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9: Vendredi 31 juillet, il est 6h. Bonjour tout le monde, bienvenue à Cube, bienvenue au 99.5 Montréal. Je me suis fait une petite peur juste avant l'émission parce que là, je voyais le chrono qui partait, puis là, j'entendais rien. Je me disais, voyons, qu'est-ce qui se passe? Ça irait mieux si vous montiez le volume de vos écouteurs, M. Dubé. Ça va très bien. Ça part comme ça. Isabelle Perron, Audrey Gagnon, bonjour.
10: Bon, il y a un petit déclin qui est en train de se dessiner à 6h le matin. Épalaille!
9: Tu trouves que je suis en déclin?
10: Vas-tu te rendre jusqu'à 9h?
9: Je sais pas. J'en ai aucune espèce d'idée. On va le découvrir ensemble. On s'apprête à vivre quelque chose de bien belle fun en fin de semaine, c'est-à-dire les célébrations des 50 ans de la performance historique de la reine des Jeux de Montréal, et j'ai nommé Nadia Comaneci. Et c'était très beau de voir ça hier à Montréal parce qu'elle a fait un point de presse. Les gens allaient la voir. De un, elle parle un français impeccable.
10: Oui, oui,
9: sincèrement, c'est incroyable.
10: Incroyable.
9: Et on sentait vraiment toute l'histoire d'amour entre Nadia Comaneci et les Montréalais. Et il va se passer quelque chose en fin de semaine. Puis Isabelle, tu nous en as parlé dans les dernières semaines. Il va y avoir un grand spectacle pour célébrer les 50 ans des Jeux. Mais Nadia Comaneci va vivre aussi beaucoup d'émotions parce que demain, elle va rencontrer un groupe de 50 femmes qui sont prénommées Nadia en son honneur.
10: Oui, mais ça, c'est tellement chouette.
9: Ben
10: imagine
9: oui.
10: L'impact que ça a eu sur une génération complète.
9: Ah, c'est complètement fou, là.
10: Puis c'est chouette parce que c'est demain le show, grand concert gratuit à l'esplanade du Stade olympique. Donc, Robert Charlebois est là, Ariane Moffat, Dommatic qu'on a reçu, Loud, Les 7 doigts de la main. Il y a vraiment... Ça va être tout un show, ça. Je trouve que c'est le fun qu'on prenne le temps de le célébrer, de le souligner. Malgré le fait que l'Omnium en fin de semaine, puis Oceaga, ça fait du bien quand même de prendre le temps de le faire.
9: Ah oui, non, ça va bouger à Montréal en fin de semaine, t'as raison. Bon, vous savez à quel point j'aime mémérer. Hein? Fait qu'on va commencer ça notre vendredi avec un petit peu de mémérage.
10: Oui.
9: Est-ce que tu... Quoi, on a-tu une nouvelle à propos de Justin? Est-ce qu'il a crémé une nouvelle partie
10: non,
9: du corps de Katy Perry?
10: Non, il n'y a rien qui est indécent ou rien qui peut paraître déplacé.
9: Ouais.
10: Là, non, c'est juste qu'en fin de semaine, ben t'es dans le magazine la semaine.
9: Ah, c'est ça, ton affaire,
10: comme...
9: j'avais pas de quoi tu voulais
10: trois pages hein, sur Alex Dubé. Qui, Alex Dubé, moi, je suis vraiment rassurée parce que quand tu travailles avec tes collègues, tu veux que ça se passe bien.
9: Oui.
10: Alex est en pleine sérénité. Et je me suis dit, bon, là, ça me fait plaisir, tu sais, parce qu'il a vraiment appréhendé sa quarantaine. Puis on apprend là-dessus que finalement, quand il s'est réveillé le matin de ses 40 ans, tout a bien été. Tu t'accroches à tes piliers aussi. Non, non, mais tu sais, il travaille avec des gens importants. Richard Turcotte, Benoît Dutrisac, Mario Dumont. Comment ça te fait, ça, sentir?
9: Mais toi, m'entends. Je sais très bien pourquoi tu fais ça, parce que je vais vous ramener en saison régulière, quand Mme Perron avait fait un magazine. Puis Benoît et moi, on l'avait niaisé un peu. Puis on avait fait durer ça pendant quelques minutes. On lisait des extraits.
10: Bon, là, moi, je veux... c'est parce que Jessica puis Jeff, oui, sont de connivence. J'ai pu prendre des captures d'écran de ce magazine 3 pages. Comment tu t'assois sur un divan? Comment c'est possible d'avoir les cannes dans la... Je me demande ta posture. Bon,
9: pour vous situer pour la photo, si vous nous écoutez à la radio, c'est parce que d'abord, je veux saluer le côté créatif du photographe avec qui j'ai fait ça, qui s'appelle Dominique Gouin, qui est vraiment très cool, très chouette. Puis donc, c'est une espèce de fauteuil... une espèce de quoi, en Suède, je sais pas trop quoi. Puis là, bon, c'est sûr que je suis un petit peu... je suis très confortable. Je suis en mode 5 à 7.
10: Mais t'es en mode patte en l'air, là.
9: Je suis en mode patte en l'air, 5 à 7. Et honnêtement...
10: C'est sûr que t'es pas bien.
9: Non, j'étais très confortable. Écoute, j'aurais pu faire une sieste là-dessus. C'était après l'émission, là, en début d'été. Et là, je vais vous faire une confidence.
10: Oh. Bon. Tu t'es fait un tour de rein après ça?
9: Non, pas du tout. Okay. Non, pas du tout. Moi, je vais être très déçu si deux personnes n'achètent pas ce magazine-là.
10: OK.
9: Ma mère.
10: Oui.
9: Et Laura de Blainville, oui, notre auditrice. Alors, Laura doit faire, voyons,
10: qu'est-ce qui se passe? Mais Laura, c'est une de tes grandes femmes.
9: Alors, je la salue. Je la salue.
10: Et c'est drôle parce que...
9: Il faut que ma mère, elle l'achète.
10: Oui, mais là, ta mère, c'est sûr, elle va peut-être en prendre plusieurs copies, là. Tu sais, c'est sûr. Mais ce qui est drôle aussi, c'est que vous allez voir une photo de l'émission, mais c'est pas moi qui est là, c'est Stéphanie Villeneuve, parce que c'était des répétitions d'avant début de saison.
9: Je trouvais aussi que tu te ressembles.
10: Ça me fait vraiment rire. Fait qu'il y a une photo de notre émission, mais c'est pas moi qui est là.
9: Depuis quand Isabelle est blonde?
10: C'est Stéphanie Villeneuve. On la salue, Steph, d'ailleurs. Mais oui, puis ça nous rassure, là, parce que t'as encore des projets, puis tu te sens bien dans ta vie, t'as des vacances qui s'en viennent. C'est le fun.
9: Tu vois, des fois, dans le fil conducteur du spectacle qu'on vous propose, des fois, je sais pas c'est quoi le sujet. Je savais pas que c'était moi le mémérine.
10: Puis là, à 40 ans et demi, là, comment tu te sens?
9: Ben, je suis encore capable de me lever debout le matin. Ça va bien.
10: Tu grinces pas trop?
9: À 3 heures du matin, un petit peu, mais tu mets du gigolo de temps en temps. Bon, hey, c'est la fin des vacances de la construction, Isabelle, aujourd'hui, pour plusieurs.
10: Oui.
9: Il y aura beaucoup de gens sur les routes. Ça a pas été une semaine fantastique là, pour les vacanciers. Beaucoup de pluie. Quoi qu'hier, honnêtement, j'ai pu vous écouter Marc et toi sur la terrasse. Alors ça, bon, c'est le fun. Est-ce qu'en fin de semaine, on va pouvoir quand même un peu en profiter?
10: C'est une fin de semaine sofa assis avec des pattes en triangle. C'est vraiment...
9: C'est comme ça, ma photo.
10: Pareil, c'est une fin de semaine pour s'asseoir.
9: C'est la position de la fin de semaine.
10: Oui, alternance soleil-nuage aujourd'hui avec un 30% de probabilité d'averse. 27 degrés comme maximum dans le sud du Québec. On ressent 34. Pour samedi et dimanche aussi, samedi. Nuageux, 30%. Honnêtement, pour les spectacles de demain, je suis pas trop inquiète. Même chose pour ce soir. Là, des 30%, c'est pas alarmant. Dimanche, ça reste à suivre. Le dimanche, pluie intermittente, j'y crois de plus en plus. C'est comme si le système est en train de se déplacer dimanche, lundi. Ça fait un petit bout de temps qu'on le surveille. Je trouve que le portrait a l'air pas pire. Là, j'étais depuis le début de la semaine, je vous dis, hop, hop, hop. Là, je trouve que ça a l'air de se brancher. Donc, 27-27, c'est très beau aujourd'hui, demain. 25 dimanche, lundi. Un peu de pluie. Mais là, c'est après ça qu'il a l'air d'avoir une superbe séquence de beau temps. Donc, ceux qui choisissent des vacances en août, bravo.
9: Sinon, mais le poncho risque d'être très tendance à hocher à guerre dimanche.
10: C'est épique.
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9: Eh bien, Audrey, notre regard commence sur l'international parce que Donald Trump a annoncé un accord de désarmement complet du Hamas à Gaza.
11: Oui, c'est survenu en fin de journée, fin d'après-midi, hier. Accord historique qui a été conclu dans le conflit entre le Hamas et le gouvernement israélien. C'est Donald Trump qui l'a annoncé sur son réseau social comme il a l'habitude de le faire. Il a annoncé que son conseil de paix était parvenu à une entente sur le désarmement complet du Hamas et des autres groupes armés à Gaza. Il y avait des négociations là, qui se tenaient depuis des semaines en Égypte pour mettre en œuvre cette deuxième phase, oui, de l'accord de cessez-le-feu entre Israël et le Hamas entré en vigueur en octobre dernier. L'accord prévoit donc qu'Israël va quitter la bande de Gaza une fois que le Hamas va être désarmé. Il y a des responsables du mouvement islamiste qui ont confirmé la nouvelle, mais on a précisé quand même qu'on compte sur les médiateurs et le Conseil de paix pour obliger Israël à respecter les termes de l'entente.
9: Laissez-moi vous dire que c'est pas fait, cette histoire-là. J'ai vu la manchette et je me faisais la réflexion, effectivement, dans un contexte où Israël n'est pas du tout favorable à première vue à cet accord-là. on peut déjà s'attendre à ce que la suite des choses dans un avenir plus ou moins rapproché capote. Parce que là, on se donne un échéancier entre 200 et 300 quelques jours. Donc, c'est pas demain que le Hamas sera désarmé. Alors, il peut couler beaucoup d'eau sous les ponts, il peut se passer bien des choses avec déjà une réticence d'Israël, tout comme Israël avait aussi une réticence dans tout ce qui s'est, dans tout ce qu'on a tenté de négocier en termes de paix pour la guerre en Iran qui nous occupe présentement. Bon, c'est une opération qu'on a suivie d'heure en heure depuis le meurtre de cet adolescent de 16 ans. C'était à Shawinigan en fin de semaine. Son père, qui était le principal suspect dans cette histoire-là, un schizophrène qui ne prenait plus ses pilules, s'était volatilisé. Il est resté plusieurs jours dans le bois. Il a finalement été capturé par les policiers. Et là, ben, il comparaissait une première fois, Audrey.
11: Oui, hier, Philippe Benoît, 41 ans, qui a comparu devant les tribunaux par visioconférence depuis son lit d'hôpital. On dit qu'il était dans un état stable, mais sous surveillance policière. Il est accusé de meurtre au premier degré de son fils et il a plaidé non coupable, devra se présenter devant les tribunaux en septembre prochain. Il risque la prison à vie sans possibilité de libération conditionnelle avant 25 ans. Et là, c'est un juge qui va décider s'il va être remis en liberté en attendant son procès parce que ça va pas de soi là, lors d'une accusation pour meurtre au premier degré.
9: Opposé à sa libération, s'il vous plaît.
11: Mais il devrait rester en prison, mais c'est le juge qui va prendre la décision. Parce qu'évidemment, meurtre premier degré, c'est la pire infraction du code criminel. Et là, je vous parlais hier de cette enquête du Bureau d'enquête indépendante qui a été déclenchée. On en a appris un peu plus au cours des dernières heures. En fait, les policiers ont dû tirer sur le suspect pour le maîtriser parce qu'il aurait chargé les policiers avec un couteau. Ils ont donc ouvert le feu dans sa direction. Et ce qu'on a appris également, c'est nos collègues de l'agence QMI qui ont appris qu'il était caché dans un buisson quand les policiers sont passés près de lui sans l'apercevoir. Et là, le BAI va enquêter évidemment sur les circonstances de tout ça.
9: Mais tu sais, ça démontrait toute la dangerosité de cet homme-là, tu sais, qui clairement là, a perdu la carte, perdu contact avec la réalité pour commettre un geste comme ça. Et même dans sa fuite, tu sais, on l'avait dit, puis on avait abordé aussi la question avec Roger Ferland, cet ex-policier, ami de l'émission, qui vient souvent nous analyser certaines opérations comme ça et dire attention, là. Tu sais, ce gars-là, de un, a des aptitudes pour survivre en forêt. Il a réussi très bien à le faire pendant quelques jours. Et ce gars-là, il est dangereux encore, parce que plus les journées passent, plus il va se sentir un peu comme un animal traqué. Puis, visiblement, son couteau, il l'avait encore. Il l'avait encore sur lui. Et quand on a vu hier cette nouvelle-là tomber sur l'enquête du BEI, on s'est dit « Ah, OK, parfait. » Parce que les policiers... Au moment de l'arrestation, puis notre collègue Kevin Crane Desmarais nous l'a fait vivre là, pratiquement en direct, là, de minute en minute, lorsque ça s'est produit. On n'avait pas les circonstances également là, entourant cette arrestation-là. Là, ce qu'on comprend, effectivement, c'est que le gars est encore extrêmement agressif, fonçait sur les policiers avec son couteau, donc il était armé. Chapeau aux policiers qui ont réussi à le maîtriser, puis qui ont réussi à l'atteindre, mais sans le blesser mortellement. Alors, ce gars-là va pouvoir faire face à la justice. Reste à voir maintenant, est-ce qu'il va être apte à subir son procès? Là, il était apte à comparaître une première fois, mais tu sais, selon les échos qu'on avait, il avait l'air stoïque, il avait pas l'air tout là, là. Moi, j'ai quand même hâte de voir, là, c'est un dossier qui revient cet automne là, devant la cour, mais j'ai quand même hâte de voir, moi, jusqu'à... T'sais, est-ce qu'encore une fois, on va être face à une situation de... Ah, ben non... était non criminellement responsable. Il y avait mille et un drapeaux rouges. Tout le tableau de bord clignotait, là. Prenait plus ses pilules. Schizophrène. Pensait être surveillé par les francs-maçons. L'Organisation mondiale de la santé. Pensait qu'il y avait une puce dans le cerveau. Était connu quand même là, des milieux judiciaires parce qu'il avait fait face à la justice pour menace envers son ex-conjointe et son fils maintenant décédé. En 2014, si ma mémoire est bonne. Donc, il y a quand même un historique. Alors, moi, je continue. Puis j'ai hâte qu'on puisse être en mesure de nous fournir des réponses là-dessus. Est-ce qu'on est... Tu sais, moi, à mon sens, on est encore une fois face à une mort qui aurait pu être évitable si on avait donné l'encadrement nécessaire à quelqu'un qui était clairement en perte de contact avec la réalité. On continue de suivre la progression de la rage du raton laveur. Parce que là, hier, c'était une transmission raton laveur à un chat errant. Mais là, il y a du nouveau dans cette histoire-là. Là, parce
11: c'est
9: que,
11: inquiétant.
9: Ben oui, c'est inquiétant parce que ce fameux chat errant-là qui a eu la rage a mordu trois personnes, trois humains
11: Oui, trois personnes mordues par ce chat errant atteint de la rage. Une femme qui sortait de chez elle là pour aller porter les poubelles, si je ne m'abuse. Elle s'est fait attaquer par le chat à deux reprises. Elle a appelé 911. Il y a un ambulancier qui se serait... qui est arrivé et s'est fait mordre lui aussi par l'animal une fois arrivé sur les lieux. Il y a un enfant qui fait partie des victimes aussi et les trois personnes sont en Montérégie. Heureusement, là, ils ont tous reçu un traitement préventif après avoir été mordus parce que ça peut prendre plusieurs semaines avant l'apparition des symptômes, mais c'est quand l'apparition des symptômes que là, ça devient extrêmement dangereux parce que c'est mortel à 100%. Donc, il y a ce traitement préventif qu'on doit prendre lorsqu'on pense avoir été en contact ou encore mordu par un animal qui pourrait être touché par la rage. Le félin avait été attrapé euthanasié la semaine passée. Il y a une analyse qui a été effectuée sur la bête qui a permis de confirmer qu'elle était porteuse du virus. Et depuis le début de l'année, là, c'est 118 nouveaux cas de rage du raton laveur qui ont été confirmés au Québec. 212 depuis le début de l'épidémie en décembre 2024. Et je le disais d'entrée de jeu, ça commence à inquiéter cette propagation rapide de la rage, surtout pour les humains, après ces trois personnes là qui ont été mordus.
10: Mais c'est que la rage est mortelle. Voilà. Il y a des traitements qui existent. On en parlait hier, nous, dans l'émission avec Joannie Lamoureux, puis elle, ce qu'elle disait, puis il y en a plein qui nous textaient aussi sur la messagerie, que quelqu'un qui a la rage, là, qui attrape ce qui est mordu, il y a des chances de survie, mais il faut que ça soit pris vite, puis c'est des traitements qui en finissent plus de finir. Là. C'est des millions de doses, millions, j'exagère bien évidemment, mais pour que la personne reste en vie, c'est ça qui inquiète autant, c'est que c'est mortel, oui, pour les animaux, mais l'humain aussi.
9: Ouais. Mais il y a quand même des cas qui fascinent la science. Regardez Benoît Dutrisac qui se porte très bien.
10: Il a la rage depuis plusieurs années.
9: Plusieurs années qu'il vit avec ça. Non, mais blague à part, moi, cette semaine, là, tu sais, plus que jamais, on se lève aux petites heures pour venir travailler. Là. Moi, tu sais, quand je sors, là, ça m'arrive de voir toutes sortes d'animaux, mais tu sais, là, je fais aller mes clés un peu pour essayer d'éloigner tout raton laveur ou peu importe où chat est.
11: Ou moufette aussi, il y a des moufettes, puis là, ben, ils sont en contact eux aussi avec.
10: Mais sauf que Joannie nous disait qu'à chaque année, c'est le gouvernement qui fait ça, ils envoient des espèces de vaccins dans la nature. Là,
9: oui, c'est vrai.
10: Fait que ça me rassurait quand même de savoir qu'ils font ça souvent, puis il y en a beaucoup. Mais moi, je trouve qu'avant, l'été, j'adorais ça. Mais maintenant, il y a les ratons, les tiques, le soleil. C'est comme si c'est devenu tellement compliqué de profiter de l'extérieur. C'est gossant.
9: Bon, dans le cas... puis ça, tu l'as tellement bien dit, Isabelle, c'est parce que à partir du moment où les symptômes se développent, on est fait. Non, mais parce que là, c'est pour ça qu'il faut prendre ça rapidement. Faut pas niaiser avec ça, là. Puis le journal, nos collègues l'expliquent très bien, là, OK? Fait que si, exemple, ça arrive, OK? Faut nettoyer la morsure ou la griffure avec de l'eau et du savon pendant de 10 à 15 minutes. Après ça, là, c'est sûr qu'un médecin peut nous donner un traitement, là, tu sais, un traitement, une vaccination post-exposition, un traitement antibiotique, puis à ce moment-là, on est correct. C'est juste que là, tu sais, ça nous arrive tout, là, des fois, de dire, rien là, ça va passer. Dans le cas de la rage, on peut pas, là, on peut pas faire ça. Là, il y a beaucoup, quand on regarde la progression, là, tu sais, quand on regarde le nombre de cas, là, depuis le début de l'année, 118 nouveaux cas de rage du raton. Confirmé au Québec. On est à 212 depuis le début de l'épidémie. Il faut remonter à décembre 2024. Alors, il y a une certaine accélération, là, présentement.
10: Puis la rage, ça se manifeste pas seulement avec un animal qui a l'air fâché ou en colère. Là. Des fois, c'est juste sa démarche qui va être erratique. Un raton qui avance, par exemple, sur une voiture, qui marche tout croche, qui a de l'écume. Ouais. Il y a différentes façons que la rage peut se manifester.
9: Un peu comme moi, le vendredi après-midi, après quelques...
10: T'as de l'écume?
9: Non, j'ai pas d'écume.
10: Il marche un peu croche.
9: c'est vendredi quand même. Bon, la prochaine nouvelle, ça, honnêtement, j'en revenais pas parce que ça dénote, Audrey, plusieurs problèmes de société. De un, le non-respect de l'uniforme et le non-respect des femmes. Et ça touche des policières qui ont été tabassées par 4 suspects à Montréal.
11: Oui, à peine un mois. Je vous le rappelle, après le meurtre insensé du policier du poste de quartier 26 à Montréal, deux policières du même secteur là, qui travaillaient dans le même poste de quartier qui ont été désarmées, tabassées. Ça s'est passé en fin de semaine passée et c'était pendant une intervention de routine. C'était dans la nuit de dimanche à lundi, donc un peu avant 2h du matin. Ils ont intercepté des individus pour une infraction au code de sécurité routière. Là. Ils étaient 4 sans casque sur une seule et même trottinette électrique. Alors, on est intervenu auprès d'eux et là, dans la dans la foulée de cette intervention-là, les deux hommes auraient résisté, auraient frappé les deux policières. L'un d'eux a même réussi à désarmer.
9: Ils ont tabassé une policière pour une crise de trottinette.
11: Ouais, une intervention de routine.
9: Complètement malade, là.
11: Ben, on peut se demander si les gens sont pas devenus un peu trop réactifs, en fait. Ils ont désarmé l'une des agentes, ils se sont emparés de son bâton télescopique. Et là, on ne sait pas si c'est de ce bâton-là dont ils se sont servis pour tabasser les policières. Il y avait deux jeunes femmes qui accompagnaient les deux suspects. Elles auraient aussi participé à l'échauffourée, mais de façon un peu plus modérée. Donc, au total, les quatre personnes ont été arrêtées. Il y en a deux qui ont été accusés. Les quatre ont été libérés. Ça a choqué notamment la fraternité des policiers. Je lisais les commentaires aussi sur les réseaux sociaux. Les gens se demandent comment se fait-il qu'elles ont été libérées. On parle de tape sur les doigts, de justice pas assez mordante. Donc, ça a fait énormément réagir.
9: On va se donner la peine de les nommer. Ces quatre...
10: génies.
9: Non, mais tu sais, ces quatre personnes qui ne respectent pas les femmes et qui ne respectent pas non plus l'uniforme. Mohamed Montassir, 25 ans. Samir Ben Zerawiya, 25 ans. Puis après ça, il y avait deux femmes avec ces deux individus-là. Là. Iman Chemouri, 25 ans, et Doha Sakri, 23 ans. Moi, je n'en reviens pas qu'on ait libéré ces gens-là. Hey! Tu t'en prends à des policières qui incarnent la loi et l'ordre. Donc, tu n'as aucun respect pour l'autorité, aucun respect pour l'uniforme, aucun respect pour ceux et celles qui servent la société pour nous protéger, pour nous servir. Après ça, tu tabasses des policières, tu lèves la main sur des femmes. Non, ça marche pas, là. Puis après ça, là, de ce que j'en comprends, sur les quatre, il y avait deux femmes avec eux autres. Wow, c'est le fun, ça. Qui ont participé à ça, visiblement. Une peine exemplaire pour ces gens-là. Mais c'est encore une fois le même problème. Vous voyez, t'sais, là, on en parle, on est indignés entre nous. Après ça, ça se retrouve, puis je comprends très bien la fraternité des policiers et policières. Je suis à la même place que vous autres là-dessus. Inacceptable. Après ça, là, ça va être dans le système de justice. On les remet en liberté. Plutôt que de passer un message, là, hein, que ça fonctionne pas comme ça, là. On lève pas la main sur les femmes au Québec et on lève pas la main non plus sur des policiers et des policières. On a un respect de l'autorité, visiblement. Il va falloir envoyer un message beaucoup plus clair que ça au niveau du système de justice pour rappeler ces valeurs-là. Il y a un dossier, Audrey, sur l'itinérance des femmes âgées qui progressent. J'ai été très touché en le lisant ce matin.
11: Oui, c'est Le Devoir qui rapporte ça ce matin. On parle, entre autres, de l'histoire de Claudia, non fictif, 59 ans. Elle travaillait dans un magasin Home Depot et en septembre 2025, elle a perdu son emploi, puis son appartement. Elle a eu un bref passage... en résidence. Elle a eu des ennuis de santé qui l'ont forcée à être hospitalisée pour se faire opérer. Et à son retour début janvier, elle avait perdu sa place. Elle s'est donc retrouvée sans logement en plein hiver. Et cette réalité-là de Claudia, c'est celle de nombreuses femmes âgées qui basculent dans l'itinérance. L'organisme Le Chaînon à Montréal accueille des femmes en difficulté et s'alarme de l'âge croissant des résidentes qui intègrent ces ressources. Selon un rapport d'activité 2024-2025, 37 % des femmes hébergées par l'organisme ont plus de 50 ans et faute de place, l'organisme doit donc refuser une vingtaine de demandes par jour. C'est énorme.
9: Ouais, non, c'est vrai. Mais c'est là qu'on voit aussi toute la fragilité d'une situation. On dit on est à une ou deux bad luck, là. Tu sais, une ou deux.
10: Soit une mauvaise décision.
9: Ben, ouais, mais tu sais, ou des fois, ça peut être bon, une maladie, une malchance,
10: un
9: c'est
10: accident.
9: Ça, une perte d'emploi, des trucs qui sont vraiment hors de notre contrôle.
11: Souvent, ça s'enchaîne aussi. Ah, tu deviens malade, tu perds ton emploi, tu perds ton appartement parce que tu peux plus payer. Tu sais, c'est toute la roue qui tourne.
10: On a reçu l'année passée dans l'émission que j'animais, là, des femmes justement à la rue, puis il y en a qui c'était vraiment ça à l'âge de 65 ans parce qu'ils ont eu un accident hospitalisé, puis là, whoop, devient une dépendance à la substance. Il y en a beaucoup. Ou de la violence conjugale, c'est arrivé. Aussi pas mal.
9: Ouais. Scène culturelle, Isabelle, il y a Puff Daddy qui pourrait sortir plus tôt que prévu de prison.
10: Comment déjà, Si on se rappelle, au départ, il était passible de 20 ans de prison. Il y avait plusieurs chefs d'accusation. Finalement, il y en a juste deux qui ont été retenus. Donc, condamné à 4 ans de prison. On sait que la semaine passée, il y a eu altercation avec un co-détenu. Et il avait demandé aussi son pardon présidentiel. Finalement, il est toujours en prison. Mais là, ce qu'on apprend, c'est que sa date de libération est devancée pour une troisième fois. Donc, il y a personne qui a confirmé à TMZ puis aux médias américains. Mais semblerait qui pourrait sortir le 24 janvier 2028 plutôt que juin. Ça fait 3 fois que ça arrive. Plusieurs se posent des questions. Il y a peu de réponses non plus à ça. Surtout avec la gravité du crime. Déjà, en partant, plusieurs avaient été déçus qu'il n'ait que 4 ans, vu tout ce qui lui était reproché. Et là, malgré le fait qu'on le condamné à 4 ans, souvent, on trouve que les États-Unis font mieux que nous. Mais là, finalement, ce sera pas 4 ans total. Là. Puis j'ai hâte de voir la suite des choses. Parce que pour l'instant, chaque fois qu'on parle de Sean Combs, ou connu sous le nom de Puff Daddy, il y a toujours quelque chose de... On n'a pas toutes les explications. Il y a toujours quelque chose qui se passe autour de ce dossier-là. On ne sait pas trop non plus pourquoi l'altercation la semaine passée. Mais bref, il va sortir plus tôt que prévu.
9: Suivi de dossier, Isabelle, parce qu'en début d'émission, là, tu riais de moi. Parce que là bon, je suis dans un magazine cette semaine. Tu m'as pris un peu par surprise là-dessus. Et là, je disais d'entrée de jeu, moi, je vais être très déçu s'il y a 2 personnes qui n'achètent pas ce magazine-là. La première personne, ma mère, bien sûr.
10: Bien sûr.
9: Et la deuxième, Laura de Blainville, une auditrice très précieuse à nous ce matin.
10: Ben, Laura, c'est une des grandes fans. Elle t'adore, son Seigneur des Laurentides, on t'appelle comme ça depuis un bout déjà.
9: C'est
10: Laura,
9: c'est grâce à elle.
10: J'ai commencé et l'a continué.
9: Ah oui, c'est grâce à toi.
10: Oui,
9: ça
10: va me donner le mérite. Mais Laura, elle dit, son Seigneur des Laurentides est exceptionnel. Seigneur des Laurentides est intelligent, sexy et fait un travail exceptionnel chez Cube Radio.
9: Est-ce qu'elle va l'acheter le magazine?
10: Je pense que oui. Et puis elle trouve ça très drôle que tu l'aies cité ce matin. Mais il y a Régis, lui, par contre, qui a un bémol sur la photo si vous êtes sur Cube Télé. Régis, il constate. Il dit, hey, là, il n'y a pas de bouffe dans ses souliers.
9: Ben là, Régis.
10: Puis là, il est assis tout croche. Puis il n'y a même pas poncho sur sa photo. Misère, les jeunes d'aujourd'hui.
9: D'abord, Régis, j'apprécie vraiment que vous considérez que je suis encore un jeune.
10: Ben
9: alors
10: oui.
9: Ça, je l'apprécie vraiment à 40 ans. Ça fait du bien. Maintenant, ce qu'on appelle des petits mocassins. Régis, là, on va vous...
10: Il y a des petits bas?
9: Ben oui, non, mais j'en ai en dessous des petits bas. C'est juste que vous ne les voyez pas. Parce que si mes bas dépassaient, là, j'aurais eu plein d'autres messages, Régis.
10: T'aurais été un Gen Z.
9: On va
10: les
9: aller,
10: jeunes mettent des bas dans les
9: On va se faire une séance de magasinage, Régis, ensemble, vous allez voir.
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9: On a beaucoup parlé de la crise migratoire en Europe. Eh bien, maintenant, notre attention est portée sur une enclave espagnole au Maroc. Et Georges Mercier, analyste doctorant en sciences politiques au Centre de recherche internationale de Sciences Po Paris et de l'Université de Montréal, est avec nous pour nous aider un peu à comprendre l'enjeu. Salut Georges.
22: Salut Alex.
9: Bon, il y a une arrivée massive de migrants à cet endroit-là. Et là, ça suscite inquiétude et beaucoup de réactions en Europe présentement.
22: Ouais. Puis là, il faut comprendre, on est où? Ceuta, c'est une enclave espagnole au Maroc qui est située sur le territoire africain. On n'est pas sur le territoire de l'Europe, c'est une ville autonome qui est tout près du Maroc. Récemment, la Cour suprême de l'Espagne a jugé qu'essentiellement, on pouvait refouler des migrants s'ils arrivaient par la terre, mais on ne peut pas les refouler s'ils arrivent par la mer.
9: Okay.
22: Donc, ce qui s'est produit, c'est que dans les dernières 24 heures, bon, les chiffres changent un peu en fonction des nouvelles, mais environ 50 000 personnes auraient tenté de rejoindre cette enclave-là pour essentiellement demander l'asile en Europe, ou d'émigrer en Europe. Et là, vous avez des images spectaculaires, Alexandre, qu'on peut voir en ligne. C'est vraiment une marée humaine qui arrive par la mer. Bon, il y a déjà beaucoup de morts, 18 morts, je crois, qui sont noyés dans le contexte. Et évidemment, dans un contexte où l'Union européenne fait face à de véritables défis migratoires. Bon, moi, j'ai passé beaucoup de temps à Paris, je passe beaucoup de temps en Europe. Il y a beaucoup, beaucoup d'immigration et on a peut-être un peu mal géré l'immigration. Mais dans ce contexte-là, voir ces images-là, ça réactive des débats sur comment on gère l'immigration. Puis là, ce qu'il faut dire tout de suite, parce qu'on va moins l'entendre, c'est que depuis 2015, les arrivées irrégulières ont quand même diminué en Europe. Puis l'Union européenne a mis en place, au niveau de la Fédération, des mesures assez musclées là, pour renvoyer les migrants en Europe, pour allonger les détentions, pour leur assortir une panoplie de pénalités si vous arrivez illégalement. Donc, on fait des efforts. Le problème, c'est que ces efforts-là apparaissent un peu trop peu trop tard, parce qu'on doit gérer avec toute cette population nouvelle-là qui est sur les territoires de l'UE, qui n'est pas toujours parfaitement intégrée et qui vient pour des raisons souvent principalement économiques. Donc, évidemment, ça met le feu aux poudres. Les images mettent le feu aux poudres. Et là, du côté de la droite à l'extrême droite, on parle de submersion migratoire, de crise migratoire. Ça réactive tous ces débats-là dans un contexte où on tentait de les reprendre en main.
9: Mais c'est quand même symptomatique de quelque chose, là. Mis à part la reprise politique de l'enjeu, ce qui est prévisible, là, mais ça dénote quand même, ça démontre quelque chose, là, ça.
22: Ah non, mais c'est ahurissant. Puis ce qu'il faut comprendre, c'est qu'au Maroc, parce que là, on parle de migrants principalement marocains, le taux de chômage chez les 15-24 ans, je voyais ce matin, c'est environ 29 %. Donc, c'est pas les pays du Maghreb ne sont pas des pays qui vont très, très bien. Puis il y a un désir dans leur jeunesse d'immigrer en Europe qu'on présente comme une terre d'opportunité. Et là, il y a une autre affaire qu'il faut dire. Les pays du Maghreb, le Maroc, l'Algérie, la Tunisie, la Libye, sont très bons parfois pour utiliser essentiellement le désir de départ de leur population pour faire pression sur des pays européens. Là, vous avez des tensions diplomatiques entre l'Espagne et le Maroc au sujet du soutien à l'Algérie pour un enjeu connexe. Ce que certains suggèrent, c'est que peut-être que le Maroc a volontairement assoupli ses contrôles proches de Ceuta pour permettre cet envoi de migrants-là et donc faire pression diplomatiquement sur l'Espagne. Les prochains jours vont être intéressants à ce sujet-là. Chose certaine, un autre dilemme qui est fascinant en Europe, c'est que vous avez un espace commun, l'espace Schengen, où il y a une libre circulation, mais les pays n'ont pas nécessairement toujours les mêmes politiques migratoires. Et là, il y a un gros enjeu, parce que si l'Espagne, par exemple, est plus lousse avec les migrants, récemment, le premier ministre socialiste de l'Espagne, Pedro Sanchez, a annoncé la régularisation de 500 000 personnes. Bon, mais ça, ça envoie un signal aux gens ailleurs dans le monde qui voudraient aller en Europe. Et donc, comment les autres pays, l'UE, réagissent? L'Italie disait essentiellement, on devrait peut-être limiter la circulation à partir de l'Espagne. Bon, mais là, ça va contre l'espace Schengen, contre la libre circulation. Donc, beaucoup de tensions politiques en Europe. Moi, ce que je trouve intéressant, c'est s'ils sont capables, les Européens, de traiter cet enjeu-là avec maîtrise et rationalité, plutôt que tomber dans la joute politique, personne ne se parlant, personne ne voulant travailler en commun pour régler le problème.
9: C'est à la une de bien des quotidiens aujourd'hui. Donald Trump qui a annoncé un enjeu majeur à propos du désarmement du Hamas dans la bande de Gaza. On a tendance peut-être à oublier ces tensions-là, puisque bon, ça a pété en Iran, etc. Mais qu'est-ce que tu penses de cet accord-là, d'abord, dans un premier temps, Georges? Est-ce que c'est réaliste? On dit souvent que le diable est dans les détails, mais est-ce que si ça se concrétise, c'est un bon coup de la part du président américain?
22: Ben, d'abord, c'est une annonce avec grande fanfare de Donald Trump. Est-ce qu'on peut s'y fier? On verra. Tu disais que le diable était dans les détails. C'est vrai. Là, on ne sait pas exactement comment ça va se produire. De quoi est-ce qu'on parle? On parle du désarmement du Hamas. Le Hamas, c'est quand même le groupe terroriste dans la bande de Gaza qui avait orchestré l'attentat du 7 octobre, qui avait mené à la guerre à Gaza qu'on a connue et dont on a tellement parlé. L'enjeu pour Israël ici, c'est que tant et aussi longtemps que le Hamas demeurait armé, tant et aussi longtemps qu'il pouvait représenter une menace crédible pour Israël, ben, il y avait un argument à peu près crédible de dire, ben, écoutez, on peut pas quitter Gaza, on peut pas laisser des terroristes là-bas qui vont nous réattaquer. Le Board of Peace, c'est ce genre d'organisme transnational un peu étrange que Donald Trump a mis sur pied pour tenter de régler enfin la question de Gaza. Et l'enjeu fondamental, c'était l'armement du Hamas. L'on dit, il accepte de se désarmer. On ne sait pas comment, on ne sait pas quand, on ne sait pas avec quel contrôle. Si c'était le cas, ce serait très significatif parce que l'étape d'après, ce serait de redonner le contrôle de la bande de Gaza aux Palestiniens, essentiellement, un comité technique palestinien. Et si c'était le cas, ça permettrait aux États-Unis d'accroître la pression sur Israël pour qu'Israël elle-même se retire de la bande de Gaza. Et pourquoi c'est significatif pour nous tout ça? Bien parce que la question palestinienne, c'est quand même le gros enjeu pour plusieurs pays du Moyen-Orient, notamment l'Arabie Saoudite. L'Arabie Saoudite est le grand exportateur de pétrole. Bon, si on veut que l'Arabie Saoudite normalise un jour ses relations avec Israël, donc que, disons, l'alliance occidentale puisse se renforcer au Moyen-Orient, puis qu'on puisse, disons, lutter contre l'Iran de manière plus efficace, il faut que la question de Gaza se règle. Donc, si ça se règle ici, on est vraiment, vraiment loin de la coupe aux lèvres, ce serait un excellent signal pour la géopolitique de toute la région, parce qu'on pourrait consolider, finalement, l'alliance de l'Occident par rapport à l'Iran.
9: OK, mais là, justement parce que tu me parles d'Israël, je voyais la réaction là. Les Israéliens sont bien loin de faire bravo, on est vraiment content de cet accord-là. Pas du tout, Georges.
22: Il faut comprendre que le 7 octobre, là, où plus de 1000 Israéliens ont été assassinés, mais ça a été un traumatisme gigantesque dans la conscience israélienne et donc il y a un désir de sécurité. Puis il n'y a aucune confiance du côté israélien envers le Hamas. Le point positif ici, c'est qu'on a quand même un président américain, la personne de Donald Trump, qui est capable de faire pression sur Benjamin Netanyahu, sur les Israéliens, lorsqu'il le faut et lorsqu'il le peut. Là, si vraiment le Hamas s'engage à se désarmer et que les Américains décide d'inciter les Israéliens à remplir leur partie du deal, ça peut être très positif pour la suite. Mais il y a tellement de conditionnels, Alex, et c'est pas clair qu'on peut se fier à un groupe terroriste, parce que là, Hamas demeure un groupe terroriste.
9: Ouais. Bon, il y a toujours la situation au Moyen-Orient qui retient l'attention, des tensions et les fronts qui se multiplient. Là, il y a l'Arabie Saoudite qui annonce l'ébauche d'une espèce de coalition. Une coalition qui rassemblerait une quarantaine de pays et l'objectif, ce serait vraiment de protéger le tarif maritime dans les environs de la mer Rouge.
22: Ouais, et ça, c'est significatif, parce que l'Arabie Saoudite, c'est quand même le troisième plus grand producteur de pétrole du monde, ou le premier en tout cas, ça dépend des estimations. Et si l'Arabie Saoudite est capable d'exporter son pétrole, les cours de l'énergie, le prix à la pompe vont demeurer tolérable. Durant la guerre en Iran, ce qui s'est produit, c'est que l'Arabie Saoudite a changé de route par laquelle elle passait pour son pétrole. On est passé par Bab el-Mandeb, qui était proche du Yémen, plus que par Hormuz. Les Houthis, qui sont liés à l'Iran dans ce coin-là, ont décidé d'entraver le trafic. Si ça continuait, ça ferait une pression importante sur les cours de l'énergie. Là, ce qu'on annonce, c'est des négociations. Bon, il y aurait une réunion entre 43 pays pour créer une coalition navale qui protégerait le trafic. C'est le genre d'opération multilatérale, multinationale, qui pourrait donner une forme de sécurité puis de garantie dans le détroit, qui est absolument vital pour l'énergie mondiale. Là, 14 pays auraient signé une entente pour mettre ça en place. Si ça fonctionne, c'est aussi le signe qu'on est capable de travailler ensemble pour protéger l'énergie, pour protéger le commerce, ce qu'on n'a pas été capable de faire jusqu'à maintenant à Hormuz. Donc, signe positif quand même que pour l'autre détroit très important et stratégique, il y a peut-être de l'espoir si ça se met en place et si ça se concrétise, ben, si on le verra.
1: Alors, souhaitons un apaisement parce que en m'en venant ici, là, même ça remonte un petit peu. On avait une petite accalmie au niveau de la hausse du prix de l'essence. Là, je voyais encore 1,95, 1,96. Ça reste très élevé. Là.
22: C'est ahurissant comment ça fait du yo-yo. Hein? Oh, oui. Dès qu'il y a une pause dans les hostilités, le prix baisse. Dès que ça repart, le prix monte. Combien de temps on va tolérer ça, Alex? Combien de temps on va... Je sais pas.
1: Ouais, la pression est forte, en tout cas, sur notre portefeuille, c'est clair. Hey, merci, Georges.
22: Merci, Alex.
1: Salut.
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33: C'était ça l'objectif. Et ils ne le veulent pas. Gérard, c'est pas « on veut pas d'aide, tu fais pas d'aide, ça, c'était fait par des chefs.
34: Gaëtan Barrette.
1: Ben oui, on reconnaît bien cet indicatif musical de Netflix.

0: lui-ci. Est-ce que là, ça passe plus, là?
1: Non, là, on entre dans une période où Mark Carney prend des décisions qui peuvent lui faire mal. On en a parlé cette semaine. Hein, j'ai mentionné les reculs spectaculaires, là. Le pipeline qui va être finalement public, le pont Gordie Howe, la première taxe Netflix maintenant, l'abolition de l'augmentation de la redevance. Moi, ça commence à m'inquiéter, puis je te propose, Alexandre, ce matin, une petite séance de spéculation politique. Parce
0: J'aime ça.
1: que, à un moment donné, en politique, il faut essayer de décoder ce qui se passe en face. Puis on comprendra que dans le modus operandi de Mark Carney, il nous dit pas tout. Il nous annonce une affaire, puis là, oups, c'est pas ça. Ça a été ça, là, le pipeline. Ça a été ça, le pont. Ça a été ça, la taxe Netflix, deux fois. Alors là, aujourd'hui, qu'est-ce qui se passe? Et ce qui me met, ce qui m'acharne, ce qui me fait spéculer, c'est la situation actuelle. Trump annonce des nouveaux tarifs. Dominique Leblanc s'en va à Washington avec sa négociatrice en chef. Il n'y a personne de plus haut que Janice Charette. Personne d'expérience, conseillère et du premier ministre et de Dominique Leblanc. C'est la personne la plus compétente et la plus haut placée. Sa job, c'est de négocier le CEUM. Elle est là-bas. Greer, leur négociateur, dit qu'il y a des discussions. Dominique Leblanc revient, mais il n'y a pas de point de presse. Mais Janice Charette, elle reste là-bas. Si elle reste là-bas, c'est donc qu'il y a des négociations en cours. Normalement, quand Dominique Leblanc revient, il va faire un point de presse, là, puis il va nous dire, c'est toujours la même phrase. Nous avons eu des conversations, des discussions cordiales, fructueuses et constructives. C'est la même phrase, dans l'ordre ou dans le désordre, qui fait tout le temps le silence radio. Mais moi, quand je regarde ça, là, ayant fait moi aussi des négociations dans un autre domaine, là, mais j'en ai déjà fait. Il y a des moments à négociation, là, où tu dois prendre des décisions et préparer les conséquences de la décision. Et là, j'arrive à la spéculation. Est-ce que Mark Carney, dans l'histoire des redevances, là, la taxe Netflix, là, qui sont abolies, et que là, Mark Carney arrive avec un argument complètement vaseux selon lequel on veut sauver l'abordabilité de la clientèle parce qu'on va dépenser 600 millions de dollars pour que ça soit plus abordable. Est-ce que ça tient la route? La réponse, évidemment, c'est non. Bon. Un coup qu'on a dit ça, là, je pose la question suivante. Dans la négociation où il y a plusieurs sujets, prenons le Québec. Nous autres, c'est la forêt, l'aluminium, l'acier, la culture. Si tu es le premier ministre du Canada, là, et que tu penses aujourd'hui que tu peux arriver à une entente à la condition d'avoir une concession significative, quelle est la concession qui va lui faire le moins mal dans un calcul politique? En français, quelle est la concession qui va faire le moins mal d'un océan à l'autre? C'est la culture. Au Manitoba, là, puis en Saskatchewan, là, qu'on touche à la culture du Québec, ça les énerve pas. L'aluminium, l'acier, la forêt et la gestion de l'offre, à des degrés divers, ça touche tout le Canada. Et il y a une loi au Canada pour ne pas toucher à ça. Alors, je pose la question, est-ce qu'on est en train de conditionner la population à vivre avec la chose qu'on va larguer pour garder des gains ou un statu quo dans les autres dossiers?
0: Mais Gaétan,
1: C'est la question que je pose.
0: si ton hypothèse se valide, effectivement, c'est très grave. Et ça m'apparaît, ton chemin de réflexion m'apparaît très logique. On aurait sacrifié donc la culture québécoise parce que ça ferait moins de vagues dans le rock, dans le reste du Canada. Rappelons-nous
1: Exactement.
0: à quel point là, les Québécois étaient donc en amour avec M. Carney, hein, qui là, c'est essentiellement les Québécois aussi là, qui lui ont donné comme ça le pouvoir. Gaétan, moi, tu sais, t'en as fait des négociations. Moi, il y a quelque chose qui me rentre pas dans la tête. Il y a une stratégie, puis je la comprends de dire c'est correct, c'est plus difficile avec les Américains. On va diversifier nos ententes. On va se rapprocher un peu des

0: européen, on va faire d'autres partenariats à travers le monde, c'est correct. Mais le fait de faire constamment des concessions avec quelqu'un envers qui on tente de négocier le renouvellement d'un accord commercial, quelqu'un qui, je vous rappelle, ne respecte même pas sa propre signature, parce que l'ACOM, c'est lui qui l'a signé, Trump. Puis après ça, c'était donc une bonne entente, puis après ça, quelques années plus tard, ça vaut plus rien. Alors, t'as en face de toi un intimidateur qui respecte pas sa signature, qui met des tarifs sur tout le monde, puis après ça, plutôt que c'est correct de pas le provoquer, mais la moindre des choses, Gaétan, ça serait tu gardes ta position. C'est correct, on va négocier, je vais pas t'écœurer, mais je te ferai pas de concession parce que tu m'en feras pas. Là, on n'arrête pas de reculer, on se met un genou à terre devant le bon Donald. Je vois pas comment Mark Carney va se faire respecter par son interlocuteur. Je vois pas comment on va aller chercher le moindre gain dans cette négociation-là avec la stratégie actuelle. Je la comprends pas, Gaétan.
1: Et sa stratégie, elle est attentiste, puis moi, je la comprends. Il espère, McCarney, puis on l'espère tous, que les élections de mi-mandat vont le faire plier, pas au complet, parce que ça n'arrivera pas, mais suffisamment pour avoir une entente digestible dans laquelle on aura fait une concession. C'est comme ça que je le vois. Maintenant, le danger là-dedans, c'est que si aux élections de mi-mandat, puis on va prendre le pire des scénarios. Le pire des scénarios, c'est que Trump reste tel quel. Il perd pas le Sénat. Il perd pas la Chambre de représentants. Il est évidemment le président encore. Il y a encore les coups des franges. Après ce moment-là, là, on est vraiment mal pris parce qu'il va y avoir les coups des franges jusqu'à la fin du mandat. Et au moment où on se parle, les concessions qu'on aura faites dans l'espoir de préserver quelque chose, ben, ça va être pire parce qu'on va essentiellement en perdre encore plus. Trump, il va être libéré. Comme je dis souvent, Trump, il a pas le gros bout du bâton, il a le bâton complet. Il y a peut-être un petit bout là qui nous reste, mais en novembre, quand il va avoir les élections de mi-mandat, il va avoir le bâton au complet là, 100%. Alors moi là, je me dis, est-ce que Mark Carney est en train de préparer le terrain au moment où on se parle pour officialiser un sujet qui serait largué et qui nous ferait mal à nous beaucoup plus qu'ailleurs au Canada? Parce que, je le répète, là, Dominique Leblanc ne revient jamais de Washington sans faire un point de presse où tout est constructif et cordial. Et il est revenu, mais il a laissé en place, là-bas, la négociatrice en chef. Il se passe quelque chose, et ce quelque chose-là, tout est lié, là.
0: Ouais.
1: L'élection, les sondages américains, pour Trump, nous autres... C'est une période, à mon avis, très critique pour le gouvernement Carney.
0: Non, c'est très suspect. Gaétan, rapidement, tu veux nous parler de Justin Trudeau, parce que, bon, après Katy Perry, sa technique douteuse de crème solaire, là, Justin revient dans l'actualité.
1: Écoute, ça, c'est pas un gros sujet, mais c'est un sujet qui est intéressant, parce que je fais le lien avec ce que je viens de dire à propos de Mark Carney et du gouvernement libéral actuel. Est-ce qu'ils ont besoin d'avoir des choses du passé qui reviennent et qui sont douteuses? Non. Ben hier, la Cour suprême du Canada a invalidé une décision. Je sais pas si les gens se rappellent de l'histoire de We Charity, là.
0: Oui, je résume.
1: Tiens-toi bien, là, parce que peut-être que tu t'en rappelles pas. We Charity, là, c'est le gouvernement Trudeau, arbitrairement, sans appel d'offres, avec Bill Morneau, qui était à l'époque le ministre des Finances, là, tout ça, le gouvernement Trudeau avait octroyé sans appel d'offres 900 milliards de dollars pour donner des bourses pendant la pandémie à des
0: millions.
1: Étudiants qui faisaient du bénévolat. Puis du 900 milliards, il y en avait 543 qui s'en allaient à We Charity. Et We Charity, c'est une OBNL, mais qui est organisée par apparemment des amis, des frères Kielberger, de la famille Trudeau et de la famille Morneau. Plus encore, ou pire encore, la famille Trudeau, là, son frère, sa femme, sa mère, même chose du bord de Bill Morneau, ont participé à des événements promotionnels pour lesquels ils ont été payés plus de 400 000 $ avec We Charity. Alors, à un moment donné, les oppositions ont dit, écoute, là, les nerfs, là, ça, c'est du favoritisme et puis un conflit d'intérêts. Puis Trudeau avait dit, ouais, peut-être un peu, mais pas sûr. Et le commissaire à l'éthique avait dit, non, il n'y a pas de conflit d'intérêts. Et là, il y a des organisations extérieures qui sont allées en cours pour renverser ça, et ils ont réussi. Ce qui veut dire que demain matin, là, il est possible que cette décision-là soit revisitée et qu'après une autre analyse neutre à ce moment-là, parce que le commissaire à l'éthique à l'époque avait été nommé par les libéraux, pourrait dire Justin Trudeau avait un méga conflit d'intérêts. Le dommage, il est politique et réputationnel. Il va pas aller en prison, là, il va pas avoir une langue, là, mais le dommage, il va être réputationnel à qui? Justin Trudeau et le Parti libéral. Est-ce que Mark Carney a besoin de ça? Ça fait comme je t'ai dit tantôt, après Katy Perry, là, alors Justin Trudeau revient hanter le Parti libéral par la voie de la Cour suprême. Ça ne s'invente pas.
0: Merci, Gaétan. Bonne fin de semaine. Salut.
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0: Audrey, aux nouvelles, on garde un œil sur un grave accident qui est survenu à Gaspé.
13: Et qui impliquerait un autobus avec des véhicules, un autocar, donc, qui serait possiblement dans le fossé. Ce serait à Gaspé. On nous dit que la route 198 serait fermée pour plusieurs heures. Donc là, on parle d'informations préliminaires pour l'instant. Il y aurait des blessés également, mais on attend les informations officielles. Donc, je vais suivre le développement de la situation pour vous et vous en reparler dans les prochains bulletins. difficulté.
0: Parfait, on compte sur toi. Le carfentanil fait des victimes vraiment au Québec depuis 2017.
13: Depuis 2017, 42 morts liées à la consommation de carfentanil, un opioïde 100 fois plus puissant que le fentanyl. C'est une recension des rapports du coroner que Le Devoir a réalisé qui nous apprend ça ce matin. Le carfentanil, donc un opioïde de synthèse utilisé en médecine vétérinaire pour la sédation de grands animaux comme les éléphants. Et là, les morts sont liées donc avec la consommation de cette substance seule ou en combinaison avec d'autres. Plus de 40% des décès ont eu lieu à Montréal. La métropole est loin d'être la seule touchée. Là, il y a des cas aussi recensés à Saint-Jérôme, Québec, Sherbrooke, Sept-Îles, Laval et Gatineau. Et le phénomène semble s'accélérer au point où la santé publique a lancé une alerte en juillet après avoir répertorié 8 morts liées au carfentanil depuis le mois d'avril.
0: Dans le réseau de la santé, Audrey, on nous dit souvent « Ah! Allez pas à l'urgence, allez pas engorger l'urgence. Il y a d'autres sources qui existent. Appelez le 811. Appelez Info Santé. Vous allez avoir quelqu'un qui va pouvoir vous orienter un petit peu, regarder vos symptômes, vous orienter vers la bonne ressource. Encore faut-il réussir à avoir la ligne. Il y a quelqu'un qui a poireauté 3 heures en ligne pour parler à une infirmière. Ouais. Ça, c'est du bon service.
13: Oui, c'est une femme, en fait. C'est la presse qui raconte ça ce matin. C'est une femme qui a appelé le 811 parce qu'elle a brusquement perdu la vision de l'œil gauche. Elle a attendu 1 heure, elle s'est dit « ça va peut-être revenir ». Au bout d'une heure, elle s'est dit « bon, ça revient pas, je vais appeler le 811 et il y avait un message enregistré qui disait qu'il y avait 3 heures d'attente. Donc, elle a laissé son numéro de téléphone, ils l'ont rappelé et pendant qu'elle attendait le retour, elle a décidé de se pointer aux urgences du CHUM. Et là, elle a patienté plus de 10 heures pour découvrir que finalement, elle venait de faire un accident ischémique transitoire, un blocage temporaire du sang dans le cerveau. Ça peut signifier un risque élevé d'AVC dans les jours ou les semaines qui suivent. Là, ils lui ont dit, rentrez chez vous, si vous vous sentez faible ou il y a d'autres symptômes qui apparaissent, ben revenez. Et là, jeudi matin, à son réveil, elle aurait senti une faiblesse au niveau des jambes, mais elle n'arrivait pas à se tenir en équilibre. Avant d'appeler une ambulance, elle a rappelé à Info Santé au 811.
0: Un autre 3 heures.
13: Et là, on parlait d'une demi-heure d'attente, mais finalement, c'est 1 heure et demie plus tard qu'on l'a rappelé. Et là, on dit que cette hausse-là soudaine des délais est liée à plusieurs facteurs parce que son cas illustre cette augmentation des délais d'attente, quand même assez importante là depuis quelques temps à Info Santé. Et c'est lié avec le nombre d'appels qui explose. 183 000 appels. C'est 45 000 de plus qu'à pareille date l'an dernier. Une pénurie de main-d'œuvre qui entre en ligne de compte là-dedans. Moi, j'ai vécu l'expérience cette semaine. J'ai eu une blessure qui a un peu dégénéré, puis j'ai voulu appeler le 811 pour voir
14: ça
13: si j'étais
14: long.
13: Ça m'a pris 50 minutes avant d'avoir la ligne. J'ai appelé à 23h30 le soir. J'ai eu la ligne à 20:30.
14: Mais ça, c'est inacceptable. Je veux dire, au prix que ça coûte nos impôts,
0: mais
14: ça marche pas.
0: Non, mais c'est parce que, tu sais, qu'un service qui est donc le 811, qui vise à un peu désengorger les urgences, à nous orienter. On n'est même pas capable d'avoir la ligne. Que t'attendre à peu près 1 heure de temps en fin de journée, tu sais, à 23 heures, tu te dis, c'est quoi le temps d'attente? Disons, là, sur les heures ouvrables, là, c'est quand même assez aberrant.
13: Mais ceci dit, l'infirmière, au bout du fil, a été très gentille, très aidante. Ça a été parfait, mais c'est juste que ça a été long quand même.
0: J'en doute pas une seconde. Bon, Ariana Grande, que tu es allée voir cette semaine, a été aperçue à Montréal, à l'extérieur du Centre Bell.
14: Oui, au Centre Bell, plutôt normal hier. Mais non, c'est qu'elle s'est baladée dans les rues de Montréal. Elle s'est arrêtée dans un café sur la rue Atatacan, le café Mika. Imaginez, là. Ariana Grande arrive, elle a quelqu'un avec elle, c'est pas un garde du corps, ils sont deux, elle arrive avec une casquette habillée en mou, comme on dit en bon québécois, puis elle rentre pour aller se prendre un café. Mais là, tout le monde la reconnaît, elle prend des photos, puis ce qui est fou, c'est qu'on a reçu hier en studio Enzo, qui était là lorsque Ariana Grande s'est pointée dans le café, puis il dit, c'est fou parce qu'hier j'ai fait une story en disant hey, je peux pas aller au spectacle, mais Ariana, peut-être qu'on pourra se rencontrer un jour sur la rue.
0: Ah,
14: on s'entend qu'elle l'a pas vu ce message-là, mais tu sais, le hasard a fait qu'effectivement, elle s'est pointée dans ce café-là. Il semblerait qu'elle était hyper généreuse, mais très douce. Tu sais, Ariana Grande, je sais pas, il y a quelque chose de très timide dans sa personne, mais ils l'ont trouvée bien rigolote. Bref, les photos ont circulé sur les réseaux. Il semblerait que leur nombre d'abonnés a explosé. Là. Tu sais, en quelques minutes à peine, c'était 700-800 j'aime de plus. Là. Et peut-être qu'aujourd'hui, ce sera la même chose. D'ailleurs, c'est un nouvel album qui est prévu pour Ariana Grande aujourd'hui, Petal. Plus mature, peut-être. On est moins dans la pop bonbon.

0: album. Oui. Cette chanson-là est plus langoureuse. Disponible aujourd'hui.
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2: Sport. Et c'est Evelyne Audet qui est avec nous au sport. Salut Evelyne.
3: Salut, bon vendredi.
2: L'IIHF qui rend sa décision dans le dossier des joueurs russes.
3: Ouais, on sait que la Russie et la Biélorussie sont deux nations qui sont écartées là, des compétitions internationales depuis février 2022 à la suite de l'invasion russe en Ukraine. Eh bien, la Fédération internationale de hockey étudiait depuis quelques temps la possibilité de réintégrer les équipes russes pour ces prochains événements internationaux. Au mois de mai, la Fédération a infirmé sa décision de bannir complètement la Russie de ses tournois. Elle avait dit qu'elle gérerait chaque événement au cas par cas. Ben, finalement, hier, elle a annoncé sa conclusion et elle maintient la ligne dure, sauf pour un événement. Ce que ça veut dire, c'est que les Russes ne pourront pas participer à 4 de ces tournois l'année prochaine. Okay. Le championnat du monde junior, le senior et celui des moins de 18 ans masculin et féminin. Donc, ça fait 4. Le seul événement qui est encore étudié, c'est le championnat du monde féminin 2027. On dit que la réponse sera donnée en novembre. Et ce que ça fait, ben, pour nous, il y a un impact quand même parce que ça empêche certains des espoirs du Canadien d'être observés sur la scène internationale. Et présentement, ben, ce sera le cas d'Alexander Zarovski et Gleb Pougatchiov. Et concernant la Biélorussie, ben, elle ne pourra pas participer aux mondiaux juniors et seniors, mais tous les autres tournois lui seront ouverts.
2: Bon, OK. Et là, il y a un projet de privatisation dans la FIFA qui passe vraiment pas bien.
3: Ça passe pas du tout. On a appris ça il y a quelques jours. La FIFA qui a le projet de créer une société commerciale qui serait ouverte. Okay? Donc, c'est pas 100% privé, mais ça serait ouvert à des investisseurs privés. Ce serait une société qui gérerait les diffusions, les commandites, la billetterie. Le but, évidemment, c'est d'augmenter les revenus. Mais ça fait pas l'unanimité, là, bien au contraire. Hier, l'UEFA, ça c'est l'instance qui gère le soccer européen, a tenu une réunion d'urgence à la suite de laquelle ils ont déclaré par communiqué qu'ils rejetaient unanimement et sans équivoque la proposition de la FIFA et ils menacent même de boycotter les prochaines Coupes du Monde. Et l'UEFA, là, c'est 55 fédérations. Ça veut dire qu'il n'y a aucune équipe nationale de ces fédérations-là qui participerait à aucune compétition de la FIFA tant que les propositions sont sur la table. Ouais. Et plus tard dans la journée hier, il y a la CONCACAF, qui est celle qui nous concerne, qui est la Confédération nord-américaine, qui comprend quand même aussi 41 fédérations. Là. C'est une importante. Elle aussi a rendu sa décision après une réunion d'urgence et elle aussi rejette complètement le projet de la FIFA. Puis il y a l'AFC, qui est la Confédération asiatique, qui s'est moins mouillée un peu. Eux autres, ils ont dit qu'ils regrettaient que le projet ait été rendu public sans consultation préalable, mais ils se sont pas prononcés sur le fond. La FIFA a dit que pour lancer son projet, elle voulait le soutien de la majorité des 211 fédérations membres. J'ai envie de lui dire, c'est très mal parti. Mais pour l'instant, là, la prochaine compétition majeure qui est organisée par la FIFA, c'est la Coupe du monde féminine qui a lieu en juin-juillet 2027 au Brésil.
2: Écoute, il y a donc bien de la chicane dans le monde du sport.
3: Il y a beaucoup de petites controverses.
2: Non, mais là, c'est la WNBA. Ouais. C'est une vidéo qui vraiment fait mal paraître.
3: Et ça, c'est bizarre, cette histoire-là. La Ligue et deux joueuses sont dans l'embarras. En fin de semaine dernière, c'était le match des étoiles. Oui. Et pendant le week-end, il y a deux joueuses qui sont des joueuses connues, là, Paige Bakers et Angel Reese, qui ont décidé de se filmer dans une petite vidéo de style TikTok, là, dans laquelle on les voit prendre un pari de 400$ sur le match à venir le mercredi qui suivait, entre les deux équipes. La Ligue a trouvé ça sympathique, fait que c'est la Ligue qui a publié la vidéo sur ses propres médias sociaux, le WNBA. Et là, évidemment, elle s'est rendue compte de son erreur, alors la Ligue a retiré la vidéo, mais le web étant ce qu'il est, la vidéo a été largement relayée, et parce qu'évidemment, comme dans la majorité des sports professionnels, c'est interdit là, pour les athlètes de parier sur les matchs et la convention collective de la WNBA stipule que toute forme de pari est strictement interdite et que les joueuses peuvent être passibles d'une amende, d'une suspension ou même d'une exclusion définitive de la Ligue. Et là, la Ligue a réagi en disant « Bon, on reconnaît que la publication était pas appropriée, on va traiter la situation à l'interne. » Mais tu sais, je rappelle que c'est la Ligue...
2: Mais trop tard, on l'a vu!
4: Ben oui, puis il aurait pu prendre 5 minutes pour réfléchir.
3: Il aurait pu, Il aurait pu, Isabelle. Là, on ne s'est pas encore prononcé sur la sentence qu'il y aura sur les joueuses, mais selon certaines sources, il n'y en aurait pas. Et probablement que c'est parce que c'est la Ligue qui a publié la vidéo, donc je pense que la Ligue assume une partie de son tort.
2: Mais parce que, tu sais, il y a des cas notoires dans l'histoire du baseball majeur, oui, de la Ligue nationale de hockey, où il y a des joueurs, des entraîneurs qui ont été bannis. Bref, non, c'est vraiment
3: banni
2: pas
3: banni à vie, là, souvent, les sentences sont oui, assez graves. Là, ouais.
2: Et un petit mot sur le tennis, parce que, bon, Omnium Banque Nationale, ça commence en fin de semaine, mais là, il y a certains de nos Canadiens qui sont encore en action dans d'autres tournois.
3: Oui, il y a Los Cabos au Mexique notamment qui est toujours en cours et Denis Shapovalov a gagné son match de deuxième tour en 67 minutes seulement. Hein. Et là, il a encore gagné hier soir son match de troisième tour cette fois-ci. Il l'a gagné en deux manches 6-4 et 6-2. C'était contre Dalibor Svechnina, un Tchèque de 23 ans qui est 116e mondial. Alors, Denis va jouer en demi-finale demain contre Cameron Norrie qui est un Britannique de 30 ans, 39e mondial. Et je vous rappelle que Shapovalov, c'est le champion en titre de ce tournoi-là, mais cette année, il est 8e de série.
2: Merci beaucoup, Evelyne.
3: Ça fait plaisir.
2: Dans les prochaines minutes, on va parler avec un expert en aviation, John Gradbeck, qui va pouvoir nous expliquer un petit peu qu'est-ce qui se passe là, chez WestJet, parce que là, en fin de semaine, ça risque de bouger. Pourrait y avoir un conflit de travail. D'une part, préavis de grève de la part du syndicat, bang! L'employeur a répondu avec un préavis de lockout. Si vous prenez l'avion là, dans les prochaines heures, vous risquez d'être touché par ça. Si vous avez des questions, des commentaires, 187 Cube Radio.
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2: Ouais, ben à moins d'un rebondissement majeur, on se dirige vers un conflit de travail chez WestJet. Il y a eu un préavis de grève de la part des 4700 agents de bord. Par la suite, ben là, WestJet a répliqué avec un préavis de lockout. Si bien que s'il y a rien qui bouge, là, s'il y a rien qui se règle, dans la nuit de samedi à dimanche, aux alentours là, de 2h du matin, les activités du transporteur, qui sont principalement concentrés dans l'Ouest canadien, mais il y a quand même des vols, là, à peu près une poignée, là, à peu près moins de 10, là, qui partent quand même de Montréal-Trudeau. John Gradek est directeur du programme de gestion de l'aviation de l'Université McGill. Bonjour, M. Gradek.
18: Bonjour, Alexandre. Ça va bien?
2: Oui, ça va très bien. Je vous remercie. Bon, expliquez-nous un peu, là, c'est quoi l'enjeu? Pourquoi on en est rendu là chez WestJet?
18: C'est du déjà vu. Quasiment les mêmes conditions et les mêmes problèmes qu'on a eu avec Air Canada l'été passé. Il y a deux choses. Il y a vraiment la hausse salariale qui cherche, mais plus important pour les agents de bord, c'est l'aspect de travail qu'ils font sans être rémunérés directement. Et puis, ça, c'est un phénomène qui change beaucoup depuis quelques années. Ça a commencé aux États-Unis avec les nouvelles ententes avec les syndicats aux États-Unis, avec les compagnies aériennes. Et ça a évolué au Canada. Et on a vu l'impact de cette nouvelle politique de syndicats l'été passé avec Air Canada. 500 000 passagers affectés sur 3 jours. Le même problème.
2: Sur ce point-là, là, M. Gradek, expliquez-nous pourquoi c'était un peu la norme dans le monde de l'aviation. Parce qu'on rapporte ça, disons, dans notre réalité. Peu importe le travail qu'on fait. Ben, on est payé pour les tâches qu'on accomplit pendant qu'on est au travail. Or, dans le monde de l'aviation, pour les agents de bord, c'est différent. Tout ce qui est avant que l'appareil décolle, ils sont pas payés. C'est bizarre, non?
18: C'est bizarre si on regarde la façon qu'on paye normalement. On rentre au travail, l'horloge commence lorsqu'on rentre au travail et puis l'horloge termine quand on finit le travail. Et on fait les calculs des heures travaillées. Sur les compagnies aériennes, c'est un peu différent parce que le seul horloge sur lequel ils pouvaient se fier il y a une trentaine d'années, c'était vraiment la façon que l'avion opérait. D'abord, la seule façon de voir les heures, c'était je sais quand l'avion fait le départ et je sais quand l'avion arrête à l'arrivée. D'abord, c'était le seul baromètre sur lequel ils mesuraient le temps. D'abord, pour les agents de bord et même pour les pilotes qui ont décidé c'est-à-dire que tout le temps que vous préparez, pour chaque vol, c'est différent. Et puis, il y a des attentes, il y a des délais qui se passent. Bon, on peut pas vraiment suivre de près le temps que vous mettez sur au boulot comme tel. D'abord, on va hausser le salaire que vous avez, l'horaire, et puis on va refléter dans cette hausse une façon moyenne le temps que vous mettiez au travail pour la préparation et le nettoyage de l'appareil lorsque l'avion est arrivé au sol. D'abord, ils ont haussé le travail. Si le salaire était 25 $ à l'heure, 30 $ à l'heure, ils ont haussé à 45 ou à 55 $ à l'heure pour refléter ce temps. D'abord, c'est pour ça que je dis, vous êtes payé pour le temps parce qu'on a haussé le taux salarial, mais les agents de bord maintenant disent non, on peut rien de ça. On a la technologie qui peut nous dire voici le moment qu'on rentre au bureau et puis voici le temps qu'on quitte le bureau. Payez-nous pour le temps où on sort.
19: Mais ça génère quand même beaucoup d'inquiétude pour ceux qui ont des vacances de prévues. Là, sur notre messagerie, en Toronto, il y a quelqu'un qui va quitter avec ses garçons le 5 août pour Punta Cana. La compagnie, bien sûr, c'est WestJet. Formule tout inclus. Qu'est-ce qui va arriver pour ces gens-là?
18: J'espère que la grève n'aura pas lieu. Les droits croisés, mais il y a des chances que la grève se poursuit. Moi, je dirais que 50-50.
19: À ce point-là, 50-50.
18: Oui, que la grève va être réglée, qu'on n'aura pas de grève, mais il y a aussi des chances que ça va arriver d'abord.
19: Mais 50-50, vous n'êtes pas rassurant.
18: Non, pas rassurant. Non, du tout. Mais c'est la façon qu'on regarde les évolutions des négociations dans les compagnies aériennes.
2: Okay.
18: Je vous rappelle, avec les pilotes de Transat l'an passé, on a passé à travers la même chose. Et on avait une limite de temps. Et je pense qu'une heure et demie avant la limite, on a eu un règlement. D'abord, on fait le même trajet avec WestJet.
2: Je comprends.
18: Avec Air Canada, ça n'a pas marché, mais avec WestJet, ouais. En espérant que ça va marcher.
2: Bon, il y a beaucoup de questions de nos auditeurs, là, puis je vais les passer le plus possible. Monsieur Gradek, allons-y en rafale. OK, alors là, on nous propose chez WestJet des alternatives. C'est-à-dire, si on est touché, on a des options, par exemple. Est-ce que c'est un crédit? Est-ce que c'est de se faire replacer sur d'autres vols? Mais est-ce que c'est du marketing ou c'est facile, là, cette option-là? Là?
18: C'est du marketing plutôt que d'autres choses. Pour moi, c'est du marketing parce que les vols sont pleins. Si c'est pas WestJet, ça va être soit Air Canada, soit Porter, soit Flair. Mais c'est le 2 août. C'est la première semaine du mois d'août. C'est en pleine période de pointe. D'abord, à ce moment-là, il n'y a pas grand siège disponible. Les vols sont pleins. D'abord, il n'y aura pas grand choix que d'avoir un délai sur votre voyage. Et WestJet vous dit, mais vous avez un billet non remboursable ou un billet avec des frais associés avec l'annulation. On va laisser tomber ces conditions. Au moins que vous restiez avec WestJet, mais on va vous accommoder à la fin du mois d'août ou au mois de septembre. D'abord, c'est ça qui dit, c'est l'effort qu'ils vous donnent maintenant, l'option qu'ils vous donnent maintenant, c'est vraiment marketing pour garder votre argent dans les comptes de vente au WestJet.
19: Il y a quelqu'un qui nous dit sur la messagerie, pour savoir s'il y a lockout, par exemple, ou grève, là, il dit normalement, on rapatrie tous les avions à la base mère. Donc, si vous voyez des avions de WestJet à Calgary, vous saurez qu'il y aura probablement grève ou lockout. Vous pensez quoi de ça?
18: C'est une bonne observation. Je pense que ça va commencer aujourd'hui. On va voir des vols annulés de WestJet. Ça commence pour s'assurer que les avions sont vraiment placés dans les aéroports où on peut s'assurer que les avions sont bien sécurisés et que l'entretien des appareils peut se faire de façon efficace. D'abord, oui. Si on voit les avions accumulés au Calgary, on voit les avions accumulés à Montréal ou à Toronto. On a un nombre anormal. Ça veut dire que, oui, il y a une préparation qui se fait. Ça veut dire automatiquement qu'on a une grève. Mais ça veut dire que WestJet se prépare pour non seulement la grève, mais pour recommencer les opérations de la façon la plus rapide lorsque la grève est réglée.
19: C'est pas rassurant. Il y a plusieurs personnes qui sont très, très inquiètes sur la messagerie, là, t'sais, parce que les vacances sont prévues depuis longtemps, t'sais, cette fin de semaine. C'est vraiment ça que je lis sur la messagerie.
2: Ben, puis, monsieur Gradek, là, c'est une chose, là, l'espèce de campagne marketing de WestJet qui nous dit, oui, on va essayer de vous replacer sur d'autres vols. Encore faut-il qu'il y ait des vols. Est-ce qu'il y a des compensations financières, là, outre que l'espèce de petit crédit qu'ils vont nous offrir, là? Est-ce qu'il y a moyen d'obtenir réclamation lorsqu'il y a un conflit comme ça où la loi ne le permet pas?
18: La loi telle qu'elle est mise aujourd'hui, c'est que les options sont assez limitées. Il faudrait que vous attendiez que WestJet annule le vol. Au moment que WestJet annule le vol, ils sont obligés de communiquer avec vous, de vous offrir une alternative de voyage sur une autre compagnie aérienne pour vous rendre à la destination dans les 48 heures qui suivent votre plan original.
2: Okay.
18: D'abord, c'est une obligation. Ils n'ont pas le choix. D'abord, ils vont vous appeler. Ils vont vous envoyer un texto, vous envoyer un message, un email, quelque chose pour vous dire voici l'option que vous avez parce qu'on a annulé votre vol. Voici les options et c'est à vous de décider si vous acceptiez l'offre de WestJet.
2: OK. Je le comprends, M. Gradek, mais disons, là, parce que ça aussi, ça revient. Des gens qui sont à l'étranger présentement, qui sont en vacances à l'étranger. Là, WestJet, là, il peut pas les laisser là. Ils peuvent pas laisser les gens un peu partout, éparpillés à travers le monde. C'est une chose, lorsqu'on est à Montréal, on n'est pas parti, notre vol est annulé. Mais si on est à l'étranger, est-ce qu'ils ont l'obligation, dans ce cas-ci, de nous ramener?
18: Non. La seule chose qu'ils ont l'obligation à l'instant même, c'est vraiment de trouver une autre façon de vous rendre à la maison. Si vous êtes à Punta Cana, si vous êtes à Cancun, si vous êtes à Puerto Vallarta, il y a d'autres compagnies aériennes qui opèrent. D'abord, à ce moment-là, c'est l'obligation de WestJet de vous trouver un siège sur une autre compagnie aérienne qui opère de cette ville pour vous rendre à la maison. D'abord, c'est leur obligation. Et puis, si vous n'êtes pas satisfait de l'offre qu'ils vous ont fait sur l'alternative, c'est à vous de faire la décision d'avoir un remboursement pour le vol. Et le remboursement se fait en comptant sur le même fonds de paiement que vous avez fait. Et là, c'est à vous vraiment de faire les démarches pour vous assurer un retour à la maison.
2: Ben, c'est loin d'être un clé en main. En tout cas, c'est ce que je comprends à la lumière là, de ce que vous nous dites. John Gradek, vous êtes directeur du programme de gestion de l'aviation de l'Université McGill. Merci beaucoup pour vos précieux conseils. C'est apprécié. Salut.
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2: Salut Félix.
21: Bonjour.
2: Je te le dis, là, moi j'étais sans connaissance en lisant cette histoire-là dans le journal ce matin. Deux policières du PDQ 26, ça nous rappelle hein, l'histoire. Hein? Cet agent qui a été assassiné, tué en héros par un fou furieux venu de l'Alberta il y a quelques semaines à peine, même poste de quartier. Deux policières qui ont été désarmées, tabassées en fin de semaine lors d'une intervention de routine pour une trottinette.
21: Ouais, c'est vraiment, vraiment préoccupant tout ça. Deux mois après ce meurtre là, complètement insensé de ce policier du PDQ 26, ben, il y a deux policières du même secteur de patrouille qui ont été désarmées la fin de semaine dernière. C'est une information de Maxime Delan lors d'une intervention de routine. Hein. Alors d'abord, faisons le portrait de ce qui s'est passé, mais regardons ce qui est très, très, très préoccupant ensuite. Dans la nuit de dimanche à lundi, il était quoi? Peu avant 2h du matin, il y a deux policières du SPVM qui interceptent des individus pour une infraction au code de la sécurité routière. Selon les informations de Maxime, ce sont des contrevenants qui circulaient sans casque sur une seule et même trottinette électrique sur la rue Mistral dans le quartier Villeray. Dans la foulée de cette intervention-là, les deux hommes semblent résister à leur arrestation et frappent les policières et un des gars réussit à désarmer l'une de ses agentes de son bâton télescopique. On ne sait pas s'il a frappé les policières avec ce bâton, mais on sait, en tout cas selon la version officielle, qu'il les a désarmés. Parce que désarmer, ça peut être aussi pas obligé dans nécessairement, ça veut pas dire l'arme de service. Là. Les policiers ont un paquet d'armes intermédiaires comme le bâton télescopique dont on peut les désarmer. Alors, il y avait deux jeunes femmes qui étaient là. Je sais qu'il y avait quatre personnes. Eux aussi ont participé, semble-t-il, de moindre manière, avec moindre intensité à cette échauffourée. Et là, les policières ont demandé des renforts qui sont arrivés rapidement sur les lieux. Là, c'est là où ça se corse, si l'on veut. Parce qu'au total, il y a quatre suspects qui ont été arrêtés.
2: Oui.
21: Je vais parler de Mohamed Muntasir, 25 ans, qui fait face aux accusations les plus graves dans ça, soit celle d'avoir désarmé un agent de la paix, voie de fait sur un agent de la paix, entrave au travail des policiers. Ben écoutez, le juge lui a accordé sa remise en liberté.
2: Ça, je la comprends pas, Félix. Comment ça se fait que c'est pas exemplaire? Tu lèves la main sur une policière, tu passes devant le juge, puis après ça, ah ben oui, pas de problème. Mohamed, vous pouvez retourner dans la rue, il n'y a pas de problème. Pas de problème. Pas de conséquences. On lève la main, on bat une policière, c'est pas grave. C'est pas grave au Québec. Pas de respect de l'autorité, pas de respect des femmes. Il n'y a aucun problème.
21: Ouais.
2: Et ça passe de travers.
21: Il y a un autre angle aussi sous lequel tu peux le voir, en tout cas sous lequel moi je le vois. Quand tu décides de désarmer un agent de la paix, donc que tu t'en prends à l'autorité, puis tu sais, je veux pas avoir l'air du gars qui dit il faut jamais contester l'autorité. Là, je veux dire, les gens peuvent être rebelles et de bon droit dans la vie, puis en ont contre l'autorité.
2: Désarmer un policier.
21: Je veux dire, ça fait du bon monde dans la vie.
19: Ben à quel point t'as pas peur des conséquences?
21: Quand tu tentes de désarmer un policier ou une policière, quand tu tentes de la projeter au sol, on sait pas d'ailleurs si l'objectif ultime était de la désarmer de son arme de service. Dans tout le continuum dans la gradation, si l'on veut, de ce que tu es prêt à faire pour t'extirper dans une situation, le message que tu envoies, c'est que tu es prêt à aller très loin. C'est l'ultime danger de tenter de désarmer un policier, une policière, parce que, évidemment, je veux dire, tout le monde le sait ce qui va se passer si tu touches à un policier. C'est qu'il y a des renforts qui vont être appelés. Probablement qu'il y a des armes qui pourront être exhibées. Peut-être que tu te feras mettre en joue, peut-être que c'est très grave. On s'entend, c'est très, très grave. Alors, est-ce que la mise en liberté provisoire en attendant le procès qui vient avec cette accusation-là est en phase avec la confiance de la population dans le système de justice, puisque c'est basé là-dessus, justement, les remises en liberté. Il faut que les gens aient confiance dans ce système-là. Ben, il y a quelques conditions à respecter, là, Mohamed Montassir, mais il est tout de même en liberté. Son comparse, lui, Samir Benzeiroua, est accusé de voies de fait d'entrave à un agent de la paix. Lui aussi en liberté en attendant le procès. Pour les deux femmes, évidemment, elles le sont aussi. Là, le SPVM est un peu tatillon. On réagit...
19: Mais plusieurs auditeurs se demandent pourquoi le chef de police ne sort pas à ce sujet-là. C'est
2: sortir.
19: Plusieurs textos qu'on reçoit.
2: Ça, je suis d'accord avec nos auditeurs, Félix. Pourquoi Fadi Daguerre là, sort pas en disant « ça, c'est inacceptable ». On peut pas commencer là à battre des policières, essayer de les désarmer comme ça. Même la fraternité des policiers policières, M. Francoeur, là. Il me semble qu'il y a un message clair qui devrait être envoyé, non?
21: Ben normalement, en tout cas, ce que je vois quand les gens sont prudents comme ça à réagir, est-ce que c'est parce que cette version-là, si on veut, la version officielle, celle avec laquelle on vit, celle sur laquelle nous commentons, puis nous chroniquons aujourd'hui, est-ce qu'il y a des trous là-dedans? Est-ce qu'il y a des choses qu'on ne sait pas? S'il y a des choses qu'on ne sait pas, faut nous le dire. Faut que Fadi Daguerre nous le dise, ou encore... je veux dire, l'un de ces secondes, là, ça me sent. Mais est-ce que c'est venu créer aussi ce qui s'est passé au PDQ 39 à Montréal-Nord, une sensibilité? Je ne sais pas. Donc, c'est ce qui est un peu malheureux, c'est qu'en l'absence de commentaires publics dans tout ça, pendant d'explications du SPVM, puis clair et tout ça, ben il y a un peu de supputation autour de ça. Mm-hmm. Moi, j'aimerais savoir. Puis, honnêtement, la première question, c'est que j'aimerais savoir si les suspects ont tenté de désarmer, donc de prendre l'arme de service des policières. Ça, c'est ma première question. Tu sais, je veux dire, est-ce qu'ils se sont retrouvés avec le bâton télescopique parce qu'ils n'ont pas réussi avec l'arme de service?
2: Ça paraît
21: une bonne question, là.
2: Ben, c'est une très bonne question, Félix. Bon, autre histoire. C'est un Montréalais qui a tué son ex-conjointe. On remonte à 2010. Lui... Il essaye de rencontrer des femmes en prison. Il a tué son ex, mais il veut rencontrer des femmes. Et là, il essaie de rencontrer des femmes avec une assistante virtuelle.
19: C'est super.
21: Mais c'était à prévoir, hein, que l'intelligence artificielle était pour s'inviter dans ce genre de très malheureux, triste dossier, triste en pleurer. Mario Romain, c'est lui qui a tué Cynthia Toussaint, là, il y a plus de 15 ans. Il est admissible à une libération conditionnelle. Il a 42 ans. Évidemment, il a été condamné à la prison à vie. Mais là, bon, il passe devant la Commission de libération conditionnelle du Canada qui s'inquiète de quoi? De son manque de transparence. Relativement à quoi? À ses relations presque toutes féminines. Donc, dans les dernières années, ce meurtrier-là a tenté d'élaborer une application web qui vise à mettre en relation des professionnels avec des adjoints virtuels. Pardon. Sur cette application-là, mensuration, signe astrologique, statut matrimonial, les informations recueillies étaient nombreuses, étaient spécifiques. Ce qu'il a affirmé à la Commission des libérations, c'est qu'il avait besoin de ce genre de précision parce qu'il recherchait des personnes disponibles qui n'avaient pas d'obligation personnelle susceptibles d'interférer avec leur travail. Fin de la citation. Il n'est pas précisé dans la décision pourquoi il voulait mener à terme ce projet-là. Ça aurait été intéressant d'ailleurs. Et si c'était permis de mener à terme ce projet-là entre les murs du pénitencier où il se trouvait. Parce que on s'entend que si un meurtrier, si un homme qui a tué une femme est en train de travailler sur un assistant virtuel pour faciliter des rencontres avec des femmes en prison, il faut que quelqu'un voit ça aller. Il y a des messages codés qui ont été échangés avec ChatGPT, des correspondances à caractère, je cite, personnel affectif entre un homme et une femme qui ont été retrouvées en sa possession. Alors, ça dépassait le cadre professionnel. Je pense que la commission, elle a au moins décidé de ne pas octroyer la liberté ou la semi-liberté de monsieur, c'est ce qu'il demandait, parce qu'elle a trouvé finalement que ce cadre-là, ça dépassait, je veux dire, c'était pas un projet pour réhabiliter monsieur, ou en tout cas, ça dépassait le cadre d'un projet pour le réhabiliter.
2: Au moins ce fois-là.
21: Très curieux, cette histoire-là.
2: Au moins ce fois-là, les gens de la commission ont été un petit peu plus présents intellectuellement. Faudrait peut-être resserrer.
21: Les gens de la prison, par exemple. Les gens de la prison, c'est peut-être eux autres qui ont manqué un peu de supervision.
2: Faudrait peut-être resserrer un petit peu les activités parascolaires du détenu en question. Merci, Félix.
21: Ça. Au revoir.
2: Salut.
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2: Là, ça fait les manchettes de plus en plus, l'espèce de... la rage du raton. Ça a commencé comme ça, on avait un nombre de cas qui est en augmentation depuis 2026. Mais les choses, je vous dirais, se sont vraiment accélérées là, cette semaine. Parce que il y a 3 personnes qui ont reçu un traitement préventif après avoir été mordues par un chat errant qui, lui, avait contracté la rage du raton. Ça se passe donc dans le secteur de God Manchester. Le MAPAC a confirmé tout ça. Puis le contexte est spécial. À un moment donné, il y a une personne qui sort de la maison, s'en va porter les poubelles au chemin, comme on fait, vous et moi, là, t'sais, de manière régulière. Puis là, se fait attaquer par un chat. Appelle le 911, l'ambulance arrive. L'ambulancier débarque, il se fait attaquer par le chat, lui aussi. Fait que là, dans les derniers jours, on a beaucoup entendu, par exemple, des vétérinaires nous expliquer, bon, qu'est-ce que ça fait. Là, c'est parce que moi, ce que je veux savoir aujourd'hui, c'est si vous, moi, on se fait mordre, là, qu'est-ce qu'il faut faire? Parce que moi, il y a quelque chose, Isabelle, qui m'a marqué, c'est à partir du moment où on a des symptômes, si on attend trop, exemple, là, on se fait mordre, on se dit, ben là, il n'y a rien là, c'est pas grave, c'est juste un chat, on pense pas à la rage.
19: Ben, on va mourir.
2: Puis on va mourir si, dès que les symptômes, selon ma compréhension des choses, apparaissent, là, il est trop tard.
19: Puis l'espèce de ligne entre, quand c'est des animaux sauvages, si on pense à des ratons, bon, mais là, des animaux domestiques, il y en a combien des chats qu'on laisse sortir de la maison? Ça devient vraiment préoccupant.
2: Ah, c'est un bon point. Docteur Guillaume Lacombe est urgentologue et porte-parole de l'Association des spécialistes en médecine d'urgence du Québec. Bonjour, docteur.
1: Bon matin, M. Dubé.
2: Bonjour. Bon, là, advenant le cas là, où ça nous arrive, okay, on croise le chemin d'un animal comme ça qui est enragé, là. Qu'est-ce qu'on doit faire immédiatement quand ça se produit?
1: Ben, la première chose, c'est de se présenter à l'hôpital.
2: Tout de suite.
1: On va à l'hôpital, on prend pas de chance. Il y a toute une évaluation complexe à faire en arrière de ça pour vraiment évaluer le risque associé à la morsure ou à la griffure ou du moins au contact, savoir est-ce que c'est un contact à risque ou pas. Mais cette évaluation-là, ça devrait pas être les gens de la population qui le fassent. C'est les spécialistes, les professionnels de la santé qui vont évaluer si l'exposition, ben, c'est une exposition qui est potentiellement à risque de rage.
2: Bon, là, je me pointe à l'urgence. Là, j'attends pas 15 heures. Là, vous allez me prendre en charge rapidement, là. C'est sérieux, là. Dans le contexte actuel de propagation, quelqu'un se présente... Non, mais docteur, vous comprenez mon point, c'est-à-dire que dans le contexte actuel de la propagation, quelqu'un se présente au triage en disant « Je viens de me faire griffer mort par un chat qui semble avoir des symptômes de rage. » Là, vous autres, dans le contexte actuel, c'est sérieux, là.
1: Oui, bien, c'est pris en compte là dans l'évaluation triage, puis dans l'échelle de triage, c'est pris en compte.
19: Mais puis quand c'est pris assez rapidement, hier, il y a des auditeurs qui nous disaient qu'il y a quand même, c'est pas, il y a des traitements, mais c'est très, très lourd. Là. Il y a beaucoup, beaucoup d'étapes.
1: Bon, OK. En fait, il faut différencier la vaccination, le traitement qu'on va donner à l'hôpital du traitement de la maladie de la rage. OK, là, je vais mettre quelque chose au clair. Ouais. Si on développe une maladie, la rage, lorsqu'on développe les symptômes, ce qui peut arriver dans les mois, voire les années après une exposition. Donc, les vrais cas de rage humaine, ça, il n'y a pas vraiment de traitement de disponible. OK? Mais je veux rassurer la population. Là, au Canada, depuis les 100 dernières années, il y a une trentaine de cas environ.
2: C'est minime.
1: En 100 ans. OK? Ça, c'est de la rage. OK? Ça, il y a des cas de décrits de gens qui ont survécu à la rage. On dit toujours 100% de survie. Il y a eu des cas d'écrits, mais c'est des gens qui sont décédés dans les années qui ont suivi avec des lourdes séquelles, avec des traitements très, très, très complexes. OK? Fait que ça, je veux juste clarifier. Lorsqu'on parle de la prophylaxie post-exposition, ça veut dire, je me fais mordre par un animal, on sait pas s'il y a la rage. Par exemple, je sais pas, moi, je suis en contact avec une chauve-souris ou un raton laveur qui m'a griffé. Je vais me présenter à l'hôpital. Là, dans ces cas-là, ce qu'on va faire, c'est y aller avec 2 traitements. Soit une vaccination. Fait qu'on va donner des vaccins, puis c'est ça, c'est plusieurs vaccins sur plusieurs jours, avec un autre traitement qu'on appelle des immunoglobulines, qui est un médicament, qui est une espèce de des anticorps qu'on va donner au patient pour le protéger contre la rage. Mais ça, on va le donner avant que la rage s'installe. Le but, c'est d'empêcher la rage de s'installer.
2: Dites-nous un peu, docteur Lacombe, là, les... ce qu'on doit surveiller, là, parce que là, il y a toutes sortes de... il y a une liste de symptômes là, dans le journal. Encore là, faut pas attendre de les développer, parce qu'on comprend que là, le temps presse, là. Mais quand même, qu'est-ce qu'on doit surveiller?
1: Vous parlez chez la personne ou chez l'animal, ou vous voulez dire...
19: Ben, les deux.
1: Ben, en fait, t'sais, les symptômes de rage, ça va commencer généralement par des symptômes un peu comme une grippe, okay? T'as de la fièvre, des myalgies, des douleurs musculaires, des maux de tête, des nausées. Puis, lorsque ça devient plus avancé, ben là, on va développer des symptômes d'hallucination, d'agitation, puis on va avoir un trouble de comportement, par exemple. Mais je veux juste rassurer les gens, là, ça, c'est quelque chose qu'on va voir. T'sais, ça arrive pas comme une heure après s'être fait mordre, deux jours.
2: Ouais,
1: là.
2: C'est quoi le délai?
1: Mais généralement, comme je dis, ça peut être des semaines, des mois, puis ça peut aller à des années. Là.
2: OK.
19: Ah oh, ouais, OK.
1: Fait que, tu sais, je veux quand même rassurer la population.
2: Ben oui, ben non, mais moi, c'est pour ça qu'on vous a invité. Donc là, exemple, là, moi, je sors de chez nous, je m'en vais porter mes poubelles au chemin, je me fais griffer, je me fais mordre comme c'est arrivé à cette personne-là. Mm-hmm. Si j'interviens rapidement dans les heures, voire même dans les jours qui suivent, mais préférablement dans les heures, on va être correct, là.
1: Oui, on va être correct. Okay. C'est ce que je veux rassurer les gens. On a des bons traitements pour prévenir l'apparition de la maladie. Ça, on les a. Donc ça, c'est super important. Mais ce que je veux que les gens retiennent, c'est que c'est pas, tu sais, on peut pas demander à la population de décider si c'est une exposition à risque ou pas. Si vous avez un doute, c'est sûr, si vous avez vu une chauve-souris, il n'y a pas de contact. Ça prend un contact avec la salive ou une griffure ou une morsure. Hein? Si on n'a pas de contact avec l'animal en question, ben, on, si vous avez, on je sais pas, j'avais l'impression qu'il y a peut-être un raton laveur qui s'est frotté, sur votre porte de char, puis après ça, ben, vous avez mis votre main là-dessus, c'est pas la même affaire, là, vous comprenez? Il faut avoir une exposition significative. Mais dans ce cas-là, on va à l'hôpital, puis c'est là qu'on décide si effectivement on a besoin de la prophylaxie ou pas.
19: Puis qu'est-ce qu'on doit observer chez l'animal infecté, là, que ce soit le raton, notre chat domestique? C'est surtout ça, là, le fait que ça peut rentrer chez nous. Qu'est-ce qu'on regarde comme type de comportement?
1: Ben c'est pas toujours facile. C'est ce qu'on va rechercher généralement, c'est les animaux domestiques, c'est regarder est-ce que c'est un comportement qui était normal. Donc est-ce que c'est un chat qui nous a attaqué sans aucune raison. Tu sais, si vous avez deux chiens qui se battent puis vous essayez de les séparer puis qu'il y en a un qui vous mord par accident, ça c'est pas mal un comportement normal. Hein. C'est, je dirais, n'importe quel chien ou va avoir peur. Ou si vous prenez par exemple, vous avez une maman avec ses chatons puis vous prenez un chaton, ça se peut qu'elle vous saute dessus. Ça reste quand même un comportement qu'on va dire normal. Là où c'est anormal, c'est si vous marchez dans la rue puis un chat sort de nulle part puis qui décide de vous attaquer. Ça, c'est pas quelque chose qu'on va voir habituellement. Puis, l'autre chose que je veux mettre par rapport aux animaux domestiques, l'autre chose que je veux dire, c'est si vous avez un chat ou un chien à la maison, allez voir votre vétérinaire. Il existe des vaccins aussi pour les animaux qui sont disponibles. Si votre chat il sort à l'extérieur, ben, peut-être que ça vaut la peine de faire vacciner votre chat pour prévenir et réduire les risques. Ça peut arriver.
2: Docteur Guillaume Lacombe, urgentologue, porte-parole de l'Association des spécialistes en médecine d'urgence du Québec. Merci beaucoup pour vos explications. Ça nous aide à mieux comprendre tout ça.
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2: André Gagnon, nouvelles. On suit depuis le début de l'émission là, une situation qui se passe à Gaspé. Tu as du nouveau?
6: Oui, et des bonnes nouvelles. Je vous parlais de possibles blessés. Là. Finalement, c'est aucun blessé là, selon les informations de la Sûreté du Québec. Donc, c'était un accident impliquant un autocar avec des véhicules. Ça serait produit vers 1h ce matin. Et là, on nous dit que la scène est terminée. Même la circulation a repris là, parce que la route 198 avait été fermée pendant un certain temps. Là, l'autocar aurait renversé dans le fossé, mais finalement, bon, tout est revenu à la normale. C'est ce qu'on avait comme première information. Il y avait 23 passagers à bord, aucun blessé, donc c'est terminé, bon. Ce qui est une excellente nouvelle.
2: Plus de peur que de mal, heureusement. On aime mieux ça comme ça. C'est une histoire qui est à la une du journal des épiceries qui sont rendus à cacher de la viande parce qu'ils se font voler par un réseau de voleurs vraiment organisé.
6: Oui, pas des gens qui ont faim, là. Non. Des gens qui sont organisés, un réseau effectivement, qui cachent de la viande pour se protéger de ce réseau. Dans les supermarchés, là, les fromages, les viandes sont dérobés quotidiennement pour être revendus au marché noir. On écoule le butin auprès de restaurateurs même. Il y a certaines coupes qui sont même disponibles sur demande seulement en raison de ça. Chaque magasin perdrait entre 5 000 et 6 000 $ de produits alimentaires par semaine.
2: Non, c'est incroyable. C'est rendu un vrai fléau. À la météo, Isabelle, c'était aussi un vrai fléau cette semaine pour ceux et celles qui étaient dans les vacances de la construction. Est-ce que ça s'améliore pour le week-end?
19: Pas une semaine pour se faire des amis à la météo. Hein? Épala. Il y a des veilles d'orages violents pour l'Abitibi aujourd'hui. Même chose pour la Baie-James cet après-midi. Au fait, il y a plusieurs régions du Québec qui pourraient avoir ou qui doivent être sur, ben, pas un pied d'alerte, mais surveiller les possibilités d'orages aujourd'hui. 27 degrés, on a de l'humidité un peu partout. 30% de probabilité d'averse sud et centre, c'est pas si mal. Ça devrait être beau, là. Je vois à travers la fenêtre que c'est assez nuageux. Techniquement, le soleil devrait être un petit peu plus généreux aujourd'hui. Même chose demain. Donc, toujours un petit peu d'incertitude des cellules, mais sinon, il y aura peut-être des rayons de soleil. Puis si dimanche, lundi, c'est de la pluie pour l'instant, ça aurait été une semaine plutôt difficile. Par contre, si vous prenez vos vacances début du mois d'août, ah là, il semble y avoir une séquence de beau temps.
2: Je pense que la météo, c'était pour préparer graduellement les esprits au retour au travail.
19: Je pense que oui.
2: Ça nous donne envie de retourner
19: au bureau. Pas trop s'énerver.
2: Sur les chantiers.
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8: Salut Francis.
9: Salut Alex.
8: Bon, ce sont des chiffres qui vont te réjouir, là. T'es arrivé tout pimpant en studio. Le tiers des véhicules neufs vendus à travers le monde maintenant sont des véhicules électriques.
9: Oui, effectivement. Ça me réjouit. Écoute, c'est, je pense, ce qui devait arriver, là. C'est ce qui est en train d'arriver, du moins. Donc, effectivement, un véhicule sur trois, en fait, c'est pas tout à fait, là, c'est 29% des véhicules selon l'Agence internationale de l'énergie dans le monde. Puis évidemment, ce qu'ils disent, là, ça, c'est les chiffres pour 2026, donc prévus en fonction de la courbe de croissance qu'on observe. Ce qu'ils disent, en fait, là, c'est que depuis le début du conflit en Iran, là, il y a eu des pays là, qui ont carrément changé du tout au tout là, dans leurs préférences. Drôlement, au Québec, on est un peu immunisé de ça. Je sais pas, le discours ambiant reste relativement dubitatif, hostile. Il y a carrément des gens qui font beaucoup de millage là, sur la célébration du pétrole. Je comprends jamais trop vraiment de quel fond ça vient. Là. Une forme de conservatisme, certainement, au sens les choses ne doivent pas changer.
8: Un vieux fond albertain.
9: Ouais, peut-être, effectivement, mais tu sais, beaucoup de gens citent, et à juste titre, tu sais, la Norvège, qui est un pétro-État extraordinaire au sens du volume là, qu'ils exportent. Ils font énormément d'argent avec l'exportation pétrolière, et pourtant, ce pays-là vend, là, aujourd'hui, il n'y a plus de voitures à gaz là, qui se vendent, je pense que c'est 3% des véhicules neufs vendus. Et donc, c'est quand même fou quand on voit ça, 29%, là, le chiffre à l'échelle mondiale, parce que ce que ça dissimule, évidemment, c'est des écarts importants d'une région à l'autre. Le Québec, par exemple, on est autour de 14 et 15%, là, ce qui veut dire que, tu sais, si c'est 29 à l'échelle mondiale, il y a d'autres pays qui mènent largement la parade. La Norvège, bon, c'est un petit pays, à 97%, mais la Chine, qui est une économie majeure, est à 60% des véhicules neufs vendus qui sont électriques. Et pourtant, tu sais, le Québec, bon, on peut dire ce qu'on voudra, mais on a quand même une certaine abondance énergétique. On a une énergie qui est très peu chère. Compare ça à la Chine, c'est quand même fabuleux là, de voir qu'ils sont en train complètement de prendre le marché. Puis j'en ai discuté plus tôt cette semaine là, avec Gabriel Giguère de l'IEDM. Bon, lui, justement, qui est plutôt de ce courant-là, là, de, tu sais, mon choix, là, rien ne doit changer. Mais ce qu'on constate, c'est qu'à cause qu'on n'adopte pas cette technologie-là, ben on prend un retard qui est en train de se cumuler. On n'installe pas de bornes, on développe pas un discours, on développe pas des infrastructures. Notre industrie, elle va se faire complètement bouffer par les pays qui prennent ça plus au sérieux. Les Chinois d'abord, les Coréens, quand même Sud-Coréens, qui ont fait un gros push. Là, on les voit, les Hyundai, les Kia et d'autres là qui sont quand même loin devant là, en termes de technologie, de coûts, donc prendre une place importante. Dernière affaire dont je voulais te parler, par contre, c'est que là, quand on dit un véhicule neuf vendu est électrique, ça reste que les chars, ça dure pas juste un an, ça dure 15-20 ans. Et donc, dans les faits, à l'échelle mondiale, même si un auto sur trois vendu est électrique, le parc automobile mondial, il n'est qu'à peu près 5-6% électrique pour l'instant parce qu'on assiste à cet effet de rattrapage. Et au Québec, c'est encore moins, on est à 4% du parc automobile qui serait électrifié pour l'instant.
8: Mais tu sais, moi, j'irai jamais imposer ce choix-là à quelqu'un qui veut pas faire le virage. Par contre, Francis, moi, ce que je reproche au gouvernement, c'est d'avoir

0: ont été des vraies girouettes là-dessus. Au temps où on avait beaucoup d'ambition, puis après ça, whoop, là, après ça, là, on a changé les règles, on a réduit les subventions. On a changé complètement de discours là-dessus. Ouais. Si bien que plutôt que d'avoir le courage politique de dire, hey, mettons, vous voulez rester au moteur thermique, il y a pas de problème, faites-le. Par contre, le Québec, pour ceux et celles qui veulent emprunter ce virage-là, ben voici où on s'en va. Ouais. Voici nos objectifs. On a des objectifs ambitieux. On va avoir un réseau de bornes qui fait du sens, qui va fonctionner, qui va en avoir assez. Là, moi, cette espèce de deux pas en avant, un pas en arrière, ce à quoi on assiste dans les dernières années. Même les concessionnaires automobiles étaient tout mêlés avec les dernières règles. Ouais. Ils avaient rempli leur cours de véhicules électriques. Bang! On retire la subvention, on la réduit. Ça n'a ni queue ni tête, cette histoire-là.
1: Ben absolument. J'avoue que là-dessus, le gouvernement agit de manière complètement incohérente. Là. Puis je pense que là-dessus, je partage pleinement ta lecture. Et là, on va voir qu'est-ce qui se passe avec les élections d'octobre. On n'a pas vraiment mis ce dossier-là là, au cœur des priorités de qui que ce soit. Puis c'est certain qu'évidemment, actuellement, le contexte est continental. Là, je veux dire, aux États-Unis, on a carrément abandonné le dossier. Là, les subventions ont été enlevées par l'administration Trump, ce qui est un peu paradoxal, par ailleurs. La compagnie qui a carrément révolutionné cette industrie-là, qui à une époque était carrément en avant de la parade, mais par une décennie, c'est Tesla. Elon Musk est un proche du président américain et pourtant, cette entreprise-là, on le voit, là, d'ailleurs, son titre a perdu 30 quelques points de pourcentage depuis le début de l'année. Ça va pas super bien là, chez Tesla. C'est dommage. T'sais, tu as une industrie, une entreprise qui potentiellement mène la planète pourrait carrément créer là, t'sais, une économie du futur et au milieu du guet, là, tu abandonnes la patente. De même, là, je veux dire, tu parles des consommateurs qui peuvent avoir une frustration de ça, les distributeurs, les concessionnaires également, mais pense aux manufacturiers, t'sais, notamment nord-américains, les Stellantis, Ford, GM, qui ont investi des milliards de dollars parce que c'est carrément la direction dans laquelle l'industrie mondiale se dirige, mais c'est quand même ces trois manufacturiers-là, des manufacturiers très nord-américains, dans le sens ils produisent ici et ils vendent ici. Tu pourrais vouloir qu'ils réussissent à éventuellement s'installer un peu partout sur la planète, comme les Chinois le font, comme les Européens le font, comme les Coréens le font. Ben non, là, en coupant l'herbe sous le pied de l'industrie, j'ai bien peur là que dans 5 ou 10 ans, là, on doit faire encore des bail-outs pour les Ford, Stellantis et GM de ce monde, parce qu'ils sont tellement en train de rater ce virage-là, mais comme par et c'est une erreur stratégique qui est perceptible, qui est visible et qui est triste. Ça va se traduire par des pertes d'emplois massives dans l'industrie automobile nord-américaine, je le crains bien, ou par l'implantation éventuellement d'usines de fabricants étrangers, comme on l'a vu avec Toyota, tu te rappelleras, dans les années 70, ben, puisqu'on était incapable de faire ça entre Américains, on a fait venir des Japonais pour venir nous montrer comment faire.
0: Je veux t'entendre sur cette histoire qui est en une du journal. Ouais. Un réseau de voleurs qui est tellement actif, qui cause tellement de tort à des épiciers, que maintenant, il y a des épiciers qui cachent la viande. T'sais, disons des coupes un peu plus premium. Là. Pensons au filet mignon ou quoi que ce soit. On est rendu là, sincèrement, puis c'est des pertes là, par milliers de dollars à chaque semaine.
1: Ouais. Ben écoute, je faisais l'analogie ce matin, c'est comme au Best Buy, là, t'sais, quand tu veux chercher ton produit cher, je sais pas, ton iPad là, super équipé,
0: il est derrière une grille,
1: le commis doit venir avec sa clé te montrer le produit. Des fois, même si c'est dans une boîte de plastique qu'on va t'ouvrir à la caisse, bon là, on s'entend qu'un steak, c'est pas un iPad, mais quand même, tu le dis, certaines coupes de viande aujourd'hui peuvent se vendre plus de 100 $. On a vu une inflation alimentaire extraordinaire, notamment là, dans la viande rouge, là, pour des coupes plus en demande, plus rares. Donc effectivement, tu sais, c'est là, c'est sur le présentoir, c'est facile à glisser sous le manteau, à mettre dans un sac à main. Bon là, une à la fois, ça va, là, ta pièce à 100 $, mais comme tu le dis, de plus en plus, c'est organisé. Donc tu peux imaginer quelques personnes qui rentrent simultanément. On l'a vu avec les Robins des Ruelles. Bon, eux, ils ont leur délire à eux, mais carrément, là, on est dans du crime organisé où tu peux aller voler en quelques minutes 1000 $, 1500, 2000 $ avec juste, puis c'est pas comme voler une auto, là, tu sais, qui est un peu de drama, là. Allez, 2-3 personnes qui viennent, qui prennent chacun 2 T-bones puis qui partent, là, tu peux facilement passer incognito. Bon, là, il y a des caméras, il y a des dispositifs, mais à un moment donné, les épiciers sont pas équipés, là, de milices, là, pour arrêter les criminels. Donc, qu'est-ce qu'ils font? Ils font comme Best Buy, ils le placent derrière le présentoir, ils vont demander l'intervention d'un boucher ou ceux qui sont plus petites surfaces, ben juste d'un commis. C'est quand même fou d'en être arrivé là, de protéger la nourriture. Puis là, tu sais, ça commence avec le steak rare, mais peut-être qu'éventuellement ça va être le petit poulet désossé. Puis tu sais, éventuellement peut-être que l'épicerie, ça va être comme une expérience policière.
0: Ben oui,
1: là, je trouve ça un peu fou quand même d'en être arrivé là. Et je répète encore une fois, là, bon, ceux qui trouvent ça drôle, tu sais, Robin des Ruelles, là, je n'ai que pas de bons mots à leur dire, mais chaque fois qu'on voit des trucs comme ça, si vous êtes témoin d'un vol à l'étalage, dites-vous que c'est toute la communauté, c'est tous les consommateurs qui payent. Les marges à l'épicerie sont hyper minces. Fait que c'est certain qu'un épicier qui perd $1,000-$2,000 par semaine, à un moment donné, il va devoir refléter ces coûts-là ailleurs. Soit il va payer plus d'assurance, soit il va augmenter le prix de d'autres produits. Donc, c'est toute la collectivité qui perd là, dans ces situations.
0: Puis ce qui me frappe aussi, Francis, c'est que, tu sais, ces voleurs-là, d'un, sont zéro inquiétés, écoulent leur stock sur Marketplace.
1: Ouais.
0: Sans trop de conséquences, encore une fois, on voit bien à quel point ces géants du web-là sont des mauvais citoyens corporatifs.
1: Oui, effectivement.
0: Francis, on t'écoute cet après-midi. Dans le retour, on sera là dès 15h.
1: À 15h, merci.
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0: Isabelle, on a le plaisir de recevoir ce matin David Goudreau qui nous parle de son nouveau roman qui est à paraître très bientôt, le 5 août prochain.
3: Et juste avant de l'accueillir, il s'appelle Traumatisme, son 6e roman. Là, puis j'avais envie de vous lire un passage parce que le livre est tellement campé dans l'actualité.
0: Ah oui,
3: il y a tellement de sujets. On parle beaucoup d'itinérance, de problèmes de santé mentale.
0: Ouais.
3: Les personnages, si vous avez déjà lu du David Goudreau, vous comprenez aussi l'implication, l'espèce d'humanité qu'on apporte à ces personnages. Puis par rapport on en parle dans l'actualité tous les jours, mais il parle justement de l'itinérance de Mathis Dubois, qui est son personnage principal, à la page 56. L'erreur est une expérience, l'errance est une expertise. On ne flâne jamais quand on cherche à survivre. On surveille l'occasion, on patiente, on repère des endroits ou des opportunités pour manger, voler, consommer, dormir un peu. On n'a pas de temps à perdre. La rue, c'est une forme de survivalisme. Ne pas savoir si on pourra se rendre à demain, c'est une autre façon de vivre l'instant présent. David Goudreau, je l'aime assez. Bienvenue chez nous. Merci d'avoir accepté l'invitation.
0: Salut, David.
4: Fait plaisir. Quel accueil, quelle introduction. C'est d'ailleurs peut-être la lecture de l'audiobook pourrait être proposée. Isabelle, très belle voix.
0: Ça serait excellent.
3: J'aimerais vraiment ça. Mais il faut dire que le sujet, déjà, tu nous touches avec ta lecture. Tu sais, la trilogie, la bête à sa mère, etc., a plus de 10 ans aujourd'hui. Mais avec Traumatisme, on est dans un peu un même esprit, mais beaucoup campé dans l'actualité. Il y a beaucoup de recherches dans ce livre-là.
4: C'est mon roman le plus achevé, vraiment. Honnêtement, moi, je pense que c'est mon chef-d'œuvre. J'ai pas l'impression que je vais pouvoir écrire mieux que ça. Même, je dirais que j'ai un parcours atypique quand même. Moi, je suis travailleur social, donc j'ai jamais étudié en littérature. J'ai appris mon métier un peu sur le tas. Et j'ai vraiment l'impression d'avoir écrit mes 5 premiers romans pour parvenir à écrire ce roman-là, qui reprend les meilleurs éléments des 5 premiers. Je pense que le côté tragicomique de la bête est là, le côté justement plein d'informations, un peu chronique de Ta mort à moi aussi est là, les personnages truculents de Maple. Donc, j'ai réussi à aller rechercher ce qu'il y avait de mieux partout, et je suis heureux que vous le remarquiez, l'ancrer vraiment dans l'actualité. Donc déjà, l'action, ça se passe dans 3 semaines. Là, c'est dans le futur approché.
3: Oui.
4: Donc, c'est dans la période des élections. C'est très critique du travail de la GRC, des services secrets canadiens qui ont bien saboté les référendums précédents, puis qui vont faire un travail, je crois, acharné pour saboter le prochain. Donc, je tenais à informer la population là-dessus. D'ailleurs, je vais beaucoup à la défense des conspirationnistes. Hein. Il y a plein de fiches. Pour moi, ce roman-là, c'est une galette de fiction aux pépites de réel. Donc, c'est une fiction, mais je mets plein d'informations factuelles pour que les gens comprennent bien à quel point l'histoire de l'humanité ne va que de complots en conspiration, et il y en a toujours eu, il y en aura toujours, de Cléopâtre à Jean Chrétien en passant par Staline, ce n'est que complot et conspiration. Donc, ceux que l'on croit un peu fous parfois, voire psychotiques, peuvent être assez près de la vérité, de la réalité, et je voulais jouer là-dessus dans le roman, aller un peu dans cette zone ambiguë, qu'est-ce qui est vrai, qu'est-ce qui ne l'est pas, quand est-ce que c'est un roman, quand est-ce que c'est ancré dans le réel.
3: Et ça fonctionne, c'est exactement ce que j'ai dit. dit à Jessica Giroux, qui fait des critiques livres, qui est sur les réseaux sociaux. Quand on insère ces informations-là entre l'histoire de Mathis Dubois, on se demande qu'est-ce qui est vrai, qu'est-ce qui ne l'est pas. T'sais, il est question de Marc Carney, de Justin Trudeau, du Parti québécois. Il y a même des clins d'œil à certains personnages. En Estrie, je pense à Madame Bou, le cow-boy de Trois-Rivières. Tu vas vraiment dans toutes les directions, là.
4: Exactement, puis toujours avec cette idée d'être dans très près de la réalité, tu sais, d'être dans la fiction mais très près de la réalité. Puis faut le dire, c'est aussi mon plus gros travail de recherche. J'ai rencontré plusieurs organismes, j'ai visité des sites d'injection, j'ai fait des entrevues enregistrées avec beaucoup de personnes itinérantes. J'ai même appris à administrer du naloxone. J'ai vraiment passé des jours et des jours à préparer la trame de fond pour qu'on soit très proche de ce qu'est la réalité au Québec, l'itinérance, les surdoses, le trafic de stupéfiants, c'est quoi la dope qui est dans la rue. Et je voulais aussi contribuer, tu sais, ma prétention, c'est comme travailleur social et écrivain, d'être à la jonction d'une certaine utilité quand même sociale. Tu sais, je pense pas changer le monde avec ce livre-là, mais je veux nourrir la réflexion parce que je pense qu'on est vraiment dans le champ en ce moment avec ce qu'on propose de construire des nouveaux logements pour les itinérants. C'est de la connerie. Ça va les tuer. En fait, l'itinérance est un facteur de protection à la mort par surdose. Il y a des gens qui survivent parce qu'ils n'ont pas de logement puis ils consomment dans la rue, fait qu'ils peuvent être sauvés. Et il y a une expertise qui est là déjà dans la rue. Les organismes communautaires, ils sont excellents. Les intervenants dans la rue, les travailleurs de rue sont excellents, mais ils sont débordés. On leur donne pas les moyens. Donc, il faut pas donner de l'argent à ceux qui sont à l'origine du problème. C'est plus de contracteurs, faire plus de logements pour cacher les itinérants. C'est une très mauvaise idée. Il faut faire confiance aux gens sur le terrain. Il faut faire confiance aux organismes communautaires. Mieux les financer, mieux les accompagner. Humaniser les personnes qui vivent dans la rue et les accueillir dans le filet social, même si notre filet social est tout déchiré, tout pété depuis quelques années. Donc, moi, je voulais contribuer un peu à faire comprendre c'est quoi cette réalité-là, à humaniser et les intervenants et les gens de la rue, et même les policiers, parce qu'on crache beaucoup sur les policiers, mais il y en a des excellents. Puis les policiers à Montréal, là, ils sauvent du monde à longueur d'année. Mmh. Ils font pas juste des mauvais coups, ils en font des mauvais coups. Il y en a des racistes, puis il y en a des caves, comme dans toutes les professions. Mais il y en a aussi des excellents, puis il y en a qui vont aider des gens en détresse et pas qu'un peu, tu sais. Donc, je voulais donner différents points de vue, montrer à quel point la situation est complexe, mais que on peut encore non seulement leur tendre la main, mais trouver des solutions efficaces qui sont déjà là en partie, là.
3: Puis en plus, dans le livre, justement, dans l'actualité cette semaine, on parle beaucoup de schizophrénie. Le personnage principal est schizophrène. On découvre aussi d'autres personnes, la réalité d'un ancien prof. Pourquoi il s'est retrouvé à la rue? D'avoir cette espèce d'explication, ça nous permet peut-être de moins juger ou en tout cas de mieux comprendre, même s'il s'agit d'une œuvre de fiction. Il y a quand même beaucoup d'humanité là-dedans.
4: Absolument. En fait, tous les chemins ne mènent pas à Rome, mais il y a des milliers de chemins qui mènent à la rue. Donc, je suis content que vous le souligniez, parce qu'effectivement, moi, ce que j'ai découvert en jasant avec toutes ces personnes-là, c'est à quel point ils arrivent de plein de vies différentes. Il y a plein de cassures dans ces vies-là qui sont différentes, des pertes d'emploi, des ruptures, des rénovictions, des victimes de fraude, beaucoup de santé mentale et de problèmes de consommation. C'est un peu ce qu'on retrouve le plus souvent en comorbidité, mais avec vraiment plein d'histoires différentes. Et je pense que c'est aussi une réalité. C'est triste, hein, mais c'est une des richesses de la pauvreté. La pauvreté n'est pas un chemin unique.
3: 5 août, le livre est disponible la semaine prochaine. Un roman qui se déroule sur à peu près 2 semaines, qui est franchement, ça prend plusieurs lectures, je trouve, là, pour bien entrer dans cette poésie-là, comprendre puis se laisser toucher. C'est vraiment très bon. C'est à peu près 300 pages et plus. Il y aura plein de lancements aussi la semaine prochaine, donc possible de te rencontrer. Merci pour cet ouvrage-là, puis merci de ton temps ce matin. Traumatisme, moi, il m'a happé.
4: Génial. Grand plaisir. Heureux que ça vous ait plu. Puis à bientôt.
0: Merci, David. Bon succès. Audrey Gagnon aux nouvelles maintenant. On apprend qu'un avocat criminaliste de l'Estrie a été arrêté pour avoir payé des services sexuels.
5: Maître Christian Raymond, qui doit comparaître aujourd'hui au palais de justice de Sherbrooke. Il fait face à un chef d'accusation d'obtention de services sexuels moyennant rétribution. Il sera actuellement en arrêt de travail. C'est le deuxième homme de droit de Sherbrooke à être traduit en justice pour un tel délit en 2026. En début d'année, c'était le juge Claude Villeneuve qui avait été arrêté pour des accusations similaires.
0: Dans le journal, ce matin, une histoire assez incroyable d'une victime d'AVC à 13 ans.
5: Une jeune adolescente de 13 ans qui était en parfaite santé, qui a survécu à une hémorragie soudaine au cerveau. Elle a dû subir une chirurgie complexe et risquée de près de 8 heures. C'est survenu le 22 mars dernier. Ça a commencé par des violents maux de tête. Elle est rentrée à l'hôpital de Saint-Eustache. Et là, elle s'est mise à vomir. Donc là, tout le monde pensait qu'elle faisait une gastro ou encore une intoxication alimentaire. Mais là, son état s'est dégradé très rapidement. Ses jambes ont cessé de la soutenir. Elle perdait conscience de façon sporadique. On l'a transférée aux urgences du CHU Sainte-Justine. Et là, les médecins ont découvert qu'elle avait une malformation vasculaire depuis sa naissance et sa famille l'ignorait. Ils lui ont installé un drain pour diminuer la pression exercée sur son cerveau, tenter de gérer l'hémorragie. Mais quelques jours plus tard, elle a été conduite au bloc opératoire. Donc, cette délicate opération de 8 heures au cerveau. Elle a passé au total une vingtaine de jours à l'hôpital jusqu'à la mi-avril. À sa sortie de l'hôpital, là, son pied droit ne répondait plus normalement. Elle avait peine à trouver ses mots. Donc là, elle a fait de la réadaptation avec des séances de 3-4 fois par semaine. Elle continue d'être suivie actuellement chaque semaine. Donc, elle aurait pu en mourir. Là, c'est tout un exploit. Et elle a gardé... Elle était courageuse à garder confiance là, pendant toute cette épreuve.
0: Ouais, une histoire vraiment inspirante. On lui souhaite bien sûr tout le courage du monde pour la suite des choses.
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0: Major et planificateur financier. Salut Fabien.
17: Salut.
0: Cette semaine, on a vraiment un bon exemple quand on dit souvent que la bourse, c'est en montagne russe. C'est-à-dire, autant où on a des journées dans le rouge, mais dans le rouge foncé, puis le whoop, hier, ça a rebondi.
17: Ah oui, oui, vraiment spectaculaire. À Wall Street, le Dow Jones plus 1,2, le Nasdaq quasiment 3% d'augmentation. C'est Microsoft, l'action s'est envolée et puis ça a contaminé le reste de manière positive. Les prévisions sont optimistes aussi et les semi-conducteurs, encore une fois, cette semaine, c'est le chaud, le froid, assez spectaculaire, merci. Mais une nouvelle négative, on en parle des fois, les nouvelles négatives peuvent avoir un poids positif et on a su que le PIB américain, au deuxième trimestre, il a ralenti. Annualisé, c'est quelque chose comme 1,5%. 1,5%, c'est relativement faible. Et si l'économie ralentit, ça rapproche peut-être d'une stagnation du taux directeur, peut-être une baisse éventuelle, mais certainement pas une hausse à court terme. Et c'est justement la réaction générale des marchés. Ils ont vu ça, ils ont couplé avec la nouvelle de Microsoft. Alors, l'humeur était optimiste hier. Et puis au Canada, bonne nouvelle, les régimes de retraite à prestations déterminées ont réalisé un rendement médian de 6% sur leurs actifs dans le deuxième trimestre. 6% pour une moitié de l'année. Si on fait un copier-coller pour les six prochains, peut-être ça fera aux alentours de 10-12%. On se croise les doigts.
0: Russell Investments?
17: Oui. C'est une filiale de la Bourse de Londres. Russell Investments, ça fait 13 ans qu'ils font une analyse pour savoir à quoi ça sert un conseiller? Est-ce que ça vaut la peine d'avoir un planificateur qui nous suit pendant des années? Eh bien, pour l'année 2025, on a estimé que l'apport du conseil, c'est près de 5% par année.
0: Et là, Fabien, 5% par année qu'on fait de plus lorsqu'on a un conseiller financier, même si on lui paie des frais. C'est ce que je comprends?
17: Exactement. Exactement. On est surpris de ce chiffre-là, mais il faut le décortiquer parce que le plus bel exemple que je pourrais donner là-dessus, c'est des bénéfices qui débordent le rendement et le choix des investissements. Petite histoire. J'ai eu connaissance d'un jeune héritier. Sa grand-mère lui a légué 500 000 $, tout un héritage pour partir dans la vingtaine. Et il a hérité dans les faits d'un immeuble, mais le liquidateur a choisi de vendre l'immeuble avant de remettre l'argent au jeune sans le consulter. Et l'histoire là-dedans, c'est que le testament qui a été consulté par le planificateur, on a remarqué qu'il n'y avait pas de mention de l'impôt, ce qui fait que dans la situation, l'impôt était à la charge de la succession et non au jeune. Alors, en quelques mois, il a obtenu 44 000 de plus. Parce que le planificateur a dit « Non, il y a un problème dans l'exécution testamentaire. » Et c'est le genre d'exemple qu'on peut voir justement en suivant une famille. Il y a un actif supplémentaire qui vient des fois par la bande et c'est comme ça. On a souvent parlé aussi de l'accompagnement comportemental. Russell l'estime à 2,3 par année. Ça, c'est assez pour wiper les frais que ça coûte. Et ensuite, l'impôt, bien sûr. Et puis, il y a la planification du patrimoine avec la famille. Mais tout ça, c'est important de mentionner afin que une majorité de conseillers au Canada ne sont pas payés à commission. Alors, faut s'enlever de la tête que diriger vers les fonds communs ou diriger vers des produits plus payants que d'autres, ça, c'est un mythe tenace, mais c'est un mythe maintenant. Peu importe ce qu'on utilise dans le portefeuille, il n'y a pas de commission, il n'y a pas de rendement qui est relié directement à un bonus pour le conseiller en utilisant des produits. Ça, c'est dans le secteur des valeurs mobilières.
0: Mais Fabien, ton exemple, il est intéressant parce que là, c'est très à la mode d'avoir un discours. Il y a plusieurs chroniqueurs qui insistent là-dessus, des auteurs aussi en disant « Pourquoi vous payez là 2-3% de frais de gestion à votre gestionnaire de portefeuille, à votre planificateur financier quand… » Exemple, vous pouvez faire avec un petit peu là de notions financières, vous placez ça dans un fonds négocié en bourse à 0,2% de frais. Vous allez reproduire, disons, le marché. Prenons le S&P 500 qui regroupe les 500 plus grandes entreprises américaines. Vous placez ça dans un FNB, un fonds négocié en bourse qui suit cet indice-là. Vous allez faire à peu près le même rendement de votre conseiller financier, puis vous allez garder 2% de plus dans vos poches. Ce que le Russell Investment nous dit ce matin, c'est attention, là. Il y a une nuance.
17: Il n'y a pas que ça. Oui, oui, grande nuance. Et l'Angleterre, d'où part le sondage, parce que Russell est une filiale de la Bourse de Londres, il envoie de toutes sortes, puis il y a beaucoup, beaucoup d'investisseurs qui investissent directement. Et le Commonwealth, en général, à l'exclusion du Canada, ils sont très, très proactifs en ce qui concerne les lois. Et dans beaucoup de ces pays du Commonwealth, on voit qu'il n'y a plus de commission possible. Ça n'existe plus. Et c'est tout simplement un accompagnement à honoraire basé sur la valeur de l'actif, ce qui fait que les conseillers, maintenant, ont un grand avantage et intérêt à ce que leurs clients aient des rendements de manière continue et juste suivre l'impôt. Je pense que ça, c'est primordial. On peut faire des économies d'échelle substantielles qui valent en masse les frais, mais il faut s'enlever ça de la tête, là. Les 2-3% de frais de gestion, ça fait partie du passé, là. Pour trouver ça, franchement, il faut gratter très creux, là, puis évidemment, c'est à dénoncer.
0: Olivier Primeau et Mark Carney.
17: Oui. Oui, je veux parler de lui parce que Olivier Primeau a eu beaucoup de succès avec une publication où il disait que 90% des titres détenus dans le portefeuille de Mark Carney sont américains et ça doit vraiment le disqualifier d'être un politicien qui a de l'allure et qu'on doit prendre exemple. Il faut prendre ce genre de poste-là avec des pincettes et c'est dommage qu'un homme d'affaires comme Olivier Primeau soit tombé dans le piège parce que dans le cas de Mark Carney, là, ce qu'on sait, la divulgation publique montre qu'on sait le nombre de titres qu'il a, mais jamais la pondération réelle en dollars. Alors, si on dit, par exemple, 90% des titres détenus par Mark Carney sont américains, mon exemple fictif, quoi j'ai pensé tout de suite, c'est qu'il peut avoir 90 000 $ répartis dans 90 actions américaines et 20 millions dans 3 fonds indiciels canadiens. Et on pourra, encore là, monter aux barricades en disant « C'est effrayant, il y a bien trop de titres américains. » Dans le nombre, c'est vrai, mais dans le dollar, ça, on le sait pas parce que les données ne sont pas disponibles. Alors, conclusion, c'est un scandale qui repose sur des données incomplètes.
0: Mais Fabien, quand on regarde, là, parce que ça avait été très critiqué, là, parce que c'est bien beau là, oui, d'avoir un premier ministre PDG là, ici, là. Sauf que il faut qu'il y ait, tu sais, une espèce de muraille là, entre ses actifs et après ça, à partir du moment où il devient premier ministre. Alors, ce qu'on appelle une espèce de fiducie, hein, comme ça, ça fonctionne, sans droit de regard. Et le mot le dit, sans droit de regard. Donc, mais Carney, il s'en souvient ce qu'il y a dans son portefeuille.
17: C'est sûr.
0: Ben, tu sais, moi, là, moi, je sais aujourd'hui, ce matin, ce que j'ai dans le mien. Non, mais tu sais, si moi, je le sais, Carney le sait aussi, là.
17: Oui, effectivement. À moins qu'il y ait une situation tellement complexe, une nébuleuse, mais on voit ça plus chez les milliardaires que les simples millionnaires. Oui, oui, il doit savoir.
0: Mais il y a quand même donc, il y a quand même certaines limites à ces fameuses fiducies-là. Sans droit de regard, on comprend que c'est qu'il peut pas faire, c'est pas lui qui va faire les prochaines transactions, mais les transactions qu'il a faites dans le passé, ce qu'il détient.
17: Effectivement. Mais le devoir de transparence, là, c'est aussi limité. On voit pas la pondération. C'est là où je veux en venir, là. C'est facile de sauter de conclusion. Puis j'ai rien à gagner à protéger Mark Carney ou qui que ce soit en politique.
0: Merci, Fabien. Bye.
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0: Audrey, tu nous racontes l'histoire d'une personne qui a vu sa maison incendiée par un pur inconnu qui était en colère.
5: C'est une histoire qui se passe en Estrie. C'est une maison qu'un retraité de 62 ans avait bâtie de ses mains pendant 30 ans. C'est arrivé le 24 juillet dernier à Mansonville, un village situé à 2 heures de Montréal, près de la frontière canado-américaine. Il était en voyage de pêche. Il a reçu un appel du service des incendies et on lui a dit carrément « t'as plus de maison ». Selon ce qu'on sait, le suspect aurait embourbé son véhicule sur le terrain du retraité. Et là, dans un fil d'événements qui demeure nébuleux, il pourrait avoir voulu demander de l'aide en allant cogner à la maison du sexagénaire, mais personne n'était là. Il aurait pété les plombs carrément et incendié les lieux. Tout est parti en fumée. L'homme en question avait des objets d'une grande valeur sentimentale qui appartenaient à ses parents, ses grands-parents qui ont écopé. Lui et sa conjointe sont dévastés. Ils tentent de retrouver une vie normale après cette situation-là. Il a fait une publication sur les réseaux sociaux qui a généré 25 000 réactions, 1 600 commentaires. Il n'y a aucune arrestation pour l'instant, mais c'est une histoire Non, ça dépasse l'entendement.
0: Non, c'est clair. À l'international, Donald Trump qui annonce un accord sur le désarmement complet du Hamas à Gaza.
5: Oui, entente historique qui a été conclue dans le conflit entre le Hamas et le gouvernement israélien. Il a annoncé sur ses réseaux, sur son réseau social hier, son conseil de paix qui serait parvenu à une entente donc sur le désarmement complet du Hamas et d'autres groupes armés à Gaza. Ce sont des négociations qui se tiennent depuis des semaines en Égypte pour mettre en œuvre cette deuxième phase de l'accord de cessez-le-feu, entré en vigueur en octobre dernier. L'accord prévoit qu'Israël va quitter la bande de Gaza une fois que le Hamas sera désarmé. Des responsables du mouvement islamiste ont confirmé la nouvelle, mais précisent qu'ils comptent quand même sur les médiateurs et le Conseil de paix pour obliger Israël à respecter les termes de l'entente, qui Israël qui n'a pas fait partie finalement de cet accord-là.
0: Philippe Benoît, qui était en cavale là, depuis 4 jours, les policiers lui ont mis la main dessus. Il a comparu une première fois depuis son lit d'hôpital et il a plaidé non coupable à l'accusation de meurtre de son fils de 16 ans.
5: Oui, exactement. Le plaidé non coupable devra se représenter devant les tribunaux en septembre prochain. Il risque la prison à perpétuité sans possibilité de libération conditionnelle avant 25 ans parce qu'il est accusé de meurtre au premier degré. Je vous parlais hier de l'enquête du BEI qui avait été déclenchée. On a appris que les policiers avaient dû tirer en fait carrément sur le suspect pour le maîtriser parce qu'il les aurait chargés avec un couteau. Il était caché dans un buisson quand les policiers sont passés près de lui. Ils ne l'ont pas aperçu à ce moment-là. Et là, le BEI va enquêter sur les circonstances de tout ça.
0: Isabelle, en fin de semaine, ça va être pluvieux. Une belle fin de semaine pour aller peut-être au cinéma. Il y a d'excellents films québécois qui sont à l'affiche, mais il y a aussi des nouveautés, entre autres un nouveau Spider-Man, et il y a un Québécois qui fait partie de la production.
3: Oui, dans les films d'ailleurs, là, Rédemption, vous devez absolument aller voir ça, de Luc Picard. Il y a 125 Rue des Malaises pour la brochette de comédien, ça vaut la peine, mais on est dans un autre registre. Puis dans les pas québécois, l'Odyssée, c'est 3 heures, c'est un projet de société, là, avec Christopher Nolan, mais bon, 2-3 popcorn, puis vous allez rester réveillés. Ça, c'est mon truc. Spider-Man, un nouveau jour. Bon, les critiques sont partagées. Il y en a qui ont beaucoup aimé ce film-là, mais d'autres qui trouvent qu'il y a une espèce de façon de faire qui est un peu une redite. Là, on sait comment ça se passe. Il y aura un méchant, puis ça va bien finir. Spider-Man qui a, pendant 4 ans, décidé d'accepter la proposition de Doctor Strange de ne plus se rappeler de rien, de ne plus porter les collants moulants et de faire une vie normale. À un moment donné, hein, quand le mal frappe,
0: l'appel du collant se fait sentir.
3: Et il y a le Québécois Michael Mando qui fait le scorpion, le pas fin dans Spider-Man pour ce film-là. Ce qui est intéressant, c'est qu'il a donné une entrevue à Entertainment. Et puis ce qu'il racontait, c'est qu'avant de devenir comédien, il était sans abri. Il a dit que ça a été un bout difficile dans sa vie, puis il prenait souvent le bus de nuit entre Montréal et Toronto. Il allait prendre une douche au YMCA, entre autres. Mmh. Puis après ça, il allait passer ses auditions. Ça a été très difficile au début de sa vie. Puis je trouvais ça inspirant comme entrevue parce que je me dis aujourd'hui, ça fait partie quand même des grands films, des gros blockbusters. Il a une grosse carrière. C'est un gars d'ici, tu sais. Je trouvais ça touchant. Puis vous pourrez donc penser à qu'il y a une touche québécoise dans ce film-là. C'est moi ce qui me rattache parce que j'avoue que d'avoir 515 déclinaisons d'un concept, moi, ça me bug un peu. Mais comme il y a un Québécois, j'irai le voir cette fin de semaine.
0: Puis dans le doute, 2-3 popcorn, c'est réglé.
3: T'aurais joué.
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0: Moi, je vous dis, là, cette histoire-là, ça ne passe pas du tout sur, sur bien des niveaux. Je vous remets un peu les choses en contexte. Il y a quelques jours de ça, ça se passe à Montréal, dans le secteur où il y a eu, d'ailleurs, il y a quelques mois à peine, ce policier. Donc, qui a été abattu en pleine fusillade. OK, on est dans le secteur du poste de quartier 26 à Montréal. Dans la nuit de dimanche à lundi, au petit matin, vers 2 heures, il y a deux policières du SPVM, OK, qui interceptent, selon ce que nous raconte Maxime Delan dans les pages du journal ce matin, quatre individus. OK, c'est banal, là. Ils sont sur une trottinette. Puis bref, vous voyez le genre, là, c'est rien de majeur. OK. Circulait sans casque, sur une seule trottinette électrique. On est dans le quartier Villeray, sur la rue Mistral. Intervention de routine, banale, il n'y a aucune raison que ça dégénère, cette affaire-là. Mais là, les deux des quatre, c'était des hommes, résistent à leur interpellation, frappent les policières, désarment une des policières, s'empare de son bâton télescopique. Est-ce qu'il s'en est servi ou non pour frapper les policières? On n'a pas le fin de l'histoire dans cette histoire-là, mais je veux dire, ils s'en sont pris physiquement aux policières. Il y avait deux jeunes femmes avec les deux suspects en question. Elles auraient aussi participé à l'échauffourée, selon ce que le collègue Max Delan nous raconte. Ce qui est incroyable dans cette histoire-là, et ça passe très, très mal, c'est que essentiellement ils ont été libérés. Fait que là, c'est quoi le message que ça envoie, là? Tu peux battre des policières à Montréal. Puis après ça, tu passes devant la justice. Tu es libéré en attendant la suite des procédures. Je la comprends vraiment pas, celle-là. Maître François-David Bernier est avocat et analyste judiciaire. Bonjour, Maître Bernier.
27: Bonjour, Alexandre.
0: Fait que désarmer un policier, désarmer une policière au Québec, ça n'a pas l'air grave?
27: Je ne sais pas dans quelle société de mou on s'en vient, là. Mais ça, moi non plus, je la comprends pas. Il y a pas si longtemps, on scandalisait de penser même que quelqu'un pouvait insulter une policière. Rappelez-vous, là, un homme là, qui insultait, qui était accusé de libelle diffamatoire envers une policière.
1: Mohamed Bekali.
27: Déjà,
1: Mohamed Bekali.
27: Oui, c'est ça. C'est ça. Et déjà, on était aux barricades à dire « ça n'a pas de sens ». Comment on laisse faire ça? L'autorité est importante et c'est ça. On verrait pas ça aux États-Unis, excusez, là. Quelqu'un qui fait ça, il se fait tirer dessus, là. C'est pas compliqué, là. Je veux pas être extrême, mais c'est ici, on va jusqu'à oser mettre la main sur des policiers, de les frapper. J'ai pas tout le détail de l'événement, mais c'est très grave. Et je suis pas sûr là, qu'on réagit adéquatement parce que le signal envoyé, je suis pas sûr que c'est le bon. Est-ce que on veut ça que des policiers arrivent puis que les batailles commencent?
0: Mais non. Réponse est non. Maître Bernier, on va prendre le temps de décortiquer les accusations, OK? Donc, les deux femmes en question, Imane, Chemouri, 25 ans, Doha Sakri, 23 ans, libérée, mais pourrait être accusée prochainement de voies de fait sur des policières et entrave à leur travail. Le troisième, Samir Ben Zeraouia, 25 ans, accusé de voies de fait et d'entrave à un agent de la paix. Retrouver sa liberté en attendant son procès. Et l'autre, c'est là que c'est le plus grave au niveau des accusations. Mohamed Montassir, 25 ans, avoir désarmé un agent de la paix, voie de fait sur un agent de la paix, entrave au travail des policiers. Ben Christy, le juge aussi lui a accordé sa remise en liberté d'ici son procès. Il y a des conditions à respecter. C'est tout?
27: C'est difficile à comprendre, c'est certain. Mais il faut savoir qu'en matière de remise en liberté, la règle principale, c'est la remise en liberté.
0: Tout le temps.
27: Tout le temps. Tout le temps. Sauf si exception, si la couronne s'objecte à la remise en liberté. Et là, il y a des critères. Et je vais vous dire, c'est assez évolué. N'oubliez pas, on est dans une société où est-ce que les chartes sont supralégales, sont au-dessus, sont très fortes. Donc, la charte dans ce domaine-là, la liberté, c'est précieux. Avant d'y atteindre, il faut vraiment que ça soit très grave. Il y a beaucoup de jurisprudence à cet effet-là. Il y a la charte qui prévoit qu'on a le droit à notre liberté. Donc, c'est avec ça que les juges doivent jongler. Et à cet effet-là, il y a des décisions, là, c'est des centaines de pages, décisions Rondeau, par exemple, où est-ce qu'on détermine comment qu'on remet quelqu'un en liberté, est-ce qu'il est dangereux. Et il y a trois critères, ouais. Alexandre. Le premier, là, c'est vraiment, est-ce qu'il y a un risque que la personne ne se représente pas au tribunal? Bon, si oui, on le garde incarcéré. Le deuxième, c'est est-ce qu'il y a un danger pour le public? Est-ce qu'il y a une dangerosité? Est-ce que si on remet en liberté, il y a une certitude que l'infraction va recommencer puis ça met des personnes en danger? Et le troisième, mais là, les gens qui regardent ça en tant qu'avec une tête de juriste vont se dire, ben c'est peut-être là que ça a accroché dans ce domaine-là. Le troisième, c'est la confiance du public. Est-ce qu'on va atteindre la confiance du public dans notre système?
0: Ben, il me semble, Maître Bernier, ce critère-là, on l'a pas, là. Je comprends pas pourquoi ils sont remis en liberté. Le message que ça envoie, là, c'est que tu peux battre des policières au Québec. J'en reviens pas. Qu'on soit beau comme ça, j'en reviens pas.
27: Bien, c'est certain que oui, parce que d'habitude, puis en tout cas, watch out au procès, parce que y a pas grand juge qui accepte ça. Là. Ça va être aggravant à l'extrême. Mais encore une fois, je trouve que notre code criminel protège pas tant les policiers. Et c'est pas. On voit pas de cas disant hey, t'as agressé un on voit pas d'article, pardon, t'as agressé un policier, puis là, oh, tu tombes dans une autre braquette de peine. Oui, il y a une infraction spécifique pour tenter de désarmer, puis c'est 5 ans maximum qui est possible d'emprisonnement, ça peut être par voie sommaire, mais évidemment, c'est sûr qu'à procès, là, le juge va voir ça comme une circonstance aggravante extrême, et je suis certain qu'au procès, s'il y a condamnation, s'il y a une peine, le juge va le dire. On doit envoyer un exemple.
0: Ouais. Maître Bernier, avant d'aller aux réactions sur la messagerie avec Isabelle, je veux vous lire la réaction du SPVM dans un courriel, okay, de l'article de Max Delan. Je les cite. Cet événement fera l'objet d'un suivi par notre organisation. Le service de police reconnaît les défis auxquels les policières et les policiers font face quotidiennement dans l'accomplissement de leur mission et leur engagement à faire de Montréal une ville sécuritaire. Pourquoi le chef de guerre n'est pas sorti là-dessus? Pourquoi la fraternité des policiers-policières n'est pas sortie là-dessus en disant « Là, on met notre pied à terre, là. Des policières qui se font battre à Montréal, ça ne passe pas. » On ne s'en prend pas aux forces de l'ordre. Le respect des femmes, le respect de l'uniforme, des valeurs importantes au Québec, pas un courriel plate, une sortie musclée. Ben,
27: oui, c'est poli, c'est flatté. Non, il devrait, tu sais, je sais pas qu'est-ce qui va arriver dans les prochaines heures, dans les prochains jours, mais c'est inacceptable. C'est le système qui est attaqué dans ce temps-là.
0: Totalement.
27: Comment on peut tolérer de ne pas réagir? Puis déjà, le signal qui est envoyé des remettre en liberté, je peux pas tout vous expliquer les pourquoi. Je comprends. Il y a des conditions qui sont mises. S'ils brisent les conditions, ils vont aller en dedans. Mais non, effectivement, je pense qu'il faut dénoncer ça parce que c'est le genre d'affaire que je pense qu'il y a, des fois, il y a de l'entraînement. Puis c'est une connaissance. Comme je vous dis, là, je suis tannant avec ça, mais je vous dis, aux États-Unis, ils verraient non, jamais
7: c'est
27: ça.
7: Deux mondes,
27: c'est deux mondes. Mmh. Pourquoi ici, on tolère ça? Et je pense aux policiers aussi, surtout avec ce qui est arrivé il y a quelque temps, meurtre d'un policier. Donc, tu sais, c'est comment ces gens-là peuvent être engagés, bien faire leur travail, si le système les protège pas. Ici, le message est mauvais. Là. Puis effectivement, le chef de garde devrait sortir, dénoncer ça et dire là, que on et j'espère que les tribunaux, s'il y a condamnation, donnent.
3: Il y a ça, le micro a cessé de fonctionner. Il y a ça, il y a aussi le recrutement des policières. Là, ça fait plusieurs cas quand même envers les femmes policières, le sentiment de sécurité. Mais surtout, moi, ce que je vois sur la messagerie, parce que c'est plein en ce moment, ça ne fait que texter. Les gens sont cyniques. Ben, c'est vraiment
7: je
3: ça.
7: Les comprends.
3: Les gars battent des policières. Imaginez comment ça peut être dangereux pour la population. Allô? Auditeur de Saint-Jean sur Richelieu, je suis outré, fâché, scandalisé. Voyons qu'on laisse faire ça. Il y en a qui ont zéro confiance. Puis il y a beaucoup de zéros dans pas de confiance. Il y a rien de positif là, dans ce qui sort présentement. Puis il y en a plusieurs qui pointent du doigt le fait que la SPVM ne sort pas aujourd'hui. Puis il y en a qui, sur leur sentiment de sécurité, ça vient jouer.
27: Ah non, c'est certain que quand on a un problème, qui on appelle? La police. On pense, on doit croire dans notre système qu'ils sont respectés. C'est un maillon essentiel. Tantôt, je pense que mon micro a coupé, c'est ce que je disais, c'est que les juges doivent donner des peines exemplaires en cette matière, parce que sinon, il n'y a rien qui fonctionne. Et il n'y a pas si longtemps, il y a eu un meurtre de policier. Comment on peut respecter, on peut vraiment avoir un système judiciaire qui fonctionne si on dénonce pas haut et fort une attaque? Et c'est pas, comme je disais, on était scandalisé des insultes. Imaginez, là, on attaque. C'est de la violence.
0: Il y a des lignes rouges dans la société parfois qu'il faut être tracé au sol. Des fois, j'ai l'impression qu'on a peur de le faire, puis qu'en plus, les tribunaux mettent pas leurs culottes. Et qu'on n'est pas sorti du bois. On a beau crier haut et fort, là. On n'est pas sorti du bois si ça suit pas. Merci, Maître Bernier.
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0: Ce week-end commence l'Omnium Banque Nationale. Montréal qui va vibrer au rythme du tennis. On a les meilleurs joueurs au monde cette année. C'est en alternance avec Toronto. Les femmes seront du côté de Toronto. L'année passée, Victoria Mboko nous en a mis vraiment plein la vue. C'est incroyable. Est-ce que Félix Auger-Aliassime réussira un peu le même tour de force en remportant sur ses terres dans le tournoi? On verra bien dans les prochaines semaines. Mais là, il y a tout un débat en marge de l'événement qui revient beaucoup dans l'actualité. Il y a notamment une lettre dans Le Devoir qui a été publiée par deux légendes du tournoi, Richard Legendre et Eugène Lapierre, qui ont dirigé ce tournoi-là pendant plusieurs années. Essentiellement, eux lancent un appel à construire un nouveau stade couvert au parc Jarry. On sait que actuellement les installations sont désuètes. On a d'ailleurs le plaisir de recevoir aujourd'hui Richard Legendre, ex-directeur des Internationaux de tennis du Canada, analyste également à TVA Sports, qu'on verra pendant tout l'Omnium Banque Nationale avec la collègue Frédéric Gay. Bonjour, Richard Legendre.
10: Bonjour, Alexandre.
0: Alors, très heureux de vous retrouver. On avait fait l'exercice l'année passée également. Résumez-nous d'abord ce qu'il y a dans cette lettre-là. Quels sont les principaux arguments qui militeraient en faveur, donc, de soit la construction d'un nouveau stade ou la construction ou la mise à niveau, mais bref, le fait de l'importance d'avoir un toit, là?
10: Ouais, ben, ce qui arrive, c'est que La situation évolue beaucoup sur la scène internationale. Hein. Moi, j'étais impliqué il y a 30 ans quand on a rénové le Stade Jarry et on était tout content de dire à l'époque qu'on était dans le peloton de tête au niveau des installations là, sur la scène internationale. Malheureusement, 30 ans ont passé et là, ben, on est en queue de peloton. C'est assez incroyable. Maintenant, il y a tellement une concurrence sur le plan mondial des installations sportives de tennis, mais Alexandre, je dis en passant, c'est vrai dans dans à peu près tous les sports. Alors, pour suivre la parade, comme on dit, pour rester au sommet, ben, je pense que Tennis Canada n'aura pas le choix que de réinvestir, de trouver le moyen de réinvestir pour améliorer les installations, justement pour maintenir la position. C'est ça qui est important. On est content de dire à Montréal qu'on est une ville événementielle puis qu'on a des grands événements, mais à un moment donné, il y a un prix à payer pour ça. C'est qu'il faut suivre le rythme de ce qui se passe sur la planète. Et là, ben, je pense que Tennis Canada, suite à cette première étude, là, ils ont juste fait un rapport d'étape et ils en viennent à la conclusion qu'ils doivent refaire le stade principal, soit un nouveau stade avec toit, parce que c'est un peu la nouvelle norme, soit de nous aussi, on se permet de le suggérer dans notre texte, Jeanne et moi, de regarder ce qu'il y a moyen avec le stade actuel de le transformer suffisamment pour justement revenir au top niveau.
0: Parce que le stade a quand même besoin d'amour. Il y a une partie qui date des années 60, l'autre date d'à peu près il y a 30 ans. On va interpeller nos auditeurs là-dessus. D'ailleurs, ça va faire l'objet de notre tribune téléphonique aujourd'hui. Êtes-vous en faveur de la construction d'un nouveau stade de tennis? Êtes-vous en faveur d'un projet de modernisation du stade actuel ou vous voulez rien savoir de ça, Isabelle?
3: 1-877 Cube Radio pour nous contacter. 1-877-827-2346 par téléphone, par texto. C'est sûr que quand on pense à rénover un stade, on pense au stade olympique et les délais peuvent être très, très longs. Je ne sais pas ça si on perd cher. Déjà espoir là, sur la durée, les tarifs.
0: On est échaudé, Richard Lejeune. On dirait on est comme traumatisé par le stade olympique.
10: Ben, oui, c'est un peu vrai. Puis d'ailleurs, le stade olympique, il va finalement être réglé. Là. Le toit va fonctionner et ils vont rénover l'intérieur. Puis ça, ben, moi, ça pourquoi je plaide, Alexandre, c'est que je le mentionnais un petit peu tantôt, c'est qu'il faut maintenir nos acquis. On ne parle pas nécessairement d'investir dans quelque chose de nouveau. On parle d'un événement qui est là. Écoutez, ça fait 45 ans que Tennis Canada développe cette petite partie-là du parc Jarry. Il y a 45 ans, il fallait être visionnaire là, pour voir dans le vieux stade de baseball abandonné, qu'il se passait plus rien. Là. Oui, il a bien servi les expos pendant un certain nombre d'années, mais en 1980, c'est un lieu désaffecté. Là. Et les gens de Tennis Canada, ben, ils ont vu la lumière, ils ont dit « On est capable de faire un événement international ici. » Et là, ça fait 45 ans que Montréal a cet événement-là, on est vraiment parmi les meilleurs au monde. C'est la même chose avec le Grand Prix de Formule 1, c'est la même chose avec nos événements culturels. Alors, on se pète les bretelles de dire « Hey, Montréal, c'est une ville événementielle, plein de festivals, venez à Montréal. Ouais. » Mais pour les maintenir, ces acquis-là. Bon. Autrement, on recule.
0: Mais là, si on les maintient pas, mettons qu'on le fait pas, là, est-ce qu'on risque de perdre notre tournoi? Moi, c'est ça que je crains.
10: Ben oui, on risque pas. Puis ça, ben, il y a 30 ans, l'ATP, à un moment donné, nous l'a dit clairement. On a reçu une lettre, on a dit, si vous faites rien, là, vous avez des bonnes chances de perdre le tournoi. Là, on veut pas jouer au bonhomme de 7 heures. C'est pas ça qu'on a entendu jusqu'à maintenant. Enfin, on n'a pas eu de lettre encore. Tennis Canada n'a pas eu de lettre, ils nous le disent clairement. Mais ce qu'ils entendent de la part de l'ATP, de la WTA, puis c'est pas juste qu'ils l'entendent, ils le voient. Valérie Tétrault a fait le tour du monde pour voir les stades. Puis là, ben écoutez, il y a vraiment beaucoup de concurrence. Et Tennis Canada, c'est un organisme à but non lucratif. C'est pas quelqu'un là, qui a plein de sous puis qui investit là-dedans pour se faire plaisir. Or, il y a de plus en plus des milliardaires qui investissent dans les tournois internationaux de tennis, notamment aux États-Unis. Alors, la concurrence est forte et il faut le faire de façon responsable sur le plan financier et sur le plan écologique. Il n'est pas question de se mettre à empiéter largement sur le parc Jarry, puis il n'est pas question non plus de faire quelque chose qui est pas raisonnable avec des investissements publics. Il faudra qu'il y ait des investissements publics, mais il faut que Tennis Canada regarde toutes les options pour voir justement quelle est la meilleure option au meilleur coût. Et c'est là qu'ils sont rendus, là. C'est pas fait, ça. Alors, c'est pour ça que nous, Eugène et moi, il y a 30 ans, on a contribué, on travaillait ensemble, puis on a contribué à sauver le tournoi à Montréal. Mais là, 30 ans plus tard, on s'est dit, bon, on va prendre la parole. Alors, une fois par tranchant, c'est pas exagéré de notre part.
3: Il y a beaucoup de choses, parce qu'il y a eu des opposants au projet dans Villeray, entre autres, qui se sont inquiétés quand vous dites qu'il n'est pas question de saboter le territoire. Il y a eu quand même des gens qui ont levé le bouclier. Il y en a qui disent que ça prendrait le maire drapeau 2.0, le pas des gestionnaires de nid de poule. C'est la perception de Roger. Quelqu'un d'autre, il dit que Jonathan, lui, il est 100% pour. C'est pas un gars très sportif, mais d'ici, c'est pour faire rayonner la ville. Moi, je dis oui, tout de suite.
0: Il y a la question d'ambition, effectivement. Il y a plusieurs années, on avait l'impression qu'on était animé par une plus grande fierté, une plus grande ambition. Il y a Massy qui est en ligne. Bonjour, Massy.
5: Oui, bonjour. Ben, dans le fond, écoutez, moi, je suis vraiment pour la construction d'un nouveau stade de tennis avec un toit. Moi, je pars là-bas quasiment chaque saison. Moi, j'adore le tennis, là. Mais il y a, à un moment donné, c'est trop. À chaque fois, il y a de la pluie. Et puis, ça nuit vraiment aux festivités, etc. Donc, moi, je suis vraiment pour la construction d'un nouveau stade de tennis qui soit plus grand que le stade actuel avec un toit. Moi, ce qui m'énerve un peu, si vous permettez,
0: oui,
5: c'est qu'à chaque fois, on entend le mot construction, le mot rénovation. Il y a toujours un red flag de soi-disant l'environnement, etc. Je suis pour l'environnement et on ne peut pas à chaque fois...

0: cet argument-là, parce que ça a été évoqué pour l'environnement. Il y a quand même de l'opposition, là. Notamment une coalition, là, une coalition des amis du parc Jarry. Il y en a d'autres aussi. Puis essentiellement, ce qu'on dit, c'est... Là, ce qu'on craint, c'est que le parc Jarry, c'est un joyau, puis que là, que le projet, là, gruge, là. Vous répondez quoi à ça?
1: Ben, il grugera pas. Et nous aussi, on est des amis du parc. Ça fait 45 ans qu'on est des amis du parc Tennis Canada. Là, je dis nous parce que j'en ai fait partie, puis Eugène Lapierre aussi. On n'est plus impliqués présentement, mais évidemment, on est des spectateurs extrêmement intéressés. Le projet qui est envisagé, ce serait une espèce d'échange au niveau sportif. C'est-à-dire que, oui, possiblement que s'ils font un nouveau stade, ils auraient besoin d'un espace qui est actuellement un espace occupé par un terrain de baseball. On parle pas d'un espace vert, on parle d'un terrain de baseball. Et le terrain de baseball, ben, si jamais il était pris par Tennis Canada, ben, il y aurait un terrain de baseball qui serait reconstruit ailleurs dans le voisinage. Alors donc, pour rappeler, là, c'est que historiquement, le parc Jarry a toujours eu une double vocation. Depuis 1925, depuis sa création, une vocation d'espace vert. Il y a 75-80-85% du parc qui est un espace vert. Et un parc aussi où il y a des installations sportives pour que les gens soient actifs. Il y a toutes sortes de sports. Puis je vous rappelle que le parc Jarry, là, il y a 40-50 ans, là, quand on disait parc Jarry, à quoi on pensait?
0: On pensait aux expos.
1: Alors? On pensait à un parc de baseball.
0: Ben oui.
1: Et prenez une vue aérienne. Allez sur Google, prenez une vue aérienne du parc Jarry. Vous allez voir que l'espace occupé par Tennis Canada, il est très minoritaire dans le parc. Et ils n'ont pas l'intention de gruger. Bon. Alors, moi, je comprends là, les gens qui sont les amis du parc. Je les comprends très bien de vouloir préserver le parc Jarry puis que ça demeure un parc qui est majoritairement un espace vert. C'est le cas et ça va rester le cas. Alors, il faut pas non plus avoir peur là, d'avoir peur. Là. Alors, quand monsieur disait il faut qu'on puisse développer, oui, mais à l'intérieur de certains paramètres, et c'est ça que Tennis Canada a l'intention de respecter. L'autre chose qui est importante dans tout ça, Alexandre, c'est l'aspect public, accessibilité publique des installations. C'est pas privé, là. À longueur d'année, là, 11 mois sur 12, sauf le mois du tournoi où il y a montage, démontage, puis les deux semaines du tournoi, 11 mois sur 12, cette installation-là fourmille d'activités publiques. Il y a des terrains de tennis intérieurs. On n'a pas besoin d'être membre, on a juste besoin d'être un citoyen de Montréal.
0: C'est ça. Donc, tout le monde peut en bénéficier à ce stade-ci. Le mot de la fin va revenir à Régis de la Gaspésie, qui est un fidèle auditeur de l'émission. Bonjour, Régis.
2: Bonjour, mon cher ami. Comment allez-vous?
0: Ben, ça va très bien. Je vous écoute. Pour ou contre un nouveau stade, vous?
2: Ben, moi, je suis tout en faveur de beaux stades pour le tennis, mais pas à Montréal.
0: Ah! Vous le mettriez où? Pas en Gaspésie, moi, toujours?
2: Bon, on peut le mettre en Gaspésie, c'est sûr, mais on est dans la purée de poids en ce moment.
3: Moi, j'aimerais
2: ça là, voir ça là, plutôt sur le terrain de Nordvolt. Il me semble qu'il y aurait un grand espace pour le stationnement, facilité d'entrée, facilité de sortir. Et en plus, on pourrait aménager le terrain pour plusieurs autres choses là, que juste le tennis.
0: Alors, ça deviendrait donc un événement pour le Grand Montréal. Merci beaucoup, Régis. Merci d'ailleurs de nous écouter. C'est bien apprécié. En quelques secondes, Richard Legendre, bon, parce que on va se reparler assurément la semaine prochaine, là, mais pensez-vous, là, Félix Auger-Aliassime, est-ce qu'il va nous refaire une Victoria Mboko 2.0? Y croyez-vous?
1: Ben, j'y crois, c'est certain que j'y crois. Il est quatrième au monde, deuxième tête de série. Et c'est un bel exemple. La formule fonctionne, ce que Tennis Canada fait. Le tournoi, là, c'est pas une fin en soi. C'est un moyen de développer le tennis, de développer les joueurs et les joueuses.
0: Alors?
1: C'est incroyable. Les dernières, Victoria qui gagne, puis là, on se demande si Félix va gagner la première ronde. On se demande si Félix va gagner le tournoi.
0: Alors, c'est complètement fou. Richard Legendre, on va se redonner rendez-vous la semaine prochaine pour parler tennis. Bien sûr, Bonhomium, Banque Nationale, on va vous écouter avec intérêt toute la semaine à TVA Sports. Salut.

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0: succès, bien sûr, d'Annie Villeneuve. Et là, plus de 20 ans après la sortie de l'album, on a droit à une nouvelle version remixée qu'on va avoir, bien sûr, en tête toute la fin de semaine. C'est très bon.
1: Ça fait réagir. Ça lui donne une saveur 2026. Ça nous donne envie de retrouver les clubs où on dansait autour de nos sacoches. Annie Villeneuve est avec nous ce matin. Merci d'avoir accepté l'invitation, Annie.
2: C'est un plaisir. Vous étiez beau à danser.
0: Ben oui. On sort roux à soir. Hein?
1: Bon, oui, c'est ça. Annie, on t'a vu chez Mado d'ailleurs cette semaine. C'était là que ça se passait.
2: Oui, en plein mercredi soir, à essayer de contenir mon émotion, parce qu'habituellement, dans la vie, on fait une chanson, on la propose, on la fait écouter avant d'aller la promouvoir, tu sais. Et là, ben, je la faisais découvrir pour la première fois en l'interprétant pour la première fois de cette façon-là. Alors, je regardais dans les yeux des gens. En fait, je m'entendais plus pantoute, les gens qui chantaient tellement fort. C'est ça, la beauté de reprendre une chanson, lui redonner vie dans un lieu complètement épique. Bref, j'ai eu beaucoup de plaisir, mais j'étais encore fatiguée en matin.
1: Mais qu'est-ce qui t'a donné envie de replonger là-dedans puis de nous faire revivre cette nostalgie-là, finalement?
2: Ben, en fait, moi, je suis une fan de remix. Je trouve ça le fun, moi. Je suis fan de nostalgie, d'abord. C'est pour ça que j'aime autant le temps des fêtes, Noël et ses chansons. J'aime beaucoup, beaucoup ça. J'aime me rappeler quand est-ce que j'ai entendu pour la première fois, tout ça. Quand on fait revivre une chanson au goût du jour, ben je le revis, mais avec une nouveauté. Donc, j'ai le droit, dans le fond, de la réécouter un peu à répétition. Donc, c'est ce que j'avais envie de vivre avec cette chanson que vous aimez. Je le sais, je le vois, je la connaissais par cœur. Elle fait partie de tu sais, à chaque spectacle qu'elle fait, c'est comme si je la faisais pour la première fois, justement, parce que devant moi, il y a tellement de visages qui chantent à tue-tête que ça me fait tellement, tellement plaisir et un bien fou. Donc, c'est tout ça mis ensemble. Une idée de mon équipe qui dit « Hey, es-tu game? » Ben oui, je suis game.
1: Ben,
2: je suis
1: prêt. Cet album-là qui est sorti en 2005, quand je ferme les yeux, je veux dire, même quand tu fais tes spectacles « Être moi », qui est le dernier album que tu as lancé, les gens veulent réentendre ces chansons-là. Ça fait encore partie aujourd'hui de la playlist de Ben du monde. J'imagine que tu t'en fais encore parler.
2: Oh oui, tout le temps, continuellement. Puis je ne m'attends pas de la faire, de les faire. Ces 3-4 chansons-là qui ont été extrêmement importantes en début de carrière me concernant. Tu sais, on fait Star Academy. T'as l'impression que le monde entier te connaît. C'est un peu vrai. C'était fou cette première année. On peut pas la comparer avec aucune autre. Fait que, tu sais, c'est une chance quand même quand tu sors une première chanson qui est tombée à l'eau pour ma part, premier extrait, premier album, et qu'elle peut... Toutes les radios, sans exception ou presque, la jouent en même temps. Ça devient un numéro un. Ça rentre par la grande porte. Tu sais, il y a eu comme une. Tout le monde tripait. Moi aussi, y compris moi, évidemment. Donc ça reste ancré. Puis on même si on vieillit, même si le temps passe, cette chanson-là a été importante, évidemment. On l'a entendue au moins une fois, certains, c'est sûr.
1: Tout le monde connaît les paroles. Et même chose pour la chanson « Et c'est pas fini de Star Academy » qui est devenue ta chanson. Là, tout le monde connaît tes passages, tes fioritures. On veut tout être Annie Villeneuve dans cette chanson-là, mais elle aussi sera remixée.
2: Absolument. 21 août. Moi, ouais, je voulais donner un petit espace-temps là, entre les deux, vous faire découvrir un peu le nouveau son, puis voir si vous aimez ça. Sinon, je la laisse dans le garde-robe, là, si vous appréciez pas. Mais à date, ça va bien. Mais oui, j'avais envie de faire revivre. J'avais envie de faire revivre, et c'est pas fini aussi. Parce que moi, je l'ai dans mon répertoire depuis, évidemment, le jour 1. Je considère que c'est la mienne avec, en tout cas, sans prétention, je voudrais dire. Mais je l'aime tellement, et vous aussi. Donc, on a tous le droit de la chanter. Et cette chanson, en fait, pour agrémenter l'histoire et les potins, c'est qu'elle avait été, elle m'avait été offerte en même temps que c'est quand tout ça sera fini par Stéphane Laporte au départ du projet. Donc moi, avant d'aller à Starac, je connaissais les deux, j'avais déjà reçu les maquettes des deux, j'étais prête à enregistrer. Donc c'est ce qu'on a fait, parce que quand on est rentré à Star Academy les 14, ben rapidement dans la première semaine ou deuxième, on a commencé à faire du studio puis à enregistrer l'album. Donc moi, je suis allée faire mes deux chansons. Mais à la fin du projet musical, ben pendant en pleine Starac, ben on a été amené à faire un lancement à l'intérieur de la maison avec les médias, avec la maison de disques, avec des partenaires. Et là, à l'écoute de l'album, après, ils m'ont rentré dans le bureau, ils m'ont dit « Ouais, on ferait devenir cette chanson-là une chanson de groupe, es-tu OK avec ça? » Ben oui, certain. Donc, tout le monde est venu enregistrer leur partie, mais pas moi, j'ai rien réenregistré. Alors, ils ont gardé la couleur des « Ouh, yeah! » C'est pour ça que je suis aussi présente dans la chanson.
1: Puis on aime ça. Annie Villeneuve, merci beaucoup. Oui. On écoute ta chanson avec le plus grand des plaisirs. Bonne fin de semaine.
0: Merci beaucoup, Annie. Merci, Isabelle. Merci, Audrey, pour la belle semaine.
1: C'est un
0: plaisir. Ça a été très agréable. On vous souhaite une belle fin de semaine, tout le monde, à lundi, 6h.
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17: Bon, vendredi 31 juillet, tout le monde. Bonjour, Karima.
1: Salut.
17: Hey, il va mouiller en fin de semaine, hein?
1: Ah oui?
17: Ouais.
1: Oh
17: ouais.
1: Non.
17: Là, c'est en fin de semaine, on va diviser les vrais des moins vrais, parce qu'il y a Oceaga, il y a du tennis, il y a un show pour le 50e des Jeux olympiques, et il annonce, mais de la mouille dimanche, comme vraiment beaucoup, là. Tu sais, comme du matin jusqu'au soir, ils disent même que ça va mouiller jusqu'à lundi. Fait que là, le monde qui ont acheté, c'est ça. Hey, on a quelqu'un de très rapide sur le piton, Jean-François Roy. Bonjour tout le monde, bonjour.
1: Déjà nous mettre dans l'ambiance.
17: Toi, mettons, t'as un billet pour aller voir un show dehors, là, qui annonce de la grosse mouille. Honnêtement, tu y vas-tu?
1: Ben, je vais t'avouer, j'ai été quand même chanceuse. Faut dire que ça fait, c'est ça. J'allais dire, ça fait quand même un petit bout que ça m'est pas arrivé sous la mouille comme ça, mais c'est vrai que ça gâche un peu le plaisir, là. Je me souviens de plusieurs fois, en fait, c'était à la Saint-Jean. J'y suis allée quand même. Il pleuvait. C'est sûr que ça gâche un petit peu le party, là. Quoique, il y a des gens qui aiment danser dans la boue, puis ça peut faire partie du trip, là. T'es-tu de ceux-là, toi?
17: Non, pas du tout. Mais tu sais, pas du tout de ce genre de personnes.
1: Non. Qui danse sous la pluie, mais dans la boue.
17: L'orgueil dans la vie, c'est à la fois un défaut et une qualité, hein. Tu sais, t'as acheté ton billet, il va mouiller beaucoup. Tu te dis, là, regarde, je veux dire, si je m'écoutais, j'irais pas. Et là, l'orgueil se présente et là, tu te dis, je vais y aller pareil. je vais y aller pareil parce que tu es accompagné, puis parce que tu veux pas être le gars plate, tu sais, ouais. La fille plate.
1: Mais c'est parce que ça dépend, c'est quoi? C'est parce que c'est sûr que, tu sais, par exemple, le tennis, des fois, tu as des périodes, il pleut, bon, là, ils vont essayer d'assécher le terrain quand il y a des accalmies, donc là, tu y vas pareil parce que c'est ça. Il y a d'autres endroits, c'est sûr, si tu as payé tes centaines de dollars, puis le show est là, je pense que tu vas y aller quand même, tu t'organises, mais c'est sûr que ça affecte un peu le plaisir. Mais je me rappelle, tu sais, les Jeux olympiques de Paris, tu sais, quand ils ont lancé la cérémonie d'ouverture, puis moi, je l'ai écouté quand même, ben, je suis pas allée sur place, là, mais tu sais, j'étais à Paris, puis finalement, je l'ai écouté à la maison, mais tu sais, les billets, il y a des gens qui avaient payé des fortunes et des fortunes, puis là, c'était la flotte totale, c'était un peu, c'était quand même à la fois magique, mais un peu tough aussi. Puis surtout que tu payes des billets, t'es dans un endroit, tu vois pas tout, là, parce que tu vois juste une partie de l'angle de cette cérémonie-là. Mais je me rappelle que les gens, ben, tu sais, c'est ça. À un moment donné, tu dis, j'ai payé tant de centaines de dollars ou, tu sais, ton billet, peu importe. Puis tu dis, ben, regarde, tu mets ton imperméable, tu y vas, là. Donc, je pense que ça va pas empêcher les jeunes danseurs et les jeunes, tu sais, qui vont faire le party d'y aller non plus, là.
17: Les pas, vrais des pas vrais. C'est ça que ça va
1: essayer. Les vrais
17: ça...
1: de vrais.
17: Non, non, mais ça va, on va trancher en fin de semaine. Les vrais d'un bord, les pas vrais de l'autre. Tu vas-tu aller voir du tennis cette année, toi?
1: Ben, j'y vais en général chaque année. J'ai pas acheté de billets encore. Je vais regarder ça. Mais oui, j'aimerais ça y aller.
17: On est allé ensemble l'année passée.
1: Ouais, c'est vrai. Ben oui, je m'en rappelle certains.
17: Moi, c'était la première fois que je regardais du tennis de ma vie en personne.
1: C'est vrai.
17: Tout à fait. Puis,
1: ah, j'adore
17: c'était
1: ça.
17: C'était qui la petite Canadienne qu'on avait vue? Petite recrue
1: ah,
17: du tennis.
1: Ah, mon Dieu, oui, oui. OK, je vais retrouver.
17: Parce que
1: oui.
17: Moi, je regardais ce match-là.
1: J'ai Fernandez dans le
17: non,
1: tête,
17: non,
1: mais
17: non,
1: c'est
17: non,
1: pas
17: non.
1: Elle.
17: Donc,
1: oui,
17: elle jouait.
1: Raison,
17: puis, je regardais
1: raison.
17: Ça, puis j'étais comme, bon, ben, c'est du bon tennis. Apparemment, tout le monde a l'air content. Tu sais, je suis pas très, très connu. Puis après, j'ai comme découvert que cette fille-là, ça l'avait comme propulsée dans sa carrière.
1: C'est Victoria Mboko.
17: Victoria Mboko.
1: Oui, exactement.
17: J'ai eu la chance de l'avoir. Écoute, elle avait quel âge?
1: Écoute, elle est entrée dans le top 10 mondial à l'âge de 19 ans parce que c'était justement l'année passée, on l'avait vu aussi, mais oui, c'est
17: mais elle
1: fou
17: avait
1: quand
17: gagné
1: même.
17: L'année passée.
1: Oui, mais c'est ça. Donc,
17: elle avait
1: ça,
17: gagné finalement, mais moi j'avais vu son premier match, c'est incroyable.
1: 19 ans.
17: Bon, là, c'est vendredi, on va déconner un tout petit peu, d'accord? Par contre, c'est la vérité, donc on va prendre des faits.
1: Elle avait 18 ans, by the way, donc c'est une affaire de fou.
17: Non, non, c'était fou,
1: passée.
17: C'était fou, fou raide. Où vont vos impôts? Ça, c'est un dossier dans le Journal de Montréal qui est comme inépuisable. Ces textes-là reviennent, sont actualisés. Et là, en date d'aujourd'hui, on a des nouvelles dépenses du gouvernement Carney. Où vont vos impôts? Est-ce que vous pensez qu'on manque d'argent au Canada? Est-ce que vous pensez encore ça? Ou vous avez finalement entendu raison et c'est juste une question de dépenses? Regardez bien ça. 10 millions de dollars que Ottawa enverra en Jordanie pour aider des entreprises dirigées par des femmes réfugiées ou handicapées. Je répète, OK, parce que c'est sûr que des fois, on entend des affaires de même, puis on se dit, je ne dois pas avoir bien compris, là. Donc, on parle de 10 millions de dollars qui vont être envoyés en Jordanie pour aider des entreprises dirigées par des femmes réfugiées ou handicapées. Et Ottawa dit quoi? Ottawa dit, là, nous, on envoie l'argent, puis après, c'est à l'organisme là, qui s'en occupe de gérer ça. On ne sait pas exactement où ça va aller. Ce n'est pas à nous de nous occuper, d'identifier et de sélectionner les bénéficiaires de ces fonds publics. Mais à l'organisme chargé de la mise en œuvre du projet, soit Service universitaire mondial du Canada.
1: T'avais-tu déjà entendu parler de cet organisme-là?
17: Oui, mais ça, c'est pas ça qui m'étonne, parce que j'en découvre un par jour. Mais écoute, c'est pas juste 10 millions à la Jordanie, là. C'est 10 millions pour des femmes réfugiées ou handicapées.
1: Non, mais le mieux, c'est ça aussi. 6,2 millions de dollars envoyés en Colombie pour un projet d'adaptation écosystémique sensible au genre.
17: Oui, mais ça, je suis pour, par contre.
1: Oui,
17: c'est... Ça, c'est vraiment... C'est inclusif. C'est bienveillant. C'est complaisant aussi. Non, mais écoute, là, attends une minute. Non, mais tu me parles pas de l'Éthiopie aussi. 13,5 millions en Éthiopie pour aider de petites entreprises sexo-spécifiques. Ça veut dire quoi, ça?
1: Ben, c'est ça. je veux dire.
17: T'étais comme sous le
1: choc. Non, mais c'est parce que, tu sais, après ça, là, encore une fois, là, je vois, là, j'imagine des gens qui nous disent, mais oui, imaginez là-bas, ça doit être difficile, puis c'est important de... OK. C'est parce que à un moment donné, on parle quand même de fonds publics. Si tu me dis que ça va servir pour l'adaptation des changements climatiques, pour aider des populations vulnérables, j'ai l'impression que la pilule passerait plus. Là, ça semble être orienté hyper idéologiquement aussi. J'ai l'impression qu'on est comme une espèce de bonne vieille sauce woke, là, tu sais, c'est un peu galvaudé, mais c'est un peu ça. On est un peu dans cette idéologie.
18: évidemment, le développement international, ça peut être intéressant et tout ça, si ça peut aider les configurations même à l'international pour que les populations puissent se développer, créer de la richesse, et ça peut bénéficier pour le globe, j'allais dire la planète entière. Mais là, c'est pas ça du tout, là. C'est, on dirait, des espèces de programmes un peu obscurs. Et c'est surtout dans un contexte économique. T'sais, on a-tu le droit d'évoquer ça?
17: Non.
18: On a-tu le droit? Parce que là, tu sais qu'on va se faire taper ses doigts. Ben oui, mais là, c'est important, la question du genre en Jordanie.
17: Je sais pas, mais tu vois pas qu'ils sont de plus en plus rares quand même, les gens qui osent faire ça, oui, en ce moment. Vrai. Moi, je les ai pas entendus, en tout cas.
18: Mais
17: là,
18: 10 millions, tu sais, 10 millions, ben, écoute, puis par rapport à ça, tu te dis... moi, ça m'a fait penser un peu aux États-Unis, tu sais... Il y avait eu le DOGE, hein, ce fameux département d'efficacité aussi gouvernemental. On faisait des coupures. On a coupé des programmes qui étaient essentiels, mais on a aussi coupé des programmes un peu de ce genre-là qui avaient été un peu mis en place. C'était beaucoup un peu dans presque du signalement de vertu, puis des programmes un petit peu à la mode. Fait qu'il y avait quand même du bon, là, de faire un certain ménage. Après ça, bon, on peut en débattre. Mais là-dessus, est-ce que dans un contexte économique actuel au Canada... Est-ce qu'on a le droit quand même de réviser un petit peu nos dépenses puis de dire, c'est-tu la priorité en ce moment de donner des millions pour des programmes un peu nébuleux où finalement, il n'y a pas de véritablement de suivi. On ne sait pas comment est dépensé cet argent-là. Ça va-tu véritablement à des personnes dans le besoin ou on paye des salaires d'organisation? Il y a ça aussi. T'sais, moi, je trouve quand même, quand tu parles de millions de dollars comme ça puis que tu n'as pas cette espèce d'imputabilité sur la façon dont tu dépenses ton argent, c'est quand même scandaleux.
17: Ben, c'est parce que t'as, en fait, t'as l'air d'une joke, là. T'as l'air du cocu, là. T'as l'air de celui dont tout le monde rit. Puis tu sais, je veux dire, si on en avait de l'argent, là, si on en avait de l'argent, si on en avait, je me dirais, bah, y a peut-être. Parce que je me verrais pas dire oui de façon catégorique. Là, j'en ajoute un autre. Regardez bien ça. Celui, c'est peut-être le meilleur. D'ailleurs, on garde toujours le meilleur pour la fin, les amis. 8,2 millions de dollars au Vietnam pour donner un coup de pouce aux producteurs de riz. OK, là, jusqu'à présent, c'est correct. Là, ben, en même temps. Bon, qu'est-ce qu'on a d'affaire à aider les gens à produire du riz au Vietnam? Mais écoutez bien la suite. À intégrer, donc, aux producteurs de riz, cet argent-là va servir à intégrer l'égalité des sexes et à réduire les émissions de GES. Donc, on prend de l'argent des Canadiens. 8,2 millions, c'est de l'argent, ça, quand même, là. Puis on l'envoie là-bas pour intégrer l'égalité des sexes et réduire les émissions de GES. Au moins, ça rime, parce que sexe, GES, tu sais, c'est... Il reste ça, il reste la petite rime, là. Oui, de quoi faire rougir Molière.
18: Oui, c'est ça.
17: Exactement. Non, mais c'est parce que là, on les croit plus. On les croit plus quand ils nous disent qu'ils n'ont pas d'argent. On le voit, l'argent, là. On le voit qu'il part de même. On découvre un organisme par jour. Un organisme, ça veut dire des dizaines de fonctionnaires derrière cet organisme-là. Puis là, on envoie cet argent-là, puis on ne le suit pas. Puis on continue, puis on continue, puis on continue. Ils sont difficiles à croire, là.
18: Mm-hmm. Non, puis après, c'est ça, c'est, tu sais, où va l'argent? Tu as mentionné le 10 millions de dollars, par exemple, sur le programme en Jordanie. Il y en a combien qui vont aux femmes? Mettons là, que tu dis, OK, il y a quelque chose à faire sur les femmes, et on veut que les femmes se développent, puis encore là, on peut... Tu sais, je veux dire, quand tu regardes la situation, puis c'est pas d'être populiste, là, mais je veux dire, si tu regardes la situation des femmes, les refuges pour les... Tu sais, un 10 millions, je sais pas moi, un 10 millions ici pour des refuges pour des femmes battues, il me semble qu'on en aurait besoin.
17: Ben oui, mais non, mais ça va passer après, là, par contre, parce qu'il y a les femmes réfugiées ou handicapées de la Jordanie qui sont un peu plus importantes que nos femmes ici, quand même. T'es en retard un peu, là, carrément. Faut que tu suives la patente un peu plus, là.
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17: C'était l'ouverture du pont Gordie Howe entre Windsor en Ontario et Détroit au Michigan cette semaine. Le pont a coûté, je le rappelle, 6,4 milliards de dollars aux contribuables canadiens. Mais là, c'est pas vraiment clair, Karima, l'entente entre le Canada et les États-Unis, parce qu'au début, ce qu'on nous disait, c'est le Canada paye tout au complet, se rembourse et ensuite, pendant 15 ans, partage les recettes 50-50 avec les États-Unis. Mais là, ce qu'on a entendu, les dernières nouvelles, c'est que c'est toujours le Canada qui a payé au complet. Mais à compter de cette semaine, déjà, les recettes nettes sont partagées pendant 15 ans entre les États-Unis et le Canada. Il n'y a sûrement pas de recettes nettes tout de suite puisque le pont doit être remboursé, mais c'est quand même pas la même entente qu'on avait annoncée. Qu'est-ce qui s'est passé? C'est une bonne question, ça. C'est une bonne question que se posent certains députés de l'opposition. Par contre, les libéraux, qui sont majoritaires sur les comités, ont rebloqué les audiences qui visaient à... savoir un peu plus sur ce qui s'était passé dans ce nouvel accord-là. On va en parler avec Pierre Paulus du Parti conservateur du Canada. Bonjour.
2: Bonjour. Bonjour à vous deux.
17: Qu'est-ce qui s'est passé exactement cette semaine? On nous dit même que chez certains libéraux, on n'avait pas été mis au courant. Là, vous avez voulu poser des questions. Puis au comité, on a dit non, c'est pas des questions qui concernent les avantages de cet accord-là. Donc, on veut pas non plus se compromettre. On répondra pas aux questions.
2: Écoutez, comme vous le dites, lorsque c'est un gouvernement majoritaire, on voit ce que la majorité peut faire et c'est pas toujours à l'avantage des citoyens. Ce qu'on a réussi à faire d'un côté, les conservateurs, avec l'appui du Bloc québécois, on avait une motion d'urgence qui avait été adoptée pour faire entrer le comité. Donc, les membres du comité se sont réunis à Ottawa pour dire, écoutez, cette rencontre-là sert à dire, on doit aller plus loin, on doit faire une étude détaillée, puis on voulait faire l'étude du fameux contrat, la fameuse entente, parce qu'elle est demeurée secrète, on n'a pas vraiment trop de détails. Et les libéraux, ben, avec leur majorité, après des débats, ont fini par dire non, on refuse d'aller plus loin, on refuse de faire la lumière là-dessus et d'avoir des ministres ou le premier ministre qui viennent s'expliquer. Parce que effectivement, l'entente de 2012 qui avait été mise en place par Stephen Harper était claire. On va payer le pont, on va se rembourser, puis après ça, on séparera les revenus, les profits des revenus. Mais là, tout d'un coup, il y a eu des changements. Et je me souviens, il y a deux semaines environ, M. Carney a eu la question lors d'un point de presse. Puis il a dit, ah, écoutez, c'est une entente, ça, d'épais, là, blablabla. Il a détourné l'attention le plus possible pour éviter de répondre aux questions. Et c'est pour ça qu'on voulait avoir un comité, le comité des opérations gouvernementales, qui aurait pu faire la lumière sur tout ça. Et si l'entente est si bonne que ça, pourquoi que les libéraux n'ont pas accepté? Pourquoi ils n'ont pas dit, ben oui, pas de problème, on n'a rien caché, ça va nous faire plaisir? Ben non, on voit. Ça, là, c'est le meilleur exemple. Quand un comité comme ça est fermé de force par une majorité de libéraux, c'est parce qu'il y a des choses qu'ils ne veulent pas qu'on connaisse.
18: Il y a quand même un questionnement. Vous dites qu'il y avait eu cette entente déjà il y a quelques années, donc en 2012. Mais comment est-ce possible qu'il y ait un changement dans l'entente? Là, s'il y avait une entente, il me semble qu'elle aurait dû être respectée. Est-ce que c'est parce que l'entente avait été mal ficelée?
2: Ben, non, pas nécessairement. C'est que l'entente entre les deux pays, lorsqu'on décide de bâtir un pont de cette ampleur-là, l'entente initiale entre les deux pays, entre le Canada et les États-Unis, était le Canada a dit on va le payer, là. Après ça, on va se rembourser, puis on se séparera plus tard.
18: Oui, mais c'est-tu ça, signé? C'est-tu signé, ça? C'est-tu, tu sais, c'est comme si
2: tu... Oui, il y a des documents, Non, mm-hmm. Il y a des ententes, puis c'était publié sur le site du gouvernement du Canada. Mm-hmm. On peut retrouver ça, qui date de 2012. Qui avait, c'est sûr que le détail, comme M. Carney dit, qui peut être ça d'épais, on a plus des communiqués qui vont donner l'idée en arrière de tout ça, qui est public. Mais il reste que là, qu'est-ce qui s'est passé dans les derniers mois, dernières semaines, pour qu'il y ait un changement radical et que là, on se ramasse à juste prendre notre part, mm-hmm, et assumer le coût de ce pont-là avec la part qui nous reste, alors que en plus, dans un fonds géré par les Américains. L'argent reste aux États-Unis. C'est les Américains qui vont gérer l'argent, les revenus, qui vont nous redonner notre petite part. Puis là, nous, on va rembourser, ça va prendre 50 ans à rembourser le pont alors qu'on aurait pu le faire en 15 ans. C'est des questions que Marc Carney ne veut pas répondre. Et ce qu'on comprend, c'est encore des concessions qui ont été faites là aux Américains.
17: Est-ce que vous iriez jusqu'à dire qu'il a menti? Parce qu'à Charlottetown, l'autre jour, avec son petit chapeau de cow-boy, oui, il a répondu aux questions des journalistes. Et là, un peu plus tard, il a dit « Ouais, ben j'avais mon chapeau de cow-boy, puis j'aurais pu être plus clair. » Tu sais, un peu comme en riant un peu de la situation.
2: C'est ça qui commence à déranger énormément de la part de Marc Carney, parce qu'au premier abord, tu le regardes, bon, un petit sourire sympathique, tout ça, mais quand tu as des questions fondamentales comme ça, on parle de milliards de dollars d'ententes importantes, puis que avec son chapeau, du bon, non, puis en plus, qu'il avait répondu que l'entente demeurait comme elle était. Donc, on devait avoir notre argent, puis c'est pas le cas. Donc, si le premier ministre lui-même n'était pas au courant du changement d'une entente aussi majeure que ça, là, c'est vraiment un problème majeur. Et s'il était au courant puis qu'il a juste voulu discarter la question, ben là, il a effectivement menti. Et je l'ai mis sur Twitter en disant qu'il avait menti, parce que de notre côté, c'est ce qu'on considère.
18: Peut-être juste rappeler à nos auditeurs là, combien ça a coûté ce pont-là pour les Canadiens.
2: 6,4 milliards. 6 400 millions de dollars payés par l'argent des contribuables. Et comme je vous dis, ça devait se rembourser, l'entente était claire, on devait récupérer notre argent, et c'est pas le cas actuellement.
17: Là, c'est facile d'être dans l'opposition en ce moment, j'ai l'impression, parce que Mark Carney, la lune de miel commence peut-être à pâlir. Mais concrètement, qu'est-ce que vous feriez de différent avec un homme comme Donald Trump, qui est imprévisible? Il faut le rappeler quand même, là, il est imprévisible. Ça doit pas être évident, le deal avec cet homme-là.
2: Premièrement, c'est qui a dit qu'il était l'homme qui était capable de dealer Mark Carney, Donald Trump, c'est Mark Carney.
17: Mais Poilievre a dû dire ça, Pierre Poilievre, à un moment donné aussi.
2: Non, puis, voyez-vous le contraste, là, c'est que l'année passée, quand Justin Trudeau est parti, Mark Carney est arrivé comme chef des libéraux, puis on a tombé en campagne électorale, Mark Carney a dit « Je suis le seul qui peut régler les problèmes avec Donald Trump ». Pierre Poilievre a quand même pris une position en disant c'est ce que les gens reprochent à Pierre Poilievre, de peut-être pas avoir été assez agressif là-dessus. Par contre, M. Poilievre a été honnête. Il savait que Donald Trump, c'était quelqu'un qui n'était pas facile à gérer. Mais c'est Mark Carney qui a dit « Moi, je vais le régler le problème ». Puis les tarifs, il dit « Ça va être fini au 21 juillet, pas cette année, l'année passée. » Il dit « Il n'y aura plus de tarifs 21 juillet 2025 ». Qu'est-ce qui est arrivé depuis ce temps-là? Les tarifs ont été doublés, d'autres tarifs ont été ajoutés et les concessions, ça n'arrête pas. Concessions sur le numérique, concessions sur le pont. Puis là, ça, et à chaque fois que Donald Trump demande quelque chose, Mark Carney dit oui. Donc, on a vraiment un problème. Mais à la base, retournons un an et demi en arrière, on n'a jamais eu la prétention de pouvoir régler, mais on n'a pas eu la prétention non plus de dire que ça serait facile de le faire, comme Mark Carney a fait.
18: Mais je me rappelle de cette conversation qu'on a eue avec notre chroniqueur Nick Payne et il disait là pratiquement, ben oui, le Canada est rendu finalement quelque part le 51e État d'un point de vue économique parce que nos leviers, ça commence à être compliqué. Évidemment, il est allé d'un brin de provocation, mais avez-vous l'impression qu'on est vraiment en train de perdre cette bataille-là, que c'est pas mal scellé, là?
2: Ben, c'est parce qu'effectivement, que morceau par morceau, Donald Trump finit par réussir ce qu'il voulait faire. J'ai fait une tournée ce printemps avec mon collègue Jason Grollo. On a fait une tournée à travers le Québec, des entreprises de tous les niveaux, des grandes entreprises, des multinationales, même puis des plus petites PME. Et on a vu que les entreprises qui avaient déjà des infrastructures aux États-Unis déplacent leur production. Donc, actuellement, dans le silence, les entreprises canadiennes s'en vont développer leur affaire aux États-Unis. Payent pour garder leurs employés au Canada, mais ne font plus de travail, et tandis que les compagnies qui sont 100% canadiennes, eux, il y en a qui ferment actuellement, d'autres qui se préparent à fermer parce qu'ils n'arrivent plus. Donc, d'un côté, Donald Trump a réussi à faire ce qu'il voulait, c'est d'emmener les entreprises chez lui et au détriment du Canada. Et c'est là qu'à un moment donné, la partie se joue. Là, on voit Mark Carney qui a de l'air à vouloir dire « on attend, on attend, on attend ». Il y en a qui disent « il attend les élections de mid-term aux États-Unis à l'automne ». Mais en même temps, tout ce qu'on perd, tout l'argent qui est perdu, c'est pas récupérable. Et là, sur le long terme, ben, à un moment donné, à force de faire des concessions, Donald Trump finit toujours par réussir. Puis Donald Trump, ben là, on le voit, on le connaît. Il y a moyen de lui dire non. Il faut apprendre à lui dire non et de dire non, ça marche pas, M. Trump. Puis là, il va avoir une réaction. Puis les gens qui ont tenu tête à Donald Trump ont fini par réussir à négocier. Regardez le Mexique, la présidente du Mexique, dès le début, a eu une position assez stricte avec lui, puis les négociations fonctionnent du côté du Mexique. Ici au Canada, là, on est vraiment mou, on laisse aller, et là, l'homme supposément de la situation, Mark Carney, laisse tout aller actuellement, concession par-dessus concession.
17: Votre collègue Gabriel Hardy m'avait dit à un moment donné, tu sais, on a compris en parlant avec les Canadiens sur le terrain que les gens voulaient pas d'un chef de l'opposition. Ils parlaient donc de votre chef, Pierre Poilievre, qui est agressif en ce moment. Il veut peut-être quelqu'un qui est plus en mode collaboration avec Mark Carney. Est-ce que vous pensez que les conservateurs vont devoir continuer de jouer dans les codes de cette stratégie-là longtemps? Est-ce que les Canadiens sont pas mûrs en ce moment pour un chef de l'opposition qui revient un petit peu en force, là, comme on l'a connu dans le temps de Justin Trudeau?
2: Ouais. C'est paradoxal, hein, parce que souvent on dit, quand M. Poilievre va trop fort, les gens disent, bon, il travaille pas pour le Canada. Quand il va pas assez fort, on dit, il va pas assez fort. Honnêtement, depuis le début, quand l'élection était complétée en avril 2025, on a eu une position de dire, OK, on va aider le gouvernement. On a supporté la mise en place de la loi C5 qui devait faire en sorte d'accélérer les grands projets canadiens. Ça va dans la lignée de ce qu'on voulait faire. Donc, on a dit go, go, go. Là, mais plus ça avance, plus qu'on recule. Donc, là, on se positionne, on dit, c'est quoi qui marche pas encore? On a des promesses, on a des illusions de Mark Carney. Par exemple, si on parle dans l'Ouest pour les pipelines, M. Carney dit, on va faire des grands projets. Mais de l'autre côté, les lois qui ont été mises en place par Justin Trudeau à l'époque, qui empêchent le développement, sont encore là. Donc, on dit, ça marche pas. Si on n'enlève pas, si on ne défait pas ces lois-là pour les remplacer par d'autres choses, on n'ira jamais de l'avant avec ces projets-là. Donc, il y a un manque de cohésion. Et c'est pour ça qu'on se demande où on va. Mais M. Poilievre, Trop souvent, malheureusement, on ne voit pas les propositions. Les bonnes propositions qui sont faites positives de la part de Pierre Poilievre ne sont malheureusement pas communiquées dans les grands médias. On a plus les réactions négatives. J'aimerais voir les propositions plus être emmenées de l'avant par les médias, mais on peut les trouver dans les médias sociaux, c'est ce qu'on fait. Mais M. Poilievre a eu la position de dire dès le début, on va aider le gouvernement à avancer, mais là, après un an et demi, on voit que s'il n'y a pas aucun résultat, malheureusement, pour le pays.
18: Donc, ben là, ça va être quoi le plan de match, là, parce que maintenant, il y a quand même cette partielle-là. Est-ce que vous êtes, là, la prochaine étape, c'est de dire, OK, là, on met le paquet pour les partiels, notamment du côté de Chicoutimi, je sais pas. Vous en pensez quoi, là? C'est quoi la prochaine étape pour le Parti conservateur?
2: Pour l'élection partielle à Chicoutimi, écoutez, j'étais là, on a annoncé notre candidat, Régis Godreau, qui est un avocat d'expérience, qui est un homme qui est de terrain de là-bas, qui connaît les enjeux qu'a tout le monde. On a besoin, on veut garder ce comté-là qui était conservateur avant le départ de Richard Martel. Donc, on veut récupérer le comté. Et on voit aussi les libéraux qui sont présentés à Chicoutimi. Les libéraux, vous savez, c'est des gens qui sont pas habitués d'être en région, dans les régions du Québec. Puis là, ils sont là, puis on a dit qu'ils veulent acheter le vote. Là, notre ligne, c'est de dire les libéraux veulent vous acheter, mais les Saguenayens sont pas à vendre. Parce que là, on a des annonces qui vont se faire sur des projets, par exemple, d'une route pour contourner la base de Bagotville, alors que c'est obligatoire de le faire, que ce soit n'importe quel gouvernement, il faudrait le faire parce que c'est pour les F-35. Mais pour nous, ce qui est important, c'est de défendre les enjeux du Saguenay-Lac-Saint-Jean et de démontrer qu'on a fait le travail avec Richard Martel et qu'on va continuer avec un conservateur et qu'on n'a pas besoin d'un député libéral d'arrière-ban pour faire ça.
18: Ouais.
2: Et de plus, Mark Carney a sa majorité, donc qui règle donc les problèmes qu'il a réglés. Ils n'ont pas besoin d'avoir un député au Lac-Saint-Jean pour ça.
17: Richard Martel, c'était quel genre de député? Moi, on me dit qu'il était plus bronzé que la moyenne des députés de la Chambre des communes, puis qu'il ne fait pas si soleil que ça au Saguenay-Lac-Saint-Jean.
2: Ben, c'est comme moi, là, écoutez, dès qu'il y a un petit rayon de soleil, je bronze. Là, Richard a des origines libanaises. Non, mais sérieusement, il y a un teint foncé de nature. Là. Okay. Puis pour ce qui est du Saguenay, Richard a toujours été très au fait des dossiers, puis on avait des discussions régulièrement, à savoir parce qu'il y avait un enjeu local, puis même moi-même, je suis allé souvent faire des rencontres table ronde avec lui au Saguenay. C'est dans tous les députés du Québec, c'est celui qui amenait le plus d'intervenants dans ces rencontres-là. Il était vraiment très efficace là-dessus, donc non, j'ai pas à, j'ai pas à juger de son temps.
18: N'empêche, Pierre Paulus, ça vous a pas créé un malaise, cette démission de Richard Martel? Je veux dire, il a décidé de démissionner, il s'en va parce que ça, tu sais, je veux dire, c'est quand même une stratégie, là, de la part de Mark Carney, de dire, je vais le nommer sénateur, je vais faire la proposition pour qu'il soit sénateur, ça libère cet endroit-là, il a des chances, maintenant, les libéraux ont des chances, ça va être une course, là, évidemment, mais il y a quand même des chances d'aller marquer un point puis peut-être de faire élire un libéral du côté de Chicoutimi. Pas un petit malaise là, qui a décidé comme ça de dire, je veux dire, les gens l'avaient élu pour ce mandat-là, puis finalement, ben oui, il accepte la proposition. Certains disent même, là, ça ressemble un petit peu, est-ce que Mark Carney a un peu acheté cette place-là quelque part? Là, t'sais, là je suis un brin provocatrice, mais vous n'avez pas un malaise avec ça?
2: Ben, c'est ça. Ben, écoutez, quand M. Martel m'a appelé pour m'annoncer qu'il était nommé au Sénat, c'est sûr que j'ai resté surpris parce que, premièrement, de voir un premier ministre libéral nommer un député conservateur au Sénat, c'est surprenant. Mais il reste que pour Richard Martel d'être nommé sénateur, c'est une fonction qui, parlementaire, oublions pas que le Sénat a des fonctions parlementaires importantes. Donc, de là, il n'y a pas de perte pour les conservateurs d'avoir un député conservateur qui va siéger au Sénat, même peut aider le Sénat parce qu'actuellement, on a un problème
18: de
2: ce côté-là.
18: Sincèrement.
2: Soyons honnêtes
18: là-dessus, là, vraiment. Là,
2: ben, très honnêtement, la réponse est que pour lui, c'est une nomination qui bon, à l'âge qu'il est rendu avec les 8 ans comme député, pour lui,
17: Le golf aussi. Il faut parler du golf aussi. Il voulait jouer au golf, là, c'est ça la vérité. Mais c'est pas grave. Là, regardez, j'aime les gens qui sont fidèles en amitié. Fait que
2: l'important pour vous deux, c'est que là on a un siège qui est là, puis on veut le récupérer, on veut le gagner, puis on fait tout avec Régis Godreau pour gagner cette élection là, qui a été déclenchée par M. Carney en plein été, encore par opportunisme, en pensant que les jeunes et les familles n'iraient pas voter, alors qu'ils savent que leur vote est plus vers les conservateurs. Il y a beaucoup de facteurs là-dedans. temps. Et c'est pour ça qu'on dit que les gens du Saguenay ne sont pas en ligne.
18: Puis les conservateurs, trouvez-vous qu'il y a une réception pour ça au Québec? Tu sais, ces idées conservatrices, est-ce que ça parle aux Québécois? Ah
2: oui. Ben, je suis élu depuis, ça fait 4 élections que je gagne, plus mes collègues partout dans les régions. Bon, oui, majoritairement plus dans la grande région de Québec, mais on reste pour... il peut pas avoir... On est très Québécois dans les grandes régions de Beauce, Bellechasse, aller jusqu'à Rivière-du-Loup, la ville de Québec, la région de Québec, Portneuf, et on avait le Saguenay ou le Lac-Saint-Jean. Donc, on a les idées conservatrices rejoignent beaucoup de monde. À preuve, on est là depuis 2006. Jacques Gourde a souligné ses 20 ans comme député de Lévis-Lobinière il y a 2 semaines. Donc, c'est juste que le message conservateur doit être entendu aussi en dehors de la grande région de Québec. Et à partir du moment où même à la dernière élection, on a fait des remontées spectaculaires. On a doublé les résultats dans plusieurs comtés de la région de Montréal et particulièrement à Laval. Donc, ça rejoint énormément ou plus d'un million de Québécois par élection.
17: OK, avant qu'on se laisse la petite question quiz, là, vous, là, si, mettons, vous deviez... Parce qu'il y a de l'aide qu'on envoie beaucoup, là, des millions en Jordanie pour les femmes réfugiées ou handicapées. Il y a l'équité de genre du riz au Vietnam. Puis il y a aussi les entreprises sexo-spécifiques en Éthiopie. Mettons que vous deviez en conserver une de ces aides-là, là, ça serait laquelle... J'allais oublier aussi l'adaptation écosystémique sensible au genre. Ça, c'est en Colombie. Ah. Une des quatre.
2: Quand on veut se faire plaisir, on dit faut faire tout ça, mais quand on est dans les faits, dans la réalité, puis qu'on constate sur le terrain, on s'aperçoit que c'est des millions de gaspillés. J'ai moi-même été à Ramallah, dans les territoires en Israël. Il y avait un bureau du Canada qui était là-bas. 20 millions par année donnés pour aider les femmes. J'ai posé la question aux fonctionnaires à Ramallah, directement dans le territoire. J'ai dit, est-ce qu'on peut confirmer que les 20 millions aident les femmes? Le fonctionnaire m'a regardé et m'a dit non, pas du tout. Et on savait que cet argent-là s'en allait pour la bande de Gaza, pour le Hamas. Donc, ces programmes-là, c'est bien beau, là, mais si tu n'as pas vraiment une organisation qui peut confirmer spécifiquement que l'argent va à la bonne place, ben, c'est de l'argent gaspillé.
17: Merci beaucoup, Pierre Paulus, député conservateur pour Charlebourg. Bonne fin de semaine.
18: Au revoir, merci.
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17: Je ne sais pas si vous avez vu passer ces images-là, c'est vraiment frappant. Là. On dirait que c'est dans un film, un gros film grave. Avec, on va les mettre à l'écran. Là. Ça se passe en Espagne, c'est des Marocains. Qui des réfugiés illégaux, là, qui 60 000 dans les dernières heures, qui ont traversé pour se rendre en Espagne. Et là, c'est une invasion. Là. Je veux dire, on va dire le mot, là, parce que là, les gens d'une crise migratoire, c'est une invasion, parce que l'île en question de Ceuta, c'est pas une île qui est faite pour accueillir autant de gens en si peu de temps. Là. C'est comme si, si on prenait la population de l'Espagne en ce moment, c'est comme si 34 millions de personnes débarquaient d'un coup là, en Espagne. C'est une île où il y a à peu près 80 000 personnes. Là. Et on a 60 000 personnes qui débarquent de l'étranger comme ça sur l'île, principalement des hommes, pas des gens qui ont rempli leurs papiers, là. Hein, regardez, c'est un chaos total, Karima.
18: C'est ahurissant, les images, oui.
17: Je vois des affaires de même, je me dis, je suis content quand même de vivre au Québec, là. Parce que si j'habite sur cette île-là, en Espagne, ma vie vient complètement de changer, là.
18: Non, complètement. Les images sont assez incroyables, effectivement. Tu parles de cette enclave Ceuta. C'est une petite... c'est très, très proche là du Maroc. Là. C'est quelques kilomètres seulement. Et là, soudainement, des dizaines et des dizaines de milliers de personnes. Je faisais un peu le comparatif. Je regardais, exemple, la population de Drummondville, c'est 80 000 personnes. Fait qu'imagine, d'un coup, tu as 60 000 personnes qui arrivent, qui débarquent en courant et qui disent, bon, c'est ça. Nous, on arrive, puis on veut être réfugiés là-bas. Je veux dire, ça fonctionne pas. Puis, en même temps, là, après, t'as des drames, parce qu'il y a des personnes qui ont perdu la vie à la nage. Donc, on peut pas non plus se dire que c'est une bonne idée, là, ces idées de ne pas réguler les flux migratoires, parce que si jamais, imagine, là, tu te dis, OK, c'est bon, on va réguler, on va accepter 60 000 migrants qui arrivent, mais là, tu crées ce qu'on appelle un appel d'air, là, c'est un terme qu'on utilise souvent en Europe, c'est-à-dire tu crées le message que, ben, finalement, venez-vous-en, il y a aucun problème, vous allez être régularisés. Donc, quelque part, tu fais en sorte que, tu sais, les passeurs, par exemple, ou même des personnes qui peuvent perdre la vie en disant, ben, OK, je vais tenter ma chance parce qu'ils vont m'accorder l'asile, tu crées des conditions aussi de drames humains. Donc, c'est pas une situation qui est possible là-dessus. Puis tu l'as mentionné, pourquoi, qu'est-ce qui s'est passé là-bas? Bon, on va en apprendre un peu plus, là, évidemment, c'est sur toutes les plateformes, tous les médias d'information en Europe. Il y a le premier ministre espagnol Pedro Sanchez qui s'est rendu là-bas sur place pour dire, écoutez, là, j'ai ma solidarité envers la ville de Ceuta. Il a dénoncé une atteinte à l'intégrité territoriale de l'Espagne, mais il y a quand même des enjeux, parce que d'un côté, tu vas avoir le message de dire, oui, mais là, c'est des migrants, il y a cet aspect humain, c'est inhumain, on doit les accueillir, puis de l'autre, tu te dis, ben OK, là, attention, là, on peut pas accueillir tout le monde. Et il y a un différent, en fait, si on regarde la sous-couche de tout ça, certains disent que ça pourrait être presque un moyen de pression du Maroc, peut-être, parce que le premier ministre espagnol a rencontré des dirigeants de l'Algérie. L'Algérie a un différend avec le Maroc sur la question du Sahara occidental. Ça, c'est un vaste territoire où on se dispute un peu à qui appartient tout ça. L'Algérie appuie un mouvement là, indépendantiste qui revendique le territoire. Le Maroc dit non, ça nous appartient. Il y a donc ce différend un peu diplomatique. Et est-ce que c'est un message que le Maroc a envoyé en faisant comme on ferme les yeux, on laisse passer ça? Parce que, attends, là, du jour au lendemain, c'est pas comme, tu sais, il y a 10 personnes.
17: C'est en 24 heures, là. C'est une invasion.
18: En 24 heures.
17: C'est le mot, c'est invasion.
18: 60 000 migrants qui entrent comme ça, tu sais, de façon illégale. D'autres vont dire non, ça n'existe pas, irrégulière. On s'entend qu'à un moment donné, il y a tout ce beau discours-là. Non, ce n'est absolument pas normal. Et l'enjeu de ça, c'est que quand tu rentres sur l'Espagne, par exemple, Et c'est tout l'enjeu dans les pays européens, ce qu'on appelle l'espace Schengen. D'ailleurs, l'Italie a dit qu'on devrait exclure l'Espagne de l'espace Schengen parce que l'espace Schengen, ça permet la libre circulation des gens sur le territoire européen. Donc, si, par exemple, tu débarques en France, ben tu peux aller t'installer, tu peux aller circuler en Italie, tu peux circuler en Espagne. Et inversement, si tu arrives en Espagne, ben tu peux circuler après puis faire peut-être ta demande d'asile.
17: Bien sûr, bien sûr. C'est ça l'objectif parce que c'est pas l'île en question n'est pas le lieu final. Les gens, les gens se rendent là parce que c'est possible de se rendre là à la nage. Puis après, ben, tu demandes de t'en aller ailleurs. Tu utilises la voie continentale pour t'en aller ailleurs, là où c'est mieux. Mais à partir du moment que tu es sur le territoire, tu es traité comme quelqu'un, comme un réfugié. Donc là, tu peux être accueilli. Tu as des droits à certaines... T'sais, cette année, en Espagne, ils ont régularisé 500 000 personnes qui avaient des statuts irréguliers. Et ça a été dénoncé par les pays à côté. Parce que les pays à côté se sont dit, notamment l'Italie, se sont dit, ce monde-là, ils s'en viennent chez nous, là, éventuellement. Nick Payne est avec nous. Bonjour, Nick.
1: Salut, vous deux.
18: Salut.
17: Là, je lis, tu sais, la presse internationale, crise migratoire, situation instable, invasion.
1: Ben oui, évidemment. Quand tu parles d'une population de 80 000 personnes, puis là, bon, ce matin, Radio-Canada dit 40 000, d'autres disent 50 000. Le président de Ceuta, lui-même, parle de 60 000 arrivés à la nage, en n'importe comment, par terre un peu, à la nage, beaucoup,
18: ben, même si t'en parlais, même si on parlait de 30 000, ça serait énorme. Là. Donc, c'est ça. Là.
1: 10 000, ce serait gigantesque. Ça fait un peu penser à Lampedusa, une île italienne, il y a quelques années, qui avait vécu population de 6 ou 7 000 personnes, qui avait reçu autant que sa population de migrants d'un coup, là, en quelques jours, et qui fait souvent l'objet d'invasions ce genre. C'est un autre dossier, mais avec un peu les mêmes ressorts à certains égards. Précisons que Ceuta, en fait, c'est une péninsule, c'est en haut, c'est à l'extrême nord-est du Maroc, mais c'est un territoire espagnol depuis très, très, très, très longtemps, là, qui est très à l'aise, si tu veux, comme territoire espagnol. Là, il n'y a pas d'enjeu politique, là, du genre, au fond, on voudrait s'associer au Maroc ou quelque chose du genre. Et ce qui est intéressant dans cette nouvelle-là, c'est qu'il y a de nombreux parallèles à faire avec la situation du Canada et notamment de l'époque du chemin Roxham. Ce qui s'est passé dans le cas de Ceuta, c'est que la Cour suprême espagnole, il y a quelques jours à peine, a décidé de restreindre les renvois immédiats à la frontière. A décidé que dans la loi, en fait, selon la Cour suprême, ne permet pas de renvoyer des gens qui n'ont pas traversé des barrières physiques. Des gens qui auraient grimpé des murs, traversé une clôture, un barbelé, échappé à des gardiens, quelque chose comme ça. Ça nous rappelle un peu Roxham, hein? Tu pouvais passer, si tu passais dans le bois avec ton sac à dos, mais par contre, si tu te présentais à la frontière légalement, là, t'étais refoulé. C'est un peu le même principe. On a incité les gens à traverser à la nage. Pourquoi ils traversent? Parce qu'ils vont simplement sauter à l'eau puis nager jusqu'à ce qu'ils soient passés de l'autre côté de la frontière. Là, c'est pas un détroit ou une rivière. Ils se jettent à la mer, ils vont vers le large puis ils reviennent au bord ensuite rendus à Ceuta. Et ils le font donc en très, très grand nombre. Et tout ça survient alors que le président socialiste de l'Espagne, ça va nous rappeler un peu Justin Trudeau, comme vient de le dire Rémi, a régularisé massivement des sans-papiers récemment.
17: 500 000 personnes.
1: 500 000 personnes. Pourquoi? Pour pallier à la pénurie de main-d'œuvre et patati patata. C'est le même genre d'argument fallacieux qu'on nous a servi longtemps au Canada, comme si on voyait pas que, ben, dans le cas de Ceuta, par exemple, 500 000 personnes qui arrivent, c'est aussi, pardon, 50 000 personnes qui arrivent, c'est aussi des gens qui vont avoir besoin de services, qui vont avoir besoin d'aide. Donc, c'est pas du tout un apport économique immédiat qui va résorber quelques crises de main-d'œuvre
17: par contre, parce que ça se peut là, qu'ils avaient besoin effectivement de ces gens-là, mais l'argument que j'essaie de faire entendre, c'est que c'est quoi le signal que ça envoie aux gens qui sont ailleurs? Oublions, par exemple, deux secondes, la situation des 500 000 personnes qui étaient là-bas puis qui avaient peut-être des jobs que les Espagnols ne voulaient pas faire. Oublions ça deux secondes, OK? Les gens qui sont au Maroc, quand ils lisent la presse internationale puis qu'ils lisent sur les réseaux sociaux qu'il y a un pays qui a donné des papiers à 500 000 de personnes, c'est sûr que ça leur donne l'idée de se rendre comme ça. Ils se disent, ça a l'air d'être facile d'immigrer dans ce pays-là.
1: Non, mais c'est l'appel d'air, et c'est ce que reproche d'ailleurs à l'Espagne, l'Angleterre, la France et d'autres pays qui sont pas nécessairement... Ils sont pas Giorgia Meloni, là, eux. Là. Emmanuel Macron est pas considéré de droite et de populiste et d'extrême droite, et pourtant, il redoute l'effet sur les autres pays d'Europe de la politique espagnole. Et en Espagne même, évidemment, on critique beaucoup la question de l'immigration depuis que Sanchez est en poste, est un problème récurrent, un objet de débat intense, récurrent, parce qu'effectivement, il est très laxiste. Alors oui, il y a un appel d'air, c'est exactement comme quand Justin Trudeau avait fait un tweet en disant « Venez-vous-en chez nous, ici on accueille les bras ouverts ». Et là, ce qu'on soupçonne derrière ça, qui me permet de faire un autre parallèle avec le Canada, c'est que ben, les réseaux de passeurs ont bien pris note du jugement de la Cour suprême, et ont intensifié les processus, et hop, voilà, tout le monde a envoyé le message, hein, ben traverser la gang, c'est le bon moment là. Alors on voit, c'est la reprise d'un film qu'on joue un peu partout sous diverses déclinaisons dans plein de pays occidentaux, avec toujours derrière ça les mêmes tensions entre la gauche et la droite, la gauche qui dit vous êtes une bande de racistes et de xénophobes et vous refusez au fond ce qui devrait être le droit d'asile, hein, de gens qui quittent la guerre ou des pays économiquement tellement mal pris. Puis de l'autre côté, on répond oui, mais attendez, là, ça n'a plus de sens, les flux sont trop élevés, puis le droit d'asile est dévoyé. Moi, je suis plutôt de cette école-là. Je pense que ça crève les yeux, là, qu'il y a autre chose que le simple droit d'asile ou besoin de se réfugier quelque part qui est en cause ici. Puis dernier élément, Karima l'a dit, là, il se peut très bien que le gouvernement marocain ait des intérêts ici. Et là-dessus, Rémi, t'as dit le bon mot. On peut parler d'une invasion dans des nombres

0: de représailles à cause de la question du Sahara, là, ben peut-être.
1: Puis, non, c'est quand même... Bon, j'allais dire, après, ça va être la prochaine étape. On va entendre le mot « récupération politique ». Mais t'as-tu remarqué que le mot « récupération politique », après, ça vient
0: j'ai
1: toujours...
0: J'ai déjà commencé.
1: Ben oui, mais ça vient toujours comme à droite. Hein, ça veut dire, à la droite, vous voyez, là, on va parler de ces termes-là, hein, juste de dire si c'est invasion, de tous ces mots-là. Donc là, il va y avoir quand même... J'ai l'impression qu'on va encore jouer dans ce film-là. Mais je sais pas, qu'est-ce que tu penses de cette affaire-là? Parce que, bon, il y a 18 personnes là, qui sont mortes, là, qui sont noyées, justement, en tentant de se rendre de l'autre côté. Donc, il y a ces enjeux-là aussi. C'est-à-dire que quand on va vers la migration comme ça, ben oui, c'est sûr que
0: on met du monde en danger.
1: On met du monde en danger, là. J'allais dire, il y a des passeurs qui en profitent, qui profitent justement de la misère des gens. Et une autre affaire aussi que je veux t'entendre là-dessus, Nick, sur la migration entre être réfugié et être un migrant économique. Je veux dire, le Maroc, c'est pas un pays en guerre.
0: Et voilà. Ben c'est ça, c'est ce que je venais de dire. Alors, alors là, ce qu'on dit, c'est qu'une fois rendu, là, ils vont pouvoir faire une demande du statut de réfugié et tout ça. Et puis, c'est probablement ce qui va arriver dans bien des cas. Et comme tu viens de le dire, là, une certaine gauche va dire, mais oui, bien sûr, ils fuient la misère. Moi, à un moment donné, c'est drôle, je trouve que les gens qui ont le cœur sur la main et l'ouverture avec un grand O, toujours bien brandi comme un étendard, et l'inclusion hein, et l'antiracisme, ben, en fait, ils font preuve d'une forme de condescendance à tout casser. Qu'est-ce qui nous permet de dire que soudainement le Maroc est une terre à ce point terrible et miséreuse que ça justifie que 50 000 personnes se sauvent à la nage? Cette façon de dire « oui, oui, ce sont peut-être tous des réfugiés », c'est une façon de dire
2: « oui,
0: le Maroc, au fond, c'est une terre de… c'est de la, hein, ça vaut rien ». J'ai ici l'expression du président Trump en tête, « les shithole countries ». C'est un peu ça qu'on est en train de dire du Maroc. Mais on se prend pour qui, en présumant que tout ce beau monde-là a des raisons autres qu'économiques de migrer comme ça, hein, je le répète, à la nage? Je trouve que c'est très condescendant. Puis, je reviens à ce que tu disais, Karima, dans d'autres médias ce matin, là, on parle déjà des populistes, les méchants populistes qui vont récupérer cette situation. Mais je veux dire, ça va prendre quelle ampleur de flux migratoire pour que le fait de dire « oups, il y a peut-être un problème ici » ne te valent pas l'étiquette de populiste et d'extrême droite, au juste, là. À un moment donné, on a bien le droit de faire des constats. Et le président, parce que c'est un président là, de Ceuta, a le droit de dire, lui, écoutez, là, ça marche plus, là, ça fait pas mon affaire. Il y a beaucoup trop de gens qui entrent ici. Et c'est une situation humanitaire grave, tout simplement.
2: Mm-hmm. Ouais. Merci beaucoup, Nick Payne. On va suivre ça, en tout cas, tout au long de la fin de semaine, parce que j'ai l'impression, j'en ai vu des images déjà, des chars qui brûlaient, de la violence également, qui a déjà été répertoriée, des maisons qui ont été volées. Ah ben, gardons. Merci, Nick Payne.
0: Ah, et donc, salut!
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10: Est-ce que c'est plus difficile de rencontrer quelqu'un passé, disons, quel âge on pourrait dire, 45 ans? Hier, on a eu de la misère, Karima et moi, à préparer
11: c'est
10: ce sujet-là.
11: C'est 45 quand tu y penses.
10: Parce que vous allez tout comprendre, vous allez tout comprendre. On va faire jouer une vidéo, c'est une femme, je ne sais pas elle a quel âge, mais elle-même parle de la difficulté qu'elle a à son âge, qu'on ne connaît pas, difficulté à rencontrer des gens. On écoute.
12: C'est la fruiterie, puis il y avait un beau papa avec sa fille. Puis, tu sais, on se fait une coupe de jokes, puis... Mais à notre âge, là, on est comme... Lui, il a posé, puis moi, j'ai posé, parce que je me suis dit, c'est sûr. C'est sûr qu'il y a une blonde, qu'il y a une femme. Puis lui, il s'est dit, c'est sûr, là, que marier cette femme-là. C'est ça qui est difficile à notre âge. C'est qu'on n'ose pas. Autant moi.
10: Tu sais, quand t'as 20 ans, t'es célibataire, tu t'en vas dans un bar, tu prends un coup, puis on dirait que tout se passe, tout coule, tu sais, c'est... Il y a un dance floor, tu t'avances, puis tu sais, c'est comme, on dirait que la convention, c'est t'es célibataire, tu sais, parce que t'es dans un bar puis t'as pas quelqu'un à côté de toi. Ce que cette femme-là exprime, Karima, c'est la difficulté passée à un autre âge. Lequel? On sait pas. Moi, il faut pas que je fasse d'erreur quand je parle d'âge avec une femme.
11: Mais surtout
10: là.
11: Quand t'as dit 45, c'est jeune, là, quand même, aujourd'hui. Là.
10: Oui, mais j'ai l'impression qu'elle décrivait pas
11: non, t'as
10: le
11: raison,
10: quotidien
11: c'est pas...
10: d'une femme de 35 ans non plus.
11: Non, puis elle n'a pas non plus, par exemple, elle n'est pas dans le troisième âge, je sais pas trop. Des fois, on va se dire, OK, 70, 80, là, c'est peut-être plus compliqué, là. Mais je suis d'accord, là, c'est une espèce d'âge, le milieu de vie, peut-être, tu sais, quarantaine, cinquantaine, on sait pas trop, cette espèce de moment où on n'a pas les mêmes habitudes, t'as raison, que quand on a 20 ans, on sort, let's go, c'est les parties, t'as plus d'occasions de rencontre aussi. Les applications de rencontre, il y a quelque chose, une forme de banalisation, t'es là-dessus, tu vas sur Tinder ou peu importe. Et la présupposition aussi que peut-être la personne est en couple, parce que souvent, t'arrives dans la quarantaine et tu vas aller dans une soirée ou un souper, tout ça, ben la personne, elle est ou en couple, ou elle, tu sais, est en couple, elle a des enfants, ou elle est peut-être séparée. Donc, c'est ça. Il y a quand même ce point-là qui est peut-être différent dans la vingtaine. Et ton propre rapport aussi à l'âge, à ton corps. Des fois, on va dire, tu sais, moi, j'avais fait un film, là, sur les femmes dites cougars. Mais le rapport à l'âge aussi, c'est que certaines femmes vont dire, dans ce cas-ci, je parle des femmes parce que c'est une femme, là, qui fait la vidéo, qui va dire, ben, tu sais, les gars de mon âge que je vais rencontrer peut-être dans la quarantaine, cinquantaine, il y en a beaucoup qui vont regarder des femmes plus jeunes aussi, donc ça complique les relations.
10: Ouais, ça n'existe pas, cette affaire. Les gars chercheraient des filles plus jeunes, carrément. Ouais. Tu sais que tu as lu ça, toi.
11: Ouais, je sais pas, cette affaire-là. Mais bref, écrivez-nous, est-ce qu'il y a un âge pour vous où ça a été peut-être plus compliqué de rencontrer? Est-ce que peut-être vous êtes là-dedans? C'est des témoignages, on peut même prendre des appels, ce serait le fun de jaser avec vous. Sinon, évidemment, on aime toujours vous lire.
10: 187 Cube Radio.
11: C'est difficile, les rencontres, dans la quarantaine, dans la cinquantaine, dans la vingtaine, peut-être aussi, je sais pas. Donc, quand même intéressant.
10: Mélanie Trudel, fondatrice de Go See You et créatrice de Connexion, est avec nous. Bonjour.
7: Bonjour.
10: Est-ce que ça sonne quelque chose chez vous, là, ce malaise-là qu'elle exprime, la dame, dans la vidéo?
7: Bien sûr. C'est pourquoi mon application de rencontre s'adresse surtout aux célibataires de 35-65 ans. Ça a été bien dit, là, les célibataires de la mi-vie, si on veut. Parce que, ça a bien été expliqué aussi, là, tu sais, à 20 ans, dans la vingtaine, versus 45-55 ans, on rencontre pas de la même façon, on n'a pas les mêmes occasions. Mathématiquement, les occasions rencontrées diminuent énormément puisqu'on va plus à l'université, au travail, parfois on est en télétravail, les bars, c'est plus comme avant non plus. Donc, on rencontre beaucoup moins de nouvelles personnes. Puis, j'ai même créé un sac là, pour aider les célibataires à se rencontrer à l'épicerie, à s'identifier entre eux, parce que les gens ne savent plus non plus comment aborder. On dirait que lorsqu'on a été en couple longtemps et qu'on tombe célibataire, surtout dans la quarantaine, cinquantaine, on ne sait plus trop là, comment rencontrer. Les applications, ça... Ouf, c'est Tinder, hein, on dit qu'on joue à Tinder là, pour beaucoup, donc ça en dit long quand même sur... sur le but de l'application. Donc, c'est vraiment une période qui est difficile parce qu'aussi, à 25 ans, on tombe amoureux souvent du potentiel de la relation. On cherche à construire quelque chose avec quelqu'un. On a des projets. On veut vraiment avancer ensemble, être un duo. Alors qu'à 45 ans, on connaît les conséquences d'un mauvais choix. On a vécu un divorce, peut-être des déceptions, des conflits. On développe des critères beaucoup plus précis. Puis le problème, c'est qu'à force de vouloir éviter des erreurs, parfois, on peut éliminer de très bonnes personnes. Donc, c'est vraiment plus difficile de rencontrer dans la quarantaine pour plein d'autres raisons aussi. Là, on vient avec un bagage également. On n'est pas à la recherche de « moi, je veux des enfants, je veux construire une famille et tout ». Quand on rencontre quelqu'un, la personne vient avec des enfants, parfois son ex qui est dans le décor, son horaire, ses habitudes. Ces blessures, parce qu'au fil des rencontres, ben oui. On développe des blessures et on apprend parfois des gens en prennent conscience, ce qui est très bien, et veulent se guérir. D'autres ont des blessures qu'ils ne traitent pas, si on veut. C'est qu'on on continue constamment de répéter les mêmes patterns et on met la faute sur les autres. Mais à 40-50 ans, si vous voyez que vos relations, ça a toujours été la faute des autres ou que ça a toujours été le même pattern qui se répétait, il serait peut-être temps de tourner le miroir vers soi.
11: Oui, Mélanie Trudel, donc fondatrice de Go See You, parlez-nous oui. justement peut-être des différences entre les hommes et les femmes. Est-ce que, tu sais, il y a oui. comme le mythe là qui dit, bon oui, ben, peut-être que c'est plus compliqué pour les femmes, mais je sais pas, peut-être que c'est compliqué aussi pour les hommes, peut-être que les femmes ont aussi des critères qui sont aussi sévères, ou sont, les femmes ont aussi des critères à elles. Ça serait quoi la comparaison entre les deux?
7: C'est vraiment intéressant parce qu'il y a des recherches qui montrent qu'en vieillissant, il y a plusieurs femmes célibataires qui deviennent très heureuses seules. Donc, elles vont devenir une personne épanouie en tant que célibataire qui cherche à rencontrer quelqu'un, surtout pour de la compagnie finalement, pas nécessairement être en couple tout le temps. Elles veulent, il y a énormément de femmes en vieillissant qui veulent garder leur certaine indépendance et tout, alors que messieurs chercherait à redevenir en couple rapidement, mais vraiment un couple plus fusionnel. Donc ça, c'est vraiment des recherches qui le démontrent. Puis je le vois aussi dans nos événements, justement, quand on fait des événements, par exemple, pour les 45-50 ans et plus, on dirait que les femmes sont beaucoup plus ouvertes à rencontrer plusieurs personnes, alors que messieurs cherchent à discuter avec une seule et unique personne, oh, puis ouais. espèrent. Oui, c'est vraiment particulier. Et vous avez parlé aussi du phénomène des hommes qui se tournent vers des femmes un peu plus jeunes. Ben, en vieillissant, il y a des
10: ça, c'est un mythe, mais le mythe, oui, le mythe.
7: Le mythe, le fameux mythe. Donc, il y a vraiment des hommes qui sont pas à l'aise avec des femmes épanouies, ils ont un peu ils se sentent un peu intimidés par des femmes qui ont appris à créer leur propre bonheur, à, tu sais, dans l'intimité également, des femmes assumées avec leur sexualité et tout. Il y a certains hommes qui se sentent un peu intimidés finalement. Et un sexologue belge, docteur Yves Psalti, a déjà dit à l'époque, lors d'une de nos conférences, qu'il y a même des hommes parfois qui vont se tourner vers des femmes beaucoup plus jeunes parce qu'ils sont tout simplement incompétents sexuels. Donc, semble-t-il qu'il y a certains hommes qui ont pas trop confiance en eux dans l'intimité, et d'aller vers des plus jeunes, ben ça leur donne une certaine confiance, et ben, quelqu'un qui a un peu moins d'expérience, ben ça leur donnerait.
10: Ouch.
7: Et je sais pas si ça c'est écoutez, ça a été dit, ça a été puis quand on regarde, c'est vrai qu'il y a des hommes qui sont vraiment intimidés par des femmes de leur âge et qui s'assument, et l'inverse est aussi vrai, il y a des femmes également qui aiment aller vers des hommes plus jeune, on le voit. Donc,
11: ça peut être aussi une question juste d'attirance là aussi, hein.
7: Ben oui, absolument, absolument. Puis, ben ça c'est certain là qu'une question d'attirance, c'est inévitable.
10: Puis il y a des filles, les filles qui sortent avec les gars plus vieux, on peut en parler aussi là parce que
7: tu sais,
10: il faut être deux pour danser là.
7: Absolument. Et il y a certaines femmes qui, certains hommes aussi, qui vont chercher un partenaire, mais qui va, par exemple, materner ou paterner. Tu sais, il y a des gens qui ont des blessures, encore une fois, à l'intérieur, des daddy issues, qu'on appelle. Donc, certaines femmes qui vont littéralement chercher, un peu comme, pas leur père nécessairement, mais l'expression est vraie, puis c'est vrai, ça aussi. Il y a des gens qui cherchent des partenaires, mais pas nécessairement pour les bonnes raisons. Donc, tu sais, quand vous voyez que vous répétez les mêmes patterns, que vous allez toujours constamment vers des hommes plus vieux, puis c'est pas très sain comme relation, mais posez-vous des questions, puis ça vaut la peine parfois de chercher à l'intérieur de soi, puis de découvrir c'est quoi nos blessures de l'âme qu'on appelle. Là, il y a Lise Bourbeau qui a écrit un livre là-dessus d'ailleurs, puis c'est vraiment super intéressant.
10: On va lire des commentaires, Mélanie Trudel, parce qu'il y a beaucoup, beaucoup, beaucoup de commentaires qui rentrent. On a quelqu'un qui nous dit, par exemple, bonjour, je crois qu'un des facteurs est lorsque l'autre partenaire a des enfants et que le reste, ça se passe bien avec cette partenaire, un des enjeux est qu'on développe une relation avec l'enfant. Et lorsqu'il y a la séparation, le partenaire qui n'a pas d'enfant doit faire face à une peine d'amour et une peine au niveau d'avoir construit une relation avec le ou les enfants. C'est sûr que ça, c'est pas un problème de jeune de 20 ans, là. Évidemment, il y a des exceptions. Il y a quelqu'un, Pierre de Vancouver, qui nous dit « Je suis fin vingtaine et c'est plus difficile que avant. Les gens sont tellement individualistes que ça devient de plus en plus difficile de juste se rencontrer. » Moi, ça m'intrigue parce que plus on est âgé, plus on a du vécu. Et plus on a du vécu, peut-être que plus on se choisit soi-même. C'est-à-dire que on se dit, moi, j'ai vécu ça, puis je veux plus jamais le vivre. Moi, j'ai vécu ça, je veux plus jamais le vivre. Je sais comment être heureux. Et là, on arrive à un certain âge et on se dit, ben là, j'ai beaucoup, beaucoup moins de choses sur lesquelles je suis prêt à faire des compromis qu'avant. Ça doit pas simplifier la chose, là.
7: Ben non, exactement. C'est un peu ce que je disais au départ. C'est qu'à force de vouloir éviter de reproduire les mêmes erreurs ou d'éviter tel caractère, telle personne, tel type de style de vie, tout ça, ben parfois on peut éliminer de très bonnes personnes. Tu sais, on vient avec une maison, des obligations financières, des enfants, puis le deuil de la famille, ça aussi, là, la personne a totalement raison. Il y a même des gens qui vont éviter, qui ont tenté de passer au-dessus d'une séparation, même s'il n'y a plus d'amour, parce que justement, ils ont développé une relation avec les enfants. Donc, c'est beaucoup plus, c'est pas impossible, mais c'est beaucoup plus complexe de développer des relations lorsqu'il y a des enfants impliqués. Puis c'est ça, c'est souvent on vient avec une hypothèque des deux côtés, donc là, il faut faire des choix, qu'est-ce qu'on fait? C'est beaucoup plus complexe. Puis il y a des gens qui ont l'impression qu'il n'y a personne à rencontrer, mais c'est pas vrai. Presque une personne sur deux est célibataire au Québec. Donc, c'est vraiment qu'en vieillissant, on sait davantage ce qu'on veut, ce qu'on veut plus, surtout. Donc, c'est là que ça devient un peu plus difficile. Puis les occasions qui manquent, donc de rester alerte à l'épicerie, ben c'est sûr que ou dans les endroits publics, ou c'est pas évident. Puis même depuis le fameux MeToo, on va se le dire, la séduction a un peu changé.
10: Ben oui, on en avait parlé de ça.
7: Oui, exactement. Oui. Je vois beaucoup d'hommes qui savent trop comment aborder les femmes. Il y a certaines femmes qui se sentent rapidement
10: agressées.
7: Un simple compliment, elles se sentent un peu. On dirait qu'on a perdu un peu de possibilités de séduction et tout ça, mais et à l'inverse aussi, il y a des femmes qui ne savent pas trop comment approcher. Là. Je veux pas.
11: Mélanie Trudel, mais bon, on parlait des âges. Est-ce qu'il y a des, je sais pas, il y a des études ou quelque chose qui nous dit, est-ce qu'il y a un âge particulier où c'est plus difficile de rencontrer? Y a-t-il des études là-dessus?
7: C'est vraiment après 40 ans où ça devient plus difficile. 55 ans, je sais que, c'est ça, 55 ans, les recherches démontraient que mesdames préféraient être davantage indépendantes. On cherchait moins un partenaire de vie. On cherchait plus un partenaire, un complice pour faire des activités et tout, alors que messieurs cherchent pas nécessairement la même chose. Donc, c'est à ce moment-là surtout que ça devient vraiment, vraiment difficile. Mais à partir de la quarantaine, quand on a été en couple longtemps, qu'on se sépare, c'est vrai que c'est plus difficile. On n'est plus trop au courant de comment utiliser des apps comme je disais. Mais tu sais, il y a des activités, il y a des applications qui sont destinées aux personnes un peu plus vieilles comme Inge ou Go See You. Ce sont des applications où peut-être qu'on trouve moins de monde que sur Tinder, Facebook Rencontre et tout ça, parce qu'il y a un coût associé à la création d'un profil et tout, mais il y a quand même des personnes sérieuses, il faut pas...
10: Mais oui, il y a de l'espoir, il y a de l'espoir. Puis tu sais, c'est particulier la vie quand même, parce que des fois on dit un bébé, quand ça naît, on s'occupe, il y a une couche, puis on s'occupe de lui, puis un jour, quelqu'un est très âgé, puis il faut s'occuper de lui, puis il y a une couche. On dirait qu'on tourne en rond, parce que j'écoutais la madame dans la vidéo, puis elle me faisait penser à moi quand j'avais 11 ans dans un camp de vacances, puis que j'avais une discussion avec une fille, puis je savais pas si je pouvais aller pas faire le deuxième pas, puis c'est comme si on revenait, on faisait une boucle dans la vie. Merci beaucoup, Mélanie Trudel.
11: Merci beaucoup.
10: Bye bye.
7: Effectivement. Merci.
11: Merci.
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10: On va jaser boulot avec Annie Boilard dans quelques instants. On va parler de cette fois, ça arrive dans la vie, vous travaillez pour quelqu'un, une entreprise, vous quittez et là vous recevez une offre pour y retourner. Est-ce que vous le faites ou vous le faites pas? Moi, ça m'est déjà arrivé personnellement là, avant que je travaille dans les médias, j'avais travaillé pendant des années carrément dans un bar, puis j'étais parti. Puis à un moment donné, on m'avait proposé de revenir. Fait que ça, c'est ce que j'ai vécu, moi, dans mon expérience de vie. J'avais trouvé ça très, très correct. Là. Il n'y avait pas de malaise. Ça m'avait même fait plaisir. Mais je pense que dans d'autres secteurs d'activité, ça peut quand même représenter un malaise. Là.
11: Ben, en fait, ça dépend pourquoi t'es parti, ça dépend qu'est-ce qu'on t'offre, aussi, est-ce que ça se passe des mois plus tard, des années plus tard, est-ce que c'est deux semaines plus tard? Donc, tu sais, des fois, c'est des années plus tard, il y a des choses qui ont changé, puis là, l'ancien employeur te rappelle pour X, Y raison, ben là, tu peux dire, OK, est-ce que les choses ont changé? Est-ce que je me vois dans cette situation-là? Donc, là, c'est possible. Si les choses n'ont pas changé, puis qu'on te rappelle pour la même chose, puis toi, t'as quitté ou ça a été, enfin, ou tu t'es fait quitter, je sais pas.
10: Mais symboliquement, c'est parce que ça peut... Tu sais, des fois, t'es quelque part dans ta vie,
11: ouais,
10: puis tu t'en vas, que tu as été congédié ou que t'es démissionné, puis t'es censé avancer. Fait que tu sais, des fois, tu te dis, si je retourne là, c'est comme si, symboliquement, ça existe.
11: Mais c'est pour ça que je te dis, ça dépend dans quelles conditions. Si t'es rentré dans une entreprise, t'étais commis, t'es parti... parce que justement, tu n'avais pas nécessairement de possibilité d'avancer.
10: Ben oui,
11: tu t'en vas dans une autre entreprise, là, tu es rendu gestionnaire, tu es rendu je sais pas trop quoi, avec des, tu sais, t'as monté les échelons. Puis là, l'ancien employeur te dit, à ce moment-là, j'avais pas de place pour toi parce que, bon, il n'y avait pas de poste à ce moment-là, ou peu importe, puis que là, on t'offre, tu sais, le salaire, le si, le poste convoité, ben là, tu mets ça sur la table puis tu décides ce que tu veux. Ensuite, tu as des industries, c'est plus petit, donc forcément, les gens finissent, je sais pas, c'était dans l'intelligence artificielle particulière, puis t'as deux, trois entreprises, il n'y en a pas 28, là, mettons, là, sur un truc très, très spécifique, bien, ça se peut peut-être que quelques années plus tard, tu te retrouves à retourner dans cette compagnie-là parce que il y a des emplois très, très spécifiques, puis il n'y a pas tant d'employeurs. Là.
10: T'aimes l'hydroélectricité, mettons. Là, tu peux aller travailler pour Hydro-Québec, tu peux aller travailler pour Hydro-Québec aussi. Là, il y a Hydro-Québec aussi qui existe. Fait que c'est sûr que tu peux faire le tour de même. Annie Boileau, alors, bonjour.
1: Salut. Bonjour à vous deux. Puis Rémi, la fin de l'histoire, t'es retourné dans le bar ou pas?
10: Oui, je suis retourné. Je suis retourné, puis ça m'a fait plaisir, puis tout, tu sais, c'était... Mais, tu sais, j'étais là dans ma vie aussi, tu sais, ça voulait pas dire grand-chose dans le long sens de ma vie, donc c'était une job d'étudiant. Donc, tu sais, mais quand c'est une job d'adulte, là, puis que c'est ta job de vie, peut-être que c'est différent ce que ça représente, le poids, là, d'y retourner ou pas.
1: Oui. Donc, la question qu'on se pose aujourd'hui, retourneriez-vous travailler pour un ancien employeur? Souvent, ce que les gens vont nous dire, c'est ce que tu as dit, Rémi, tantôt, c'est, ben là, on avance dans la vie, on retourne pas vers l'arrière. Souvent, moi, je l'entends. Pourtant, dans les statistiques, les statistiques chantent une chanson différente de leur côté. Alors, pour initier la conversation, je pense qu'il n'y a pas de meilleur échantillon que de se parler de la grande démission qui a eu lieu aux États-Unis 2021-2022. On se souvient, en 2022, il y a eu 50 millions d'Américains qui ont démissionné de leur poste. C'était une année record. Je suis allée voir, pour se donner un ordre d'idée, l'année passée, 38 millions. Donc, 50 millions, c'était une grosse année. C'est un professeur de l'Université du Texas qui est arrivé avec le nom de la grande démission, The Great Resignation. Et ce qui est intéressant là-dedans, c'est qu'une année plus tard, les sondeurs sont retournés voir ces gens-là et leur ont demandé « Puis, êtes-vous content de votre choix? C'était-tu la bonne chose d'avoir démissionné puis retourneriez-vous vers votre ancien employeur? » Et là, j'ai en tête un sondage qui a été conduit par PIRIX. C'est 1100 personnes qui ont participé puis les réponses sont assez, en tout cas, ahurissantes. Puis là, je vous les partage. En moyenne, dans toutes les populations confondues, c'est 80% des gens qui disaient regretter d'avoir quitté leur emploi. Pour les plus jeunes, notre fameuse Gen Z, nos 30 ans et moins, 90% qui regrettaient avoir quitté leur emploi. Dans ce sondage, il y avait demandé aux gens s'ils avaient fait des actions pour retourner avec leur ancien employeur. 70% des gens ont dit oui. Et seulement 27% ont réussi à réintégrer leurs anciennes fonctions parce que, bien évidemment, le temps passé, les postes étaient comblés, c'était plus possible. Mais quand même, ils ont fait une action concrète pour reprendre contact.
10: C'est énorme. C'est énorme, 80%.
11: Oui. Mais c'est drôle, j'ai un cas de figure. Moi, j'ai quelqu'un que je connais qui travaillait dans une boîte pendant des années. Il avait un poste hyper stimulant. Il voyageait, plein de trucs. Mais à un moment donné, il se disait, tu sais, c'était comme le poste qu'il avait eu pratiquement sortant de l'université. Puis là, il avait fait ça pendant des années. Puis il me semble que j'ai envie d'essayer d'autres choses. Puis en même temps, il avait un bon poste, c'est payant, il rencontre plein de monde, tu sais, il était super apprécié et tout. À un moment donné, il fait le changement. Donc là, il y a une organisation qui le recrute. Malheureux comme les pierres. Puis là, il me dit, qu'est-ce que je fais? Parce qu'il avait le goût de retourner à son... Mais là, il dit, tu sais, j'ai l'air de quoi? Puis, tu sais, même pour mon employabilité plus tard, puis tout ça, tu sais, c'est comme combien de temps à ce moment-là? Est-ce que tu restes dans ton nouvel emploi? T'es malheureux, tu te dis, bon, j'ai pas le choix. Faut que je fasse le job, comme on dit, pendant peut-être un an, deux ans, trois ans. Sauf que là, si tu veux revenir à ton ancien employeur, est-ce que tu rappelles trois mois plus tard? Tu sais, il était comme dans une position vraiment inconfortable. Il est retourné à son ancien employeur. Eux, ils l'ont accueilli à bras ouverts parce que c'était comme une perte pour lui, pour cette entreprise-là aussi. Puis des années plus tard, là, il est reparti dans un autre emploi, très bien rémunéré, tout ça, parce qu'il était rendu ailleurs. Puis là, c'était comme complètement autre chose. Mais c'est exactement ce que tu décris.
1: C'est ça.
11: Puis les mois qu'il a passé dans l'autre emploi, c'était pénible, là. Tu sais, malheureux. Puis tu dis, là, tu dis, mais qu'est-ce que j'ai fait? Tu as des responsabilités, là.
1: Exactement, Karima. On parlait de statistiques du côté américain, mais au Canada, il y a Robert Half qui a fait aussi un sondage. Puis les chiffres sont similaires. C'est 50 % des gens, environ, là, c'est 49 % qui retourneraient travailler pour un ancien employeur. Puis tantôt, on parlait de scénario, tu sais, où Jérémy disait, mon ancien employeur m'a contacté, ou Karima, tu disais, elle a une promotion, tout ça. Mais des fois, là, c'est retourné dans l'ancien poste, à l'ancien salaire. Il n'y a pas de promotion, il n'y a pas d'histoire de Walt Disney dans tout ça.
10: Ou même en dessous. Là.
11: En dessous,
1: même en dessous, c'est ça, parce que les choses ont évolué.
11: Ouais.
10: Alors, pour punir l'employé.
1: Généralement, il n'y aura pas de punition là-dedans, parce que du côté de l'employeur, un peu comme disait Karima, l'a accueilli la personne à bras ouverts, c'est que pour l'employeur, c'est des petites perles, ça. L'employeur sait très bien, les statistiques que moi je vous partage, là, ça fait longtemps que c'est connu dans le monde du travail, on sait que pour créer des bassins de candidats potentiels, aller voir les anciens employés, ça fait partie d'une stratégie. Il faut garder en tête, les anciens employés, là, ils ont été identifiés, ils ont été recrutés, ils ont été validés. Des fois, faut payer pour des tests, là. Par exemple, un dossier criminel, des permis de conduire et compagnie. Ils ont tous été validés. Ils ont été intégrés, formés. Ça coûte cher, former un employé. Ils ont été évalués, maintenus en emploi. Puis là, cette même personne redevient disponible. C'est vraiment des super belles opportunités pour l'entreprise. C'est pour ça que les entreprises vont garder contact avec les anciens employés. Des fois, il y a des gens qui me disent, je sais pas pourquoi mon ex-employeur m'envoie un texto à mon anniversaire ou m'a demandé de joindre un groupe sur Facebook pour les anciens employés. Des fois, m'invite souper de Noël. Je parle pas ici du gros party de Noël, mais des fois, un dîner de Noël avec le département, on m'invite. Vous savez, quand moi, je ne suis pas à votre micro, je fais beaucoup de formations. J'en vois souvent. Disons, l'entreprise a payé pour un groupe de 25 personnes, mais il y a 23 personnes. Ils invitent des anciens. Ça ne leur coûte rien de toute façon. Vous venez passer une demi-journée avec nous. Tout ça, ça fait partie des stratégies de l'employeur pour maintenir ce lien d'emploi. Puis des fois, les employés sont surpris parce qu'ils l'ont pas vu venir. Puis des fois, même, je les trouve pas très stratégiques, les employés, parce qu'ils tournent le dos à ces belles opportunités. Alors que j'ai envie de leur dire, hey, soyez stratégiques. Parce que quand on regarde les chiffres dont on a parlé tantôt, les employés un peu comme toi, Rémi, sont susceptibles de revenir dans un ancien emploi. Jouez-la stratégiquement, vous savez pas.
10: Oui, mais ils sont émotionnellement. C'est parce que là, c'est strictement rationnel, si on prend la chose comme ça. Mais peut-être qu'ils ont quitté parce qu'ils étaient en colère, ils n'avaient pas l'impression qu'ils avaient la possibilité d'avoir une promotion. Fait que c'est sûr que s'ils se font dire, reviens au souper de Noël, ça leur tente pas. Là. Ils sont encore atteints.
1: Ben, possiblement. Mais tu sais, je dirais, répondez à l'invitation. Tu sais, si vous voyez, par exemple, sur les réseaux sociaux, ben, réagissez. C'est pas un gros investissement, là, que de dire, je suis indisponible, mais merci de d'avoir pensé à moi. Puis c'est une façon de garder le lien. Parce que c'est long, une vie professionnelle. Les chemins peuvent se recroiser. Alors, est-ce que ça vous surprend? Est-ce que vous voyez des gens qui font ça?
10: Maxime, il nous a dit, ça ressemble à avec ton ex dans la vie. Tu sors avec quelqu'un, puis là, c'est vrai, tu sors avec quelqu'un, puis là, c'est terminé, mais puis là, en plus, tu te dis, il faut garder contact. Fait que c'est vraiment, la comparaison est vraiment très, très parfaite.
11: Amis
10: là,
11: parce avec bénéfice, c'est ça?
10: Non, mais il y a des gens qui reparlent avec leurs ex aussi, je ne sais pas pourquoi ils font ça.
1: C'est ça. Puis, un des points en commun à travers tout ça, probablement entre les deux, mais moi, je suis spécialisée du monde du travail, c'est les conditions dans lesquelles la fin d'emploi s'est produite. Mmh. Est-ce que ça s'est bien passé des deux côtés? Combien de fois on voit des employeurs qui disent « Ah, mais l'employé, là, il a quitté, là, je ne lui dois plus rien, là, pourquoi est-ce que je ferais des exceptions? » Parce que tu ne sais jamais. Vous savez, Maxime, il disait « Je trouve ça sympathique, merci pour ton commentaire. » Vouliez-vous ajouter quelque chose? Sinon, je vous amenais sur le terrain de l'impact.
10: Mais vas-y, on suit.
1: En ressources humaines, nous, en ressources humaines, il y a un mot pour ces employés-là. On les appelle des employés boomerang. Et on les adore. Parce que c'est eux, pour nous, je pense qu'on est des grands gagnants dans ces histoires-là quand on arrive à recruter quelqu'un qui a quitté puis qui revient. Parce qu'un peu comme dans l'histoire de ton ami Karima, c'est comme par sa seule présence, cette personne-là vient témoigner de la qualité des conditions d'emploi. Elle n'a pas besoin d'ouvrir sa bouche, là. Le fait qu'elle ait décidé de revenir, ça vient dire, hey, on est bien traité ici. Fait que nous, c'est comme la publicité gratuite en ressources humaines pour l'attraction des talents. Puis nous, on a une façon de concevoir le monde du travail. Vous savez, dans l'ancien temps, là, ben, ancien, pas si ancien que ça, les gens voyaient, tu rentres dans une entreprise, tu fais une période, puis après ça, tu quittes, puis c'est fini. T'sais. Nous, en ressources humaines, on le voit beaucoup plus, je vais vous dire, comme un train. Tu sais, il y a des gardes. Tu vas à la gare du train, tu choisis un train dans lequel tu vas embarquer, tu vas faire un petit bout de voyage avec nous, tu vas sortir dans une gare. Mais qui sait, peut-être que tu vas nous envoyer un ami. Toi, tu vas sortir, tu vas nous envoyer quelqu'un d'autre pour rentrer dans notre train. On va faire un petit bout de chemin. Peut-être qu'on va te retrouver dans une gare subséquente, puis tu vas réembarquer avec nous. On le sait, là, que cette histoire-là, ça revient. Moi, il y a une personne dans ma vie, je l'ai embauchée 3 fois. Alors, l'idée de garder ses employés boomerang, de les faire revenir, pour nous, c'est très, très attrayant. C'est des belles stratégies d'employeur.
10: En même temps, est-ce que ça affecte pas la capacité de tisser des liens? C'est-à-dire, maintenant que les employeurs le savent, ça, que les employés vont partir, peut-être revenir, comment tu tisses un lien? Au départ, puisque la personne, c'était comme un peu acquis, a priori qu'elle allait rester un bon moment, tu avais tout intérêt à tisser un lien. Maintenant, tu sais pas si elle s'en va dans un an, si elle va revenir. Est-ce que ça ne nous incite pas, finalement, comme employeur, à s'intéresser à l'autre puis à devenir presque copain avec lui?
1: Oui, mais souvent, c'est quand même une relation professionnelle. Là, on va pas... Tu sais, comme je me disais, tu sais, là, c'est l'été. Là, c'est un beau moment pour aller partager, disons, un lunch estival, un lunch annuel avec des anciens collègues, un ancien patron. Alors, mais là, tu sais, on n'est pas body-body copain-copain parce qu'on va luncher une fois ou deux, trois ans pendant la période estivale. Tu sais, donc ça
11: en
1: reste...
11: En fait, entretiens ton réseau, c'est plus ça.
1: Entretiens ton
11: peut-être
1: réseau.
11: Peut-être que des fois, on a moins ce réflexe-là, des fois.
1: Avec les ex-employeurs.
11: Ouais.
1: Moi, ce que je trouve...
11: Employeur, amis.
1: Ouais,
11: c'est ça, à préciser, n'est-ce pas,
1: dans la conversation. C'est que les entreprises sont très stratégiques sur ça parce qu'elles le savent, elles connaissent ces données, mais je trouve que les employés sont moins ouverts à ça. Il y a beaucoup, tu sais, on a commencé notre conversation, puis on se disait, tu sais, les employés se disent, ben non, dans la vie, t'avances, tu recules pas, tu sais, mais... Non, c'est pas reculer, là, pense au train, tu sais pas ce qui s'en vient, sois stratégique, saisis les opportunités, puis veille à projeter une bonne image, t'sais, garde ton information chez ton ancien employeur, donne de tes nouvelles, dis les promotions que tu as octroyées, tes changements d'adresse, garde tout ça à jour pour permettre de part et d'autre, je sais pas, peut-être qu'on va, les chemins professionnels vont se recroiser.
10: Sait-on jamais. Merci beaucoup, Annie. Bonne fin de semaine.
1: Merci, très plaisir. Bonne journée à vous deux.
11: Salut.
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10: Notre excellent collègue du Journal de Montréal, Maxime Dolan, nous racontait une histoire hier en début de milieu d'après-midi, jeudi, dans les pages du Journal de Montréal. C'est celle... moi, j'y croyais pas au début. Enfin, c'est parce que c'est tellement insensé. C'est surtout la fin de cette histoire-là qui l'est, que j'en doutais un petit peu. Mais bon, c'est ce qui est arrivé. Je vous raconte ça. Ça se passe dans le poste de quartier 26 à Montréal. Ça, c'est là où, en passant, il s'est déroulé la fusillade qui s'est avérée une tuerie il y a quelques semaines. Donc, on est dans l'ouest, dans le nord-ouest de la ville de Montréal. Il y a deux policières du poste de quartier 26 qui patrouillaient, se promenaient, et elles sont tombées sur deux hommes sur une même trottinette sans casque. Et donc, les femmes ont collé la trottinette. C'est illégal de faire ça, d'être deux sur une trottinette et de ne pas porter de casque. Et là, ça s'est transformé en bataille. Les deux policières ont été désarmées, ont été tabassées. Les hommes ont été arrêtés, ainsi que deux autres personnes, des femmes. Et il n'y a personne en prison en ce moment. C'est parce que normalement, quand des policiers sont attaqués comme ça, désarmés, on parle d'une des policières qui s'est vue emparer son bâton télescopique, battre avec ça, ben là, je veux dire, on accuse, il y a un procès, puis avant le procès, on incarcère les gens. Non, ces quatre personnes-là sont en liberté, carrément.
11: Oui, moi, je suis tombée aussi en bas de ma chaise, puis je me suis dit, là, ça envoie un très mauvais message à la population. Tu sais, les agents de la paix, les policiers sont là pour nous défendre, pour nous protéger. Et ce message qui est envoyé, finalement, c'est que, OK, oui, évidemment, tu as la présomption d'innocence, il y a une enquête, il y aura la suite des choses. Mais je veux dire, on parle quand même de deux policières qui ont été désarmées, tabassées. Et on parle d'une intervention de routine, là. C'était pas une espèce d'affaire, tu sais pas trop, tu sais, comme... on parle vraiment, là, t'as mentionné, là, ces deux personnes qui sont sur cette petite trottinette, ça devrait se passer simplement comme, ah, OK, il y a une intervention policière, puis point barre, là. Tu vois, ça devrait pas dégénérer pour une histoire de trottinette, là. Et de cibler comme ça, je trouve, des femmes, qu'est-ce que ça envoie comme message? Moi, je me suis dit, sincèrement, il y a quelque chose de l'ordre où on va viser quelque part la symbolique de la femme qui est policière, la femme qui est en situation d'autorité. Je me suis vraiment posé la question, est-ce qu'il y a des gens qui ont des problèmes avec ça, que de voir une femme avec, tu sais, qui est armée, une femme qui est en autorité, on se dit, ben je prends pas ça au sérieux, puis je me permets de faire ça. Parce que juste de rappeler quand même, on nous dit donc que ça se passait, c'est ça, sur la rue Mistral, dans le quartier Villeray. Deux hommes qui auraient résisté, ils auraient frappé les deux policières. On dit que l'un d'eux aurait même réussi à désarmer l'une des agences en s'emparant de son bâton télescopique. Il y avait deux jeunes femmes aussi qui accompagnaient les deux suspects, qu'elles auraient participé à tout ça, mais de façon plus modérée. Et quand on regarde les faits plus en détail, Rémi, quatre suspects donc qui ont été arrêtés.
10: On va les nommer, leurs noms ont été rendus publics. Mohamed Muntasir, Samir Ben.
11: 25 ans, là. Ouais. Accusation dans les plus graves, là, d'avoir désarmé un agent de la paix, voie de fait sur un agent de la paix et entrave au travail des policiers.
10: Ouais. Samir Ben Zeraouia, 25 ans. Lui, c'est accusé de voie de fait et d'entrave à un agent de la paix. Puis deux femmes, Iman Chemouri, 25 ans, et Doha Sakri, 23 ans. Tout le monde a été libéré, là. Mm-hmm. Tout le monde a été libéré. Quel message ça envoie aux policiers? Moi, quand je lis des histoires comme ça, et que j'entends parler ensuite d'histoires de policiers, par exemple, qui sont filmés parce qu'ils interviennent, puis là, dès le début de la vidéo, c'est tendu. Puis là, on voit qu'on essaie de dénoncer le comportement de la police. La police a levé le ton, la police est agressive. La police doit respecter des codes de conduite, il y a de la déontologie. OK, fine. Sauf que imaginez là, ces quatre personnes-là, dans les prochaines semaines, mettons que la police retombe sur ces personnes-là, comment on traite ces gens-là? Comment on traite ces gens-là? Est-ce que ça serait pas normal que les policiers soient en colère de retomber sur ces gens-là qui devraient être en prison? Moi, il y a des policiers qui m'écrivent tout le temps et me disent « Rémi, on est tellement tannés d'arrêter du monde que des juges libèrent ensuite. » Et on retombe sur ces gens-là qui ont 100, 200 incidents policiers. Et ces gens-là, après, ils sont baveux avec nous. Ils sont baveux parce qu'ils nous disent même en pleine face « Ah, tu peux rien faire, hein? Tu m'as amené au poste, mais le juge m'a libéré, le juge est avec moi. J'ai la justice de mon bord. Toi, t'es rien qu'un chien. » Puis les policiers se font dire ça. C'est un peu normal que la tension monte, là. C'est un peu normal.
11: Puis juste, moi, ça, quand je te parlais en lien avec des femmes policières, tu sais, moi, ça vient me chercher. On nous dit que, tu sais, on veut qu'il y ait plus de femmes dans des métiers où traditionnellement, c'était plus des hommes. Là, tu as des femmes qui sont policières. Ça m'a rappelé l'affaire avec Mohamed Bekali. Tu sais, quand il y avait des connotations extrêmement misogynes, des propos, puis même quand il a parlé à des policiers masculins, puis c'est comme, tu sais, gros fils de, pardonne-moi, là, mais de pute, ta mère, la chienne, ta mère et tout ça, on est là-dedans. Donc, on est vraiment, encore une fois, dans, il y a cette espèce de truc-là à connotation sexuelle. Et Mohamed Bekali qui avait dit, hein, c'est du profilage social, profilage racial. Il y a ces idées-là de profil. C'est ça. Il se disait être victime de profilage social. Moi, je me dis, est-ce que on va évoquer ça peut-être? Parce que maintenant, l'argument souvent pour justifier que tu te défends, est-ce que on pourrait dire dans ce cas-ci, est-ce qu'il y a eu des mauvaises manœuvres? Est-ce que ça pourrait être quelque chose? Parce que les policiers, on les accuse de toutes sortes de choses. Fait qu'à suivre, il y a une enquête. Faut être prudent, évidemment. Parce qu'il y a toujours ce qu'on appelle la présomption d'innocence, mais il y a une chose qui est là, qui est réelle. Il y a ces deux policières-là, quand même, qui ont été tabassées en fin de semaine.
10: Ben oui. Puis on va parler avec André Gélina, sergent détective à la retraite au SPVM. Il vient souvent à l'émission commenter des cas comme ça, nous raconter peut-être même son expérience. Bonjour, André.
0: Salut à vous deux.
10: Moi, quand j'ai lu cette histoire-là, je me suis dit, deux gars sur une trottinette, podcast, tu sais, c'est sûr, c'est pas comme le summum de la virilité, là, deux gars sur la même trottinette, qui se font coller par deux policières, puis là, qui se disent, ouais, on a l'air de deux baltringues, là, va peut-être falloir montrer qu'on est des hommes. Ça finit mal, par contre, c'est, quel signal on envoie aux policiers? Commençons avec les policiers. Quel signal on envoie aux policiers? Les patrouilleurs, en ce moment, là, qui nous écoutent peut-être, sont en char, qui se disent, nous, on peut se faire désarmer, puis c'est correct.
0: Ouais. Tu sais, le message est vraiment multiple, mais il faut se rappeler à la base, premièrement, ces policiers-là avaient un motif légal d'intervention. Donc, leur intervention était légitime. L'autre point, évidemment, le juge, on peut penser qu'il a peut-être erré dans sa latitude à prendre une décision, c'est-à-dire à détenir ou à remettre en liberté, mais n'empêche que le message initial provient du législateur. Le Code criminel, qui a été amendé il y a quelques années par le gouvernement libéral de Justin Trudeau sur le projet de loi C-75, ont amené que le premier réflexe qui doit être pratiquement appliqué et pratiquement à tout azimut, là, c'est la remise en liberté d'individus. Et ça a été tout à fait catastrophique parce que ça amène justement le message aux policiers et même à la société que vous pouvez faire à peu près n'importe quoi et les conséquences seront ultimement reportées dans le temps. Les gens, là, vous savez, principe, là, avec un enfant, quand il fait une faute, il faut intervenir rapidement, il faut qu'il y ait une conséquence. Et là, ces gens-là, évidemment, c'est pas le même contexte, mais ces gens-là essayent de désarmer une policière, commettre des voies de fait, peut-être ont proféré des menaces, il nous manque beaucoup de détails, et la seule chose qui leur arrive après l'arrestation, c'est-à-dire, c'est la remise en liberté. À quelque part, ça va encourager le désengagement policier, ça va encourager le cynisme des policiers et aussi de la population, parce qu'il faut comprendre une chose. Si vous vous attaquez au policier qui est le bras armé de la justice au pays, ça veut dire quoi, là? Vous êtes capable de vous attaquer à n'importe qui? Vous allez vous attaquer aux fonctionnaires à la SAC qui travaille pas assez vite à votre goût, qui a fait une erreur? Vous allez quoi? Vous allez klaxonner une dame âgée qui traverse pas assez vite au coin de la rue? Ça s'arrête où? C'est exactement un bon exemple.
11: Mm-hmm. Et ça rejoint, en fait, vos propos, rejoignent ceux de Stéphane Bergeron, qui est l'ancien ministre de la Sécurité publique du Québec. Là, il était sur les ondes de LCN hier et il a dit ceci, là, ça me fait vraiment penser à ce que vous dites, sur le fait qu'ils aient été finalement libérés là, en ce moment en attendant leur procès. Lui, il dit ce genre de comportement est tout à fait inacceptable. Quant à moi, je les aurais maintenus en détention, ne serait-ce que pour servir d'exemple. Il est absolument aussi, il a dit qu'il y a un un sentiment de dégoût à l'égard d'un comportement aussi peu civique, pour ne pas dire carrément criminel, de la part de citoyens là, qui devraient manifester normalement du respect à l'égard des forces policières. Est-ce qu'on respecte de moins en moins la police?
0: Ben, écoutez, pourquoi pensez-vous qu'on réclame haut et fort un règlement municipal à Montréal qui va empêcher ou qui va restreindre le droit des gens d'insulter la police, de faire des films avec ça, de mettre ça sur les réseaux sociaux et de se foutre la gueule des autorités? En fait, ça aussi, là, c'est un autre élément là, qui fait en sorte que ça encourage les gens. Et dans le cas qui nous occupe, ben, ces gens-là sont allés probablement encore beaucoup plus loin que ça, ont commis des actes criminels, évidemment, sont présumés innocents, mais je veux dire, ont été quand même accusés d'actes criminels. Donc, c'est grave. Et en plus de ça, ce qu'il faut comprendre, c'est qu'une situation comme ça aurait pu très rapidement dégénérer avec l'arme à feu. Parce que vous savez, il faut comprendre une chose, là, c'est que lorsque vous désarmez un policier, que ce soit de son poivre de Cayenne, de son bâton télescopique ou de son arme à feu, est-ce que ce policier-là ou cette policière-là peut craindre la mort ou des lésions corporelles graves? La réponse, c'est oui. Et l'article 25 du Code criminel nous autorise à utiliser l'arme à feu, c'est-à-dire la puissance fatale, pour justement se protéger contre la mort ou des lésions corporelles graves. Et ça me rappelle ce qui aurait pu arriver, un peu comme l'affaire Villanueva qu'on a connue il y a plusieurs années.
10: Voilà. C'est qu'il y avait, on avait essayé de désarmer un des agents, puis l'autre agent a fait feu, puis bon, on se rappelle ce que ça a donné par la suite. C'est-à-dire que là, après, on se dit, ah, ben, il a fait feu, il aurait dû utiliser un taser. Ils ont pas tous un taser sur eux. À la base, essaye pas de désarmer un policier. C'est quand même juste ça la base, là. C'est ça la base au début de l'histoire, là. Là, on parle de cette fameuse fameux règlement que la mairesse refuse de passer pour insulter les policiers. Moi, je me rappelle d'une entrevue qu'elle a accordée. Et elle avait répondu à peu près ceci. Mais vous savez, j'ai de la misère à dire que c'est une bonne idée parce que, tu sais, il y a un profil de la population, là, tu sais, que ça viserait principalement, puis on veut pas ostraciser. Elle est en train de dire littéralement que c'est un certain type de personne qui s'en prend aux policiers de cette façon-là, puis que si on passe un règlement, ben ça serait une façon de dire ben on cible un certain type de personne. C'est pas comme ça qu'il faut voir le problème. Est-ce qu'on peut ou pas insulter des policiers? Est-ce qu'on peut ou pas s'en prendre à des policiers? La règle, c'est non, pour tout le monde.
0: Ben, effectivement, vous savez, elle a le devoir comme législatrice au niveau municipal en fonction de règlements municipaux. Et avec ses collègues, elle a le devoir de protéger ses policiers, ses policières qui sont ses employés. En fait, il faut comprendre une chose parce que, tu sais, on parle souvent de l'autre cas, là, Bécalil, là, qui a été accusé de libelle diffamatoire. Ben, ça, c'est un cas d'exception. Mais dans la vraie vie, là, je veux dire, le code criminel face à des insultes là, ne nous permet pas d'intervenir, là, à moins que ça constitue une entrave, mais ça, c'est encore, il faut que ça soit démontré. Mais il faut absolument question de crédibilité et aussi pour empêcher les policiers de se désengager. Parce qu'évidemment, les policiers, là, lorsqu'ils réalisent qu'ils sont un petit peu le dindon de la farce dans une situation comme ça, puis qu'il n'y a pas de conséquences ou qu'il y a peu de conséquences, mais ce que ça fait, c'est non seulement chez eux, ça encourage le désengagement, mais ça encourage aussi l'arrogance chez les individus qui décident de s'en prendre aux policiers et qui décident de passer cette ligne-là. C'est d'une évidence, là, je veux dire, je pense que personne ne peut nier ce fait-là. Et en même temps, les policiers, s'ils ne se sentent pas appuyés, que ce soit par leur chef dans la hiérarchie ou dans la politique, bien, évidemment, je veux dire, ce sont des humains. Et à quelque part, tout le monde a besoin d'appui dans des situations comme ça parce que ça aurait pu vraiment virer au drame. Et c'est sûr que ça amène plus d'autres questionnements. Est-ce que la formation en emploi de la force est suffisante? Évidemment, la loi, on regarde. Moi, j'ai témoigné avec mon collègue Stéphane Wall l'automne passé à Ottawa, justement, sur une réforme de la remise en liberté. Est-ce que le gouvernement Carney essaie d'un petit peu de remettre le dentifrice dans le tube? La réponse, c'est oui. On peut pas être contre la vertu. Mais le problème, c'est que le premier ministre Carney est pris avec la même équipe qui a voté toutes les absurdités qu'on a pu connaître dans les 10 dernières années. Et là, il tente peu à peu d'essayer de corriger les choses. Mais si on était cynique, on dirait peut-être trop peu trop tard. Mm-hmm.
11: Mais André Gélinas, donc vous êtes sergent détective à la retraite au SPVM. On parle de ce sujet là, de ces deux policières qui se sont fait tabasser là par quatre suspects à Montréal. Il y a une enquête évidemment qui est en cours là. Il faut être prudent là-dessus. Il y a toujours la question de la liberté, en fait de la présomption d'innocence. Mais justement, je veux revenir parce que vous avez mentionné sur les insultes, par exemple, de des policiers qui se font, comme on dit en bon français, qui se font niaiser. Faut quand même faire attention là aussi à la question de la liberté d'expression, parce que jusqu'où ça pourrait aller si on fait un commentaire, est-ce que tout de suite il y a des gens qui pourraient être ciblés? Ça peut faire peur aussi, cet aspect-là. Vous voyez ce que je veux dire?
0: Non, c'est sûr. Puis les policiers, on en est conscients. Vous savez, il y a une différence entre une protestation qui se fait de façon correcte et acceptable et une insulte. Et souvent, ce qu'on cherche à intervenir, c'est pour endiguer le flot de plus en plus croissant de gens qui s'amusent à essayer de provoquer les policiers par des insultes. Par la suite, vont partir leur vidéo et vont mettre l'extrait qui fait en sorte que les policiers ont l'air fous. Bon. Et en partant, il faut aussi, comme société, envoyer le message. C'est qu'à un moment donné, l'autorité, on ne peut pas se comporter n'importe comment face à l'autorité et on ne peut surtout pas, exemple, décider, parce que nous, on est misogyne et on n'aime pas des femmes en autorité, décider qu'on va les insulter ou qu'on va les agresser. C'est pas nouveau, ça. Moi, je me souviens quand j'étais agent senior à Ville-Saint-Laurent, en 2002, il y avait certains individus que je devais intervenir comme superviseur à ce moment-là, lorsque j'étais en fonction supérieure, pour leur dire « Non, non, non, je ne parlerai pas avec vous. Vous allez parler avec mes policières parce que c'est leur travail. » C'est pas d'hier qu'il y a certains individus qui ont un problème avec ça.
10: Ouais, en terminant, André Gélinas, est-ce que on n'est pas dû, par contre, pour une sortie des policiers actifs? Tu sais, on aime ça jaser avec Stéphane Wall, André Gélinas, mais vous avez la possibilité de parler, vous deux, parce que vous êtes à la retraite. Les policiers qui sont en ce moment dans des chars, là, s'ils sortaient, OK, je sais qu'il y a des risques, je sais que c'est qu'on les menace de perdre leur job ou d'être suspendus s'ils prennent la parole, mais ça fesserait dans le dash s'ils sortaient pour dire, regardez ce qu'on vit là, puis on va s'en aller si ça change pas.
0: C'est sûr, Rémi, nous, là, notre devoir de réserve est très mince, OK? Étant donné qu'on est retraité, c'est pas le cas des policiers et policières actives, mais justement, on a un syndicat pour ça, et c'est le rôle de nos représentants syndicaux de faire valoir la parole des gens qui ne peuvent pas nécessairement s'exprimer en public de crainte de représailles disciplinaires.
10: Ouais, ben André Gélinas, la fraternité des policiers, on a voulu les avoir, sont en vacances. C'est quand même spécial, là. Je veux dire, il n'y a pas quelqu'un d'autre qui peut venir nous parler si M. Francoeur n'est pas disponible. Là, je veux dire, c'est le syndicat est où dans ce temps-là?
0: Écoutez, je pense qu'il y a beaucoup de gens qui peuvent se poser cette question-là. Le syndicat, habituellement, n'hésite pas à prendre parole. Je pense qu'on souhaite que ça se produise. Est-ce que ça se fera un petit peu à délai? On verra. Mais vous savez, la prise de parole est nécessaire non seulement de la part du syndicat, nécessaire de la part de la hiérarchie, mais aussi nécessaire de la part de nos politiciens qui sont en pouvoir. Pas juste des ministres retraités de la sécurité publique pour qui j'ai beaucoup de respect, là. Évidemment, il est dans le même rôle que nous, là. Mais est-ce qu'il y a des gens qui ont le pouvoir d'intervenir, qui vont prendre la défense des policiers et policières? Je pense qu'il est plus que temps. Mais évidemment, ça vient avec un prix, c'est-à-dire de se mettre à dos une frange militante anti-police qui, évidemment, veut faire du mur à mur avec tout et qui, en bout de ligne, pense enlever des pouvoirs aux policiers, mais on n'enlève jamais de pouvoir aux policiers. Il faut comprendre une chose, on enlève des moyens de protection à la société.
11: Et je veux juste aussi mentionner, parler de la situation des femmes policières, parce que moi, ça m'interpelle quand même beaucoup. Là, ça fait quand même quelques cas maintenant. Est-ce qu'il y a vraiment beaucoup d'individus là en ce moment, ou de plus en plus, si vous le constatez, sur le terrain, des gens qui ont des problèmes avec le fait qu'il y a des femmes en situation d'autorité, des femmes qui sont policières, qui interviennent? Est-ce que ça pose problème aujourd'hui pour certains?
0: Est-ce que c'est un problème généralisé? La réponse, c'est non. Est-ce que c'est un problème qui est réel, qui est en accroissement? La réponse, c'est oui. Parce que comme je vous disais, il y a 20-quelques années, je le voyais. Mm-hmm. Évidemment, il y a des individus pour des raisons culturelle, de croyance ou simplement de misogynie, ne voulait pas faire affaire avec des femmes policières. Et à l'époque même, il y avait souvent, on le constatait sur nos interventions, une retenue envers les femmes policières, justement, de se livrer, mettons, à des voies de fait sur eux qu'il n'y avait pas avec les hommes. Mais aujourd'hui, ce qu'on se rend compte, c'est que de plus en plus, cette retenue-là culturelle qu'on avait, ça me nuise avec le temps. Mais encore une fois, on peut pas généraliser du mur à mur. Mais est-ce que c'est présent? La réponse, c'est oui. Est-ce que ça augmente? La réponse, c'est oui aussi.
10: Merci beaucoup, André Gélina, ancien membre du SPVM, sergent détective à la retraite. Bonne fin de semaine.
0: Merci. Vous aussi, avec plaisir. Bye.
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11: Louis Aman est avec nous, comme à tous les jours, ex-délégué du Québec à Washington. Louis, bonjour.
12: Bonjour, ça va bien?
11: Oui, ça va bien, merci.
12: Vendredi?
11: Ouais, bon, vendredi. On est déjà vendredi. Ça va tellement vite, Colin. Hey, moi, j'y crois plus, moi, ces affaires-là, les cessez-le-feu, les ententes. Je suis rendu vraiment cynique. Depuis que Trump est arrivé, il a vraiment réussi son travail. Je ne vois plus la politique internationale de la même manière. Là, on nous annonce, par exemple, qu'il y a un accord pour désarmer le Hamas. Je sais que je peux probablement faire un pari sur Polymarket pour voir si ça va durer plus qu'un mois. Mais c'est-tu normal, ce sentiment-là, de dire...
12: Absolument, absolument. Puis surtout quand on parle, évidemment, du conflit au Proche-Orient, plus spécifiquement le conflit à Gaza, là, on s'y perd. Là. Tu sais, je veux dire, il y a des promesses qui sont faites, qui sont pas tenues, il y a des cessez-le-feu qui tombent à l'eau. Alors, écoutez, hier soir, en soirée, spécial Donald Trump, il met sur son fil Truth Social qu'il y a un accord historique. Donc, accord historique pour le désarmement complet du Hamas dans la bande de Gaza. Ça a été confirmé, cet accord-là, par le Hamas ce matin. Israël n'a pas encore réagi, ils n'ont pas encore confirmé. Mais moi, je peux te dire, Rémi, que si jamais ce truc-là est vrai, si jamais ça tient, c'est vraiment majeur. Là. C'est vraiment majeur parce que on l'oublie des fois, le conflit à Gaza, là, parce que, bon, on est très, très focalisé sur l'Iran actuellement, sur l'Ukraine et tout ça. Mais il y a, en effet, après 2 ans de guerre là-bas, il y a eu un cessez-le-feu qui a été conclu au mois d'octobre dernier. Il y avait une première phase qui consistait évidemment à la libération des otages. On l'a vu, ça a été fait. Et la deuxième phase consistait essentiellement au désarmement du Hamas et au retrait des troupes israéliennes de la bande de Gaza. Alors, on y est, selon Donald Trump, on va voir. Qu'est-ce que ça veut dire tout ça? Comment ça va fonctionner? Bien, c'est là où ça va se compliquer parce que le diable est dans les détails. Puis quand je dis que le diable est dans les détails, c'est qu'on sait d'une part que l'armée israélienne contrôle encore à peu près 60% du territoire de Gaza. Le Hamas est toujours armé. Alors là, tu sais, je veux dire, moi je dis toujours dans des situations comme ça en diplomatie, là, ce qui compte, c'est pas le quoi et le comment, c'est le qui et le quand. Qui va faire quoi quand? Et c'est là que ça va se compliquer. Parce que déjà ce matin, là, le Hamas dit, ben oui, nous on est prêts à désarmer, mais pas avant que les troupes israéliennes se retirent. Et de l'autre côté, ben les troupes israéliennes disent, ben un instant, là, nous c'est pas vrai qu'on va se retirer avant que le Hamas soit désarmé.
11: Ça marche pas, là.
12: Alors on risque de tomber dans un jeu de blâme comme ça, puis je reviens à la question que tu posais, à savoir si t'as raison d'être cynique. Moi je pense que oui. Parce qu'on risque de tomber dans un jeu de blâme là, qui va se solder par du surplace.
13: Ben oui, oui, puis aussi, cette histoire de désarmement, il y avait ce conseil de la paix là, qui avait été créé par Donald Trump en disant ben ça va superviser ce qui se passe là-bas, puis la mise en œuvre, puis c'est une espèce d'autre
12: patente. Une fois que vous avez payé $1 million pour vous y joindre.
13: Oui, c'est ça, exactement. Puis ça va superviser la patente, tout ça. Donc, on se demandait ce que c'est. Mais sur la question du désarmement, là, est-ce qu'il n'y a pas une part de bluff aussi de la part du Hamas, de dire ben, peut-être que ça va peut-être juste devenir une autre entité, en fait, un autre, sous un autre nom, une autre façon de faire, que finalement, il n'y aura pas véritablement une forme de désarmement. Tu vois un peu ce côté un peu déguisé.
12: Et le problème du Hamas, c'est justement qu'ils n'ont pas... Oui, c'est eux qui sont au pouvoir, là, évidemment, dans la bande de Gaza. Ils n'ont pas vraiment un contrôle qui est très, très efficace là, sur toutes les

0: factions armées, tous les groupes armés, évidemment, là, qui œuvrent dans la bande de Gaza, souvent, évidemment, qui sont financés par l'Iran à travers le Hezbollah au sud du Liban, à travers d'autres groupes proxy, pardon. Et donc, c'est ça qui complique la chose, en effet. Et ça se peut très bien que ce soit un bluff du Hamas, histoire de faire avancer les choses en sachant très bien...
1: Non, mais sincèrement, pourquoi ils voudraient se désarmer? Non, là, dans les faits, ils ne voudraient pas, là.
0: Absolument. Mm. Et d'autre part, le fameux cessez-le-feu, j'ai parlé des deux phases, il y a d'autres conditions là-dedans qui stipulent, entre autres, que le Hamas ne pourra pas faire partie du nouveau gouvernement qui va contrôler la bande de Gaza. Alors, encore une fois, là, moi, je reviens à ce que tu disais, Rémi. J'irais peut-être pas sur Parley Market, là, mais je déposerai...
2: T'es contre Parley Market?
0: Non, absolument pas, mais disons que je déposerai pas l'annonce de Donald Trump à la banque, là.
2: Mais tu sais, regardez, les gens qui nous regardent, c'est ça, le Hamas, là. Le Hamas, c'est pas un acteur... strictement rationnel. Il y a toute la question religieuse aussi. Là, on fait ça au nom d'un idéal religieux. C'est pour ça que quand j'entends dire Donald Trump, OK, c'est beau, on a signé un truc, me dis, ah oui, comment t'as fait pour les désengager du djihad? C'est ça qui fait un autre djihad. T'sais, c'est pas juste, donnez-nous tel montant. Puis c'est pas des esprits rationnels, c'est des esprits religieux. C'est deux langages différents.
0: Non, c'est clair. Et aussi, quand on parle du Conseil de paix, là, je reviens à ce que tu disais, Karima, bon, le Conseil de paix, c'est une genre de patente qui a été constituée par Donald Trump. Les membres de ce Conseil de paix, là, c'est pas les grandes puissances. Là, c'est l'Argentine, la Hongrie, l'Indonésie, le Pakistan. Alors, encore une fois, et moi, personnellement, moi, je crois qu'un règlement au conflit dans la bande de Gaza va devoir, à un moment donné, avoir l'approbation et l'appui non seulement des États-Unis, non seulement du Hamas, non seulement d'Israël, mais aussi des grandes puissances européennes, du Canada peut-être à la limite. Mais ça va avoir besoin, si vous voulez, là, d'être béni par plus que simplement les États-Unis, Israël puis le Hamas, pour que ça puisse tenir. Parce qu'on le dit, là, il y a toutes sortes de portes d'entrée pour alimenter le Hamas en armement et tout ça. Et si tout le monde n'y met pas, si vous voulez, si tout le monde ne met pas l'épaule à la roue pour assurer justement que ce deal-là tienne, bien, il ne tiendra pas. Mm-hmm.
1: N'empêche que, tu sais, on peut émettre beaucoup de critiques. Puis rappelez-vous, la publicité que Donald Trump avait mis sur Gaza, là, c'était complètement...
0: La Riviera, sur moi.
1: C'était complètement... lunaire et insultant, là. Mais il a quand même joué un rôle important dans la première phase. Tu sais, on peut pas lui enlever ça non plus. Moi, je me souviens quand ça se passait, le fameux plan de paix, puis la libération des otages, parce qu'on était englué à un moment donné, puis il fallait que ça bouge, il fallait qu'il y ait vraiment de dire, OK, là, on va aller au bout de la libération des otages et aussi du rapatriement des corps des otages aussi pour pouvoir penser à la deuxième phase. Donc, il faut quand même donner ça à Trump. Mais tu dis que le Canada, les pays européens, ils devraient peut-être jouer un rôle un peu plus fort là-dedans. Moi, j'ai l'impression qu'ils sont... Je veux dire, ils ont aucune emprise là-dessus. De quelle façon on pourrait jouer un rôle à ce moment-là? Moi, j'ai l'impression que, tu sais, on n'a pas de levier tant que ça, là.
0: C'est vrai qu'on n'est pas des joueurs prépondérants dans ce conflit-là, mais reste que c'est un conflit qui dure depuis tellement longtemps que tu sais, je veux dire, il y a tellement eu de tentatives. On en parle depuis des décennies, là, de ce conflit-là. Alors, écoute, moi, je parle des grandes puissances européennes, le Canada, tout ça. Je pense pas que ça va faire pencher la balance. Je pense pas que ça va être un deal breaker, si oui ou non. Mais c'est certain que plus il y a de joueurs, si on veut, importants, plus il y a de joueurs influents qui s'impliquent dans la résolution de ce conflit-là, selon moi, plus de chances ce conflit-là va pouvoir, ou du moins une résolution va pouvoir tenir, mais encore une fois, là, retenons pas notre souffle, du moins pas pour l'instant. Bon, là, j'ai l'impression qu'on risque d'en reparler.
2: Oui, non, puis la bourse était basse cette semaine. Quoi qu'hier, c'était une bonne journée, mais là, on s'était dit on est dû pour une bonne journée à la bourse. Parle-nous de la Chine. Ça, c'est assez intéressant parce que on sait, aux États, il y a beaucoup d'étudiants chinois aux États-Unis. Il y a ICE qui pourchasse les gens qui ont pas des statuts trop clairs en matière d'immigration. Et là, en Chine, donc, on veut prévenir nos ressortissants étrangers en les entraînant à composer avec ICE.
0: Un article assez intéressant, je vais dire ça comme ça, qui a retenu mon attention ce matin dans Globe and Mail. En effet, ça se passe en Chine, des cours d'entraînement pour des jeunes Chinois qui viennent étudier aux États-Unis. Pas des cours de perfection de langue anglaise, pas des cours pour... d'orientation, si tu veux, sur la société, le fonctionnement de la société américaine, non, mais des cours pour apprendre à comment composer, à comment dealer avec les agents de l'immigration ICE aux États-Unis si jamais on est arrêté. Mmh. Alors, comment on fait, je sais pas moi, pour prouver qu'on a un statut légal? Qu'est-ce qu'on fait pour... Comment est-ce qu'on répond aux questions de ces agents-là lorsqu'ils nous interpellent? Comment réagir s'ils se présentent à votre domicile ou dans votre dortoir à l'université XYZ? Alors, c'est toute cette façon de faire-là qu'on apprend donc aux jeunes Chinois avant qu'ils viennent aux États-Unis. Donc, c'est quand même assez hallucinant. Mais c'est pas surprenant quand on sait, par exemple, je regardais les chiffres avant de rentrer en onde ce matin, rien qu'au mois de juin, là, ICE, ils ont arrêté, ils ont interpellé 39 000 personnes. 39 000. C'est énorme, ça. En un mois, c'est un record, d'ailleurs, depuis que ICE là, est à l'œuvre, depuis le retour de Donald Trump à la Maison-Blanche.
2: Rappelle-nous ce que fait ICE.
0: ICE, essentiellement, c'est comme une police de l'immigration. Alors, eux, leur job, parce que, bon, t'as différents agents d'immigration aux États-Unis, t'en as, par exemple, quand t'arrives à l'aéroport, ils sont là à la frontière, ils étampent ton passeport ou je ne sais quoi. Il y a d'autres gens, évidemment, qui travaillent au département de l'immigration et tout ça. Et il y en a d'autres qui sont responsables, dont les agents de ICE, de littéralement là aller sur le terrain, arrêter des gens, interpeller des gens, vérifier le statut des gens. C'est ça qu'ils font, ICE. On l'a vu, il y a eu plusieurs bavures, c'est-à-dire que leur statut, des fois, est pas tout à fait clair, et donc, eux se permettent à peu près tout. Souvent, tu as des agents d'ICE qui sont même pas identifiés. Alors, ça, évidemment, ça soulève plusieurs questions, plusieurs préoccupations, et comme on l'a vu, il y a eu des bavures. Des citoyens américains, par exemple, qui ont été arrêtés. Des citoyens américains qui ont été tués par des agents d'ICE. Alors, c'est quand même assez incroyable, là, en 2026. Je vous parlais du nombre record d'arrestations. Puis, ben, c'est pas fini, ICE, là, parce que le Congrès américain vient d'approuver, je pense, c'est 70 milliards de dollars supplémentaires, là, pour financer, notamment, les activités de cette police de l'immigration. Donc, à suivre. Parlait des Chinois qui sont nombreux aux États-Unis, ils sont 267 000 étudiants chinois. C'est la deuxième cohorte en importance après les Indiens aux États-Unis. Mais ça a beaucoup baissé depuis la pandémie. Ils étaient 375 000, je crois, avant la pandémie. Donc, ça a ralenti, mais il en reste quand même beaucoup.
2: Je me demande, il y a combien d'Américains en Chine?
0: Oh, probablement pas énormément.
2: Non, ouais. Mais c'est parce que des fois, c'est aussi comme ça que tu mesures. Tu sais, les Américains pourraient craindre, par exemple, qu'il y ait des espions sur leur territoire, mais pourraient aussi réaliser que leur modèle est peut-être un modèle encore plus à succès que le modèle chinois, puisqu'il attire des gens qui viennent étudier dans les grandes universités américaines versus le nombre de personnes qui vont en Chine pour travailler ou pour se former.
0: Ouais, non, c'est clair. Mais bon, on le sait, les États-Unis ont un pouvoir d'attrait universitaire qui est sans égal. Tu sais, je veux dire, toute personne le rêve un jour peut-être d'aller à Harvard, Princeton, University of Chicago, Berkeley, you name it. Alors, il y a ce pouvoir d'attrait que la Chine n'a tout simplement pas au niveau universitaire. Je suis pas en train de dire que les universités chinoises sont pas bonnes, là, mais ça tout simplement pas le même pouvoir d'attrait.
1: Moi, je voulais revenir sur ICE. Je sais pas si tu peux parler nécessairement de ce sujet-là, parce que tu as mentionné quelque chose d'important. On va reconduire quand même plusieurs millions de dollars, justement, pour poursuivre la mission de ICE. Est-ce que c'est quelque chose qui est appuyé dans la population? Parce que moi, j'ai l'impression qu'il y a la politique de Donald Trump de dire on va renforcer la question des flux migratoires, les contrôles à la frontière, et il y a la méthode ICE qui peut poser problème. Tu vois un peu?
0: Moi, je pense que tu mets le doigt dessus. C'est la méthode, je pense, qui dérange les gens. Parce que, tu sais, quand on regarde même ce qui se passe en Espagne là, depuis quelques jours, là, évidemment, quand on regarde ça, les Américains regardent ça et disent, ben on a raison de resserrer, si on veut, le contrôle de nos frontières. Bon, la situation est différente là, dans la mesure où les États-Unis, c'est pas le continent européen, on n'est pas à proximité du continent africain, d'où viennent plusieurs de ces migrants-là. Mais moi, je pense que les Américains sont tout à fait en faveur de bien contrôler contrôler les frontières américaines. Maintenant, quant à la méthode, je pense que c'est là où les gens, des fois, débarquent. Surtout quand on parle de citoyens américains. Là. On se souviendra de Renee Good, cette jeune femme qui avait été carrément tirée à bout portant, qui avait été traitée de tous les noms, d'ailleurs, par J.D. Vance et l'administration américaine, alors qu'elle, littéralement, elle n'avait rien fait de mal, là, cette femme-là. Là. Elle avait littéralement déplacé son véhicule et puis il y avait un agent d'ICE qui se croyait tout permis qui a tiré dessus. Devant tout le monde.
2: Y a-t-il une enquête là-dessus?
0: Oui, j'imagine. Là, moi, je n'ai pas suivi, là, mais bon, ça reste que...
2: On avait vu les images, effectivement.
0: Enquête ou non, Renee Good ne reviendra pas. Oui, là,
1: non,
0: alors, tu sais, je veux dire...
1: Non, c'est sûr qu'il y a eu cette enquête. Ça a été ouvert. Effectivement, ça n'enlèvera pas. Ça ne va pas lui ramener la vie à cette dame-là. Merci beaucoup, Louis Amann.
0: Il n'y a pas de quoi. Bonne fin de semaine.
1: Salut.
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2: J'ai appris, Karima, il y a quelques semaines, que notre précieux collègue Yves Daou allait prendre sa retraite. Donc, j'ai appris ça. On me dit, le 31 juillet, il s'en va. Puis là, je dis, ben non, ça se peut pas, il me l'a pas dit. Et là, j'ai croisé Yves dans la rue en vélo. Et j'ai dit, comment ça, tu me l'as pas dit? Yves Daou, qui est en studio avec nous. Bonjour.
18: Salut Rémi, salut Karima.
1: Salut.
2: Spécialiste des affaires économiques au Québec. Un gars qui en a vu des affaires se passer, qui a vu notre rapport à l'argent aussi changer. Pourquoi tu me l'as pas annoncé? Là, on va régler ça en partant.
18: Parce que je voulais pas te le dire, parce que...
2: Tu voulais pas me briser le cœur?
18: Non, non.
2: Et le résultat, c'est que mon cœur est brisé, mon vieux.
1: Mais c'est fou. Mais non, mais Yves Daou, je veux juste, parce que c'est rare quand même dans la vie qu'on parle à quelqu'un qui part à la retraite comme là, là, dans la journée même, après 30 ans. Donc, moi, je veux savoir comment tu te sens par rapport à ça.
18: En fait, je dirais que je suis assez serein. Vraiment, là, j'avais quand même préparé ma retraite. Évidemment, mon objectif comme gestionnaire, c'est toujours de préparer ta relève, ce qui est déjà fait pour le journal. Puis je me suis dit, ben tiens, à un moment, je vais avoir 68 ans cette année. Je pense qu'il faut passer à d'autres choses dans la vie. Effectivement, j'ai beaucoup d'intérêt. Je l'ai déjà dit à Rémi que je suis un fan de l'histoire du Québec. Potentiellement, j'ai déjà une maîtrise en sciences de l'information de McGill et j'envisage peut-être de faire une maîtrise en histoire.
1: Je pensais que tu allais dire, oui, la politique m'intéresse.
18: Même si moi et Rémi, on a des idées politiques, mais réalistement, je suis très content de prendre ma retraite, puis je suis beaucoup content de ce qui s'est réalisé, en tout cas dans le groupe Québécois. Québécois est une grande entreprise, je suis très fier d'avoir travaillé cette entreprise-là, et juste vous rappeler quand même que le début de ma carrière, j'étais chez Transcontinental avec le Journal des Affaires, tout ça, ma carrière a vraiment décollé avec le Canal Argent. Mm-hmm. Et le Canal Argent, c'était le premier canal spécialisé de langue française en Amérique du Nord qui parlait d'économie. On avait les BNN, Bloomberg, puis ça qui... Et on s'est dit, comment ça se fait qu'au Québec, on n'a pas ce canal-là spécialisé? Évidemment, les Québécois, c'était assez pointu. Georges Poitier, qui était l'animateur, écoute, beaucoup de journalistes qui étaient là aujourd'hui ont parti leur carrière à partir du Canal Argent. Un exemple, Jean-François Cloutier, qui est aujourd'hui au bureau d'enquête, est parti du Canal Argent. Olivier Bourque, qui est maintenant à Radio-Canada, qui est en économie, est parti du Canal Argent. Écoute, le nombre de gens que j'ai recrutés qui ont fait partie du Canal Argent sont assez énormes. Et ça m'a donné au cours de cette période-là, à partir du Canal Argent, ce qu'étaient les cordes sensibles des Québécois à l'égard de l'économie. Ça a tellement évolué.
2: Qu'est-ce qui a changé?
18: Ben moi, je te dirais que la grosse corde sensible, puis ça, c'est le journal québécois qui est là, le nationalisme économique, puis les PME au Québec, là, c'est une corde énorme. Il y a trois événements qui, moi, m'ont beaucoup marqué, qui ont marqué les Québécois. On vit encore avec les cicatrices de tout ça. C'est la vente de Rona, qui a été un enjeu, vous vous rappelez, là, partout, les colonnes du Temple ont tremblé un peu partout, de voir Rona partir à des terrains étrangers. L'autre, évidemment, c'est la perte du Cirque du Soleil. Ça m'a vraiment marqué. Ça a marqué les Québécois. Donc, d'être vendu à des fonds financiers, à TPG, qui appartenait à un fonds. Il y a eu Fosun, les Chinois qui se sont... Puis aujourd'hui, on voit ce qui se passe avec le Cirque. Évidemment, tout l'échec de Bombardier. Ça, vraiment, c'était notre fleuron. Écoute, l'avion A220, c'était fait par des Québécois.
1: T'sais, c'est incroyable. Quand on pense à ça, puis qu'on se dit là, sur la fierté, puis t'sais, des fois, notre rapport à l'argent, là, t'as quand même un produit, quelque chose d'incroyable, un savoir-faire québécois qui devrait faire la fierté même du monde entier. Là, est-ce qu'on avait pris la mesure de cette importance-là?
18: On n'a pas pris cette mesure-là, puis aujourd'hui, Airbus profite de ça. Ils ont acheté ça pour presque 0$, on s'entend, là. Donc, ils utilisent beaucoup tout le génie du Québec. Ce génie-là est incroyable, que ce soit les ministéries à l'intérieur des avions. Écoute, c'est un échec. Il n'y a pas juste ça, il y a le matériel roulant. En tout cas, ça, moi, ces trois éléments-là m'ont beaucoup marqué.
2: Saint-Hubert, là, tu sais, qui est parti. Moi quand Saint-Hubert est parti, quand je m'achète de la sauce barbecue, là, je vois Saint-Hubert. J'achète autre chose.
18: Ouais. Dans le cas de Saint-Hubert, je dirais que moi aussi, ça m'a beaucoup marqué parce que c'est historique. Mais la restauration, tu sais, ça bouge beaucoup, la restauration. Il n'y a pas un R&D, un recherche et développement, un know-how que tu développes, tu sais, facilement. Mais dans le cas de Rona, qui avait tout un écosystème de fournisseurs au Québec, T'sais, ça se peut qu'ils sont encore utilisés, mais il en demeure pas moins la question du cercle du soleil, la créativité. Mm-hmm. T'sais, tu peux pas répliquer ça, là, le cercle du soleil, c'est difficile. Là. Des ailes de poulet, tu peux facilement les répliquer.
2: Tu sais ce qui est malheureux, Yves, là, c'est parce que quand une affaire... Moi, je me rappelle Rona. Quand Rona est parti, on s'est dit, ben, au moins, le siège social reste au Québec. Mais la vérité, c'est qu'on s'est désintéressé de Rona. Aujourd'hui, on saurait pas jusqu'à quel point ça se passe au Québec, Rona. Mm. On ne saurait pas jusqu'à quel point, parce qu'on a arrêté de regarder Rona. On a compris ce que ça voulait dire qu'une entreprise parte. Là. Mm.
18: Mais toute la question des acquisitions qui sont faites des entreprises québécoises, puis la fameuse garantie de maintenir le siège social au Québec, là, j'y crois pas. Sincèrement, là, un meilleur exemple de ça, c'est SNC-Lavalin, qui a été qui est devenu un gros joueur dans le, évidemment, le génie civil mondial, qui a racheté une compagnie qui s'appelle Realis Atkins, et dont le nombre d'employés est plus important à Londres. Tranquillement, on voit que très bien là, la garantie de maintenir un siège social comme SNC-Lavalin ou à Montréal, ça va s'amenuiser. Puis Bombardier, ben on pourra en reparler.
2: Il y a des affaires positives, parce que tu sais,
18: un exemple aujourd'hui, c'est Couche-Tard. Couche-Tard annonce aujourd'hui qu'ils vont, ils sont prêts à acheter pour 12 milliards un réseau de dépanneurs de stations-service en Pologne. On se rappelle, Couche-Tard a presque acheté 7-Eleven, qui a été énorme. Donc, écoute, Couche-Tard, je pense que c'est une fierté des Québécois. C'est quand même CGI, Québécois. Je veux dire, même si c'est mon employeur, il a quand même réussi ce qu'aucun média, moi, je connais tous les médias à travers le monde, là, la convergence, là, ça n'existe pas nulle part. Bell avec CTV, avec tout le monde, ils n'ont même pas réussi à faire ce qu'on fait. Je pense qu'il faut lever notre chapeau à la direction de Québécois d'avoir réussi cette convergence-là, parce que sans ça, économiquement, ça aurait été peut-être difficile. Dans d'autres milieux, peut-être qu'ils seraient plus riches s'ils avaient fait cette convergence-là. Il y a Cascade, il y a WSP, une compagnie, un génie civil qui est un peu partout à travers le monde, qui grandit.
2: Pas Merlot.
18: Il reste quand même un bon Québécois. Et l'autre code sensible, là, je vous le dis, une marque pour moi, là, c'est la question de la langue française des PDG. Mm-hmm. Vous vous rappelez quand même que c'est le journal qui a sorti en exclusivité le fait que Michael Rousseau était le jeudi même qu'on disait, lundi, il va parler uniquement en anglais à Montréal. Le vendredi, le François Legault, tout le monde avait appelé la direction d'Air Canada pour dire que c'était pas une bonne idée de venir donner un discours en anglais uniquement à Montréal. Et il le fait pareil. Et imaginez-vous l'impact que ça a eu. Évidemment, la gaffe qu'il a faite d'avoir deux caméras devant lui puis dire que, s'il vous plaît, pourrais-tu répéter la question en anglais? Puis l'autre affaire dit qu'elle habitait Montréal. Ça, c'était...
2: Il était flanqué de Pascal Derry.
18: Exactement. Alors, moi, je pourrais écrire un livre sur toute cette histoire-là. Évidemment...
1: Ça arrivera peut-être dans les prochaines années.
18: Oh, ouais. Mais juste pour te dire, ce qui est fascinant, c'est que depuis cet événement-là, la Chambre de commerce du Montréal métropolitain et le Cercle canadien, qui fait des conférences pour inviter les PDG, tous les PDG qui ne parlent pas français ne se présentent plus.
1: Mais ça a fait changer les choses.
18: Complètement, je veux dire. Edward, qui est le président, le PDG de SNC-Lavalin, je pense 3-4 jours après, il y avait une conférence prévue après Michael Rousseau. Il avait annulé complètement, puis depuis ce temps-là, on n'y voit plus le visage au Québec. Ça a eu un très grand impact.
1: Complètement. Puis je veux qu'on parle de l'avenir économique du Québec, parce que, tu sais, on est beaucoup dans ces messages-là. Moi, j'ai l'impression, le message, en tout cas, que moi, je reçois, puis tu sais, je regarde ça, évidemment, je travaille dans les médias, je suis journaliste, animatrice, donc je me questionne sur ces choses-là, mais je trouve qu'on est beaucoup dans un discours de peur par rapport à Donald Trump, les tarifs, on nous dit d'avoir peur, on a le contexte international, dans la rhétorique politique, on nous dit ça aussi. Toi, est-ce que ça t'inquiète l'avenir économique du Québec?
18: Moi, ce que je pense qui est important de noter, c'est que le Québec a quand même une base solide. On a quand même la Caisse de dépôt, plus de 500 milliards d'actifs. On a une société d'État qui s'appelle Hydro-Québec qui gère notre or bleu. et qui va rester quand même un élément, un actif important. On a beaucoup de crédit d'impôt en recherche et développement qui est donné à des centaines de milliers d'entreprises. Regardez ce qu'on a tout fait dans la réalité virtuelle, le jeu vidéo, etc. Puis il y en a d'autres qui s'en viennent. Là. Je vous dis, il y a un dossier ce week-end dans le journal, 40 entreprises d'avenir du Québec. Ça va être à lire. Le Québéking de l'avenir risque d'être pas mal plus éclaté et différent. Mais ça ne veut pas dire qu'il faut s'asseoir sur nos lauriers parce que toutes ces petites entreprises-là qui ont un know-how sont toutes sujets à être acquis par des étrangers. Puis c'est là que je pense qu'il faut vraiment... Moi, j'ai une lueur d'espoir que la Caisse de dépôt puis les prochains gouvernements mettront de l'énergie à avoir une politique industrielle qui se tient debout, qui ne sera pas basée sur un coin de table comme on a fait avec la batterie électrique avec Pierre Fitzgibbon, sans analyse de risque, sans... regardez, on a perdu des millions, des milliards dans une stratégie tout croche. Donc là, je pense qu'il faut vraiment avoir une politique industrielle, miser sur les bons joueurs, puis aider ces gens-là à avoir des clients locaux qui vont servir de carte de visite à l'échelle internationale. Il faut aider ces entreprises-là qui ont un know-how incroyable. On en a plein, mais on les connaît pas. Et là, on va en connaître au moins 40 ce week-end.
2: Puis penses-tu que, parce qu'on a déjà eu cette discussion-là dans un couloir, toi et moi, avec le PQ, par exemple, qui est premier dans les sondages, mettons qu'il gagne l'élection, puis mettons que c'est majoritaire, là, c'est pas ce qui est pressenti, mettons qu'il tient un référendum, penses-tu qu'il va y avoir des chefs d'entreprise, des gens très influents dans le monde économique qui vont prendre position en faveur de la souveraineté? Parce que la discussion qu'on avait, toi puis moi, c'est où sont-ils, ces gens-là? Je peux pas croire, moi, que si on les entend pas, c'est parce que 100% d'entre eux sont contre la souveraineté. J'ai bien de la misère à croire ça.
18: Moi, je veux te dire, des fois, je me tiens avec des gens du milieu financier, là, puis ils sont tous nationalistes économiques. La question d'en être vocal, ça leur pose plus de problèmes, d'enjeux, parce que évidemment des compagnies publiques, bon, sont toujours un peu sur les nerfs, ils ont des clients différents, avec des origines politiques, des alliances politiques différentes. Mais de ceux que j'ai rencontrés, que ce soit des gens qui sont dans le secteur financier ou des gens qui sont dans les entreprises, ils ont toute une corde très sensible pour le nationalisme économique. Ils veulent que ça marche, le Québec. Ils le font alors avec les mesures de leur côté. C'est-à-dire, tu sais, le nationalisme économique passe pas juste par des discours, part par l'investissement dans ton entreprise, par payer des bons salaires à tes gens, être présent auprès de ton entreprise puis la faire évoluer, avoir tes centres de décision ici. Les gens d'affaires qui sont nationalistes économiques, qui ne sont pas vocales, contribuent quand même au quotidien à faire évoluer le Québec.
1: Et sur une note maintenant plus personnelle, parce que tu pars à la retraite, ben, t'sais, on le sait, là, je te vois ici le matin, t'arrives, t'es dans tes dossiers, t'es tellement comme t'sais, actif, impliqué, tu tripes sur les trucs économiques. Comment tu vas réussir à décrocher?
18: Écoute, ma famille s'est posé la question. Ma période de sevrage va peut-être arriver à un moment, mais ce que j'ai hâte, je veux vous dire deux affaires. Un, de plus avoir d'horaire. Ce qui est quand même... moi, je commence à 6h30, puis je finis à 6h30, souvent à 18h30 le soir. Mais l'autre, c'est d'être pouvoir lire et sans avoir l'œil critique. On aurait dû faire ça. Ça se fait qu'on n'a pas fait ça. On n'a pas mis la bonne photo. On aurait dû traiter de cet angle-là. Là, je vais le faire dans un contexte plus de prendre le temps de lire sans avoir rien à penser. Donc, ça va être comme ça, je vais le faire.
2: Tu retournes dans la foule.
18: Oui, oui. Et ça va être pas mal différent. Mais je veux vous dire, de façon générale, bon, je connais Karima et Rémi, et particulièrement Rémi. Je trouve, Rémi, que tu es un excellent animateur. Je pense que tu as beaucoup de potentiel dans ce groupe-là. Je t'ai connu à partir de quelques entrevues, mais félicitations pour ton émission que j'écoute régulièrement et même ton YouTube.
2: Ben, t'es gentil, mais là, regarde, là c'est toi
1: ça,
2: qui
1: c'est
2: prends...
1: Ça, c'est une autre business, hein? c'est bon, ça.
18: Parce que je veux pas que tu prennes ta retraite, toi.
2: Non, ben,
1: il est pas parti pour ça, je te rassure, Yves.
2: Yves, merci beaucoup.
18: Merci.
2: Moi, ça m'a fait de quoi, puis ça me fait encore de quoi de te dire bye-bye. J'espère qu'on va garder contact.
18: On va garder contact.
2: Puis les Québécois vont s'ennuyer de toi. Ça, je te le dis tout de suite.
18: T'es bien gentil. Puis Karima, ben, on se voit à Paris.
2: Merci.
1: Ah ben ça, c'est parfait, ça. Au ah ben, moins. Merci. Un peu de voyage, un peu de, quand même de profiter de ce temps-là aussi.
18: Absolument.
1: Merci.
18: Merci, au revoir. Mon vieux.
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2: OK, ça, je suis vraiment content qu'on parle de ça. Karima, je n'avais de la difficulté à cacher ma joie durant la pause. Je t'explique, c'est parce que ça revient à chaque année. Toute la question de l'écart salarial entre les hommes et les femmes dans le sport. Mm-hmm. Et là, ça, c'est de plus en plus un sujet parce qu'il y a une équipe de hockey, désormais, les Victoires de Montréal. Il y aura peut-être une équipe de basketball, il y aura peut-être une équipe de soccer, disons, au même niveau de compétition que l'Impact, par exemple. Et on compare toujours les salaires. Et j'entends beaucoup l'argument voulant que ce soit injuste, que par exemple la meilleure joueuse de hockey féminin gagne vraiment beaucoup moins d'argent que le meilleur joueur de hockey masculin. Et ben écoute, c'est moralement positif de dire que c'est injuste, c'est moralement acceptable de le dire et de s'en insurger. Par contre, il y a quand même une dimension qu'on exclut, je trouve, assez rapidement, c'est la dimension commerciale, c'est-à-dire que le sport est une business. Et quand je vais au Centre Bell voir le Canadien, je vois plus de femmes dans la foule que je n'en vois même dans la foule des Victoires de Montréal. Donc, je pense que c'est juste mathématique, là. Le jour où les femmes vont décider d'aller acheter des billets des Victoires à la place d'acheter des billets du Canadien au Centre Bell, ben peut-être qu'on va embarquer dans une autre dynamique.
1: Oui, mais je trouve que c'est un peu facile parce que tu parles d'une marque comme le Canadien qui existe depuis longtemps. Il y a comme cette tradition-là. On a investi énormément dans le sport masculin là-dessus, particulièrement pour le hockey. Donc, forcément, tu as développé des talents. Si tu regardes pour le tennis, parce que il y a un article notamment sur le site de Radio-Canada, pourquoi un tel écart salarial entre hommes et femmes dans le sport? On parle des, par exemple, dans plein d'endroits, là, on dit que les vedettes de tennis là, qui participent à l'Omnium Banque nationale à partir de samedi à Toronto vont se partager des bourses inférieures de plus de 20% à celles des hommes par rapport au volet masculin du tournoi à Montréal. Donc, il y a quand même, tu sais, c'est ça, il y a cette idée-là, il y a les salaires que tu peux faire, puis ça, c'est dur.
2: Il y a un écart.
1: Mais oui, il y a un gros écart. Non, mais attends. Après, tu sais, que ça vienne, par exemple, des fois dans le privé, des compagnies marketing qui vont faire, tu sais, des associations, il y a quand même des choses. Mais quand tu fais des bourses, par exemple, à l'Omnium Banque nationale, ben moi, je pense qu'on devrait aller vers cette équité-là. D'ailleurs, il y a d'autres tournois qui l'ont fait. Là, si tu regardes les internationaux des États-Unis, le US Open, qui est quand même une compétition quand même exceptionnelle, là, ben les prix sont égaux aux hommes et aux femmes, et ce, pas depuis 2023, pas depuis 2017, depuis 1973, parce qu'il y avait la joueuse de tennis, Billie Jean King, qui avait milité, qui avait fait ces sorties-là pour ça. On dit Roland Garros, Wimbledon, qui ont une politique de parité de bourse depuis 2007. Et donc, voilà. Donc, je te dirais, puis du côté de l'Omnium Banque nationale, on dit qu'on veut aller dans cette direction-là. Je pense quand même qu'à un moment donné, quand tu parles de ces bourses-là, il n'y a pas de raison. Puis, c'est comme si on oubliait la dimension de ce marketing-là dont tu parles. Tu sais, quand tu regardes Serena Williams aux États-Unis, là, les belles années de Serena Williams, des athlètes, même dans les Jeux olympiques, des femmes là, qui attirent l'attention et tout ça, on peut attirer l'attention, on peut attirer les foules. C'est pas vrai qu'il n'y a pas de potentiel, puis « Ah oui, mais c'est plat, puis là, la vitesse n'est pas là. » Non, là, je pense qu'à un moment donné, tu peux rendre ça excitant, puis les gens... quand Victoria Mboko qui arrive puis qui rafle tout, toi-même tu as été impressionné. Pourquoi la bourse à l'Omnium Banque, tu sais, je veux dire, tu vois ce que je veux dire?
2: Il y a une raison. C'est parce qu'il y a une raison. C'est parce que, en fait, moi, ce que je trouve un peu insupportable dans ce débat-là, c'est que il y a une raison. Et la raison, ce n'est pas parce qu'il y a des gars autour d'une table qui disent on va y payer moins cher les filles. C'est pas ça la raison. La raison, c'est qu'il y a moins de commanditaires, c'est qu'il y a moins de billets vendus. C'est ça la raison.
1: C'est tout un système. À un moment donné, tu peux commencer à changer les choses. Rémi, moi, je trouve que c'est facile de surfer aussi. Tu sais, t'as l'aspect commercial, je comprends, mais je pense qu'il y a des secteurs où on peut accélérer le processus. Je te dis pas, c'est très bien, là, tu sais, le Canadien de Montréal, que ça a gros succès, tout ça, parfait. Peut-être que le hockey féminin attire moins, mais il y a peut-être d'autres sports par ailleurs où là.
2: Oui, ben, le tennis, c'est
1: plus
2: bon
1: facile. T'sais, le tennis, je pense qu'on est quand même rendu qu'il y a des vedettes féminines. On peut jouer là-dessus, mais il y a eu aussi beaucoup... Il y a du marketing, tu as des athlètes qui sont exceptionnels aussi. Peut-être qu'on les met pas assez en valeur. Tu vois ce que je veux dire? C'est tout un système. Là.
2: Regarde, le tennis, moi, depuis que je suis jeune, le tennis... je connais les noms des filles qui jouent au tennis, qui sont numéro 1, numéro 2, numéro 3. Je les connais autant que les gosses, puis elles remplissent des salles, et c'est peut-être pour ça qu'on est capable d'atteindre ce que t'appelles la parité.
1: Non, mais c'était pas comme
2: ça. Le Canadien, ça a pris 100 ans. Le Canadien, ça a pris 100 ans avant que les joueurs gagnent 13 millions et demi. Là, tu sais, regarde, on a un gars comme Austin Matthews, c'est dans l'article de Radio-Canada, c'est la vedette des Maple Leafs de Toronto, gagne 13 millions et demi. Bon. Ben, la Ligue nationale de hockey, c'est une ligue qui date de dizaines et de dizaines et de dizaines d'années. Moi, je trouve ça particulier qu'on a des nouvelles ligues de filles où on nous dit « Ah, regardez l'écart salarial. » Ben oui, mais ça a pris 100 ans avant qu'ils gagnent 13 millions et demi. Je veux dire, c'est plate à dire. Je vous souhaite pas que ça prenne 100 ans avant que vous gagniez ces salaires-là, mais c'est quand même ça, la réalité des choses. Ça a pris 100 ans avant de développer l'habitude chez le consommateur d'aller chercher des commanditaires.
1: Mais regarde, ça a été plus vite. T'as parlé du tennis. Ça n'a pas toujours été le cas. Si on dit qu'il y a eu quand même que ça a milité, puis il y a eu Billie Jean King qui a milité aussi là-dessus, puis que ça s'est passé en 1973, on peut quand même accélérer le processus. Là.
2: On peut accélérer le processus, mais il y a rien comme... Tu sais, tu peux pas forcer les choses non plus. C'est-à-dire que si tu veux assurer des salaires, il faut qu'il y ait des gens qui achètent des billets. Et on va pas forcer les gens à aller voir. Moi, j'ai entendu dire que c'est plein, par exemple, lors des matchs, des victoires à Montréal. Ben, les gens y vont parce que ça leur tente d'y aller. C'est tant mieux. C'est organique. Ça avance tout seul. C'est naturel. Mais si on veut doubler les salaires, va falloir forcer du monde à y aller parce que ces gens-là veulent pas y aller pour le moment. Donc, il y a quelque chose d'un peu, je trouve, ben bébé un peu dans l'idée de dire, puis c'est pas ce que tu dis, mais je l'entends beaucoup, l'argument.
1: Non, mais l'affaire du Canadien, c'est parce que là, tu parles de... on est tous attachés aux Canadiens de Montréal. Tu sais, la marque, je veux dire, c'est la scène flanelle. Il y a comme toute une histoire. Tu vois ce que je veux dire? T'sais, c'est comme comparer quelque chose qui est tellement à un autre niveau. Mmh. Là,
2: non, mais la boxe, mettons.
1: À la limite.
2: Les bourses des boxeurs masculins sont beaucoup plus élevées. Parce que ça fait pas non plus 100 ans qu'il y a des filles qui boxent. Donc voilà, c'est relativement nouveau que des filles boxent sur des grosses cartes de boxe internationale. C'est normal qu'elles soient pas payées aussi cher.
1: OK, mais mettons sur à ce moment-là, quand je te dis que c'est le système, peut-être c'est de travailler à la base, tu sais, sur les bourses, sur le fait d'encourager, par exemple, le sport amateur. Est-ce qu'on permet le développement des athlètes? Je pense que c'est surtout ça aussi, dire peut-être que l'argent pour développer les qualités des athlètes aussi. Il y a cet enjeu-là d'équité en amont qui est quand même importante, tu vois.
2: Ouais.
1: J'entends évidemment l'argument économique, mais ça ne nous empêche pas de travailler en amont pour développer quelque chose, tu vois.
2: Ouais, François Fournier est avec nous. François, là, fais ce qu'il faut, là, mais il faut que tu sois du bord de Karima, parce que sinon, de quoi on va avoir l'air? Là?
0: Ouais, je vais être dans le trouble.
1: Pas
0: sinon,
1: sûr, ben, là, écoute, pas sûr, moi, qui vais être...
0: Ben sur l'aspect des bourses, je pense qu'on peut être d'accord. C'est ça le problème de l'article, je pense, c'est qu'on compare des choses qui sont pas comparables. Donc c'est-à-dire des bourses qui sont données à des sportifs par les mêmes organisations. Là, si c'est moins parce que c'est une fille versus un gars, à brûle pour point, j'ai de la misère à voir la justification derrière ça. Par contre, lorsqu'on compare des ligues différentes, des sports aussi qui sont différents. Moi, je commence à trouver qu'on dérape un peu au sens où la Ligue nationale de hockey, parce que dans l'article de Radio-Canada, on compare Austin Matthews avec Marie-Philippe Poulin. Je veux dire, la réalité, c'est la suivante. Une entreprise, un club de hockey, c'est une entreprise. Dans une entreprise, il y a des dépenses et il y a des entrées d'argent. La colonne des revenus, la colonne des dépenses. On estime que la Ligue nationale de hockey génère entre 7 et 8 milliards de dollars d'argent par année. Ça inclut, bon, les ententes de câble aux distributions, ça inclut la vente de billets, ça inclut les commanditaires, etc. Et de ce que je peux comprendre de la LPHF, donc la Ligue de hockey féminin, la nouvelle ligue qui a été créée il y a quoi, 3-4 ans, on dit qu'elle sera rentable en 2031. On estime qu'elle sera rentable en 2031. Donc, si vous avez une ligue qui n'est pas rentable parce qu'elle commence, il y a beaucoup de dépenses, il y a beaucoup on doit avoir des infrastructures, on doit dépenser pour développer des marques de commerce, faire de la publicité, ben, tu peux pas payer un salaire de 10, 12 millions par année lorsque la ligue est pas rentable. Elle va faire faillite dans la première année. Il y en aura plus de sport féminin à ce moment-là. Tu sais, c'est ça un peu la réalité. Dans la vie, on n'est pas toujours payé selon ce qu'on considère qui est moral, mais selon ce qui est possible aussi. T'sais, nous, on est en radio présentement. Si on ouvre une radio communautaire dans un village au Québec, on ne pourra pas se payer 100 000, 150 000 par année. C'est évident parce qu'il n'y aura pas de revenus dans cette... Et d'ailleurs, les ligues qui ont tenté d'émerger en concurrence de la Ligue nationale se sont pratiquement tous plantés, là. Et si vous allez voir les joueurs de hockey qui jouent, par exemple, dans la Ligue suisse ou dans des ligues en France au Royaume-Uni, les joueurs sont payés à peu près les salaires que vous pouvez voir pour les filles dans le hockey nord-américain. Pourquoi? Parce que ces ligues-là ne sont pas en demande, parce qu'elles ne génèrent pas de revenus, parce qu'elles n'ont pas les reins financiers pour payer ça. Donc, il est loin d'être impossible que dans quelques années, la nouvelle ligue où joue Marie-Philippe Poulin génère assez de revenus pour que la meilleure joueuse gagne 3, 4, 5 millions. Mais pour l'instant, c'est pas possible. Je trouve ça un peu malhonnête qu'on écarte de l'article complètement cette notion-là de revenus des équipes. Donc, si le Canadien de Montréal génère 800 millions par année de revenus, comment est-ce qu'on peut penser qu'une ligue qui génère quelques millions, quelques centaines de milliers de dollars pourrait payer ses joueurs le même prix? Ça n'a aucun sens de penser ça.
1: Mais je pense qu'on ne pense pas nécessairement qu'on peut payer ça. C'est juste quand même, comme tu disais, quand on compare certaines compétitions versus d'autres, quand on compare le marketing aussi, hein, moi, je pense qu'il y aurait moyen certainement de rendre certaines compétitions peut-être plus attractives aussi par un marketing aussi, mais ça prend quand même plusieurs années, tu sais, ça se fait pas demain la veille. Il y a un aspect historique aussi, puis ça, tu l'achètes pas du jour au lendemain, là, tu sais, ça vient avec temps. L'identification à des vedettes sportives, tu sais, ça prend un temps aussi.
0: Oui, puis mais la réalité, c'est à quelle ligue se compare, par exemple, dans quelle comparaison serait juste d'un point de vue sportif entre la ligue des filles et la ligue nationale de hockey? Parce que si on disait que le niveau se compare plutôt à celle de la ligue américaine de hockey, mais il y a des joueurs dans la ligue américaine, le Rocket de Laval, par exemple, qui gagnent 75 000 par année, ou 102 000 par année. Là. Donc, c'est ça un peu qui est le point aussi, c'est que on oublie une chose, c'est qu'il y a beaucoup d'athlètes de très haut niveau qui ne gagnent pas du tout les salaires qu'on atteint quand on arrive au sommet des ligues plus prestigieuses. Les gars qui jouent dans la East Coast League, par exemple, gagnent. Il y en a plusieurs qui ont d'autres emplois, là, parce qu'ils peuvent pas vivre avec ces salaires-là.
2: Ben, je te dirais même, François, au risque d'être provocateur, que le niveau de hockey de la ECHL et de la Ligue américaine est plus élevé que le niveau de hockey féminin victoires, puis ils sont moins bien payés. Donc là, tu vois, c'est comme... c'est incroyable. Là. On a des joueurs qui sont probablement meilleurs si tu les opposais aux joueuses de victoire, puis ils gagnent moins. Donc là, c'est comme on renverse complètement la patente à l'envers. Là.
0: Oui, parce que normalement, le débat, ça devrait être à travail égal, salaire égal. Donc, dans le sport, ça pourrait être à performance. Donc évidemment que si on avait une fille qui jouait dans la Ligue nationale de hockey et qui faisait le même genre de performance qu'un gars, ce serait complètement inacceptable qu'elle gagne 10 fois moins que le gars. Ça, tout le monde a compris ça. Mais lorsqu'on compare des ligues qui sont pas comparables et des sports qui sont pas nécessairement sur le même niveau, moi, je trouve qu'on fait un peu de la démagogie là-dedans. Là. Je comprends que c'est comme une thématique qui fait vendre, là, l'inégalité entre les genres, les hommes qui dominent les femmes. Il y a comme quelque chose de très politiquement favorable à vendre cette salade-là, mais je pense que si on regarde un peu dans le détail, là, on ne peut pas comparer une ligue qui est arrivée il y a 3-4 ans avec une ligue centenaire qui génère des milliards par année.
2: Bon, je sais pas ce que tu as prévu pour la fin de semaine. Moi, je te conseille de pas sortir de chez vous. Moi, je sors pas de chez nous. J'ai pas envie de me faire lancer des tomates en plein visage. Écoute, François, parle-nous donc de Carney là, qui a repris le contrôle de l'immigration.
0: Ouais, ben c'est ce qu'il nous dit en fait, puis c'est quand même un changement de ton là, faut quand même le noter. Il y a les actes dans la vie, mais il y a aussi des paroles des fois qui peuvent importer, et il nous dit, monsieur Carney, on dit dans l'article de Radio-Canada, il l'a dit aux journalistes que l'immigration était, ouvrez les guillemets, bien trop élevée lorsque son gouvernement est arrivé au pouvoir, affirmant que le Canada avait perdu le contrôle du nombre d'étudiants étrangers et travailleurs temporaires. Et là, on nous dit que, bon, c'est les chiffres qui sont donnés dans l'article, dans à peu près toutes les catégories, ça a diminué. Je pense qu'on peut quand même saluer qu'il y a peut-être un retour du réel au niveau de ce gouvernement-là. Il avoue lui-même que cette arrivée massive de gens-là a un impact, évidemment, sur l'accès au logement, parce qu'à un moment donné, on a une limite à ce qu'on peut construire très rapidement. Et si vous amenez beaucoup de gens très rapidement, ça va évidemment créer une hausse, une pression à la hausse sur les loyers, la disponibilité des loyers. C'est une question d'offre et demande à un moment donné. Donc, il y a un retour au réel là-dedans. Le bout que j'aime moins dans tout ça, c'est que c'est comme s'il nous... En fait, il passe son temps à nous dire quand on est arrivé puis on a remplacé le gouvernement antérieur. Ouais, mais le gouvernement antérieur, c'était vous. C'est ça qui est le côté le plus décourageant d'un peu de ce propos-là. Et à chaque fois, c'est comme relayer cette information-là, comme si c'était un fait. Ah oui, quand ils ont remplacé l'ancien gouvernement, ouais, l'ancien gouvernement, c'était eux. Et un des principaux architectes de cette politique-là, M. Mueller, il est encore là, de ce que je peux comprendre, M. Mueller. Et il ne s'est pas récusé de ses politiques. Personne s'est excusé, personne nous a dit on s'est trompé, personne nous a dit on change de cap. Non, on fait comme si c'était jamais arrivé et on blâme un ancien gouvernement qui est en fait nous. C'est comme si un homme se comporte, je veux dire, sa conjointe a un paquet de récriminations contre lui et il dit, moi, mais ça, c'est l'ancien moi. Ouais. Le nouveau moi, il n'est plus comme ça. Ouais, mais le nouveau moi, c'est pas mal l'ancien moi aussi. Là.
1: Mm-hmm. Mais tu y vois pas peut-être une stratégie aussi de la part de M. Carney? Tu sais, oui, il y a des chiffres, puis c'est vrai qu'il y a quand même un changement, mais moi, je me suis posé la question si c'était pas non plus une stratégie pour dire, bon, ben là, arrêtez de m'énerver avec ce dossier-là, là. Tu sais, on est rendu ailleurs, parce que quand tu regardes ce qui se passe, notamment en Alberta, tu sais, pour le fameux référendum, il va y avoir des questions en lien avec le contrôle de l'immigration. C'est pas réglé complètement. On sait qu'au Québec aussi, il y a ces enjeux-là de dire, est-ce qu'on peut avoir les pleins pouvoirs sur les questions de l'immigration? C'est pas une façon de tempérer un peu, peut-être, des demandes des provinces?
0: Ouais, c'est un très bon point, ça. C'est que derrière derrière l'espèce de fantasme de l'unité canadienne qui a été vendue par cette élection-là de Elbows Up, là, où tout le monde se met ensemble, on se roule dans le sirop d'érable et on célèbre la grandeur du pays, en réalité se cachait une crise d'unité qui n'a jamais été aussi forte. Donc, on n'a jamais vu ça dans l'histoire récente des mouvements indépendantistes dans plusieurs provinces qui sont susceptibles peut-être soit de prendre le pouvoir ou de forcer le déclenchement d'un référendum. Et ça, ce que ça fait, c'est que ça pointe les faiblesses de l'unité nationale. Et Carney, qu'est-ce qu'il fait, je pense, c'est qu'il essaie d'acheter la paix, il essaie de gagner du temps. Donc, il disait à l'Alberta, attention, là, faites attention, parce que moi, je suis pas comme Trudeau, je vais vous en donner un pipeline, je vais l'autoriser, je vais mettre ça sur ma liste de projets qui avance plus rapidement, je vais vous donner ce que vous voulez. Ouais, l'immigration, le Québec, l'Alberta, ça, quand vous commencez à trouver que c'est trop, ben on va fermer les valves un peu pour vous... Mais combien de temps, en fait, va-t-il pouvoir... acquiescer à ces demandes-là ou, disons, mettre un petit peu d'eau sur le feu avant qu'il y ait des problèmes au sein de son propre caucus, là. Donc, c'est ça un peu la question que je me demande. Moi, c'est combien de temps ça va pouvoir durer, cette tentative-là? Peut-être qu'il se dit, si je fais durer ça jusqu'aux élections provinciales et que, finalement, les mouvances indépendantistes sont écartées du pouvoir ou sont minoritaires, ben au moins, j'aurais gagné le temps, j'aurais gagné mon pari. Parce que lui, il joue gros là-dessus. Il ne pourra pas s'être fait avoir pris le pouvoir sous l'idée de bâtir le Canada fort, le pays le plus prospère du G7 et que le pays se démantèle sous ses yeux, là. Je pense que ça serait un échec, en fait, dont le Parti libéral ne pourrait pas se remettre.
1: Mm-hmm. En tout cas, ben merci beaucoup. Merci beaucoup pour cette belle chronique.
2: Cette belle chronique, cette belle semaine, mon cher François. Ouais. Ça faisait du bien de te revoir en personne. Merci. On se retrouve très bientôt. Bye-bye.
1: Salut.
2: Bye-bye.
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2: OK, on vous pose une importante question à la maison, dans votre voiture, peu importe où vous êtes, 187 Cube Radio. Supposons que on peut vous donner 50 000 $. On vous donne 50 000 $, là, si vous n'avez rien besoin de faire, on vous le donne. Ou, l'autre scénario, il y a une chance sur deux, vous prenez une pièce de monnaie, pile ou face, vous la lancez dans les airs, puis il y a une chance sur deux que vous fassiez 1 million de $. Qu'est-ce que vous faites? Est-ce que vous prenez l'enveloppe avec le 50 000 $? On dirait, je me prends quasiment pour Guy Mongrain, là. 50 000 $ ou une chance sur deux de faire 1 million de $? Karima, tu vas être la première à répondre à cette question-là. Fabien Major, il s'en vient, planificateur financier. 50 000 ou une chance sur deux de prendre le million?
1: Mais regarde, moi je te dirais, maintenant, tu sais, je suis rendue peut-être un peu dans, au milieu de ma vie, donc la chance sur deux, tu as quand même 50% de chance de gagner un million, je pense que je prends le risque. Tu m'aurais posé la question à 20 ans, je t'aurais dit, je pense que tu es mieux de le placer puis tu vas faire probablement plus d'argent. Tu vois un peu ce que je veux dire?
2: Ouais.
1: Ne sachant pas combien de temps, tu te dis, bon ben là, écoute, le 50 000, t'sais, une chance sur deux, c'est quand même beaucoup. Là. C'est
2: ben pas comme oui, quand 50%.
1: Quand tu achètes un billet de loterie. Mais comme je te dis, je pense qu'à 20 ans, même peut-être même il y a 10 ans, là, j'aurais pris le 50 000 parce qu'au moins, tu as un cadeau. T'sais, tu te dis, peut-être que je peux investir la moitié puis me faire plaisir avec un 25 000. Au moins, tu as quelque chose puis c'est concret. Mais ne sachant pas, puis qu'on, c'est ça, peut-être un peu plus tard, t'es rendu, tu regardes, tu dis, je suis au milieu de la vie, j'ai quand même mis quelques... on s'entend, là, je suis pas du tout non plus, je ne suis pas dans les registres de Luc Poirier ou d'autres sur cette terre.
2: Tu viens quand même en Ferrari travailler.
1: Ben oui,
2: là.
1: C'est ça, exactement. Non, mais je veux dire, 50 000, je me suis quand même posé la question, parce que j'avoue que c'est quand même le fun, là, 50 000. Si tu veux t'acheter une propriété, si tu veux t'acheter une voiture,

0: J'ai transformé la question. Moi, je prends
1: moi,
0: une
1: je
0: chance.
1: Prends un million.
0: Je prends une chance sur deux, le million, parce que ça paierait toutes mes dettes de jeu.
1: Ah, c'est ça. Non, mais tu sais, quand même, parce que là, on dit ça, c'est hypothétique. Là, non, non. Mais mettons, là, aujourd'hui, là, dans la prochaine heure, quelqu'un arrive et te dit, garde, j'ai un chèque, là.
0: Ouais.
1: Là, là.
0: Ouais, ouais.
1: 50 000, là, tu peux aller t'acheter un véhicule, tu peux faire ce que tu veux, là, tu peux faire un voyage, mettre ton cash dans. Dans l'immédiat, dans l'heure qui suit, moi, je pense que peut-être le résultat changerait. Parce que tu dis, tu sors de la porte là, de ton bureau.
0: Face, quand c'est dans ta face.
1: Sors de la porte du bureau, puis tu as 50 000 piastres qui t'attendent pour t'amuser. Parce que là, c'est sûr que si.
0: Moi, je m'en vais au bar.
1: C'est comme faire pile ou face,
0: là.
1: En fait. C'est pile ou face, c'est vraiment ça. C'est tu tires pile ou face, puis là, tu sors, c'est sûr que ça se peut que, comme on dit, la queue entre les jambes si ça tombait du mauvais côté de la pièce.
0: Ben, sûr. Fabien Major, planificateur financier, nous écoute depuis tantôt. Lui, il a la réponse, c'est sûr et certain. Bonjour, Fabien.
1: Salut.
0: Ah, Fabien Major est-il là? Fabien Major est-il là? Il s'en vient, là, je le sens, il s'en vient.
1: Ah, bonjour, Fabien. Salut, Fabien.
0: Est-ce que tu as entendu notre discussion un peu? Est-ce que quelqu'un a raison entre nous deux? Ben, on a choisi les deux, la chance sur deux du million. Là, je vais juste dire, parce que ça part d'un sondage, toute cette histoire-là. Ouais. Là. On a 82% des filles qui disent qu'elles prendraient le 50 000 $ plutôt que la chance sur deux du million. 63% des hommes prendraient le 50 000 $ donc ils sont plus gamblers que les filles. Mais en général, quand on sonde des adultes, là, c'est à peu près au-dessus de 70% des adultes qui prendraient le 50 000 $ Est-ce que c'est ce que tu recommandes?
2: Ben moi, sérieux, c'est pas tellement important. C'est la situation personnelle des gens qui compte le plus là-dedans. Puis il faut regarder son endettement. Mais je crois que c'est très révélateur. Ça vient d'Angleterre. Puis les chiffres sont encore plus monstrueux quand on convertit la devise. Parce que le 50 000, c'est 94 000 $ canadiens. Puis le 1 million, c'est 1,88. C'est quand même beaucoup d'argent. Puis pour l'anglais moyen, le 50 000 représente une année et demie de salaire. Mmh. Alors, c'est énorme. Mais je crois que c'est un signe des temps. Ça démontre un peu de la détresse économique des Anglais, puis peut-être aussi des Canadiens, là, parce que les chiffres, on fait ça chez nous, c'est très semblable. La détresse économique dans le sens que si on est très endetté, les cartes de crédit sont pleines, puis on vous dit, je donne 50 000 tout de suite. Ben oui, les gens vont dire, fou, je vais diminuer mon anxiété financière, puis je vais pouvoir rembourser une partie des dettes. Mais le 50 000, on l'a pas. Puis le million non plus. Alors pour moi, quand quelqu'un est assez équilibré au niveau de ses finances, ben entre deux montants qu'on n'a pas, pourquoi pas prendre le plus gros? Parce que 50% de chance, une chance sur deux, là, c'est quand même beaucoup de chance comparativement à la loterie, où c'est souvent de l'ordre de 1 sur 33 millions. Cette contradiction-là, je trouve qu'elle démontre aussi quelque chose de très fascinant du cerveau humain, c'est qu'une perte financière, c'est joué, interprété par le cerveau de manière beaucoup plus profonde. Les chiffres semblent être plus gros pour le cerveau, alors que si c'était positif, ben là, on amoindrit le résultat. Mais c'est un dilemme qu'on peut retrouver dans sa vie, là.
1: Et sur le 50 000, certains diront, ben, tu sais, si on place ça, est-ce qu'on a des chances de faire un million de dollars quand même dans un avenir, tu sais, pas nécessairement là, sur 40 ans, là, mais est-ce qu'on peut le faire fructifier puis ça peut être plus intéressant, par exemple?
2: Non. Parce que ça prend 8,25% de rendement pour réussir à toucher le million de dollars en 38 ans.
1: Oh.
2: 38 ans.
0: Non, mais attends, minute, moi j'ai une crypto, Fabien, là. Je te jure, en 4 ans, je te redonne ton million, là.
2: Ouais, ouais, c'est laquelle? Est-ce que c'est la crypto Trump?
0: C'est la crypto Remy.
1: La Remy Crypt.
2: Bon, ben, écoutez, faire un gain comme ça à 1 million avec 50 000, non, je crois que c'est pas très réaliste. D'autant plus que la personne qui dit je vais le prendre puis je vais le placer, ça, on doit avoir un nombre infiniment petit de gens qui vont justement prendre cette option là. Mais c'est un jeu de l'esprit. Mais en même temps, ça m'a fait penser aux employés de SpaceX qui ont fait un pari semblable il y a peut-être une douzaine d'années, lorsqu'on leur a dit, ben écoutez, on est une compagnie naissante, c'est une start-up dans les fusées. On comprend que le marché est pas très gros, mais plutôt que d'être ingénieur dans une compagnie d'automobile puis faire un 70 000 par année, ben chez nous, vous en ferez 55, puis on va vous donner des stock options de SpaceX, puis un jour, peut-être, ça va se convertir. Pour ces gens-là, c'est l'équivalent de plusieurs millions de dollars qu'ils ont eu lorsque la SpaceX est devenue sur le marché public dans les dernières semaines. Ils ont dû faire un choix comme ça. Ils ont renoncé à une partie de leur paye pour jouer.

0: le jeu d'Elon Musk dans ce cas-ci.
1: Mm-hmm. Les jeunes, en tout cas, je le précise, là, les jeunes sont beaucoup plus enclins que les 65 ans et plus à prendre la chance sur deux du million. Est-ce que pour toi, c'est parce qu'ils sont moins éduqués financièrement? Est-ce que c'est parce qu'ils sont plus cow-boys et c'est ça la jeunesse?
0: Non, c'est le temps qu'on a devant soi. Là. Mais on peut faire un parallèle aussi avec la loterie, parce qu'un ménage québécois qui joue 10 $ par semaine à la loterie toute sa vie active se prive d'environ 100 000 si on avait plutôt investi le 10 par semaine. Alors, la notion de l'argent, je crois que c'est pas très bien compris. Puis heureusement qu'on en parle dans des émissions comme la vôtre, puisque ça fait prendre conscience des mécanismes du cerveau. Et j'invite les gens à lire des bouquins sur la psychologie de l'investissement, parce que c'est tout à fait fascinant comment le cerveau peut nous jouer des tours. Mais dans ce cas-ci, si vous avez pas de dette, là, et puis le 50 000, vous l'avez pas de toute façon, je pense que définitivement, un pile ou face là, pour gagner un million, ça change une vie.
2: Mm-hmm. Puis peut-être en terminant, parce que, bon, vous êtes planificateur financier, est-ce que ça fait en sorte qu'il y a peut-être des gens qui, cette logique-là ferait qu'on décide d'aller miser sur ce qu'on appelle, tu sais, des peut-être potentielles licornes, tu sais, il y a quelqu'un qui nous approche puis qui nous dit, hey, j'ai une super idée, là, tu devrais, je te dis, tu vas faire du 500%, est-ce qu'il y a cette psychologie-là qui fait en sorte qu'on irait vers ça aussi?
0: Oui, il y en a qui vont vers ça malgré toutes les contre-indications, les campagnes de sensibilisation de l'AMF. Il y a des gens qui vont vers des trucs qui semblent trop beaux pour être vrais, puis ils font quand même. Mais à ceux-là, je dis attention, au moins cibler des professionnels qui sont inscrits dans les autorités de marché avant d'y aller tête basse, parce qu'il y a plein d'investissements intéressants, prometteurs, qui sont legit. Mais les cryptos puis les affaires de beaux-frères, là, s'il vous plaît, là, c'est dans l'imagination. Là.
1: Merci beaucoup, Fabien.
2: Merci, Fabien. Passe
1: une belle fin de semaine.
0: Merci. Bon week-end.
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1: Alors, Isabelle Perron sont avec nous.
5: Bonjour! Non,
1: 50 000 $ tout de suite ou une chance sur deux de faire un million?
5: Une chance sur deux de faire un million.
1: Mmh. Toi, Isabelle?
2: Avec 50 000.
1: Ouais.
2: Ouais, assurément. Là, moi, je prends pas de chance. Je le place tout de suite, puis ça va être ça.
1: Mais tu vois, c'est ça qu'ils disent dans le sondage. Les filles prennent le 50 000, puis les gars, ben, en tout cas, la majorité des gars prennent aussi 50 000, mais on est.
5: Mais tu sais pourquoi moi je réponds ça? Ça n'a rien à voir avec les finances. C'est juste que jamais dans ma vie j'aurai une autre occasion de me faire dire ça se peut à 50% que tu gagnes un million. Juste pour ça, je dois respecter la proposition.
2: Puis moi, je me dis c'est juste 50%. Il y a tellement de chances que je le perde. J'aime mieux jouer safe.
5: Le verre à moitié vide.
1: Toi, tu vis dans un monde où il y a du monde avec des enveloppes avec 50 000 piastres qui arrivent devant toi et qui te disent tu prends l'enveloppe?
5: Non, non plus.
1: Non, c'est ça.
2: Tenez-vous, c'est le bord du canal de la Chine.
5: Mais ouais, un instant, vous avez parlé d'affaires de génération. Moi, je réponds comme ma génération, les 18-24, c'est tout. Je fais juste suivre le train, là, je vois pas ce qui vous est.
1: Il y a une grosse émission qui s'en vient, là.
5: Oui, ben, j'ai un édito de police en partant. Okay. Tu sais que je suis pro-police, mais je vais vous amener ailleurs par exemple. On
2: Marc
5: a Marc Derry, hein.
2: Une heure. Puis on le dit en même temps, en
5: exactement,
2: plus.
5: Oui, c'est fort. Puis je vais lui poser la question, est-ce que les artistes devraient prendre position? Ça m'intéresse
2: ça,
5: beaucoup.
2: Puis on parle beaucoup de la musique, il n'y a pas de visibilité, là. 17% quand on écoute seulement
5: cette musique. Qu'est-ce,
2: que, qu'est-ce que tu fais? Comment on fait pour trouver des solutions? Oui. Est-ce qu'on a la bonne approche?
1: Oui. Est-ce que vous allez lui demander, la fameuse question un petit peu plate, là, mais est-ce qu'on peut se demander si la musique était moins bonne qu'avant? Aujourd'hui, est-ce moins bonne qu'avant?
2: Mais c'est une explication à ça. Non, mais ça, on va y parler, mais il y a une explication psychologique à ça.
1: Ouais, tabarnouche. Ok, ben on va vous écouter. Là, puis vous allez parler des cols bleus aussi.
5: Les cols bleus, absolument. Écoute, on veut les évaluer. C'est comme si tout à coup on apprend qu'ils peuvent faire ce qu'ils veulent. Après ça, ils rentrent chez eux.
2: Okay.
5: Ben, je pense que ce serait intéressant. Donc là, ça va être très, très, très intéressant aussi.
1: Ça leur tente pas hein, de se faire évaluer.
5: Non.
1: J'ai entendu ça, moi. Moi, j'ai déjà été col bleu. Hein.
2: Ah oui, t'es imputable.
5: Ça, c'était à ton bal de finissage.
1: Il y en avait qui travaillaient fort, puis il y en avait qui travaillaient fort aussi.
2: Est-ce que tu faisais de moins travailler?
5: Fort versus fort.
1: Fort versus fort.
2: Est-ce qu'on disait de moins travailler? Que t'en faisais trop?
1: Ah non,
2: ça faisait mal paraître.
1: Je vais pas me faire crever mes pneus de bicycle. Fait que c'est pas exactement ça, mais c'est juste que tu sais, il y a des habitudes. Tu prends les habitudes, puis tu sais, défaire les habitudes.
5: Mais y a-t-il une portion de légende urbaine aussi? J'ai l'impression que c'est tout le temps du bashing de col bleu. C'est-tu vrai ou ben c'est juste c'est ce qui circule puis ça paraît bien? Moi, je veux creuser ça pour vrai. Ici,
1: ben, creuser ça comme du monde. Ouais. Creuser ça à notre place. Nous, c'est terminé. Nous, on se retrouve lundi à 9h. Bonne émission, tout le monde. Bye bye.
2: Salut.
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12: Bon midi à tous, ici Alex Laramé. La Ville de Montréal lance une nouvelle consultation publique sur 4 pistes cyclables jugées problématiques. La presse rapporte que la consultation portera sur les pistes de la rue Meilleur, de la rue Rachel, du chemin de la Côte-Sainte-Catherine et de la rue de la Commune. C'est grâce à un projet pilote qui répertorie les collisions que ces 4 pistes ont été identifiées comme potentiellement problématiques. L'administration Martinez-Ferrada explique que la consultation va au-delà de la place qu'occupe le vélo. On va se pencher davantage sur les enjeux locaux reliés à ces pistes. Deux événements de coups de feu ont été répertoriés dans les dernières heures dans la métropole. Un premier événement a été signalé du côté de la rue Alexander à Pierrefonds. Des balles ont été tirées sur un édifice résidentiel, mais personne n'a été blessé. Ensuite, un autre incident s'est produit sur l'avenue Méridien dans le quartier Côte-des-Neiges et selon le SPVM, une personne aurait été vue en train de tirer en direction d'une résidence et aurait quitté les lieux avant l'arrivée des policiers. Dans les deux cas, aucune arrestation n'a encore été effectuée. L'entreprise Couche-Tard vient de déposer une offre pour acquérir le groupe polonais Żabka qui détient 13 000 dépanneurs en Pologne et en Roumanie. Si la transaction se conclut, il s'agirait de l'acquisition la plus importante dans l'histoire de l'entreprise fondée à Laval. Le groupe Alimentation Couche-Tard détient déjà plus de 17 000 magasins à travers le monde. Et c'est aujourd'hui que s'amorce le festival Oshiaga du côté du parc Jean Drapeau. En tête d'affiche, on retrouve 21 Pilots ce soir, Tate McRae demain et Lord ce dimanche. En terminant la météo, on prévoit un maximum de 27 aujourd'hui alors qu'il fait présentement 24 degrés à Montréal. 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
1: Salut tout le monde, bonjour Isabelle Perron.
2: Bonjour.
1: Ça va bien?
2: Ben ça va très bien, c'est vendredi.
1: Oui, alors dans mon édito aujourd'hui, je vais parler, c'est un peu le sujet du jour, c'est les deux gars, deux filles jeunes autour de 25 ans qui ont eu une altercation, ils se sont battus, donc ils ont résisté à leur arrestation avec deux polices, c'est arrivé hier. Moi, si vous vous souvenez, en début de saison, pour ceux qui me suivent depuis un bout de temps, j'avais fait une sortie lorsque le constable Ben Radouane a perdu la vie du SPVM. Et puis, voilà, ma position était très claire. J'ai toujours été pro-police. Je le suis encore. Ça veut pas dire que je trouve que la police est parfaite. Aujourd'hui, je vais vous amener un petit peu ailleurs. C'est-à-dire que je veux que... J'ai un souhait à vous faire. Tout le monde qui m'écoutait, quand vous écoutez l'actualité partout, ici... ou n'importe où, faites toujours la différence entre un fait divers et un fait de société. Faites bien attention que quelque chose qui arrive, puis ça c'est vrai dans la vie de tout le monde, même dans la vie de tous les jours, dans vos vies personnelles, un voisin bruyant, ça peut être un fait divers, c'est arrivé aujourd'hui, il a fait un party, ça peut être par contre que c'est tout votre building, c'est tout votre voisinage qui a un règlement qui manque, puis ça fait en sorte que ça devient c'est plus un fait divers. Or, quand ça touche la police, c'est toujours un fait de société. C'est jamais un fait divers. Parce que la police a rapport avec toute la société. C'est un miroir de la ville où on vit. Quand il y a une frange de la population qui décide, quelle qu'elle soit, je m'en fous de l'identité de quiconque, mais qui décide que la police, on la respecte quand ça la donne, c'est un fait de société. Ça veut dire que ça n'a pas de raison d'être. D'autres fois, ça peut être des faits divers, mais en ce qui concerne la police, c'est toujours la traduction de quelque chose qui dénote une réalité. Puis ça peut aller autant sur la critique de la police elle-même que ça peut aller sur la façon que la société se comporte lorsque la police est impliquée. Dans une société parfaite, vous n'entendriez jamais parler de la police. Ça serait nul. Il n'y aurait rien. Mais tous les règlements qui sont répressifs, les limites de vitesse, le code criminel au grand complet, c'est toujours pour une minorité. C'est toujours pour une minorité. Statistiquement, il n'y a qu'une minorité. La majorité des Montréalais n'ont pas besoin qu'on fasse intervenir la police pour eux autres. Donc, c'est un fait de société à chaque fois qui n'enlève pas, je le répète, le fait qu'il y a par définition des indésirables dans la police, parce qu'il y a par définition des indésirables dans toute organisation. Il y a toujours du monde qui arrive à quelque part, qui pouvait même souhaiter de bonne foi d'être au marketing dans une compagnie, dans une tour à bureau, puis qui finalement, après avoir fait 2-3 emplois, font le marketing, c'est pas pour moi. La police n'est pas exempte de ça. Mais c'est les policiers qui peuvent à l'occasion ne pas être à leur place, mais c'est pas la police. La critique contre la police, c'est une critique qui affaiblit la police, qui devient quelque chose qui est nuisible pour littéralement toute la société. Vous tous, là, qui avez le petit discours anti-police, là, vous êtes juste des citoyens nuisibles. Vous aidez personne. Vous rendez personne. Ça fait que c'est une ligne qui est floue. J'en conviens, c'est pas une ligne claire, c'est pas vrai que d'avoir le droit qui est entièrement légitime pour tout citoyen, c'est un service public, de critiquer les agissements d'un policier ou un autre, ça me dérange absolument pas, mais la réalité, c'est que ce n'est pas un fait divers, c'est quelque chose qui traduit une réalité qui doit être corrigée. Et pour terminer sur ce point-là, que ce soit quand on parle de racisme dans la police ou de ce qui est arrivé ou ce que tout à coup des jeunes décident que ah ben sais-tu quoi, moi je me fais arrêter en trottinette, j'ai pas de cash, je m'en fous, la police à quelque part je m'en cogne, ben dans les deux cas il y a des corrections à avoir, c'est normal, ça s'appelle gérer. Quand t'es un gestionnaire, comme M. Fadi Daguerre, ben, il faut que tu gères tes trucs. Ça veut dire qu'il y a des individus qui n'ont pas rapport, il y a des politiques qui doivent changer. La société est en mouvement. Le droit est toujours en retard sur la société. Je sais pas si vous saviez ça. Le droit est toujours en retard sur la société. C'est que la société bouge, avance, et un jour, le droit s'ajuste. La police est exactement dans la même mouvance. Mais elle représente une réalité qui est un fait de société. Ce n'est pas un fait divers. Donc, ce qui est arrivé, il faut absolument que ça vienne avec les correctifs qu'il le faut. Donc, des règlements municipaux plus serrés, absolument. Et aussi que ces quatre individus-là, du moins deux des quatre, vont avoir une peine qui va traduire ça. Alors, Isabelle?
2: Ben, c'est parce que moi, J'ai plusieurs choses à rebondir sur ce que tu dis. Premièrement, pourquoi le chef de police n'est pas sorti à ce sujet-là qui est majeur? C'est un enjeu majeur. Non seulement tu parles de t'en prendre aux policiers, aux forces de l'ordre, mais c'est aussi des femmes. Puis c'est pas la première fois que ça arrive. Rappelle-toi de Mohamed Bekali qui a insulté une policière misogyne
1: au bout.
2: Qu'est-ce qui est arrivé? C'est quoi les conséquences? Pourquoi on laisse ça passer? À chaque fois, on s'indigne derrière un micro, mais il se passe rien.
1: Bekali, la conséquence, c'est qu'il est accusé.
2: Il est accusé. Puis là, ça va être long. Puis est-ce qu'il y aura des conséquences? Je l'espère, puis on l'espère tous, puis à chaque fois qu'on fait des entrevues, tout le monde rame dans le même sens. Mais là, il arrive ça hier. Quand est-ce que ça va cesser? Ensuite, t'as le sentiment de sécurité dans la population aussi, parce que tu te dis, s'ils s'en prennent comme ça aux forces de l'ordre, il n'y a pas de conséquences. Moi, pauvre citoyen, sera quoi ma suite des choses?
1: Très bon point.
2: Donc, il y a tout ça aussi derrière ce geste-là. Donc, il y a les forces de l'ordre, c'est les femmes. Puis après ça, si on le fait sur les forces de l'ordre, où est la limite? Puis c'est quoi la suite des choses, le chaos? Pourquoi on sort pas? Pourquoi ça va pas plus vite que ça? On attend quoi? Des morts? C'est ça que ça prend? Sincèrement, c'est ce que je me pose comme question. Déjà, quand il y a eu la vidéo de la policière qui a été humiliée, puis je l'ai trouvée exceptionnelle dans sa réaction, déjà à ce moment-là, c'était trop. Imagine tout ce qu'on voit pas, puis ce qu'on sait pas, là, ça a été médiatisé, on en parle. Est-ce que ça va bouger? Je l'espère. Mais pour tout ce qu'on sait pas non plus, moi, c'est sûr que ça m'indigne de voir ça. Puis j'espère sincèrement que ça nuira pas ensuite à l'intégration des policières dans le métier. Déjà, ça a été un travail. Déjà, chacun a ses forces, chacun a ses faiblesses. Mais est-ce que ça pourrait décourager certaines à exercer le métier un jour parce qu'ils ne se sentent pas en sécurité?
1: Mais j'adore ça que tu dis ça. C'est pourquoi? Parce qu'à un moment donné, c'était un autre moment, dans une autre émission, mais je me souviens très bien d'avoir dit ouvertement, j'ai quasiment le goût de le dire encore, « Hey, savez-vous quoi? Je parle à tous les policiers qui m'écoutent, là. Allez-y, au Tim Hortons, tranquille.
2: Mm-hmm.
1: Si vous êtes même pas appuyé par vos... comprends-tu, par l'état-major...
2: Ben oui.
1: Vas-y tranquille, pourquoi? Attends ta pension. Je suis le premier à dire pourquoi t'arrêterais des bandits pour faire. Alors, c'est un excellent point, Isabelle, que tu rajoutes. C'est-à-dire qu'à partir du moment où le policier sent que sa direction le respecte, ben c'est tous les citoyens qui gagnent. C'est pour ça que je dis tout le temps qu'une police affaiblie, c'est une société affaiblie, c'est une ville affaiblie, absolument.
2: Et combien de policiers, puis on l'entend là, font leur job, font des arrestations? Et finalement, dans le système, sont relâchés, peine Netflix, on ramollit, ils sortent avant leur temps. Ça, il y en a plein qui ont été frustrés de ça aussi. Ils font leur job sur le terrain, mais après, ça suit pas. Moi, c'est sûr que si je suis un policier, une policière...
1: Ouais, mais il y aura toujours des revendications entre... là, c'est un autre sujet, mais entre la police et la justice. Parce que, puis, tu sais, je veux dire, on est dans un état de droit. C'est pas la police qui décide comment ça marche. Fait que là, à quelque part, ça, c'est drôle, parce que c'est dur de se prononcer. Il faudrait qu'on soit dans un procès en train de regarder les deux.
2: Mais ton
1: point est très valide. Je te dis juste que... Dans une société démocratique, là, la justice n'est pas à l'écoute de la police et vice-versa.
2: T'as raison, mais en ce moment, il y a un énorme laxisme sur les conséquences. Et la preuve, c'est qu'on peut faire tout et n'importe quoi, puis il n'y a pas de souci.
1: En tout cas, je veux m'adresser en terminant aux quatre individus.
2: Oui.
1: Je veux vous faire une petite prédiction. Puis pour ça, je vais parodier le jeu de Monopoly.
2: J'adore. Hein?
1: Avec la carte 15 communes. Vous résistez à votre arrestation. Passez go, allez directement en prison.
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1: Étienne Alexandre Beauregard, très offusqué que tu sois pas en studio, mais on va faire comme si c'est correct.
3: Ah, écoute, il faut ce qu'il faut, Marc. Mes excuses.
1: Tu vas bien?
2: Ben, au moins, il faut t'avouer à moitié pardonner.
1: Oui, c'est très vrai.
2: Parfait.
1: Écoute, les usines à diplôme, on a vu ça dans le Journal de Montréal, le Journal de Québec. Alors, deux écoles qui soi-disant ferment, un juge dit non, finalement, il faut cette décision-là peut pas, etc. Mais tu as étudié ça, toi, à l'Institut Cardius. Qu'est-ce que tu peux dire par rapport à ce qu'on appelle les usines à diplôme? Ben, après ça, je vais te faire part d'un petit commentaire puis d'un petit témoignage là-dessus, Étienne Alexandre.
3: Ben, en fait, pour moi personnellement, mais une collègue qui travaille en fait sur le système d'éducation en Ontario, parce que c'est pas un phénomène qui est seulement restreint au Québec, hein. Des écoles en fait privées qui sont pour faire du profit et qu'on voit que le but principal en fait justement c'est de faire de l'argent, c'est pas l'éducation. Donc nous on a fait une étude sur cette question-là sur presque 300 établissements qui avaient les caractéristiques qu'on se disait bon ça peut ressembler à une usine à diplôme. Dans les faits, ça ressemble à quoi? Quand on est allé étudier le site web, les formations, l'agrégation par le gouvernement ontarien, puis grosso modo, ce à quoi ça ressemble, c'est des écoles qui ont une offre de cours souvent très restreinte, parfois même pas mentionnée sur le site web. Quand ça l'est, souvent, c'est sur des formations courtes. pas de présence sur les médias sociaux. Il y en a même des sites web qui étaient vieux de 5 ans, qui n'étaient pas mis à jour. Oui. Quand tu regardais en ligne, pas d'informations sur la qualité des enseignements, sur la politique éducative, pas d'activité parascolaire, pas de vie étudiante, des organismes qui sont à but lucratif, qui sont souvent pas membres d'associations d'écoles, comme par exemple la Fédération des écoles privées, ça c'est pour primaire secondaire au Québec, mais vous voyez un peu l'idée.
1: Oui.
3: Par contre, quand on regardait les sites de ce genre d'établissement, il y a beaucoup, beaucoup d'informations pour les étudiants internationaux, pour comment avoir un visa, pour comment payer aussi, parce que ça, c'est important. Mais sur les cours offerts, il y en a un petit peu moins. Fait que ça, c'est le profil de certaines écoles qui existent en Ontario, mais je pense que ça nous en dit quand même très long sur le type d'institution. Hein.
2: Mais surtout, la question que ça pose. C'est le pourcentage aussi qui est effrayant, parce que quand ils ont fait l'étude dont tu parles, sur 272 écoles indépendantes en Ontario, c'est 30% qui avaient une faible légitimité, donc qui répondaient pas vraiment aux critères, c'est beaucoup.
3: Oui, et je dirais aussi que c'est 14% qui avaient une forte légitimité, donc qui avaient vraiment une grande qualité dans l'enseignement. Puis ça, en plus, en fait, ça en dit à quel point on peut quand même se consoler en partie comme Québécois, parce que ça, c'est le système ontarien. Puis ce qui est scandaleux, c'est que c'est des écoles, souvent des écoles secondaires. Fait qu'ici, quand on va parler de choses comme ça, par exemple, là, le Collège supérieur de Montréal, le Collège supérieur de Sherbrooke, ce sont en majorité des établissements collégiaux.
1: Oui.
3: Mais là, imaginez quand c'est rendu au niveau primaire-secondaire qu'on peut avoir ce genre de fraude-là, parce que je pense que c'est pas déplacé comme mot. Là, dans certains établissements, c'est vraiment frauduleux. Mm. Surtout quand on regarde, là, si on revient au Québec, la chronique notamment d'Antoine Robitaille hier parlait de faux rapports de stage dans des établissements qui n'existent même pas, quand il y avait des soi-disant stages dans les hôpitaux, etc. Puis ça, pour une institution, Collège supérieur de Montréal, qui a plus de 12 000 étudiants étrangers, plus que n'importe quelle institution comparable dans le réseau public. Là. Fait que c'est sûr que ça doit nous poser des questions, certainement.
2: Mais le but de ça, c'est quoi? Est-ce que c'est pour attirer l'immigration? Qu'est-ce qu'on veut? Okay, je comprends faire de l'argent, mais au-dehors de ça.
1: Mais je vais te répondre. Puis c'est là le commentaire que je voulais vous faire. Moi, j'ai un... D'abord, moi, là, tout ce que tu racontes, là, Étienne-Alexandre, là, tout ce dossier-là, j'apprends zéro. J'étais au courant. Je fais pas mon smack, c'est rare que t'entends que je dis ça, là. Mm-hmm. J'étais entièrement au courant. Pourquoi? J'ai un ami de très longue date, et évidemment, je nommerai ni l'école ni lui, une école qui est fermée d'ailleurs, qui était professeur dans cette école-là. Donc, une école professionnelle. De un, il me disait, c'est incroyable à quel point on peut, en claquant des doigts, ouvrir une école. Mm-hmm. Qui est, par le ministère de l'Éducation, là.
2: Puis même pas reconnu,
1: tu non. Peux. Ben, c'est-à-dire que go, tu sais, c'est comme.
2: C'est ça.
1: Bon. Ça, c'est un. Puis, alors, c'est tellement révélateur. Il dit, la seule affaire que j'entends parler de la direction, la seule, c'est inscription, inscription, inscription. Jamais remettre en question mon cursus de cours. Jamais me poser question sur qu'est-ce que tu présentes à tes étudiants. À zéro, rien dit. C'est la seule affaire qui me parle. Donc, la filière d'immigration, il faut mettre l'œuf et la poule à bonne place. C'est-à-dire que c'est un appel d'air pour une forme d'immigration déguisée en « je m'en vais comme avec un permis d'étudiant, fine », mais en réalité, c'est d'abord une entreprise à but totalement lucratif qui dit « nous autres, ce qu'on fait, c'est du cash sur le fait que à chaque fois qu'on a un étudiant, on a une entrée d'argent X et c'est que ça qui compte. » C'est des entreprises à but lucratif avec un côté mercantile total et le diplôme, on s'en cogne, que ce soit bidon ou pas, on s'en fout. Et là, ça sort.
2: Et donc, si on fait ça, c'est parce que c'est facile de le faire puis c'est pas vraiment regardé.
1: Complètement.
3: Ben oui, absolument. D'ailleurs, Marc, ce que tu dis est tout à fait vrai. Puis je pense que quand on regarde le type de formation qui va être offert ou privilégié, ça en dit long. Hein? Moi, je me souviens toujours de l'histoire du cégep Gaspésie-les-Îles. Puis ça, c'est pas un collège bidon, là. C'est un cégep public qui avait ouvert, en tout cas, c'est sorti autour de 2020, un campus montréalais dans des locaux un peu obscurs avec des formations 100% anglophones, 100% pour des étudiants étrangers et 100% de formation très courte.
1: Ouais.
3: À l'époque, ce qui était privilégié, c'était ce qu'il appelle l'AEC, hein, Attestation d'études collégiales,
1: voilà.
3: 7-8 mois, parce que c'est le plus court qui permettait d'avoir le PEC.
1: Mon vieux, le plus...
3: Qui permettait d'avoir la citoyenneté.
1: Oui, oui, oui, le plus court possible, parce que tout ce qui compte, c'est une inscription égale tant de dollars. C'est comme une usine à chiots. C'est la même affaire.
3: Exact. Après, je pense que c'est important, si on parle de ça, de revoir aussi qu'est-ce qui rend possible ça. Parce qu'on parlait à l'accréditation des écoles, etc. Mais je pense que Antoine Robitaille a raison de noter dans sa chronique que sans le fameux PEC, Il n'y a rien de ça qui existerait. Mm-hmm. Parce que à partir du moment où on fait l'association quasi automatique entre diplôme obtenu d'une institution, incluant une institution parfois privée un peu douteuse, et accès privilégié à la citoyenneté qui est, faut-il le rappeler, la plus convoitée du monde, mais c'est là qu'on commence à avoir ce genre de schéma-là puis de passe-pas-net, là. Puis moi, une chose qui m'inquiète encore plus, je vais vous dire, que ces établissements bidons-là, que je suis très content, évidemment, que le gouvernement prenne ses responsabilités, c'est ce qui arrive dans les institutions qui ne sont pas bidons. Parce que ça, on en parle un petit peu moins.
2: Ben qu'est-ce qui arrive?
3: Mais tu sais, depuis 2017, le gouvernement libéral a changé la méthode de calcul des frais pour les étudiants internationaux. Avant, quand on recevait un étudiant international, oui, on pouvait charger un prix qui était plus élevé dans le réseau public des universités.
1: Oui.
3: Mais l'argent qui était perçu était comme mis dans une espèce de pot commun qui était séparé à l'ensemble du réseau. Fait que ton incitatif comme institution à maximiser la quantité d'étudiants internationaux était assez faible parce que de toute façon, c'est pas toi qui en touchais les profits. Mais là, depuis 2017, on a changé cette méthode de calcul-là de telle sorte que si moi, je suis une université et que j'en admets plus, par exemple 10 000 de plus que l'an passé, ben tout cet argent-là va directement dans mes comptes. Et quand on regarde, par exemple, le nombre de permis d'études qui ont été donnés au Québec, à une année donnée, en 2015, il y en a 30 000 qui ont été octroyés. Mm. Ça a monté progressivement à partir de 2017 jusqu'à un pic de 78 000 en 2023. Puis en date de fin 2025, il y en a 60 000 qui ont été donnés dans l'année. Mm. Fait qu'on voit qu'on est carrément passé du simple au double. Mm. Et ça devrait nous inquiéter. Parce que s'il y a une pression structurelle qui pousse nos universités, nos vraies, là, à devenir des espèces d'usines à diplômes, eux autres aussi, ben là, ça en dit long sur l'avenir du réseau. Puis ça devrait nous inquiéter tout le monde. Parce que les élèves qui vont là-bas, ben, quelle formation ils vont avoir? T'sais, c'est toutes sortes de questions.
2: Mais il y a deux affaires là-dedans. Un, comment on fait après pour être capable de cibler les bonnes écoles quand on en magasine puis qu'on veut éviter d'avoir affaire à une usine à diplômes? Et deux, c'est franchement écœurant pour ceux qui font vraiment une vraie démarche pour le PEC, là, ceux qui sont honnêtes. Je trouve que ça donne une voie facile à ceux qui ne font pas l'effort des autres qui sont déjà établis.
3: Oui, absolument. Bon, comment reconnaître? Je pense que la plupart des Québécois, justement, ne font pas des études dans ce genre d'établissement-là. Là. Il y en a, justement, quand vous regardez des trucs comme le Collège supérieur de Montréal, c'est quasiment 100 % des étudiants qui ne sont pas des citoyens parce que, disons, que la vocation est assez claire pour tout le monde. C'est quoi qui est ciblé avec ces établissements-là? Fait que je pense que, en tout cas, j'en ai pas vu. Puis si oui, ça serait vraiment dommage. Des Québécois qui veulent vraiment apprendre puis qui se ramassent dans ce genre de chemin-là puis qui, finalement, ont quasiment pas d'éducation, effectivement, ça serait en soi dramatique. Mais cela dit, oui, comme tu dis, c'est toujours ça le problème. Quand on ouvre une voie pour des cas qui sont plus légitimes, puis qu'après ça devient emprunté par tout le monde, c'est poche pour ceux qui étaient vraiment ciblés. Mais je pense que le vice du PEC, c'est pourquoi le gouvernement avait raison de serrer la vis et a raison quand il le rouvre de dire ça va être juste temporaire, puis après ça on arrête, on va repasser à travers le système de qualification normal. C'est que quand tu fais justement une association quasi automatique entre le diplôme et le certificat de sélection, puis que qui donne les diplômes, c'est pas le gouvernement. À ce moment-là, c'est plus vraiment le gouvernement qui sélectionne le bassin de
1: migration. Voilà,
3: quelque chose de très, très dangereux.
1: Tu viens littéralement de résumer, à mes yeux, l'enjeu. Mm-hmm. C'est-à-dire qu'à partir du moment où une école privée fait « Hey, sais-tu quoi? Viens, j'ai plein d'avantages. Moi, l'inscription, c'est ce qu'il faut. Watch, tu pourrais peut-être tout à coup venir puis rester, blablabla. » Parce que il y a une affaire que vous ne me ferez jamais dire autrement. Là, des étudiants étrangers de haut niveau, là, moi, j'en veux à mort.
2: Mais
1: j'en veux à côté. Parce que, puis là, je m'adresse surtout aux souverainistes en passant. Tu sais, qui sont tout le temps, oui, français, telle patente. Avec qui vous voulez le construire, le Québec? Voulez-vous le construire là, avec une gang de gazés tout croche qui, où vous voulez avoir aussi de l'élite puis du monde qui sont allés à l'école dans... Bon, ben, c'est que moi, j'en veux de ça.
2: Mais l'élite
1: mais qui passe pas par le gouvernement, Étienne, Alexandre, un excellent point. Excellent point.
3: Oui, puis j'ajouterais à ça, Marc, que le système de sélection permanent, le bon vieux système de points là, qu'on a eu pendant très longtemps, qu'on a encore, mais qui est plus vraiment la partie majeure de notre sélection, malheureusement. Mmh. C'est ça, les critères que tu avais, c'était d'abord l'éducation, aussi la maîtrise du français, est-ce que tu restais à Montréal, etc. C'est ça, les critères principaux. Mmh. Et quand la majorité de notre immigration était sélectionnée à travers le système de points, on avait une immigration qui, à l'échelle du monde, était significativement plus éduquée. Mais maintenant, quand on passe par un bassin qui est temporaire avant, que ce soit des travailleurs temporaires dans toutes sortes de filières ou des étudiants étrangers, ben là, ton niveau, il a baissé un peu. Parce que justement, c'est plus le gouvernement qui avait le gros bout du bâton pour choisir.
1: C'est très éclairant.
3: Moi, je pense que la question de comment on choisit, elle est tellement importante. Parce que oui, on parle du nombre, mais comme tu dis, il faut qu'on choisisse aussi quel type. Puis c'est comme deux questions qui doivent être réconciliées aussi.
2: Mais Étienne Alexandre, j'ai l'impression que quand la CAQ a décidé de cesser le PEC, on s'est pas attardé à ce genre d'école-là. On a brimé des gens qui étaient déjà installés puis qui ils contribuaient à nos taxes puis qui étaient déjà installés. J'ai l'impression que c'est pas, on s'est pas intéressé aux problèmes dont tu nous mentionnes aujourd'hui.
3: C'est un très bon point. Puis c'est sûr, moi, personnellement, comme observateur, j'aurais aimé qu'on puisse amener cette nuance-là dans le débat à l'époque. J'avais l'impression que c'était très, très, très d'un côté, puis beaucoup, dans les bons sentiments, etc., des fois en passant à côté d'enjeux qui sont réels. Mais à ça, il faut dire aussi, ça, on le répétera jamais assez, que quand on vient au Canada, parce qu'on est encore dans le Canada, sur un permis temporaire, il faut s'engager à repartir quand son statut temporaire est échu. Et il faut même donner des preuves à Immigration et Réfugiés Canada qu'on a l'intention de s'en aller. Fait qu'à ce moment-là, tout le narratif de la promesse brisée, ben des fois, moi, je me demande qui a brisé sa promesse. Parce que si vous êtes arrivé en promettant que vous repartirez après, ben peu importe la possibilité d'avoir un cheminement permanent ensuite, c'était quand même très clairement écrit. Fait que ça, on peut pas dire qu'il y a personne qui savait qu'en arrivant avec un permis temporaire, ça serait temporaire.
1: C'est un bon point.
3: En gros.
1: C'est un autre bon point.
3: Ça, il faut quand même prendre ça en compte parce que c'est un contrat, là, d'une certaine manière, une migration temporaire. T'sais, je viens, je vais chercher une éducation, je vais donner un service professionnel, mais en échange, ben, ce n'est pas illimité, ben ce oui. n'est pas un droit de rester après.
1: Merci, Étienne-Alexandre Beauregard, auteur et chercheur à l'Institut Cardius. Ton polo te fait très bien. Chaque fois que tu portes pas une cravate, moi, te le dis, je trouve que ça te fait bien.
3: Ben là, c'est l'été, profite de encore.
1: Oui, oui. Non, après, non, au mois de décembre, on va te le redire. Au mois de décembre, en janvier. Ouais.
2: Sinon, contravention de style, il est comme ça.
1: Non, pas de style. C'est juste du tout le temps. Voyons, il y a 25 ans. Slack-moi, là.
2: Slack-moi,
1: Non, non, non. Il est très hot demain. Regarde, il est-tu moins crédible?
2: Il est pas moins crédible. Exactement. Pantoute, qu'un beau sourire.
1: Bravo, Étienne.
3: Bon, ben, merci à vous deux. Salut.
2: Salut.
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1: Bon. Je t'ai déjà dit, Isabelle, que sur 3 heures de radio, il y a des gens, il y a des temps morts, des longueurs.
2: Il y a des hauts et des bas.
1: Nicolas Dubernois.
20: Faut que je remplisse. Moi, je suis le remplisseur de service.
1: Oui, oui.
20: L'invité, la c'est fiole. Pas pointé. C'est oui. Nicolas qui arrive. Mais le vendredi.
1: Sa fille est là, Victoria.
20: Oui, ma belle Victoria est là.
1: Exact. Avec Phil.
20: Elle me surveille. Et le vendredi, c'est quand même le quiz du vendredi.
1: Ah, ben, on aime ça. Ça, par contre, je suis obligé de te le dire.
20: Oui.
1: C'est ça. Yes!
2: Il y a bien du budget.
20: Non, du gros budget, là. Chorégraphie de tout, là.
25: Le quiz du vendredi.
20: Donc, c'est peut-être pour certains de nos auditeurs la première fois qu'ils vont entendre ça. Nous, on le fait depuis le début de l'été, normalement, oui. Quand on était au retour. Ouais. Maintenant, le midi. Mm-hmm. Tu sais, le vendredi, c'est quand même, on fait l'amour, on relaxe, c'est l'heure du cocktail. Oui. Fait que, tu sais, je veux y aller un peu moins intense que la prison puis des invasions de pays.
2: Parfait. Merci.
20: Donc, la première catégorie, c'est est-ce qu'on m'écoute vraiment? Donc, j'y reviens sur ce que j'ai dit cette
2: ça,
20: semaine.
2: Ça, c'est chien.
20: En quelle année le droit de vote au Québec est devenu universel, donc pour tous?
2: 1960.
20: Donc, 1963, 1969 ou 1960?
1: C'est 69. Non, je suis bien niaiseux, excuse-moi, 60.
20: 60, c'était pour les femmes. Mais c'est 1969. Les derniers, c'est les Autochtones qui vivaient sur une réserve.
1: Tu l'as dit, c'est vrai.
2: Mais tu vois,
20: les trois dates étaient dans ce que j'ai dit, donc vous m'écoutez à moitié. Parfait. Combien ont coûté en dégâts les feux de Los Angeles de 2025? 86 milliards, 112 milliards ou 74 milliards?
1: Moi, c'est 86, je m'en souviens.
2: Beaucoup d'argent.
20: Beaucoup d'argent, c'est les trois, c'est bon! 74 milliards, c'était pas loin, mais 74 milliards, tu sais, pour qu'on réalise, c'est la moitié du budget annuel de la province au grand complet.
2: C'est énorme.
1: C'est juste pour le coût
20: des
1: feux.
20: Ça a été catastrophique.
1: Ouais.
20: Pourquoi, selon moi, la stratégie québécoise de l'IA est un succès mitigé à date? J'en ai parlé avant-hier.
2: Oui.
20: Donc, est-ce en raison de la fuite des cerveaux? Tu sais, on les forme puis ils partent, travailler pour des grands groupes. Est-ce qu'on est trop axé sur l'éthique et pas assez sur bâtir des géants mondiaux? Ou est-ce que c'est beaucoup d'investissements étrangers, donc peu de réelle création de valeur pour le Québec?
2: Je pense que c'est l'éthique.
1: Le dernier.
20: Ben, c'est les trois, donc vous avez raison. Effectivement, tu sais, c'est j'ai hâte de voir le futur sur notre stratégie, mais tu sais, il y a des risques que je soulevais. La catégorie, maintenant, c'est une catégorie que j'invente au fil des semaines. Cette fois-ci, c'est « Je me souviens ». Donc, notre belle province, on est en été. Puis c'est le temps de...
1: C'est quoi impossible. Rapport avec « On est en été »
2: Ben,
20: parce que c'est l'été, et puis souvent, tu décroches, tu visites des régions, tu visites des musées, tu vois des noms de rues. C'est le temps de se demander, tu sais, ben, pourquoi ça s'appelle comme ça? Tu sais, moi, j'aime bien apprendre d'une manière ludique, donc que c'est le fun. Puis, tu sais, quand t'es en famille au bord de la plage...
2: Ben, c'est intéressant de l'intégrer autre que sur une plaque de voiture. Là.
20: Absolument, absolument. Et puis... c'est important aussi, j'ai réalisé, moi, parce que moi, je suis un maniaque d'histoire, puis j'ai réalisé que souvent, tu sais, on se sent mal quand on n'a pas les réponses, mais c'est bien correct de ne pas avoir les réponses. Le problème, c'est de ne pas se poser les questions. Donc, la première question, c'est qui Madeleine dans les îles de la Madeleine? Un hommage romantique à une femme? Un hommage à Marie-Madeleine, figure biblique importante? Ou le nom donné par Jacques Cartier en hommage à l'une de ses filles?
1: C'est intéressant, ça, parce que Madeleine...
20: Tu sais, on se pose tous la question.
1: Ouais, l'île, non, je me suis jamais posé.
20: Non, mais c'est ça.
1: L'île de Madeleine, je me suis jamais demandé pourquoi. C'est un bon point. Qu'est-ce que tu réponds?
2: Là, à Madeleine, je réponds Jacques Cartier.
1: Ouais, moi aussi.
20: Ben, Jacques Cartier n'a pas eu d'enfant. Cependant, c'est, j'adore ça, un hommage romantique à une femme. En 1663, François Doublet de Honfleur a reçu le droit exclusif d'occuper les îles, donc il était concessionnaire des îles. Il a nommé les îles pour honorer sa femme, Madeleine Fontaine.
2: Prenez ça en note, je trouve ça excellent comme preuve d'amour. C'est j'adore.
20: C'est super beau.
1: Ben, t'es drôle, toi. Comme les...
20: Là, le bouquet de fleurs, il sert à rien.
1: Une fille, puis je fais, ouais, m'a trouvé une île, m'a donné.
20: Ben, les non, îles. Mais,
1: tu mets ça inaccessible.
2: Il y a plein d'îles à Boucherville.
20: Un petit caillou, un petit caillou dans l'eau, là. Quel est... Ah, ça, moi, c'est important, hein. J'ai deux...
1: deux grands bœufs dans ton étable.
20: Non, mais j'ai deux cocottes. J'ai un petit garçon, mais okay. J'ai deux cocottes, et puis c'est important pour moi. Quelle a été la première femme élue députée à l'Assemblée nationale du Québec?
1: Simone Veil.
20: Du Québec. Thérèse Casgrain, Idola Saint-Jean ou Marie-Claire Kirkland Casgrain?
1: Ben, moi, c'est sûr que c'est Marie-Claire le nom Kirkland. Que je connais pas moi. Idola, patente, là.
20: OK. Alors, c'est Marie-Claire Kirkland Casgrain.
1: Hein?
20: Et c'est exceptionnel, cette femme-là, parce qu'elle a été la première femme élue députée, la première femme devenue ministre et la première femme nommée juge au Québec, quand même.
2: C'est exceptionnel.
20: Cependant, on peut pas... C'est un hasard que Thérèse Casgrain s'appelle Casgrain aussi, comme Marie-Claire. Thérèse Casgrain et Idola Saint-Jean ont fait en sorte que Marie-Claire puisse devenir tout ça, parce qu'elles ont été des héroïnes du combat pour le droit des femmes.
2: Elle devrait donc avoir un nom à une station de métro.
20: Absolument.
1: Ben oui.
20: Absolument. Merci. Moi, je trouve qu'on ne met pas assez...
1: Un grand statement.
20: Comme la prochaine personne. Ça, c'est une des parties historiques la plus intéressante. Quel est le nom, selon moi, quel est le nom du grand chef autochtone qui a été l'artisan principal de la Grande Paix de Montréal en 1701? On se rappelle, la Grande Paix, c'était plusieurs nations autochtones qui essayaient de faire la paix avec la France. Metchayon, un chef iroquois, d'ailleurs qu'ils habitaient sur le Mont-Royal, très intéressant. Kondiarok, un chef Huron-Wendat, ou Teganisorens, un chef Onondaga.
1: Ben, j'ai aucune idée, ça fait que je ferais pas ça.
20: Non, mais c'est normal hasard, aussi, là, comme je te dirais.
2: Ouais. Je suis le premier.
20: Alors, c'est Kondiaronk. Et Kondiaronk, là, ça, il vaut vraiment la peine d'être connu. C'est un redoutable stratège, diplomate, extrêmement rusé. Son surnom, les Français lui avaient donné, mais avec respect, le rat, tellement il était rusé.
2: Oh.
20: Et il a réussi à attirer 1300 délégués provenant de plus de 40 nations autochtones. On s'appelle, il n'y avait pas le REM, là, tu sais, ça venait de très loin des fois. Et afin de déposer les armes, c'est historique. Son discours fut donné le 1er août 1701. Il était alors gravement malade. Il est mort le lendemain.
1: Ouais.
20: Et c'est trois jours plus tard, ou quatre jours plus tard, selon après son discours, le 4 août 1701, la paix a été signée.
2: Je trouve ça dommage parce que moi, j'ai appris mes cours d'histoire par cœur. J'ai jamais appris ça à l'école.
20: Le belvédère du Mont-Royal s'appelle le belvédère Kondiaronk. Je partage tellement ça avec toi. Moi, ça vient me chercher, moi, littéralement, qu'on soit pas fier de notre histoire. Un peuple qui connaît pas son histoire, là, ça va mal, tu sais. Puis, moi, je crois qu'on serait tous plus intelligents collectivement, mais bref, c'est mon propre avis.
2: Je suis d'accord.
20: Dans la catégorie savoir inutile, c'est la catégorie préférée, ma belle Victoria.
1: OK, bravo, V.
2: On va y rendre honneur.
20: Un être humain a combien de cheveux en moyenne?
2: Beaucoup, puis en perd, et on en perd à chaque jour.
1: Non, moi je suis son âme, je suis dans les villes.
20: Alors,
1: dans
20: je vous dis, 75 000, 125 000 ou 50 000?
1: Ah, c'est le plus élevé. C'est 125.
20: Alors, c'est en moyenne entre 100 et 150 000, donc 125 000. Et puis, je crois qu'on en perd une centaine par jour.
2: Par jour,
1: exact.
2: Là. Ah oui,
1: exact.
2: J'avoue que mon drain est souvent bouché.
20: Ben ouais.
1: Moi, ce qui est arrivé, c'est que j'en perdais pas plus que toi, mais il revenait pas. Ben, toi aussi.
20: Oui, mais moi, je les rase depuis que j'ai 12-13 ans.
1: Ouais, mais toi, tu serais comme moi, tu serais chaud.
20: J'aurais
1: une coupe patoffe.
20: Je serais un moine.
2: Votre balayeuse se passe très vite chez vous.
20: Très
2: là.
20: Facilement dans la douche.
1: Ben, douche aussi.
2: Ça se nettoie vite.
1: Toi, là, une douche, c'est long.
2: Draino, des fois, là. Pas le choix.
20: Ah ouais, hein.
2: Le draineau pour déboucher le drain. Là.
20: Ouais. Moi aussi, des fois, je vais avec ma femme puis les trois autres qui ont des cheveux. Là.
2: Tu vas pas chercher ta motte, c'est dégueulasse. Là.
20: Non, c'est moi qui le fais, c'est le seul qui a pas de cheveux, tu sais, mais bref.
2: Je vais demander à mon voisin.
20: Quelle est la taille de la plus grande personne dans l'histoire? 2,72 m, 8 pieds 11. 2,60 m, 8 pieds 6. 2,38 m, 7 pieds 10.
2: 7 pieds 10,
1: ah non, c'est plus que 7 pieds 10, parce qu'il y a des joueurs de basket, c'est presque
20: 7 pieds 6, là, ouais.
1: Le géant Ferré était un 7 et 4, donc c'est 8 pieds. Là.
20: 8 pieds 11, ouais, Robert Wadlow, décédé en 1940.
1: Il y a 9 pieds, le gars. 8 et 6,
2: aucun sens. Ça doit être dur à chausser.
20: Ben, oui, il est dur de tout, là. Il est mort dans la trentaine.
2: C'est correct, ça y appartient.
1: Ouais.
20: Combien d'heures dort en moyenne une personne qui a vécu 90 ans?
2: Ça dépend de
20: 263 000 heures, 215 000 heures ou 150 000 heures?
1: Ah, ben oui. Ben là, c'est tough parce qu'il y en
2: ça
1: a.
20: Je sais, il va falloir faire un calcul.
2: Ben c'est parce qu'il y en a qui dorment 8 heures.
20: C'est complexe, mais c'est intéressant. Tu sais, réfléchissez, on dort, disons, une moyenne de 8 heures.
2: Ben
20: donc,
2: moi, je dors 4 heures.
20: Donc, c'est le tiers de notre,
1: ouais, c'est
20: notre
1: ça,
20: journée.
1: C'est ça, je veux dire. Ouais.
20: Oui, non, mais en moyenne.
1: En moyenne.
20: Disons que c'est le tiers de la journée.
1: Oui.
20: Ben, ça veut dire que sur 90 ans, le tiers, c'est 30 ans. Tu dors 30 heures. C'est 263 000 heures.
2: C'est énorme.
1: Quand même. Hein?
20: C'est fou.
1: Toi,
20: hein?
1: Tu as besoin de beaucoup dormir?
20: Ça dépend. Ça dépend. Tu sais, j'aime avoir peut-être un 7 heures. Je te dirais que j'adore les siestes. Si je peux en faire, c'est un luxe ultime.
1: Okay.
20: Mais tu sais, je vais même si je dors 4 heures, je vais quand même accoucher de ce que je dois faire.
2: Okay. Mais je suis pas sûre que 7 heures, c'est la moyenne des ours. Tu sais, je regarde Hugo là, qui m'écrit la nuit, il dort pas super. Le match, je sais pas
20: clair.
2: Si toi, tu dors beaucoup.
20: Mais tu sais, pense à tous les ados qui en dorment 14. Tu sais, il y a des moyens.
1: Ouais, oui.
20: Ça dépend de ta vie aussi.
1: Moi, je dormais mieux avant, mais pour moi, c'est comme très important, par contre.
2: Ouais.
1: Ah oui, oui. Ça m'affecte à mort, si... Oui, oui, oui, oui.
2: Mais fait que, c'est ça.
20: Mm. Moi, je dors en 4 heures, à peu près. C'est ça.
2: Ouais.
20: Donc, la dernière catégorie, pour ou contre, tu dis pour ou contre, très rapidement. Tramway de Québec.
2: Flarte de cela.
20: OK, toi?
1: Moi, je suis pour.
2: Oui, pour.
20: Transformer la ronde en mégaparc urbain.
1: C'est quoi un méga parc urbain?
20: Le Mont-Royal, Central Park, un parc où tu peux faire plein d'affaires.
2: Ça va coûter combien?
20: Non, mais pour compte, tu sais.
1: Oui, dans l'absolu.
20: Tu sais, est-ce que Montréal serait plus belle, plus attirante au lieu d'avoir.
2: Peut-être enlèverait les manèges.
20: À big time.
2: Ah oui, hein?
20: Oh my God!
2: Mais ça rend quelque chose d'attractif quand même pour les jeunes. Ados, c'est un objectif de venir à la ronde.
20: Oui, mais tu peux mettre des terrains de pick-up, des terrains de basket, des terrains de ci, des terrains de ça, des pistes cyclables, tu peux redonner.
1: Il y en a partout.
20: Redonner le fleuve à la ville.
2: Parc d'attraction quand t'es jeune. Moi, il n'y a aucune plus-value d'avoir un parc d'attraction avec des slots pour aller cruiser. Oh mon Dieu!
20: Hot dog toasté ou stimé? Toasté ou stimé, la réponse.
2: Ben là, c'est toasté.
1: Moi aussi, toasté. Sauf que au Munchard Pool Room où je vais souvent.
20: Ils sont bons, stimés.
1: Ouais, c'est
20: ouais.
1: Ça.
20: Ouais.
2: Grillé. Eh non, est-ce que vraiment tu prends tes hot dogs stimés?
20: Oui, parce que ben j'aime pas les graines de toasté.
2: Un pain mou.
20: Ouais, ouais. On dirait que j'en mange plus stimé que quand c'est
0: moi,
20: toasté.
0: Moi, je suis avec Nicolas.
2: Ah oui, hein, toi aussi. Hugo, toi, t'es dans quelle gang? Grillé ou stimé?
3: Si, trois en régie.
2: Ah, trois en régie stimé?
20: Ouais.
2: Oh Corbin. Mon Dieu.
20: Même Vic aussi, ouais. Faire pipi dans sa douche?
1: Oui, ça me dérange pas.
2: Non, mais c'est... non.
1: Non, mais je trouve ça zéro. Je trouve ça moi-même zéro, mais ça peut m'arriver.
2: Mais ça a l'air que c'est pas bon.
20: Ça a l'air que c'est pas
2: mais
20: bon?
2: Mais je sais non, pas.
20: Non, non, non. Selon la plus importante ONG brésilienne qui regarde c'est quoi les effets que tu peux avoir en tant qu'être humain sur l'environnement et le bien-être de la planète, c'est le geste avec le plus de retour sur investissement pour la planète de faire pipi dans ta douche.
1: Ah, ben je sais pourquoi, parce que tu flushes pas ta toilette.
20: Exactement.
2: Ouais, mais
20: puis c'est ton pipi, puis je te dis pas de te pisser sa jambe, là, tu sais, tu peux...
2: Non, mais est-ce que c'est vrai que c'est plus difficile de se retenir parce qu'il y a de l'eau
20: et ça
2: identifie ton cerveau? Non, mais semblerait, mais j'ai pas l'étude scientifique sous la main, mais j'avais entendu dire
1: genre
2: que
1: comme
2: ça
1: quelqu'un
2: pouvait...
1: qui a envie, puis tu fais un petit bruit d'eau.
2: Oui, ça lui donne envie d'uriner.
20: Ou t'entends une fontaine, tu sais.
2: Mais ça va être des plans pour que les gens urinent encore plus dans les piscines publiques, là, cette affaire-là.
20: Non, je dis la douche.
1: C'est le monde avec tes idées, là. Regarde,
2: donne un pouce, prends un pied.
20: Arroser son gazon en pleine canicule.
2: Non.
1: Mais non.
2: Mais non.
20: Ramasser les poubelles aux deux semaines.
2: Oui.
1: Non, mais non, arrête, je sais pas pourquoi.
2: Ben oui.
1: Après ça, c'est... Oh non, regarde. Non.
20: Interdire les députés de changer de parti en plein mandat. Ils peuvent démissionner, mais devenir indépendants.
1: Ah, c'est une bonne question, puis c'est pas clair, moi, ça.
2: Ben, c'est sûr.
1: Moi, je ferais ça tantôt.
20: Moi, je ferais ça. Moi, j'interdirais de changer de parti. Cependant, tu peux être indépendant, parce que regarde comment Carney utilise ça pour aller à la pêche.
2: Mais il y en a plusieurs,
1: d'ailleurs. Non, c'est pas vrai, c'est l'inverse, pardon.
20: Ben, ou peut-être des députés qui sont toujours à l'opposition, qui veulent devenir quelque chose.
1: Je vais en profiter pour te dropper une phrase que j'aime beaucoup.
20: Vas-y.
1: Qui est ma réponse à ce que tu dis. C'est pas la girouette qui vire, c'est le vent. Donc, si ça arrive, c'est parce que les électeurs sont susceptibles aussi d'aller de l'autre bord. Sinon, ils flaireraient ça puis ils diraient, ben non, je change pas.
20: Dans moi, j'aime le monde qui a des croyances puis des valeurs.
2: Mais ça. Dans le cas de Carney, les tranches-feu, ça a vraiment mal passé parce que les gens ont eu l'impression que leur vote
1: servait
2: à rien.
1: Pourquoi ils font? Parce que manifestement. Non.
2: Mais c'est parce que tu as voté pour un gouvernement minoritaire.
1: Ben oui.
2: Oui, parce qu'il y en a plein qui n'ont pas voté aux dernières élections dans le Nord parce que l'élection Canada a merdé. Oui.
20: Les prisons privées?
1: Oui, pourquoi pas? Moi, je comprends pas que c'est nous autres qui payent pour un gars qui s'en va à prison.
20: Ben, moi, ça c'est le gars qui va en prison qui devrait payer, selon moi.
1: Oui,
20: mais bref. Obligation de transparence sur les réseaux sociaux. Genre, tu peux t'appeler _bleu54, mais ton nom et ton prénom doit être sur ta page
2: 100%
20: principale.
2: 100% d'accord,
1: pourquoi?
2: Parce que tous ceux qui envoient de la haine ont des faux comptes.
20: Exactement. Voilà. Tu verrais qu'il y a beaucoup moins de courage dans la société.
1: Pourquoi
20: ça.
1: Vous pensez qu'il n'y a pas toute cette hargne insignifiante sur LinkedIn?
20: Exactement.
1: Ça n'existe pas, les Zwing Bing pirates.
20: Non, exactement.
2: Puis il y a moins de haine sur Instagram que sur Facebook aussi.
1: Oui, aussi. Puis les gens sont beaucoup plus identifiés parce que ça tente d'être là.
20: Ouais.
1: Ça tente pas d'être là en hypocrite. Là.
2: Non.
1: Ben bravo, Nicolas.
20: Ben merci, bravo à vous.
1: Reviens quand tu veux, mais pas tant que ça.
20: Non, c'est ça. Je vais revoir.
2: Je vais juste dire que j'ai une meilleure note que Marc dans le quiz.
1: Bah.
20: Est-ce que c'est étonnant?
1: OK. Ouais, pause. Bravo.
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1: Dans Le Devoir aujourd'hui, un article malheureusement intéressant, je dis bien malheureusement, mais quand même, l'itinérance des femmes âgées, un fléau qui ne cesse de grandir. Ça fait qu'on en parle avec Elisabeth Gressler, qui est travailleuse sociale et professeure à l'École de travail social de l'Université de Montréal. Allô, Elisabeth.
32: Bonjour, merci de me recevoir.
1: Ben, grand plaisir. Dis donc, quand on regarde l'article, évidemment, c'est pas jojo, là, on voit qu'il y a une recrudescence de cette clientèle-là, mais évidemment que l'itinérance, on entend dire que c'est malheureusement constamment en train de prendre de l'ampleur, mais qu'est-ce qui fait que tout à coup, pour ce qui me concerne en tout cas, j'apprends que les femmes plus âgées sont soudainement plus représentées dans ce phénomène-là?
32: Oui, en fait, effectivement, c'est un phénomène qui a pris de l'ampleur, qui est plus visible, qui est plus discuté et qui n'est pas tout à fait récent pour nous, chercheurs dans le domaine. Donc, vous faites bien de le souligner. Ce qui a changé, il y a une hausse significative, en fait, de l'itinérance en général, partout au Québec, hein, pas juste à Montréal, ça faut vraiment le noter. Et parmi cette hausse significative, l'un des phénomènes qu'on peut observer, c'est le vieillissement de la population itinérante. En fait, il y a deux phénomènes là-dedans. On a des personnes qui ont vieilli en situation d'itinérance et effectivement, on a des personnes qui arrivent à un âge avancé en situation d'itinérance. Donc évidemment, votre question, c'est ce qui l'explique aujourd'hui. C'est plus visible aujourd'hui parce que effectivement, on a une crise du logement, encore une fois, partout au Québec, hein, pas simplement à Montréal. Mais en même temps, la crise du logement, ça a été un accélérateur. C'est pas ce qui explique uniquement ce phénomène, c'est un déclencheur supplémentaire.
2: C'est presque 300 000 Québécois, Québécoises, à un moment donné dans leur vie, qui vivent une situation d'itinérance. Le chiffre est quand même frappant. Pour les femmes, souvent, ce qu'on remarque, c'est qu'elles ne font pas partie du recensement. Chaque année, on essaie de comptabiliser combien il y en a dans les rues, mais l'itinérance au féminin est souvent cachée, très dangereux pour les femmes.
32: Oui, en effet, c'est une des difficultés et c'est une des critiques, en fait, qu'on porte en fait au dénombrement. Hein. Faut comprendre. Je ne sais pas si tout le monde se représente ce que c'est dénombrer. On a plein de personnes qui partent dans la rue une nuit faire un relevé. Donc c'est effectivement surtout l'itinérance

0: être assimilés à la population en situation d'itinérance. Juste, pardon, je vais au bout, mais en fait, les femmes, elles se mettent aussi à risque tout en faisant preuve d'une énorme débrouillardise.
1: Ouais.
0: Enfin, faut une énorme organisation au quotidien pour vivre comme ça.
1: Puis est-ce que je me trompe, Elisabeth Gressler, mais c'est pas le même profil que l'itinérant ou l'itinérante normale, les femmes plus. J'ai l'impression qu'ils n'ont pas nécessairement un parcours difficile comme souvent le stéréotype le veut. On dirait que c'est comme un autre type de clientèle. Est-ce que je me trompe?
0: Non, souvent, et en fait, longtemps, l'image de la situation d'itinérance, c'est l'homme assez magané par la vie,
1: Ouais,
0: etc., qu'on
1: exact.
0: voit dans la rue, un peu de vagabondage, etc. Ça fait quand même une vingtaine d'années que cette image, elle a. Enfin, ça fait longtemps, quoi, que cette image, elle a évolué. Et effectivement, les femmes, elles ont une autre trajectoire. Donc, elles ont. Une situation plutôt d'itinérance cachée, dire qu'elles sont moins maganées, c'est pas totalement. Enfin, ce serait faux de le dire. Par exemple, les femmes, moi, dans ma carrière de chercheur, je n'ai entendu que des récits de violence
2: Oui, c'est ça.
0: chez les femmes, des parcours de violence conjugale, de violence familiale, de violence dans la rue. C'est aussi
1: OK.
0: pour ça qu'on évite. D'y vivre, c'est des difficultés de revenus, c'est aussi des évictions, il y a tout ça, il y a quand même beaucoup de choses similaires
2: Il y a un aspect
0: dans la
2: aussi
0: situation.
2: parfois de médicaments. Là, on entend aussi beaucoup de personnes qui ont eu un accident ou il se passe quelque chose, deviennent accros, par exemple, au Dilaudid ou toute autre substance X.
0: Oui,
2: Ça aussi peut être un des facteurs.
0: il y a des questions de dépendance, mais là encore, c'est jamais une cause unique, en fait. Faut pas, ni la crise du logement n'est la seule cause, ni des questions de dépendance ou de santé mentale. On a toutes sortes de trajectoires par rapport à ça, des gens qui se mettent à consommer de fait par la situation de rue,
2: Il y a
0: etc.
2: souvent des bandits même qui attendent devant les centres de femmes pour vendre la substance parce qu'ils se font pas attraper, là.
0: Absolument.
2: Donc ça, c'est un autre enjeu majeur où ces gens-là se retrouvent où il y a une clientèle qui est plus sensible, mais il n'y a pas de conséquences pour ces vendeurs-là. Qu'est-ce qu'on peut faire maintenant? Parce qu'on recevait David Goudreau ce matin qui disait que de construire des logements sociaux, de construire plein de logements à faible revenu, c'est pas nécessairement la solution. Comment on fait pour la régler? Parce
0: Non.
2: qu'à chaque semaine, il y a des nouvelles sur ça. On parle des femmes plus âgées, il y aura d'autres choses la semaine prochaine.
0: Non, tout à fait. En fait, il y a plusieurs choses. C'est sûr que, il faut prévenir ce qu'on appelle les points de bascule. Donc, on sait que il y a des fragilités quand vous sortez d'une institution. Vous avez cité cette situation où on est malade, où on a une perte de revenus, etc. Donc, il y a quand même beaucoup d'éléments sur lesquels on peut travailler. Pour prévenir en fait l'itinérance, donc prévenir l'éviction, prévenir la perte de logement, améliorer les revenus. Les femmes sont beaucoup plus facilement en situation de pauvreté. Il y a des points de bascule avant d'obtenir par exemple le minimum vieillesse. Souvent les femmes dans leur trajectoire de vie, elles ont été l'aidante à la maison, elles ont des trajectoires professionnelles beaucoup plus cabossées que les hommes, améliorer le revenu, le logement social et communautaire. Donc il y a pas de solution magique, on le sait, ça prend du temps, ça prend une relation de confiance. Il y a beaucoup de travail invisible qui se fait hein, pour accompagner des personnes, que ce soit des femmes ou pas, en situation d'itinérance, pour aller éventuellement vers leurs normes du logement. Parce que un des gros problèmes qu'on a, on parle logement, logement, logement, mais on a une norme dominante du logement. Tout le monde n'a pas la même façon de vouloir et de pouvoir habiter,
1: Ouais.
0: comme peut-être vous et moi. Donc c'est compliqué aussi. Il
1: Ouais.
0: y a une perte de dignité dans ces trajectoires de vie qui prend du temps à se reconstituer. Puis souvent, quand les femmes ou les hommes hein, arrivent en logement, ils se déposent et là, les difficultés en fait transparaissent même parfois plus.
2: Mais en fait, souvent, on peut même pas sortir de la rue parce qu'il faut remplir toute la paperasse, là, toute la bureaucratie, puis là, t'as pas ton ancien rapport d'impôt, fait que tu rentres pas dans le cadre, tu peux pas être logé. Au fait, c'est comme un problème
0: Absolument.
2: sans fin, là. C'est une roue qui tourne. Je sais pas comment on va s'en
0: Absolument.
2: sortir.
0: Il y a
2: Ben,
0: un
2: en tout cas,
0: problème
2: merci beaucoup, Elisabeth
0: structurel.
2: Gressler.
0: Là.
2: Très gentille.
0: Merci à
2: Travailleuse
0: vous.
2: sociale, professeure à l'École de
0: Merci.
2: travail social de l'Université de Montréal. À bientôt.
0: Merci, à bientôt. Au revoir.
2: Bye. 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
1: Salut Rémi Villemur.
2: Il est où, Rémi?
1: Il est où, le Rémi?
2: Il est où?
1: Mon Dieu, en gros plan.
3: Hey, t'étais comment allez-vous?
1: Ben très bon, toi? Tabarouette, j'avais l'impression que t'étais live tantôt. Je suis tout mêlé, là.
3: Écoute, c'est des affaires qui se passent des fois. Je sais pas si t'as déjà vu la matrice, c'est un peu le même.
1: Exact, c'est ça. Pilule rouge, pilule verte.
3: Je sais pas si vous êtes d'accord. Là, on est rendu quoi? On est rendu à la fin du mois de juillet.
2: 31.
3: La saison d'été a commencé.
1: Demain, c'est le mois d'août.
2: Ouais, oui, on tourne la page.
3: Demain, c'est le mois d'août. C'est difficile quand même de trouver des sujets, hein? Êtes-vous d'accord?
1: C'est sûr que là...
2: C'est pire que l'an passé, moi, je trouve. Il y a beaucoup de faits divers.
1: Ouais, c'est vrai?
3: Ouais. Mais heureusement, il y a des sujets qui reviennent. Ça, c'est le fun.
1: Je comprends.
3: Il y a des sujets qui reviennent année après année.
2: Le cycle de la vie.
3: Moi, je trouve qu'il y a quelque chose d'un peu plate quand les sujets reviennent exactement de la même façon. Tu sais, il me semble que quand un an passe... Ben, c'est un an d'opportunité, d'occasion de faire cheminer la réflexion, de penser différemment à l'enjeu.
1: Totalement d'accord.
3: Tu sais, regarde, je vais vous parler de l'écart salarial entre les hommes et les femmes dans le sport. Ça revient à chaque année. Mm-hmm. À chaque année, on parle de ça. Puis à chaque année, c'est les mêmes spécialistes, les mêmes intervenants qui viennent nous dire, ben, ça n'a pas d'allure, finalement, que le meilleur joueur de la Ligue nationale gagne 13 millions et demi, puis que la meilleure joueuse de hockey dans une ligue professionnelle, elle gagne 100 000 $. Puis là, on nous dit, tu sais, ça n'a pas de bon sens, c'est injuste. Et on ne fait pas l'analyse qui est quand même, je pense, celle qui doit s'imposer, c'est-à-dire parler de droits de diffusion à la télévision, d'offres et de demandes, de parler aussi. Et ça, c'est un truc qui fait mal, des fois, je discute de ça avec des filles, j'ai une sœur, j'ai du monde dans ma famille, puis je leur demande, est-ce que vous êtes déjà allé voir le Canadien au Centre Bell? Ah oui, je suis allé 5 fois, je suis allé 6 fois. OK. T'es-tu déjà allé voir les Victoires de Montréal? « Ah non, je suis pas encore allé. » Tu te dis, c'est parce que la moitié de la population mondiale est composée de filles. Le jour où les filles vont se taper dans les mains et se dire, « Hey, à partir de maintenant, on va voir le sport féminin. » Je vous dis, garantis une affaire, là, les diffuseurs vont embarquer, les salaires vont augmenter. Et ça, on le nomme pas. À chaque année, c'est pas ça qu'on dit quand on vient à parler de ça. On se dit juste, « C'est-tu moralement positif que des filles gagnent moins ?» Dans le monde d'aujourd'hui, on a-tu lutté pour le féminisme pour rien? Non, mais attendez une minute, si vous voulez vraiment que ça change, ça commence là, ça commence exactement là, ça commence entre les mains des filles qui ont la possibilité d'aller voir les Victoires plutôt que d'aller voir le Canadien. Elles ont la possibilité de convaincre leur chum de le faire. Elles sont très persuasives, les filles, quand elles s'y mettent. Donc, tu sais, moi, j'ai une petite prédiction à vous faire. L'année prochaine, on va avoir la même discussion. On va avoir la même discussion aussi longtemps qu'on ne se sera pas botté le derrière à l'aborder différemment.
2: Mais dans ce cas-ci, je trouve qu'il y a aussi un aspect de longévité. C'est sûr que ça fait pas 1000 ans qu'on a une équipe féminine de hockey. Ça veut pas dire qu'il faut pas que ça change, mais c'est vrai qu'il y a une notion quand même de temps, de durée qui est à évaluer. Par contre, dans les autres sports, le tennis, il y a l'omnium en fin de semaine. C'est vrai que quand on regarde ce genre de sport-là, c'est difficile parfois les commandites. C'est comme s'il y a quelque chose aussi avec ça. Moins de commandites, moins de visibilité. L'assistance est importante, puis ça, t'as vraiment raison. Mais il y a cet aspect-là aussi de commanditaire.
3: Oui, t'as raison, Isabelle, sauf que prenons les filles qui aiment le tennis, demandons-leur c'est qui leur joueur ou leur joueuse de tennis préférée. Si elles te répondent que c'est Nadal plutôt que Victoria Mboko, il y a là le problème. C'est-à-dire que il y a des choses qu'on peut pas forcer de toute façon. Sur la question de la longévité, tu vois, ça serait je pourrais être un petit peu opportuniste et te répondre que ça prendra, si ça a pris 100 ans pour les joueurs de hockey de faire 13 millions, ben pourquoi ça prendrait pas 100 ans pour les filles de faire ce même montant-là, mais j'irai pas là. Ça peut. J'aimerais ça que ça aille plus vite pour les filles. Pourquoi pas? Si les gars, ils ont pavé le terrain, puis que les filles, ça peut prendre juste 10 ans avant qu'elles passent de 100 000 à 13 millions. Mais ça va prendre le concours de l'intérêt féminin. Tu sais que dans l'article de Radio-Canada sur le sujet, il y a un passage qui me fait capoter, là. Il y a quelqu'un qui dit, pourquoi les diffuseurs, c'est une doctorante, je pense, qui dit, pourquoi les diffuseurs ne montrent pas des matchs de hockey féminin? La demande est là. Ben non, la demande est pas là. C'est pour ça qu'il monte pas. Un diffuseur, là, il vend de la pub. C'est ça qu'il fait. D'accord? Il met un contenu qui est regardé par tellement de monde qu'il peut charger la pub à un certain prix. Il est pas cave, là. S'il y a pas de monde qui veut regarder ça ou s'il y en a moins, ben il choisit pas de diffuser ce contenu-là. Tu sais, et de faire l'économie de cet argument-là et de cette façon de penser-là, c'est une façon d'infantiliser l'enjeu. C'est de dire, ben écoute, on devrait peut-être subventionner.
1: Non, je pense pas que personne. Ça serait le bout. Heureusement, on ne l'entend pas qu'il faut subventionner. Non. Moi, tu sais comment j'aime me pogner avec toi, mais là, j'ai rien à dire. Tout ce que je veux dire par là, c'est que Effectivement, je t'ai déjà dit qu'il y avait trois, toi Isa peut-être pas, mais il y a trois secteurs dans la vie où je veux pas que la loi du marché s'applique, c'est-à-dire le culturel, la santé, l'éducation. Mais je suis obligé de te dire que le sport, je souscris Rémi à ce que tu dis, c'est-à-dire que à un moment donné, cette roue-là, parce qu'elle existe déjà, je reviens avec quelque chose qu'on a parlé un peu plus tôt cette semaine, ce que tu parles, ça existe déjà dans les sports de combat. Les sports de combat qui sont les sports les plus machos sur la Terre, là, il n'y a pas un gars qui se plaint que Ronda Rousey elle a fait un spécial contre Gina Carano sur Netflix. Ça a malheureusement duré juste 3 minutes, mais l'engouement était hallucinant. C'était deux filles là, qui se tapaient dessus. Ça fait qu'à un moment donné, moi je souhaite que, comme au tennis, comme au golf, évidemment, le hockey, bon, c'est plus physique, etc. Peut-être qu'il y a un frein à l'entrée, comme on pourrait dire. Mais je suis d'accord avec tout ce que tu dis. J'espère que la qualité du jeu, qui est totalement réelle, va à un moment donné avoir un engouement. Puis c'est un bon point assez original, Rémi, de dire que probablement que cet engouement-là, il faut qu'il vienne des filles avant de venir de tout le monde. C'est pas bête.
3: Mais elle compose la majorité, la moitié de la population.
2: Il y a quand même une notion de. C'est vrai que par habitude, parfois quand on va, pas nécessairement pour le télédiffuseur, mais tu sais, même dans la couverture, c'est vrai que des fois, par habitude, on va donner le score du Canadien, oui, puis pas celui de la victoire.
1: Absolument,
2: c'est vrai qu'il y a quand même.
1: Il y a un bout de ça dans les médias aussi.
2: Il y a un peu de ça, là, sur c'est nouveau, puis ah, ben oui, c'est vrai, il y a ça. Il y a quand même cet aspect-là.
1: Moi, je peux même. Je vais te rajouter quelque chose qui va dans ton sens. Moi, quand j'étais jeune, OK, à 15 ans, je me souviens très bien, je jouais au soccer. Mais jouer au soccer quand j'avais 15 ans, j'ai pas votre âge, je suis un peu plus vieux, là, c'était totalement marginal. Les gens n'en avaient que pour le baseball, puis le hockey, point barre. Là. Il y avait la balle molle, là, tu comprends? Mais le soccer est devenu aujourd'hui le sport numéro un. Il s'est passé quelque chose. Mm-hmm. Et aussi, c'est que ça a été promu. La Coupe du Monde, moi, toute ma petite gang, on écoutait ça à mort. Moi, je me souviens, j'étais gardien. Il y avait un gars de je sais pas quel pays d'Afrique, il s'appelait Mboko. Nkono. Eh ben, je me souviens. Il est devenu mon idole. Tu sais, c'est vrai que les médias, on peut aussi en rajouter une petite couche en se disant, ben, coudonc, on aimerait ça que ça marche. Parce qu'on aimerait ça que ça marche.
3: Ouais, mais est-ce que c'est notre devoir de le faire?
1: C'est-à-dire non, non,
3: que
1: moi, non. Si je suis entièrement d'accord.
3: Non, si je prépare une émission, puis je sais qui m'écoute, puis je sais que les gens, s'il faut, par un concours quelconque, temporel, j'ai juste 2 minutes, puis je dois choisir.
1: Je te suis.
3: Puis je dois choisir entre parler du match des victoires ou du Canadien. Qu'est-ce que je fais?
1: Je pense que la
3: solution la plus simple, Marc, je me répète, mais si ça partait des filles, si les filles demain matin là se ruaient vers les billetteries pour acheter des billets, se disaient, hey, on s'achète toutes des chandails, on se promène, on parle de ça, on amène nos mères, on amène nos pères. Sais-tu quoi? Demain matin, quand je préparais mon émission, faudrait que j'en parle de ça. Même si ça me tentait pas,
1: ouais.
3: Je veux juste être bien cité,
1: oui.
3: Ça me tente d'en parler.
1: Oui, non, non, non.
3: Ça me tente d'en parler.
1: On dit toute la même chose.
2: Oui.
1: Je trouve plate. On dit toute la même chose.
2: On dit toute la même chose. Je pense qu'il y a quand même une différence.
1: C'est pas supposé être demain.
2: Mais non, qu'est-ce qui se passe? C'est vendredi. Mais il y a une différence quand même, je trouve, entre les émissions puis une ligne de nouvelles. Tu sais, le choix des nouvelles, je trouve qu'il y a quand même une différence.
1: Oui. Là, c'est sûr que ça devient mathématique, là, comme.
3: Ça vient. Mais tu sais, je pense que ça a été couvert quand même de façon importante cette année, la victoire, le championnat.
1: Oui, puis ils ont un vrai succès quand même, là. Tu sais, sérieux, ils ont rempli. Non, mais pour vrai, c'est hot en mort. Tu sais que quand la ligue de basket féminine est venue, c'était 20 000 personnes, là, au Centre Bell, je me trompe pas. Mm-hmm. Ça fait que c'est potentiellement tout est là. Probablement qu'on s'en va vers là, tranquillement, mais qu'effectivement, le débat des revenus, il est un petit peu récurrent d'une année à l'autre. C'est un bon point. Merci beaucoup, Rémi Villemur.
2: Non, c'est excellent.
1: Salut.
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1: Eh bien, nous voilà, devinez quoi, pour notre entrevue du jour, comme à chaque jour, auteur, compositeur, interprète, qui? Marc Derry, mesdames et messieurs.
23: C'est moi.
2: Est-ce qu'on se place dans l'ambiance?
1: Qui est Marc Derry? Vous allez dire, on s'en soucie. Mm-hmm. Écoute, aujourd'hui, il est où, telle affaire? Attendez, mise en situation très claire.
2: Vous vous souvenez de ceci? 3, 4.
1: Allez, hop! Zébulon, mesdames, messieurs, Marc Derry, qui évidemment fait carrière solo depuis déjà un bon bout de temps.
23: Ouais, depuis 1999.
1: Exact.
23: C'est pas d'hier. Hein.
1: Mais c'est fou comment ça marque quand tu fais un hit, parce que là, je veux dire, avec Zébulon, pardon, mais je veux dire, ça a été, comme on dit en anglais, t'as topé les charts.
23: Ouais, on s'est retrouvé dans les charts assez vite quand même.
2: Les radios endossaient vite le produit aussi.
1: Ouais, ouais. Puis t'arrives vite, tu sais, à un moment donné, tu fais comme c'est marquant. On a de la misère à voir jusqu'à quel point, mais une toune, ça dure une vie, là, je veux dire.
23: Ouais. Ah oui, à cette heure, tu sais, on fait encore des shows, Zébulon. On produit pas des nouveaux albums.
1: Non,
23: ensemble,
1: non, je comprends.
23: Mais on fait plein
1: c'est un
23: de shows.
1: Qui existe,
23: on en fait, puis le monde, tu sais, il y a trois générations qui chantent avec nous autres, les tunes. C'est comme.
2: On est pas encore.
23: Nous autres. Ben, ouais.
2: Job Steady, c'est encore d'actualité.
23: Ben, tu sais, il y avait les.
2: Marie-Louise, les femmes préférées.
23: Les jeunes
2: Gino.
23: Parents qui conduisaient avec la cassette dans l'auto, les jeunes dans le banc d'auto.
1: C'est malade.
23: À cette heure, ils sont grands, ils font la même chose avec le
1: kit. Est-ce que ceux qui suivaient Zébulon sont restés très Marc Derry? Tu reconnais-tu?
23: C'est comme ces deux cercles qui se rendent.
1: Le diagramme de Venn.
23: Oui.
1: Je suis un grand mathématicien, tout le monde l'aura deviné.
23: Il y a des fans de Zébulon purs et simples qui préfèrent Zébulon. Il y en a qui sont embarqués dans mon affaire.
1: OK.
23: Puis il y a d'autres mondes.
2: Qui préfèrent les Gino.
23: qui préfèrent les Gino. Puis il y a du monde qui préfère juste mon truc solo. Tu sais, fait que j'ai les trois.
2: Est-ce que Zébulon, avec les différents canaux d'aujourd'hui, avec le fait que la musique américaine est très, très présente, est-ce que vous auriez pu connaître un tel succès aujourd'hui?
23: Aucune idée. C'est dur à dire. Tu sais, c'est l'intérêt pour la musique d'ici, c'est toujours, ça fluctue beaucoup.
1: Ah bon? C'est un regard intéressant, ça?
23: Ben, moi, je trouve que depuis que je suis jeune, genre dans les années 70, c'était cool, c'était bon, harmonium,
1: ouais.
23: Plume. À un moment donné, dans les
1: beau
23: années...
1: dommage.
23: Ouais, des années 80, j'ai senti une baisse. Moi, qui voulait, tu sais, qui commençait, j'envoyais des démos. Il n'y avait pas d'intérêt
1: okay.
23: pour la musique d'ici tant que ça. Même qu'on composait des tunes en anglais, tu sais, puis on se disait...
1: C'est que tu veux dire que tu penses que ça vient de l'audience, en partie. Ça commence par le public, ça.
23: Ben, j'imagine que c'est un tout. C'est pas que... Je ne sais pas c'est quoi le phénomène, mais j'ai juste constaté qu'il y a des vagues comme ça. Puis à un moment donné, en fin des années 80, début 90, là, les jeunes étudiants trippaient, tu sais... Il y avait un renouveau, je me rappelle, Vendu mon char, Les Taches, qui arrivaient. Puis là, soudainement, Jean Leloup, en 89.
1: Ouais.
23: Puis là, les étudiants allaient voir ça, tu sais. Puis il y avait comme un engouement. Après ça, nous autres, on est arrivés. Moi, j'ai joué avec les colocs, j'ai fait Zébulon. Puis soudainement, il y avait une place. C'était gros de même, là. Il y avait de la place pour à remplir parce qu'il y avait une demande soudainement.
2: Il y a une étude qui est sortie cette semaine qui disait que sur les plateformes au Québec, il n'y a que 7% qui est attribué à la musique québécoise. Mm-hmm. Ça te surprend, ce chiffre-là?
23: Ben, ça me surprend pas.
2: 7%?
23: Ben, je sais bien. Mais,
1: c'est la place dans le monde où les gens écoutent le moins leur musique locale.
23: Ouais, je sais bien. Mais moi, je le sens pas.
2: Non. Okay.
23: Je le sens pas dans le sens que je fais des shows, puis les gens qui m'aiment sont là. C'est ceux qui ont été intéressés, mais il y a bien du monde qui n'ont aucune idée, je suis qui.
2: Encore
23: ça
2: aujourd'hui?
23: Me dérange pas, tu sais, dans le sens, je veux pas à tout prix, je sais pas, je me trouve déjà chanceux de faire ça. Après toutes ces années, j'étais encore là, je fais des shows, il y a plein de monde qui vient témoigner de leur intérêt, je sais pas trop, mais...
1: Tu sais, je vais te poser une question.
23: Ouais.
1: Quand on examine la musique... à peu près partout, là. T'sais, mettons la musique anglophone, anglaise d'Angleterre, les États-Unis. Il y a des vagues, hein? C'est comme Picasso, la vague bleue. T'sais, je veux dire, il y a des vagues.
23: Oui, oui, oui, absolument.
1: Si tu regardes l'histoire de l'art en général.
23: Toujours dans la musique, il y a beaucoup. C'est demain, ça marche.
1: Bon, ça se peut-tu, parce que tu viens de faire une démonstration que, honnêtement, je n'avais pas faite. C'est-à-dire, il y a des années qui m'apparaissaient très effervescentes. Beau dommage, exactement. Tout ce que, voilà. Puis tout à coup, ça se peut-tu que l'offre musicale québécoise, elle aussi, elle a fluctué? Ça se peut-tu qu'à un moment donné, la musique québécoise s'en allait à quelque part où elle n'a pas rejoint son public? Puis tout à coup, waouh, ça se met à...
23: Je sais pas ça.
1: Ça se peut-tu?
23: Je sais pas ça. Tu sais, on parle des... Tu sais, mettons, si on, des années 70, il y avait beaucoup... Le monde, il y avait un intérêt sur eux-mêmes. Il y avait le goût de se faire un pays, genre. Il y avait le goût de se prendre en main.
1: Ouais.
23: Puis... avec le référendum, on a senti une espèce de baisse. On dirait que collectivement, le monde s'est dit puis allons donc vers le monde, la mondialisation. Ouais. Après ça, on a senti un renouveau des années 90, justement, de tout ça. Le monde commençait à dire on est cool, on vaut la peine. Mm. Puis là, il est né ça. Puis là, je sens ça sur les jeunes dans le moment.
1: Okay.
23: Il y a un renouveau, tu sais.
2: Franchement,
23: oui,
2: c'est pour...
23: Il y a un renouveau. Là, OK, les études, ils démontrent ça, mais ça ne m'étonnerait pas que l'année prochaine, ça soit complètement une autre lecture
2: mais
23: aussi.
2: Je me demande si ce n'est pas générationnel, parce qu'ici, à la station, il y a encore Noah qui est venu me voir un matin, il a vu Ariane Roy hier, puis il était bien énervé. Florence Lamoureux aussi va regarder des jeunes. Tu sais, Lou-Adrienne Cassidy, hyper populaire, Freds, c'est souvent les jeunes qui amènent leurs parents dans les festivals, par exemple.
1: Plutôt que l'inverse.
2: Oui. Est-ce que c'est pas... C'est comme si les Z sont intéressés. Est-ce que c'est pas générationnel, les X et les Y ont un peu laissé tomber?
23: Mettons, il y a une génération qui trippe sur la musique d'ici. Leurs enfants veulent faire différent d'eux autres, peut-être. Puis, eux autres, ils font, tu sais, je sais pas exactement, tu sais, je suis pas un spécialiste du phénomène du tout. Sauf que.
1: Non,
23: je
1: mais me tu le vis de l'intérieur, quand même.
23: Moi, je le vis. Puis, tu sais, j'ai vécu qu'il y avait de l'intérêt pour ma musique. J'ai vécu qu'il y en avait moins à un moment donné. Oups, c'est revenu, c'est parti, c'est revenu. Fait que, c'est pour ça que je dis qu'il y a une fluctuation. Je la sens. Des fois, tu sais, il y a des vagues.
2: Mais est-ce que c'est dans notre façon de la mettre en marché, la musique, aujourd'hui?
23: Sûrement aussi, tu sais. C'est sûr qu'on parle de la musique anglophone, américaine, mais c'est quand même eux autres qui l'ont inventé, la façon de mettre en marché cette affaire-là. Puis ça leur appartient quand même, cette business-là. Mm. C'est eux autres qui l'ont créé. Nous autres, on a suivi. Tu sais, partout, ça a suivi ça, mais il faut dire, il faut rendre à César ce qui appartient à César. C'est leur business. Tu sais, puis je comprends. Je comprends, c'est eux autres ils en vendent plus, ils ont plus d'argent pour la mettre en marché, puis faire de la pub, ça marche de même.
1: Mais au-delà de ça, Marc Derry, Gene Simmons de Kiss, il disait que pour lui, il reconnaissait qu'Internet avait permis à tout le monde de pouvoir devenir chanteur et musicien.
23: C'est vrai que ça a démocratisé énormément.
1: Mais qu'en contrepartie, ça a fait mourir beaucoup de compagnies de disques qui savait comment faire percer un jeune.
23: Ben oui, c'est tout ça, mais c'est parce que là, c'est en mutation. Ouais. C'est normal que...
1: Mais c'est quoi ton rapport, toi, à l'idée de la compagnie de 10 versus l'artiste?
23: Ben, tu sais, moi, je suis pas bon dans la mise en marché, je suis pas un vendeur du tout.
1: Okay.
23: Puis j'apprécie ceux qui le sont, ceux qui sont bons là-dedans. C'est un métier, être promoteur, producteur.
1: Absolument.
23: Puis moi, je me trouve chanceux. Moi, j'aurais jamais rien fait si ça avait été aujourd'hui, parce que les jeunes, il faut qu'ils soient entrepreneurs, il faut qu'ils se mettent en marché. Fait que moi, j'aurais été pourri, j'aurais passé d'un crack, okay. C'est sûr et certain. Fait que moi, le fait qu'une compagnie de disques se soit intéressée à moi, puis m'ait dit « Hey, j'aime ça ce que tu fais, puis...
1: on va te prendre en charge.
23: On va te prendre en charge, mais on va te vendre. OK, vendez-moi, parce que moi, je pourrais pas me vendre. Je peux pas me vendre.
2: Mais est-ce qu'il y a quelque chose aujourd'hui avec... Puis je trouve que c'est comme ça aussi pour l'achat local. C'est comme si des fois, on s'excuse d'exister. Tu sais, on dit pas hey, « moi, je consomme », on dit « j'encourage ». Comme si on avait besoin d'encouragement. Est-ce qu'avec la musique, c'est la même chose? Ou des fois, on a de la difficulté à s'assumer pleinement. On s'excuse un peu. Fait, écoutez, Québécois, tu sais, ça devient un peu victimisé.
23: Moi, je le sens pas de même. Non? Moi, tu sais... Je fais de la musique parce que c'était ma passion, parce que j'aime ça, parce que c'est ça qui m'allumait. Puis j'ai eu la chance que quelqu'un me propose de me prendre sous son aile, puis de faire quelque chose avec... C'est un partenariat pour moi. Moi, je fais de la musique, j'aime ça.
1: Avec qui tu travaillais? C'était qui ton
23: Audiogramme. Je travaille encore avec eux autres.
1: Okay.
23: Depuis toujours, tu sais. Depuis 1993, j'étais avec eux autres.
1: Daniel Bellanné, il y en a du monde.
23: Jean Leloup, Daniel Bellanger.
1: Absolument. Fait qu'il y avait une plus-value à ça, Claire, qu'aujourd'hui.
23: Non, mais on cherchait ça de toute façon dans ce temps-là. Tu sais, aujourd'hui, tu peux te faire quelque chose qui sonne bien chez toi, assez bien même pour intéresser les gens.
1: Ouais.
23: Tu sais, dans le temps, si tu voulais un produit intéressant, ben il fallait mettre les sous. Puis,
1: combien ça coûtait dans le temps un album versus aujourd'hui?
23: Ah mon Dieu, aujourd'hui un album, si tu fais ça...
1: Mais bon, c'est pas en qualité, là, quand même, mais chez vous, tu sais.
23: Si tu t'achètes l'équipement qu'il faut, c'est un investissement au début.
1: Ouais.
23: Tu sais, je sais pas moi. Pour 10 000, 20 000, mettons 20 000 chez toi, tu peux avoir quelque chose qui va faire que tu vas pouvoir faire ton disque.
1: Un vrai bon micro, tout.
23: Puis tu as ton équipement, mais mettons un peu plus, mais whatever.
1: OK.
23: Dans le temps, moi, tu sais, comme mon album en 99, il a coûté 150 000, 200 000. C'est avec tout, tu sais. Parce qu'il avait pas peur d'investir. Puis ça roulait, tu sais, dans ce temps-là. Fait qu'ils ont mis beaucoup d'argent. À cette heure, il n'y a plus de production comme ça. T'sais, on compte pas les vidéoclips. Là.
1: Non, je comprends.
23: C'était 50 000 ici, 30 000 là.
2: Est-ce que tu penses un jour utiliser l'intelligence artificielle pour certains instruments?
23: Ça m'intéresse pas tant. Mais je trouve ça intéressant que la machine peut relancer ta réflexion sur l'art ou des choses comme ça. Moi, je trouve ça trop... T'sais,
1: t'es pas contre le principe qu'il y a une utilisation potentielle.
23: Absolument.
1: Je te suis.
23: Tu sais, comme quelqu'un qui aurait dit dans le temps, moi, je suis contre les synthétiseurs. Ou bien, je suis contre la guitare électrique.
2: Ouais.
23: J'aime mieux.
1: Je veux juste du violon, moi.
23: Ou une guitare
2: classique.
23: Puis si j'en veux une bonne parce qu'elle va projeter.
1: Ouais.
23: Tu sais, moi, je me bloque de rien. J'aime tout. Si ça fait de la belle musique, je suis là. Je veux.
1: On est avec Marc Derry, auteur, compositeur, interprète. On revient.
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0: avec Marc Derry, auteur, compositeur, interprète, ancien lead singer, comme on dit, de Zébulon. Marc, j'ai une question pour toi.
1: Oui?
0: Est-ce que les artistes, d'après toi, devraient prendre position?
1: Ben, moi, je pense que c'est au choix. C'est comme tu te sens. Un artiste, c'est large. Tu sais, pour moi, un artiste, c'est quelqu'un qui communique... Qui communique son environnement, qui matérialise des idées qu'il reçut, puis c'est comme ça, tu sais, les peintres, les sculpteurs, les prendre position.
0: Dans tout temps, je te parle pas nécessairement politique. Ben, ça peut être dans n'importe quoi, mais ça fait-tu partie de la job ou bien tu penses, ce que tu sens me dire, c'est, dis-moi si je me trompe, au choix du chef?
1: Pas nécessairement, okay. Mais tu sais, moi j'aime plein d'artistes, puis c'est pas nécessairement. Ceux qui prennent position, mais j'aime ceux qui prennent position.
0: Aussi.
1: Ceux qui sont à l'aise, puis ils ont des. Tu sais, moi, je pourrais pas. Moi, je me questionne. J'ai pas de position ferme.
0: T'es pas un militant.
1: Ben, c'est parce que je suis sûr de rien. J'écoute.
2: Mais est-ce que ça peut jouer sur ton amour sur un artiste? Par exemple, je sais pas, t'aimes Bruce Springsteen, il se commet beaucoup. Est-ce que ça pourrait compromettre ton amour envers l'artiste? Tu penses pas la même chose que lui?
0: Ah, ben, c'est là que ça vient tout le temps.
1: Ben, ça dépend ce qu'il raconte. Tu sais, s'il est super fasciste, j'aimerais pas ça, probablement. Tu sais, je veux dire, c'est les idées. C'est, de toute façon, un artiste, tu pognes sa vibe, tu pognes son. Puis t'aimes ce que tu reçois ou pas, là, tu sais, mais c'est dans les idées arrêtées ou
0: pas. Tu te vois-tu à la base comme un entertainer ou tu trouves que tu as une fonction différente de juste.
1: Ben, ma fonction pour moi, c'est de communiquer par mon art, tu sais. C'est ça ma fonction pour moi.
2: D'ailleurs, moi, j'aimerais t'amener sur ta relation avec ta fille qui est dans le show business maintenant, Alice Derry. On l'a vu, entre autres, dans Peter Pan. On l'a vu dans un paquet de trucs, là, les bals mammouths.
0: Attends, je l'ai vu, ça, Peter Pan. Oui. Ta fille joue là-dedans?
1: Oui, ben oui, c'est Wendy.
0: Ah, ben ouais.
2: Oui.
0: Oui. Ah, ben, calvasse. OK. Ben,
1: oui.
2: Annie,
1: oui,
2: c'est hot, ça m'a dit très hot. Oui. Qu'est-ce que ça fait dans un monde aujourd'hui où c'est difficile? Qu'est-ce que ça fait de voir sa fille décider de prendre ce chemin-là?
1: Ben, tu sais, moi, j'ai respecté ça, mais j'ai eu peur au début. Quand elle était petite, là, à un moment donné, elle avait 10 ans, puis elle a dit, je veux passer les auditions pour Mary Poppins. Je dis, aïe, tu sais, puis nous autres, on l'avait jamais poussé là-dedans.
0: Okay.
1: Tu sais, elle avait pas commencé à prendre des cours de danse à 6 ans, puis de chant, tout ça.
0: Ouais, les auditions.
1: Fait que là, mais je me disais, mon Dieu, mes pauvres petites, tu sais, elle aime bien ça, mais elle est pas équipée pour, tu sais. Fait que j'ai dit, oh, tu sais que c'est beaucoup de travail, puis il y a des jeunes enfants qui font ça depuis l'enfance, puis c'est eux autres qui passent les auditions. On dit, oh, je sais, mais je voudrais vivre l'expérience, tu sais. OK. Fait que là, elle est allée, puis elle a beaucoup travaillé, parce que moi, tu sais, elle chantait, mais tu sais, pas tant.
0: Comme une
1: avec
0: autre,
1: moi,
0: là.
1: Tu sais, on chantait ensemble, tu sais. On se faisait des petites affaires au studio. Je l'amenais des fois à faire des petites chansons, hein, pour le fun, tu sais. Puis à un moment donné, quand elle m'a chanté sa tune qui était pour passer en audition, j'ai été ému.
2: Ah ouais?
1: Je me suis dit, crime, tu chantes?
0: Ah ouais?
1: J'ai été surpris.
0: Le père était surpris de sa
1: oui,
0: fille.
1: Oui, oui. Puis à un moment donné, elle était avec sa mère à l'audition, puis moi, j'étais dans le Nord, puis là, il m'appelait. Bon, ben là, ils sont 40, là. on va voir. Oh, hey, elle a été retenue dans les 20, là. J'étais là, pauvre petite, qu'elle va être déçue.
0: Pour vrai?
1: Ben oui.
0: Mais c'est épouvantable.
1: Non, mais.
0: Sur les ondes de Cube Radio, ils ne croient pas.
1: Non,
0: ça,
1: c'est pas ça. Mais je me disais, mon Dieu, tu sais.
0: Donc, au contraire, comme père, tu te voyais criminel.
1: Mais moi, je voulais pas qu'elle ait de peine, tu sais. Comme. Puis là, à un moment donné, hop, elle était retenue dans les 10, dans les 8, dans les 4.
0: Tu parles?
1: Là, j'étais là, what?
2: Puis là, tu fais quoi
1: pour elle? Puis en même temps, je me disais, oh my God, elle embarque dans quelque chose.
0: Ouais.
1: Mais peut-être ça va y passer, je me disais.
0: Ouais.
1: Parce que c'est un métier qui est difficile, tu sais. Si t'es le moindrement anxieux ou le moindrement insécure, c'est tough parce que tu sais jamais où tu t'en vas, tu sais jamais ce qui t'attend.
2: Puis comme père, t'es dans la salle, la première fois que tu la vois sur scène, c'est comment?
1: My God. C'est comme, tu sais, ça me faisait penser comme quand j'allais la voir en première année dans son show d'école,
0: ouais, ouais,
1: mais
0: ouais.
1: Là, c'était hot, tu sais, j'avais jamais joué d'une production aussi big que ça, là. C'était Mary Poppins, c'était comme, c'est une affaire, les décors s'ouvraient comme des livres
0: ouais, ouais,
1: de contes, tu sais,
0: comme, ah, c'est vraiment...
1: what? Puis elle était bonne, elle était vraiment bonne. Là, j'étais,
0: tu l'as vu le soir de la première ou bien t'es allé voir un show avant?
1: Ben, je l'accompagnais dans les répétitions, mais on n'avait pas le droit de... Tu sais, les parents, on était à ses côtés, puis on faisait notre ordi de travail, on entendait d'une oreille, mais on ne pouvait pas être là vraiment parce que, à un moment donné, tous les parents, papa, là, c'est gossant. mais j'ai vu l'ampleur de l'affaire à la... Genre, ils faisaient une représentation pré-pré. Mm-hmm. Puis là, j'ai vu ça, puis j'ai fait « Wow! »
2: Mais ouais, on parle de sa mère qui est Élise Marquis. Oui. Toi, est-ce qu'elle a voulu suivre vos traces? Est-ce que vous pensez que vous l'avez inspirée par vos métiers?
1: Je sais que quand elle à un moment donné, Élise l'a emmenée voir une comédie musicale. Je pense que c'était La Mélodie du Bonheur. Puis Élise est sortie de là, chavirée, puis elle a dit mais c'est ça que je veux faire.
0: Ouais.
1: Puis là, Élise a dit ouais.
0: Ça part jeune, hein? T'avais quel âge, toi, quand t'as commencé à dire moi, je vais être musicien ou chanteur?
1: J'avais 9 ans.
0: 9 ans?
1: Ouais.
0: Tabarouette.
1: J'avais 9 ans, tu sais, j'ai vu. Mon père jouait de la musique dans les clubs les fins de semaine. Quand il avait de la misère à rejoindre les deux bouts, il retournait dans les clubs. Fait que souvent, là, son stock, tout son équipement était dans le sous-sol. Fait que moi, avec mes chums à côté, on se ramassait, puis on ouvrait les caisses de guitare, on essayait.
2: Mais quand tu as dit ça, ton père ou ta mère, ils ont réagi comment?
1: Mon père, il a bad trippé.
0: Pour vrai?
1: Complètement. Oh. Ouais, mais tu sais, on avait commencé, mon premier band, j'avais 11 ans, il trouvait ça cute, tout ça. Puis j'avais des bonnes notes à l'école, j'étais pas mal. T'sais.
0: Dans quelle ville t'étais?
1: À Mascouche. J'allais à Terrebonne. Puis là, ben, l'orienteur m'avait dit, toi, tu pourrais être ingénieur en aérospatial. Fait que moi, j'avais dit ça à mon père. Aïe. Moi, je veux faire ingénieur en aérospatial. Mon père était fier. Mais sauf que 2 ans plus tard, j'ai dit, non, je pense que je m'en vais en musique.
2: Mais
1: hey,
2: t'es pas marrant. Empêché de le faire.
1: Mais il m'a pas empêché, il m'a dit, tu sais que... Il y a 0,01% du monde qui réussissent à faire ça dans ceux qui s'en vont étudier la musique. J'ai dit, ben c'est ça. Moi, je suis le 0,01.
2: Mais ça prend de
0: date. Non, mais je pense que c'est exagéré. C'est pas vrai que c'est aussi pas ça.
1: Lui, il essayait, lui, là.
0: Non, je comprends. Mais je fais juste le dire pour les auditeurs.
1: Non, c'était pas vrai pour tout. Mais non, voyons.
0: C'est tough, là, mais ça existe.
1: Ça existe, certain.
0: Ouais.
2: Puis si c'était à refaire, referais-tu le même chemin ou tu prendrais autre chose?
1: Même affaire.
2: Ah ouais, hein?
1: Ben oui. Mais moi, j'aime ma vie, j'ai aimé ma vie tout le long. J'ai tout aimé.
0: Même c'était quoi la période la plus tough? C'était-tu l'après-Zébulon? C'était-tu...
1: C'était pas tough.
0: Ça a jamais été tough?
1: C'était pas tough, même quand je mangeais du beurre de peanut.
0: Non, mais j'ai dit ça parce que...
1: On était en tournée, on n'avait pas d'argent pour manger, mais c'était le fun. Je me sentais libre, je me sentais... Je sais pas, j'ai tout aimé de ça, moi. Fait que je recommencerais comme ça. Exactement de même.
2: Puis toujours la musique t'a permis de vivre. Y a-tu des moments où il a dû avoir une job d'appoint?
1: Pas vraiment. Quand je crevais de faim, j'allais jouer dans le métro.
0: Arrête donc, t'as joué dans le métro avec ta barouette, ça c'est fort.
1: On se levait à 5h du matin, on allait mettre notre sinon.
0: Attends, Marc, t'étais avec Zébulon au début?
1: Non, avant. Moi j'ai fait du club, j'ai commencé, j'étais au cégep en musique. Après ça, j'ai quitté ça, je me suis dit, bon... On s'en va dans un club.
0: À la Bruno Pelletier.
1: En même temps que lui, même club et tout.
0: C'est drôle.
1: On se croisait, on se connaissait dans ce temps-là. Puis on est parti d'un club avec Yves Desrosiers. Yves Desrosiers qui a fait la salle de celle-là, qui a fait Jean Leloup, qui a fait plein d'affaires. Puis sa carrière solo aussi. Fait que nous deux, on était en duo. On se promenait, puis on faisait ça. Puis à un moment donné, on a rajouté un gars. Anyway, on a fait ça tout le long, puis on faisait pas d'argent, tu sais. Une fois le gaz payé, puis il nous restait rien.
2: Est-ce que les gens étaient généreux? Je me suis toujours demandé, est-ce que jouer de la gratter de la guitare, jouer de la musique dans le métro, est-ce que vous réussissiez à faire
1: j'arrivais, tu sais, je m'en tirais avec un 200 cash par semaine. On jouait une couple de jours, là, tu sais. On jouait le matin seulement. On jouait le matin, on était deux. Je jouais avec Alain Quirion du Zébulon. On avait deux guitares. On allait mettre nos noms. On choisissait deux stations de métro à Atwater au début. Puis après ça, Lionel Groulx, parce que les tracks se rencontrent.
0: Oui.
1: Fait que le monde, il arrête. Ils changent de direction, puis ils sont obligés d'attendre.
0: C'est ça.
1: Ils sont poignés avec toi.
0: Oui.
1: Fait que le ting ting ting ting ting ting ting ting.
2: Puis les gens détournent les yeux ou arrêtent?
1: Il y a des gens qui détournent les yeux, puis il y en a d'autres qui sont intéressés. Ils trouvent ça drôle. Ils nous mettent une pièce, tu sais, puis deux pièces. Puis à un moment donné, c'est comme... Au bout de 4 heures, on faisait 2 heures par place. Au bout de 4 heures, on avait notre compte.
0: T'es vraiment la personne que j'ai connue qui a fait le spectre le plus large dans sa profession. Ben, jouer dans le métro jusqu'à ton band,
1: oui.
0: Puis des albums à 150 000 balles de production. Mm-hmm. C'est comme...
2: Mais c'est donc pour vrai, pour l'amour du métier, non pour la
1: ben,
2: gloire. Là.
1: Ben, c'est vraiment ça. Ben, t'sais, j'ai commencé, j'étais jeune, là, t'sais, j'ai juste fait ça moi dans la vie. À 9 ans, j'ai décidé qu'on faisait un band avec mes voisins. Puis ça a donné que c'était des petits génies.
0: Pour vrai?
1: Ben oui, il y a Quirion, t'sais, Alain Quirion, de drummer de Zébulon.
0: Ouais. C'est reconnu là, dans le milieu. Là.
1: Ouais, oui, énormément.
0: Ah ouais, ouais,
1: ouais. Ouais, il y avait Lionel Hamel qui est décédé maintenant, mais qui a joué pour le Cirque du Soleil après.
0: Ça me dit quoi, moi, ça, Lionel Hamel?
1: Ouais, sûrement. Mmh. Ouais. Écoute, il faisait l'espèce de gars dans le cas, là, l'espèce de démon avec une guitare à deux manches.
0: Ouais.
1: Il a joué là. Il y avait mon frère qui est dans Zébulon aussi. Fait qu'on était déjà tous ensemble.
0: À 9 ans.
1: À 9 ans. À 9 ans, on jouait avec des raquettes de tennis, on s'entend. Tu sais, je jouais pas de musique, mais on faisait semblant. À 11 ans, on jouait pour vrai. Mal, mais on jouait.
0: Oui, oui.
1: Puis à 12-13 ans, on a commencé à faire des shows dans les polyvalentes.
2: Mm-hmm.
1: Puis là, ben, jusqu'au cégep. Où j'ai
0: il faut-tu commencer à cet âge-là?
1: Non.
0: Parce que j'en reviens pas. Non, il y a
1: du monde. Il n'y
0: a pas de parcours parfait. Là.
1: Non, mais il y a du monde qui ont. Tu sais, quand tu l'as dans toi. Tu peux commencer, hein. Tu peux commencer tard, puis ça va être correct.
2: Ça on est rappelle... avec okay. Ben, en fait, ça nous rappelle juste de ne pas juger les passions de nos enfants.
1: Ben non, c'est ça. Il faut, il faut respecter. Il y a quelque chose à respecter, c'est les goûts, puis les élans des gens, surtout de nos enfants.
0: Ouais, mais des
1: pas
0: fois,
1: les bloquer.
0: Ouais.
1: Mais c'est sûr que je comprends qu'on peut être inquiet. S'il veut être un gangster, je comprends.
0: Ouais, ouais.
1: Mais
0: non, ce que je veux juste rajouter, c'est que... Parce que moi, j'ai vécu un parcours comme toi. J'ai fait mon droit, mais dans la vraie vie, je faisais des sketchs en sixième année et chaque vendredi devant l'école.
1: Ouais.
0: Ce que je fais, mm-hmm. c'était ça. Là. Bon.
1: Ouais.
0: Mais il reste que... Des fois, c'est inconsciemment que les parents vont pas nécessairement encourager, vont injecter un petit peu de peur, mm-hmm. injecter un petit peu de gestion du risque.
1: Oui.
0: Puis les enfants, finalement, ils se retrouvent pas où ils devraient. C'est-à-dire où est-ce que autres en rêvaient.
1: Mais oui, mais c'est tout de l'amour. C'est toujours de l'amour, ça, tu sais. Puis c'est pas faux que, tu sais, quelqu'un qui va étudier d'autres choses, ça va peut-être y apporter quelque chose dans son art. Tu sais, aller étudier la musique comme telle, c'est une bonne affaire, mais en même temps, tu peux faire de la musique aujourd'hui sans aller l'étudier à l'école.
0: Ben, c'est comme humoriste.
1: Donc, pourquoi pas justement faire ton droit puis avoir une vision du monde à communiquer peut-être dans ton affaire
0: oui.
1: après. T'sais, c'est tout bon. Là.
0: Oui, je suis bien d'accord. T'sais. Merci, Marc Derry. Bouge pas. On continue avec toi, auteur, okay. compositeur, interprète, ancien grand leader de Zébulon et, ma foi, artiste qui emmène large. Là. Enfin, on découvre ça aujourd'hui, c'est capoté.
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0: Avec Marc Derry, auteur, compositeur, interprète, ton 6e album solo. Écoute, je n'arrête pas d'être une surprise formidable après l'autre. Ça s'appelle « J'aime ça quand t'es là ».
1: Ouais.
0: Parce que quoi?
1: Ben, « J'aime ça quand t'es là ».
0: Comment est-ce qu'on trouve ça, un titre d'album, en passant?
1: C'est une phrase qu'il y avait dans une de mes tunes.
0: Okay.
1: Puis je trouvais que, quand je l'ai trouvé, on dirait que ça s'est ouvert. J'ai senti l'album, tu sais. Fait okay. que... Je me suis dit, ah, c'est comme ça qu'on va.
2: Puis qu'est-ce qui t'inspire? Parce qu'il y en a plein des auteurs-compositeurs qui trouvent ça souffrant d'écrire.
1: C'est
2: la période tough.
1: C'est vrai que c'est tough. Mais ce qui m'inspire.
0: C'est tough pourquoi? Parce que tu te trouves zéro, parce ça marche pas.
1: Parce que c'est. Faut que tu... Parce que. Il faut que tu te livres. Il faut que tu te mettes à nu.
2: Dénude.
0: Non, mais pas nécessairement. Il y a 1000 chansons, 1000 sortes.
1: Ouais, mais.
0: Dans ton cas, à toi peut-être, mais.
1: Peut-être pour écrire pour quelqu'un d'autre, puis de même désintéressé.
0: Ouais.
1: C'est dur d'être désintéressé quand tu parce que le monde, tu fais écouter ça à du monde, si tu veux valider. Tu peux écrire quelque chose de désintéressé. C'est rare que ça fait écho.
0: Ça passera pas.
1: Le monde, ils font comme...
0: Ah, ouais.
1: Puis soudainement, là, tu te livres un peu, puis... C'est là que tu trouves que t'as les petites trouvailles qui sont intéressantes. C'est les petites pépites, là, tu sais. Ah, mon Dieu, quelqu'un dit « Ah, j'aime ça, ça. » Là, c'est OK, t'aimes ça, je me suis scratché.
0: J'essaye un parallèle.
1: Ouais.
0: Ça se peut-tu que ce soit comme ceux qui disent « Je suis pas confortable une première date. C'est pas ma place. J'aime pas ça. J'ai l'impression d'être en audition. » C'est-tu un rapport de même? C'est-tu comme si...
1: Je sais pas trop, là.
0: T'es en train de te justifier?
1: Non, mais c'est juste que... Une chanson, c'est quoi qui fait qu'une chanson est trippante puis que le monde a le goût de l'écouter? C'est mystérieux pareil.
0: Oui, très.
1: Mais pour que toi, tu trouves que... OK, ça se peut, cette toune-là, tu sais. Tu cherches... Au début, tu sais, t'as plein d'affaires. T'as jamais rien dit. Mm-hmm. Ton premier disque, ça va bien.
0: Hein.
1: Tu sais.
0: Ouais. 25 ans d'histoire résumée en un album.
1: C'est ça, ça va.
0: Ça, je suis d'accord.
1: Mais plus ça avance...
0: En humour, c'est pareil. Le premier show d'humour, là...
1: Ben oui, c'est tout le racontes
0: temps,
1: ta
0: quand
1: vie...
0: Quand j'étais dans du sol, ben oui. Bon, OK, c'est beau, c'est venu tout seul. Mm-hmm. Mais après ça, dans 2 ans plus tard, il
1: oui,
0: y a un autre propos.
1: Qu'est-ce
0: là.
1: Qui est intéressant? Pourquoi ça va être le fun? Puis pourquoi toi plus qu'un autre? Il y a tout ça, là. Fait que c'est comme c'est l'introspection, puis c'est... Dit... Parce que, veux pas, c'est... Tout le monde est spécial, tout le monde est unique, mais pour que ça soit intéressant... Le monde s'intéresse à ce que tu fais. Pourquoi est-ce toi plus qu'un autre? Mm-hmm. Parce que tu vas chercher ce que t'es vraiment. Puis là, le monde, ça peut les intéresser parce qu'il y a quelque chose d'unique,
2: c'est quoi,
1: soudainement.
2: Les chansons que t'as fait, justement, qui font encore écho, que les gens te racontent, t'accrochent dans la rue ou t'écrivent sur les réseaux? C'est quoi les chansons qui ont touché?
1: Depuis qu'on se connaît, il y a des tunes comme « Job Steady »,« Les femmes préfèrent les Gino »,« Reviens pas trop tard ». Il y a, mon Dieu, j'y vais par album. Il y a Poisson d'avril, je m'en vais, pogner de la truite.
0: Et pourquoi celle-là? Pourquoi? C'est-tu un bout encore de magie? Ben, ou t'as l'impression qu'il y a vraiment un lien plus perso?
1: C'est quelque chose de... Il y a une vérité. Il y a une vérité. C'est niaiseux de même. T'sais, avec mon frère, j'ai un rapport proche parce qu'on allait à pêche ensemble. Puis j'ai décidé de raconter ça. Puis la vérité, j'ai dû l'appeler. J'ai dit, hey Rock, je vais faire une énumération dans ma toune. Dis-moi, on s'en va à la pêche, qu'est-ce qu'on amène? Il dit, ben, une once de potes, du stuff pour les mouches, des mouches, une canne à mouches. Je dis, ben oui, OK, continue. Puis une once de potes, du stuff pour les mouches, des mouches, puis une canne à mouches.
0: C'est une toune.
1: Oui.
0: C'est malade. Une liste d'épiceries.
1: C'est comme une vérité soudainement là-dedans.
0: C'est malade.
2: Mais Job Steady, c'est comme un hymne aussi, là.
1: Oui, Job Steady, c'est une vraie affaire. C'est le batteur des colocs, Jimmy, qui était mon chum, avec qui j'étais dans les colocs dans le temps.
0: Oui.
1: Puis il était avec sa blonde, puis il travaillait pas, puis il se disait, crème, on va réussir. Puis le jour, il cherchait pas de job, il pratiquait son drum, puis il faisait des jeux de patience avec son jeu de cartes. Puis sa blonde, elle rentrait fatiguée, puis elle disait, quand est-ce que tu vas aller te trouver une job? Laisse faire. Je vais, à un moment donné, tu vas voir, je vais être une star. Puis là, mais, sauf qu'il avait besoin d'une job cédée parce que là, à un moment donné, elle l'a laissé. Tu comprends? Fait que c'était ça que ça parlait. Histoire, j'ai besoin d'une job cédée pour qu'elle continue de m'aimer.
0: T'es-tu d'accord avec l'affirmation suivante? Dans un processus où ce que tu essaies d'avoir la bonne idée, c'est tout le temps plus proche que plus loin de toi.
1: C'est toujours le plus simple, le plus vrai.
0: Mais même pour les gens qui nous écoutent, là, qui ont une idée de business ou bien ils ont un problème à la job, de la résoudre, etc., j'en reviens pas. Comment toi, tu d'accord
2: avec ça? Je suis 100% d'accord.
0: À chaque fois, je fais comme, pour n'importe quoi, je fais comme, tabarouette, c'est ça que ça fait 6 mois que je gosse là-dessus, puis si t'aimes là,
1: oui,
0: tu sais.
1: C'est sûr, c'est le plus proche de soi-même qui est la vérité, qui est la solution.
2: Mais les gens l'entendent, l'authenticité, là, ça s'entend, ça se ressent.
0: Oui, mais même, je parle juste toutes sortes d'idées, pas juste des idées de...
1: Mais c'est parce que c'est...
0: Toutes sortes d'idées, puis pas juste les idées, résoudre vraiment, même dans le job, là, de, mettons, les invités, ou peu importe, n'importe qui nous écoute, je vous le jure, si je vous passe le message, Marc Derry, Isabelle Perron souscrivent, on est toujours bien trois, là. Quand vous avez un problème à résoudre, là, je vous le dis, la solution est proche.
1: Est proche.
0: C'est comme on est tout le temps en train de chercher trop loin. Je suis content de parler de ça.
1: D'accord. En tout cas, pour l'art, c'est pour la musique, pour j'imagine pour d'autres choses. Moi, je fais pas de peinture ni de sculpture, mais j'imagine
0: t'en
1: que c'est...
0: T'en fais-tu dans le
1: métro? Pourquoi pas?
0: Écoute, t'aides beaucoup les jeunes artistes.
1: Ouais, j'aime ça. Ouais. Moi, ça me nourrit beaucoup. J'aime ça. J'aime ça faire de la musique avec des nouveaux artistes, du monde qui commence, qui ont cette passion-là. J'aime ça aussi avec des plus vieux. Tu sais, je fais de la musique aussi avec Pierre Létourneau, qui est un chanteur, un chansonnier des années 60.
0: Je me souviens, ce
1: gars-là, là. Tu sais, puis j'aime ça aussi, ça m'apporte beaucoup. Mais tu sais, je fais les deux, mais j'adore faire de la musique avec les tout jeunes. Souvent, ils ont pas vraiment d'argent pour enregistrer de façon de qualité. Puis je lui dis, viens à mon studio, on va faire des tests. Okay. Moi, ça me permet d'expérimenter des trucs.
0: Okay.
1: Puis eux autres, ça lui donne aussi. Puis ça, c'est du donnant-donnant. Tu sais,
0: vois-tu une tendance chez les jeunes musiciens, particulièrement actuellement? Y a-tu une tendance?
1: Moi, je trouve que les jeunes musiciens sont fameux parce que la façon qu'ils sont formés, qu'ils réfléchissent la musique, la chanson, c'est le fun parce qu'ils sont minimalistes, ils sont à l'écoute. Il me semble que nous autres, quand j'étais jeune, on voulait jouer. T'sais, on n'écoutait pas tant.
0: Okay.
1: Les autres, ils écoutent des fois des batteurs qui jouent pas fort, j'en reviens pas. Nous autres, ça fessait partout. Il y a ça que j'aime d'eux autres. Ils ont comme une écoute, une façon de voir la musique. C'est sûr que on passe toujours au suivant. Fait que les autres, ils ont appris des... Il y a une belle tradition musicale maintenant là, au Québec. C'est fort. Là, les jeunes, ils apprennent des belles choses.
2: Qui les jeunes là, que tu as aidés récemment?
1: Ben, avec qui j'ai été récemment, il y a...
2: Tu vas voler de leurs propres ailes maintenant?
1: Ben, tu sais, mon Dieu... Il y a un duo qui s'appelle Piste et Pelouse, dans le moment vous allez en entendre parler. C'est un duo de deux filles féministes. Là, tout est autour de ça, c'est vraiment rafraîchissant. mon Dieu, les jeunes que j'ai aidés. Dans le temps, Lisa Leblanc était pas connue.
0: Ah ouais?
1: Puis elle est venue à mon studio.
2: C'est quoi ça, ma vie, c'est de la merde?
1: Avant ça. Elle avait la toune.
0: Dans ses débuts.
1: Mais juste avant, ma vie, c'est de la merde.
0: Ah ouais?
1: Ouais. Puis, mon Dieu, tu sais.
0: Qu'est-ce que tu penses de Angine de poitrine?
1: J'adore.
0: Ah oui? Il faut-tu être musicien pour aimer ça, manifestement, quand tu regardes?
1: Pas nécessairement. Moi, j'ai vu un show, il était pas connu encore. Puis le monde qui était dans la salle, qui grouvait qu'eux autres, ils étaient pas musiciens.
0: Non.
1: Parce que l'affaire, c'est que il y a quelque chose qui se communique dans le beat. C'est comme un peu du dance, du techno, mais en même temps, il y en a pour les musiciens parce qu'ils sont complètement fuckés. Ils sont cérébrales, ils sont bons, ils sont performants.
0: Ouais.
1: Fait qu'il y en a pour tous. Mais c'est bon, c'est intéressant, je trouve que ça appelle c'est quelque chose de
2: ce que
1: beau.
2: Je remarque, c'est comme si de la musique compliquée. Il y a des gens qui finissent par les aimer au bout de 6 mois, 7 mois, 8 mois. Ça prend un certain temps pour les apprivoiser.
1: Ben, je sais pas trop ça. Moi, je les ai vus, avant d'écouter leurs disques, je les ai vus live.
0: Okay. Fait
1: que j'ai eu le charme de ce qu'ils sont, de ce qu'ils dégagent, qu'ils communiquent. Je comprends très bien l'engouement. Mm-hmm. Je comprends.
0: Puis tu comprends-tu le non-engouement?
1: Je comprends le non-engouement aussi.
0: Pour vrai?
1: Parce que,
0: moi, je trouve ça un peu bizarre qu'il y ait du monde pour qui ils sont quasiment fâchés.
1: Ben, je comprends.
0: Who cares?
1: Qu'ils soient fâchés, je comprends pas.
0: Ouais, c'est ça. Là.
1: Mais peut-être parce qu'ils réagissent comme, comment ça c'est si populaire que ça? Wow, c'est pas si bon que ça. Peut-être. T'sais, ça
0: non, mais je
1: ne
0: suis même
1: ça.
0: Pas un fan en passant.
1: Non, non,
0: je trouve juste qu'ils ont le droit d'exister, puis je suis content pour eux
1: non,
0: autres.
1: Mais c'est sûr, tous ceux qui jouent ont le droit
0: de jouer. C'est ça, oui, exact.
1: Mais c'est pas ça. Moi, je pense qu'il y en a qui sont insultés parce que ils se disent, mon Dieu, mais moi, je trippe sur une affaire, puis c'est pas connu de même, puis c'est pas, ça n'a pas autant de succès. Comment ça, eux autres? Mais moi, je trouve ça bon. Puis je trouve que leur démarche est intéressante, puis c'est rafraîchissant au fond.
2: T'es encore, il y a plein de dates de tournée encore là, qui sont au calendrier. Est-ce que c'est difficile maintenant de partir en tournée avec les routes du Québec qui sont maganées, puis les chauffeurs Inc? Comment tu vis ça?
1: Ben non, mais il faut faire attention. Heureusement, les autoroutes sont pas si nids de poulet que ça.
0: C'est vrai.
1: Mais tu sais, dans les villes, c'est tel que tel. Ouais, mais ouais. Tu sais, ça fait longtemps que les routes sont mauvaises là.
2: Est-ce que la vie de tournée, ça use les souliers un peu?
1: Ben, tu sais, ça use. J'adore la tournée. Quand j'étais jeune...
0: Tu t'es jamais tanné de ça?
1: C'est fou, hein? Non. Non.
2: Qu'est-ce que t'aimes?
1: J'aime la liberté de ça. On rencontre plein de monde. Tout le monde est smart. Tu sais, tout le monde est gentil.
0: Ben oui, t'es pas une police.
1: Tu sais,
0: là,
1: t'arrives, puis là, tout le monde veut te faire découvrir le plus beau de leur patrimoine.
0: Viens voir chez nous. Là.
1: Mais viens, là, t'es chez nous, viens, on va t'emmener à telle place. Non, t'as pas vu cette place-là. Là, il y a un spot pour se baigner. Personne connaît ça. Tu vas capoter. Là, t'arrives là. Ouais. What? Il y a des chutes, tu sais.
0: Ouais, toi, t'as vu le beau Québec, là.
1: Ben, je l'ai vu de partout, puis depuis longtemps. Moi, j'ai commencé dans les années 80 à faire de la tournée. Tu sais, en 82-3, là, je commençais, là. Ma première tournée, on est parti avec un char à Mont-Joli, pas logé.
0: Pour vrai?
1: Mais on était nourris, toujours bien.
0: Ouais, ouais. Hey,
2: ça fera bientôt 50 ans que tu fais de la tournée.
0: C'est malade.
1: C'est fou.
0: C'est fou, là.
1: Ouais.
0: Ah, ben, j'étais content de te rencontrer, Marc.
1: Ça m'a fait plaisir, moi aussi.
2: Merci, Marc.
1: Ben, merci
0: à vous. Marc Derry, donc marcderry.ca. Parce que t'as des shows, t'as toutes sortes d'affaires.
1: Ouais.
0: Puis si vous avez... Écoute, sais-tu de quoi que... Je sais pas si je peux finir, mais admettons qu'on te rencontre, on peut-tu lancer une pièce comme dans le temps que t'étais au métro?
1: Pas besoin.
0: Non, venez, pas besoin.
1: Venez me jaser.
0: Venez me jaser, ça va faire l'affaire. Ouais. OK, c'est bon. Salut, Marc Derry.
1: Merci.
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9: Aïe aïe, Éric Nolin, aïe aïe.
10: Ça va, Marc?
9: Ça va bien?
10: Ben oui.
9: Depuis quand tu me serres la main? Ça fait 30 ans que je te connais.
10: Ça pourrait pas
9: que
10: tu me serres la main.
11: Marc, aujourd'hui, il est pas comme d'habitude.
9: Non.
11: Il est pas dans son état normal.
9: Je suis directeur des nouvelles technologies chez DXM Technologies.
10: T'es
9: avec
10: ça.
9: La chemise, tout.
10: Ouais, monsieur.
9: Non, mais je suis dans une humeur formidable. Hein.
11: Oui, oh, oui.
10: Non, j'étais jamais de mauvaise humeur.
11: What? Il est funky.
9: Ben, peut-être.
10: Oh, oui, d'accord, peut-être. Funky, parfait.
9: Mais Marc Derry, j'ai trouvé ça très intéressant. Tu le connais un peu?
10: Ben oui, je connais un petit peu. Non seulement je connais un peu, mais pendant que vous parliez, ben, je suis arrivé beaucoup trop tôt pour l'entrevue. Je suis arrivé ici comme à midi et quart, en me rappelant pas que c'était à 1h48, mais j'ai comme un peu dormi dans l'auto. Bon. Puis j'ai écouté le dernier album de Marc, que j'ai trouvé vraiment très bon.
9: Ah oui, hein?
10: Je pensais qu'il allait se réinventer avec des nouveaux sons.
11: Non.
10: Non? Ben oui, il y a une recherche musicale, il y a une recherche de son, mais je reconnais le même Marc avec le même.
9: La signature.
10: Ouais, la signature, tu sais, le côté bonhomie, monsieur tout le monde, puis je trouve ça tellement entraînant. Ça a toujours été un de mes préférés, Marc.
9: Ah oui, ah oui, ah oui.
10: Beaucoup, beaucoup. En québécois, beaucoup.
9: Bon,
10: je vais vous parler d'ordinateur portable aujourd'hui.
9: Oui, oui.
10: Parce que j'ai fait un constat en fin de semaine, en fait, qui s'est quasiment réglé ce matin. Ma blonde vient de voir ce matin, puis elle me dit, peux-tu emprunter ton ordinateur portable? Là, je fais comme, il est vieux, il est magané.
9: C'est
10: d'après
9: quoi,
10: moi, il fonctionnera pas. C'est un vieux Dell qui a 7 ans, mettons.
9: OK.
10: Puis effectivement, il l'ouvre, l'ordinateur ne fonctionne pas. Mais qu'est-ce que tu fais quand ton ordinateur ne fonctionne pas? Rien. Tu le jettes. Un portable, tu ne peux pas réparer ça.
9: C'est vrai.
10: Et depuis 30 ans, et tu es d'accord avec moi que on sent que le laptop n'a pas évolué. En fait, je vais te demander la première photo, s'il te plaît. Isabelle et Marc, dites-moi là-dedans, est-ce que ce sont des laptops récents? Et s'il n'y en a pas des récents, ça fait combien de temps que c'est sorti, ces laptops-là?
11: Ça, c'est 95.
10: Ça, c'est laptop, c'est tout 95.
11: À peu près.
9: Okay. Ben, moi, Marc, en tout cas, celui-là, comme, allez, évidemment, plus les gens en radio, mais on va tourner coin rond, là, je reconnais plusieurs de ces machines-là, sont toutes vieilles.
10: Déception, il y en a un de 90, 2000, 2010 et 2020. Le concept du laptop n'a pas évalué. Tu sais, il y a toujours une petite surprise une fois de temps en temps. Vous rappelez Steve Jobs, il y a peut-être une dizaine d'années, du temps de son vivant, qui avait présenté le Mac Mini dans une enveloppe.
9: Ouais.
10: Puis là, les gens étaient comme, waouh, la révolution, mais il y a comme pas de port dessus. C'était comme zéro idéal.
9: C'est un CPU. Là.
10: Genre, tu sais. Et les ordinateurs également, avec les années, il y a eu certains concepts qui sont sortis puis qui sont jamais restés. Rappelle-toi du Vic 20 dans les années 90.
9: Oui. Ben, c'était le premier des ordis. Mais non, t'as pas connu ça.
11: Moi, j'ai connu les grosses tours.
10: C'est ça. Bon, il y a un moment donné, un ordinateur qui était tout inclus dans le clavier. Ça faisait un gros clavier, mais l'ordinateur était dedans. Mm-hmm. C'était vraiment cool, mais ça a été laissé pour compte. Il y a personne qui a réutilisé ça jusqu'à cette année. HP

0: tu as décidé de sortir, c'est un tout petit clavier de rien. Ton ordi est intégré dans le clavier.
1: Ah ouais?
0: Alors, tu as deux choix. Avec pile ou sans pile.
1: Okay.
0: Avec fil ou sans fil. Dans le sens où tu pourrais avoir un fil intégré.
1: Fil de metteur en onde, là?
0: Oui, fil de metteur en onde.
1: Sans fil. Ouais. Écoute, si je pouvais, my God.
0: Fait que ça vient avec un clavier puis un metteur en onde.
1: Avec ton... sans la boîte.
0: Oui, exactement. Mais avec ton clavier, tu peux le brancher directement dans ton écran de télévision. Tu peux mettre un port USB-C en arrière, le brancher à autre chose. Tu fais ce que tu veux avec.
1: Okay.
0: Mais c'est tout petit puis ça contient tout. Je trouve ça génial.
2: Mais la mémoire.
0: La mémoire également, tu peux décider, tu peux avoir un 32 gigs à l'intérieur, tu peux avoir un disque dur.
1: Il roule sur quoi?
2: Sur l'or.
1: Il roule sur l'or.
0: C'est un PC qui est sur Windows.
1: Okay.
0: Alors, tu le vois à l'écran présentement. C'est minimaliste, c'est tout petit. Puis ça s'adresse à deux types de personnes. Les gens qui sont au bureau et qui trouvent ça laid, un ordinateur de bureau, parce que ça prend la poussière, ça sert à rien. Et les gens qui voyagent également, parce que tu peux très bien aller à l'hôtel avec ça, mettre ça dans ton sac à dos, et tu branches la télé de l'hôtel là-dessus,
1: tout
0: simplement.
1: Ah ouais,
2: mais moi, ce que je veux, peu importe la forme, c'est juste que la batterie reste.
0: Bon,
1: toi, c'est ton premier critère, genre une
2: la batterie qui t'offre.
1: Ok,
2: ouais. Dure. Okay.
0: Mais c'est ça aussi le bug, Isabelle. Quand t'as une batterie qui meurt, mettons dans ton Mac Mini,
2: comme moi.
0: Qu'est-ce que tu fais? Ben, tu l'envoies, puis ils vont te dire on peut pas le réparer ou ça va coûter 1500$. Ça coûte toujours la peau des fesses réparer.
1: C'est vrai.
0: Fait qu'à ce moment-là, t'as le choix. Soit t'achètes ça, puis quand t'es tanné, tu le jettes. Tu peux t'acheter un petit Raspberry Pi. Ce sont de tout petits ordinateurs qui coûtent environ 250$. Mais encore là, c'est pas performant. Ou sinon, il y a une nouvelle compagnie qui vient de sortir quelque chose. Puis ça, je trouve ça génial. C'est que là, maintenant, ton ordinateur peut être modulable. Puis là, je sais très bien, je vais vous montrer les images. Ça va vous faire peur. Il ne faut pas avoir peur. Parce que un trou de batterie, c'est un trou de batterie. Ça ne fit pas dans... Hein? Regarde, le nouvel ordinateur qui vient de sortir, Framework Desktop et Framework Laptop, c'est qu'on t'envoie une boîte dans laquelle il y a des morceaux.
1: Okay.
0: Et tu as choisi ces morceaux-là.
2: Du computer,
0: oui, je vois, j'entends ta déception dans le sous-texte.
2: Oui.
0: C'est que ça te permet, tu peux le garder toute la vie.
1: Oui, c'est ça.
0: Dans 5 ans, ta carte écran, tu veux la changer.
1: Dans le fond, c'est une carrosserie.
0: Ça, c'est la carte écran. Ouais. Tu fais juste lever ça.
1: Je te suis.
0: Tu enlèves deux vis et les deux vis ne s'enlèvent même pas. Les vis, tu les enlèves et elles restent
1: mais
0: là.
1: Pourquoi ça a toujours été impossible de changer des pièces sur un laptop?
0: Ben, pourquoi pour l'argent? C'est question monétaire.
2: Oui,
0: c'est question monétaire. Puis regarde, celui-là, en plus, il y a un gadget. Regarde, ça, c'est la batterie. Mon écran qui est pété chez nous, là, je peux pas l'enlever.
1: Tu peux le changer de même.
0: Ça, c'est 4 vis que tu enlèves, puis tu changes l'écran, puis tu le mets.
2: Ça, est-ce que ça se peut, un peu comme Ikea, des fois, il manque une pièce, t'es pas capable de le monter, ou bien les fils se touchent pas bien parce que t'es pas compétent?
0: Non, parce que lui a été monté pour...
1: C'est comme des Lego, là.
0: Ouais, non, mais genre, je sais ce que... Isabelle, t'as sûrement déjà démonté un réveil matin, tu l'as remonté, il restait des vis.
2: Ben,
0: il marche, ça va quoi ces vis-là? C'est quand...
2: Oui.
0: Bon, ben c'est ça. Mais c'est exactement ça pour le laptop. Mais celui-là, en plus, tu sais, mettons, tu as trouvé ton laptop de rêve. Il y a le bon processeur, l'écran est beau, c'est parfait, mais il n'y a pas les bons ports. Mm. Tu arrives au bureau, là, tu viens pour te brancher. Fait...
1: Ah, il y a rien qui marche.
0: Oui, ça va prendre le laptop à José. Mm. Mais lui, dessus, tu peux rajouter toi-même tes ports.
1: Tout ce que tu veux.
0: Tout ce que
1: c'est
0: tu veux.
1: C'est qui fait ça?
0: C'est une compagnie qui s'appelle Framework Desktop ou Framework Laptop.
1: Okay.
0: Fait que tu vas en ligne, tu vas regarder ça. Tu peux, donc, il y a une version aussi desktop qui se fait, donc ordi de bureau. C'est fait, entre autres, pour l'intelligence artificielle, le Word, Excel et compagnie. Si vous voulez jouer à des jeux, ce n'est pas l'ordinateur idéal. Okay. Vraiment pas.
1: Okay.
0: Mais pour faire les tâches quotidiennes, tu sais, puis... Et encore là, pour être compatible partout ou pour évoluer avec le temps. Aujourd'hui, ce que t'as autour de toi, là, ça prend du USB-A, t'as pas besoin de prise HDMI, ouais, ça va. Mais un jour, tu changes de job et dans l'entreprise où tu as, ça te prend du USB-C puis du HDMI, ben tu changes pas ton laptop. Tu fais quick, tu remets les deux nouveaux et ça coûte 20$ chaque prise que tu rajoutes. Un adaptateur chez Apple coûte le double de ça.
1: C'est exact.
0: Fait que je trouve qu'au final, t'arrives avec un ordinateur qui est quand même puissant. T'as plusieurs saveurs. Tu peux choisir plus vite, moins vite.
1: Ouais.
0: Puis plus de RAM, moins de RAM.
1: Ouais.
0: Mais tu vas jouer aux alentours de 1500, 2500. Ce qui est pas la fin du monde. Puis tu fais pas une grosse économie, ça, si
1: ceci dit. Un vrai laptop, c'est 2000.
0: C'est ça.
1: Qu'est-ce que je fais?
0: Mais tu le gardes. C'est l'affaire.
1: C'est ça. Non, tu changes.
0: Le mien, je l'ai payé 3000. Ça me fait suer d'avoir à le changer. Je voudrais juste changer mon écran. Ça me coûterait 300$. Je peux pas faire ça. Fait que ça, souvenez-vous du nom, Framework Laptop, ça fonctionne vraiment bien.
2: Il y a un point intéressant que tu dis, quand ça ne fonctionne plus, tu le jettes. Mais moi, je suis pas capable de les jeter parce que je me dis, il y a toutes mes informations. Moindrement, un crack utilise mon ordi.
0: Oui.
2: Ils peuvent prendre des infos. Je sais jamais quoi faire. Moi, dans mon auto, là, j'ai plein de vieux ordis que je sais pas où mettre.
0: Oui.
2: Parce que là, l'éco-centre, faudrait que je le vide, mais je le vide comment, cet ordi-là? Comment je le mets à zéro? Et puis les câbles.
0: Moi, je te dis, là, avant 17h aujourd'hui, je te donne mon truc, tu vas être capable de le faire. Ça s'appelle une masse et un peu de force. et tu vises bien dessus et c'est terminé.
2: Mais je veux savoir une contravention de l'éco-centre pour avoir fait ça.
0: Non, mais si tu le peux, enlève ton disque dur à l'intérieur ou à l'éco-centre, demande-leur d'enlever ton disque dur. Ils seraient sûrement capables de le faire.
1: Après ça, à l'éco-centre, demandez ça, voyons.
0: Ben, s'ils sont un peu gentils. Dans mon coin, à Chambly, je connais un peu le monsieur, mal pris, je suis certain qu'il le ferait pour
2: mais
0: moi.
2: Mais là, Marc, tu peux pas y aller parce que tu restes pas à Chambly puis ils sont bien sévères.
1: Mais non, ben moi, de toute façon, mais je sais pas ce que je fais avec mes vieux ordi. C'est une bonne question.
2: Mais j'ai rempli. Voilà.
1: Mais
0: Puis le troisième, je l'ai pas avec moi ici. Ah non, OK, je vais vous parler de quelque chose qui me fait capoter. Depuis qu'on travaille avec l'intelligence artificielle, excusez-moi, je vais pas être méchant, mais Siri, c'est de la chenoute. Je sais pas si tu as travaillé avec Siri dernièrement. Là, non, elle comprend fuck all.
1: Sérieux?
0: C'est, Siri, indique-moi le chemin de la maison. Je ne vous reconnais pas. Hey, ça fait 4 ans que j'ai mon téléphone, tu me reconnais pas. Des fois, la semaine passée, il m'a fait sortir sur Champlain, à l'île des Sœurs, puis je m'en allais à l'autre bord de Champlain. Il m'a fait revenir sur Champlain sans aucune raison valable. Là, j'ai fait non, c'est terminé. Siri va sortir à l'automne une nouvelle version, une espèce de Siri 2.0 basée sur l'AI, avec sa propre application à elle, et enfin un Siri performant. Ben, j'avais vraiment l'impression, tu sais qu'il y a 25 ans, j'étais un des premiers à avoir ce genre d'affaires-là dans mon auto, où j'appelais mon téléphone, je disais, mettons, amène-moi chez nous. Puis Morancy était avec moi dans le char à l'époque, qui est pas du tout, François Morancy, qui est pas du tout taquineur dans la vie. Et ça marchait zéro.
1: Ouais.
0: Indique-moi le chemin de la maison. Flemugle. Pardon? Là, il se foutait de ma gueule. Mais maintenant, ça fonctionne vraiment bien. Mais Siri est cette vieille version-là d'il y a 30 ans, qui va donc être revampée cet automne.
1: Alors, je peux juste faire un témoignage. Vas-y. Siri, je l'utilise entre pas et peu.
0: OK.
1: Mais ChatGPT, tout ce que j'y dis, c'est traduit exactement.
0: Oui.
1: En français, là.
0: Oui.
1: Je suis extrêmement impressionné. Je dis n'importe quoi, n'importe quelle vitesse. Là, tu vois, il gosse un peu. Il écrit.
0: Ouais.
1: Puis c'est toujours les bons mots.
0: Ouais.
1: Je suis extrêmement impressionné.
2: Ben, puis Siri, elle s'invite quand on l'a pas invité. On se parle. Des fois, ça se peut qu'elle arrive clean, personne n'a parlé.
0: Je te relance. Alexa, on avait un petit bidule Alexa à la maison,
1: c'est
0: à côté
1: Amazon,
0: du lit. Amazon
1: ouais.
0: est à côté du lit. Je suis en train de dormir et à 3 heures du matin, j'entends « Que puis-je faire pour vous? »
2: Ah, c'était peurant.
0: Là, je fais « J'ai rien demandé. » Mais ça veut dire que j'ai peut-être parlé dans mon sommeil.
1: Ah.
0: Puis que la machine écoute en
2: mais
0: tout
2: non,
0: temps.
2: Mais ta maison est tentée, c'est clair.
0: Non, est en Y.
1: La maison est en Y.
0: Alors, ce sera tout pour cette semaine. Je quitte sur cet excellent jeu de mots. Je vous en souhaite une belle.
1: Bravo, attends un peu, il faut tout le temps que je le plug, sinon son boss va être tapé sa tête.
0: Oui.
1: C'est le directeur des nouvelles technologies chez DXM Technologies.
0: Yeah!
1: Aïe, aïe.
2: Bravo à tous.
1: Salut.
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1: Bon, vous savez pas tout le temps ce qui se passe en dehors des ondes. Vous savez pas tout le temps ce qui se passe entre les segments, les pauses, telle affaire. Mais moi, bon, j'arrive ici, puis Isabelle Perron est toujours présente.
2: Oui.
1: Hein, avant que l'émission commence. Et puis, je lui dis bonjour, puis il y a mille façons qu'on se salue. Puis aujourd'hui, je t'ai serré la main. Bonjour Isabelle. Pour aucune raison, c'est comme si on était très distants. C'est pas vrai.
2: Oui.
1: Mais je sais pas pourquoi, tu sais, on fait les rigolos. Et tout à coup, tu m'as lancé la phrase suivante.
2: Je t'ai dit, est-ce que tu remarques la façon dont je te fais une poignée de main? Puis t'as pas vraiment remarqué sur le coup, mais je t'ai regardé dans les yeux, puis j'ai fait une poignée de main ferme. Puis après, ce que je t'ai dit, c'est, as-tu remarqué que souvent, les gens qui font des poignées de main ont une main molle et le regard fuyant? Puis j'ai dit, moi, s'il y a un président qui vient ici en studio, puis il me fait une poignée de main molle, pour moi, il a perdu déjà en partant 50% de sa crédibilité par la poignée de main. C'est comme si, pour moi, ça, c'est la première étape, première rencontre, puis la main molle, un spaghetti, pour moi, ça change ma perception.
1: Alors moi, je l'entends tout le temps, ça, puis je comprends pas pourquoi ça vous fait capoter de même. Et j'ai à souci de toujours, toujours, toute ma vie, j'ai toujours fait une poignée de main comme tu parles. Donc je fais pas partie, j'ai jamais entendu personne me dire « Ah, t'as une poignée de main bizarre » ou peu importe. Donc je suis soucieux de ça. Mais je trouve que c'est un truc que tout le monde répète comme si c'est donc important. Et je suis pas d'accord. Je vois pas en quoi c'est névralgique. Puis j'en ai des exemples de monde que j'ai remarqué qu'il y avait une petite poignée de main molle.
2: Ouais.
1: Mais je trouve ça trop facile de commencer à dire « Voici la petite poignée de main molle. Donc, cette personne-là, voilà, je viens de la peinturer dans le coin. » J'aime pas ça, cette idée-là.
2: Mais après, on peut changer notre première impression si la personne te livre un super échange. Mais je trouve quand même que quelqu'un qui est pas capable de te regarder dans les yeux, c'est parlant, surtout si elle
1: a... Attends une minute, là, tu passes des yeux aux mains. Là. Moi, je parle... Bon, tu peux prendre les deux, si tu veux.
2: Mais même la poignée de main, tu sais, comme ferme, confiance, il y a quelque chose, je suis engagée dans la discussion. Là. Tu me fais une main molle, t'as l'air désintéressé.
1: Là, je veux beaucoup de 87 Cube Radio en passant.
2: Ah,
1: de ça, là, je veux
2: Cube
1: savoir.
2: Ouais. Moi, pour moi, puis une main molle, même moi, tu me dis, moi, boîte, à la limite, c'est pas de ta faute. T'as peut-être chaud, t'es peut-être nerveux, tu t'en vas faire un exposé.
1: Non,
2: ça, je peux
1: si
2: pas
1: t'en
2: vouloir.
1: Si t'es le même molle, c'est de ta faute.
2: Molle, oui, mais moite.
1: Ah, ben ça, c'est autre chose.
2: Moite, tu peux pas te juger.
1: Non.
2: Ça, c'est peut-être un problème de glande.
1: Absolument. Mais... ça, je sais pas.
2: Ou t'es nerveux, ben, je peux pas écœurer ta glande, mais. La poignée de main molle, je trouve que quand tu vas rencontrer quelqu'un pour une entrevue, pour peu importe quoi, ça te prend une main affirmée. Et t'as l'inverse aussi, les hommes surtout, qui t'écrasent la main, c'est trop fort.
1: Ça, j'ai vécu ça aussi. Puis ça, tu vois, alors c'est drôle, j'aurais pas pensé de penser à l'inverse.
2: Mais, trop
1: mais ça,
2: fort,
1: moi,
2: là.
1: Pour moi... Hey, écoute, je suis quasiment gêné de te le dire.
2: Quoi?
1: Ben, parce que d'un côté, je trouve que toi et tous tes pères, vous exagérez sur la main qui n'est pas parfaitement ferme. Mais crime, pour l'avoir vécu, je trouve ça tellement macho, dans le pire sens du monde, parce que c'est une affaire de gars, de serrer la main comme si, genre, il y a un message, oui. Là, c'est moi ici ou je ne sais quoi. Puis ça, si tu vois ça, j'ai un jugement instantané par rapport à ça, de serrer la main trop fort. Je trouve ça zéro. Je trouve ça zéro.
2: Puis quelqu'un qui va te serrer la main puis qui va mettre sa deuxième main par-dessus la tienne qui te prend un sandwich.
1: Je suis entièrement pour.
2: Ça, je trouve ça cute. On dirait qu'il y a une bienveillance là-dedans.
1: Oui, oui.
2: Et souvent, tu sais, ma grand-mère pouvait faire ça, là. Serre la main à quelqu'un, elle met sa petite main.
1: Mais je me demande si c'est pas parce que tu m'as parlé brièvement de tout ça. Tantôt, on n'a pas vidé le sujet, on le fait là, on se le garde. Mais j'ai fait ça avec Marc Derry tantôt.
2: T'as fait attention à ta poignée de main?
1: Non, j'ai serré la main avec les deux mains.
2: Bienveillance.
1: Ben, je ne sais pas si c'est bienveillance, mais c'est un accueil supplémentaire que je fais habituellement pas. Donc, soit qu'il m'a inspiré un truc sympathique, soit qu'on en avait parlé, puis j'avais ça dans la tête là, un peu. Mais il n'y a pas juste l'affaire des poignées de main. C'est un sujet bien plus intéressant qu'on pense. Il y a tout aussi les turn-off. Moi, il y a quelqu'un qui m'a déjà dit, si quelqu'un accroche sa fourchette sur ses dents quand il mange, là, gros turn-off, tu sais, comme... Mais d'où vous les sortez, vos turn-off?
2: Non.
1: Ça sort de où? Tu sais, comme moi, l'affaire de la main trop ferme, je trouve à quelque part que j'ai raison. Tu vas dire quand c'est toi, t'as raison. Non, mais c'est que je trouve que c'est une espèce de domination. J'aime pas ça. Je trouve ça zéro.
2: Et tant qu'à parler de poignée de main, la fameuse bise, les deux becs. Je trouve qu'on fait souvent les deux becs quand c'est une fille, puis quand c'est des gars, c'est des poignées de main. Moi, je préfère qu'on garde la poignée de main pour tout le monde. Des fois, si c'est un ami proche, ça me dérange pas qu'elle rentre dans ma bulle, mais un pur inconnu, un invité, quelqu'un que je croise, ta salive sur mes joues, ça me tente pas. Je suis pas bien avec ça.
5: Ça, c'est plus une question de culture, je te dirais.
2: Ah ouais?
5: Parce que les Français, là, moi, j'ai rencontré beaucoup de Français, puis eux, ils se donnent la bise... Et que peu importe que ce soit homme, femme...
1: C'est très vrai.
2: Mais tout le monde fait ça. Puis là, tu sais pas comment te placer. Est-ce que c'est la bouche ou c'est la joue?
1: Ben, c'est pas la bouche,
2: monde...
1: c'est sûr. Tu frenches pas à pleine bouche.
2: Non, mais il y a des gens qui vont te donner deux becs avec la bouche. Mais des fois, les deux becs, c'est joue contre joue.
1: Oui, je comprends.
2: Tu sais, comment tu gères cette boule-là de malaise? Puis l'odeur de quelqu'un. Puis est-ce que l'hygiène de l'autre? Je trouve qu'il y a beaucoup de... C'est intrusif, ça. Là. J'aimais le bout de pandémie pour pas de deux becs, là.
1: Hey, t'es pas la seule qui m'a dit ça. Il y a d'autres mondes qui m'ont parlé de ça.
2: La poignée de main, je trouve que c'est suffisant. Assez de germes pour moi, les mains.
1: Parce que c'est vrai, en France, j'ai vécu en France en 2009 pendant un an. Puis mes amis que j'ai gardés, c'est la bise, là. Puis souvent, c'est trois, là.
2: Oui,
1: un,
2: souvent,
1: deux,
2: c'est trois.
1: C'est comme, hey boy, tu restes bête.
2: Et là, tu le pars de quel bord? Puis là, des fois, il y a l'hésitation. Oui, on se penche du même côté. Ah non, l'autre côté.
1: Mais à tous les gars qui nous écoutent, t'es-tu en train de dire, laissez faire la bise aux filles? Serrer à main ou faites juste dire bonjour.
2: Puis même les filles. Parce que les filles le font aussi, là. Filles avec filles ou gars avec filles.
1: Ouais.
2: La bise, moi, pour moi, je trouve que la poignée de main, c'est officiel, c'est parfait.
1: Oui, mais en même temps, il y a un côté super distant, là, du monde que tu sais, comme moi, je te serre la main, c'est quasiment une caricature. C'est pas là d'une blague.
2: Éventuellement, on développe une relation plus personnelle.
1: Ouais, il y a du monde dans la vie que tu revois souvent qui sont des je sais pas, moi, c'est une affaire de collègue versus perso. On devrait pas s'enfarger là-dedans, c'est ça mon point.
2: Moi, si je te vois, on développe une relation ensemble, les deux becs me dérangent pas, la proximité, pour moi, c'est OK, t'es rentré dans mon cercle rapproché.
1: Oui, mais quand je le sais que c'est correct, si tu me dis qu'il faudrait tout le temps que ce soit à distance, moi, devine-moi, là, c'est la pire affaire. Hein? Je déteste ça.
2: Mais sans deviner, moi, je trouve que quand on connaît pas l'autre, moi, j'aimerais mieux qu'on se serre la main.
1: Toi, trop loin à part.
6: Ben, écoute, en France, c'est vrai qu'on faisait énormément la bise. Effectivement, ce qui est difficile, c'est qu'en fonction des régions, t'as deux, trois, j'ai même eu quatre.
1: Tu me niaises?
6: Sauf que tu sais, c'est
1: toujours...
6: Mais oui, donc tu sais, t'as la personne qui attend quatre, mais toi, t'en fais deux, donc t'en fais un, deux, puis l'autre personne t'en la joue, toi, t'es parti.
1: C'est ça.
2: Malaise.
6: Donc t'en fais une troisième, et puis une quatre,
1: il me déteste.
6: Et on s'arrête tout.
1: Ouais.
6: Donc il y a ça, et puis effectivement, Isa, très bon point, il y a eu, en France, c'est très clair, hein, avant et après la pandémie. Avant, c'était homme, femme, la bise obligatoirement, et depuis, beaucoup plus la poignée de main, je trouve ça Très bien.
2: J'aime mieux. Je trouve qu'on a établi un contact clair et avec la poignée de main, tu établis le premier contact, la main molle, la main dure, la main normale. Quand on regarde les réactions sur la messagerie de texte, quelqu'un qui dit la bise manque totale d'étiquette. Donc, pour cette personne-là, ça marche pas. Mes vieilles tantes m'embrassent sur les lèvres. OK, il y a une petite proximité ici.
1: Mais une petite pas mal. Non, mais ça, c'est une question. Parce que moi, ça me dérange pas. Je trouve pas ça. Mais il y a du monde pour qui ça n'a pas de sens. Là, le bec sur la bouche, c'est réservé à ta blonde.
2: Puis même le bec sur la bouche, ça devient même une ouverture parent-enfant. Est-ce que ça se fait? Ça, c'est un autre enjeu là, qui est souvent discuté. Oui. Pas trop ferme, pas trop mou. Signe de respect pour Jérôme, la poignée de main. Main molle, ça m'écœure. Ça revient aussi pas mal. C'est souvent une faiblesse de caractère pour Martin, la main molle. Anna, moi, un homme qui me sert avec sa petite main molle, c'est juste yark. Des maudites mains molles, yark. Tu sais, ça a l'air de...
1: Mais ça pose quand même la question, pourquoi quelqu'un serre la main mou?
2: Moi, je pense que quelque part, parce que souvent, je remarque que ça vient avec un regard fuyant. J'ai l'impression qu'il y a un manque de confiance.
1: OK.
2: D'associer. Il y a quelque chose de plus profond. Est-ce que la personne est à l'aise d'être là en ce moment? Est-ce qu'on l'oblige à aller en représentation quelque part?
1: Non, un forme. Toi, pour toi, il y a un signal là-dedans, un manque d'affirmation.
2: Oui.
1: OK.
2: Puis quelque part envers l'autre. Je sais pas, moi, il me semble que ce matin, quand on s'est serré la main pour, je sais pas pourquoi on a fait ça, moi, pour moi, ça allait.
1: Mais moi, c'est comme un peu une blague.
2: Oui.
1: Tu sais, genre, bonjour, Mme Perron.
2: Puis là, on s'est serré la main.
1: Trop formel.
2: Mais moi, je l'ai pris au sérieux dans le sens où je t'aurais jamais offert une main molle, même si on niaisait.
1: Je comprends.
2: Pour moi, c'est un respect de te faire une vraie poignée de main, pas trop forte, pas trop molle. Juste voici.
1: Ouais, ouais,
2: je me
1: ouais.
2: tiens debout.
1: Ouais. OK. C'est intéressant. Mais continuez à nous texter. 187 Cube Radio, mesdames, messieurs.
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1: Bonjour.
2: Bonjour.
1: J'ai décidé que Fred, il faisait tout.
2: Ah oui?
1: Ben, il est bon.
2: Ah,
1: chaque fois qu'il vient, il est bon. Il se présente.
2: Mais on pourrait l'accueillir avec une bonne poignée de main ferme. Puis ouais, dire, bienvenue, Fred, de ça, bon Fred. Vendredi.
21: Voilà, je vous sens la main à distance, là, définitivement.
2: Ferme.
21: Elle est juste assez ferme, pas mouillée, pas molle. Juste assez ferme pour signifier que je vous apprécie.
1: T'as compris, hein? M'a dire de quoi? Ouais. T'es sous les règles de Madame Perron?
21: Ah oui, il y a un équilibre à respecter, là, c'est important. Là.
1: Fred Bastien, d'abord, bonjour. Comment gérez-vous votre liste de tâches?
21: Oui, on commence avec ça. Je vous fais la prémisse là, de pourquoi je me suis intéressé aux listes de tâches, les fameuses to-do, là, les trucs qu'on essaie de cocher une fois de temps en temps.
1: Oui.
21: Moi, ça fait des années que je suis sur les médias sociaux une psychologue qui s'appelle Dr. Julie Gerner. C'est une psychologue, elle a un doctorat en psychologie, c'est une Américaine, et elle est spécialisée dans les clients à haut potentiel, tu sais, des gens qui sont très performants, des dirigeants d'entreprise, etc. Mais c'est très généreux de sa part parce qu'elle tweet toujours un paquet d'affaires pour le public, là, comme vous et moi, parce que j'avais regardé juste pour le fun, il y a comme 4-5 ans, elle, son premier rendez-vous, c'est 5 000 US. Si tu veux un premier rendez-vous avec la psychologue.
1: Sans blague.
21: Puis ensuite, ça continue. Oui, sans blague. Fait que, donc, c'est vraiment là, les présidents, les exécutifs, là, les athlètes, bon, tu sais, vraiment le premium. Et elle fait toujours des réflexions intéressantes sur les mesures. Des fois, c'est juste des rappels qu'on peut toujours être meilleur. Puis, tu sais, je vous donnerai d'autres exemples peut-être un peu plus tard, mais moi, ce qui m'a marqué cette semaine, c'est qu'elle annonce, elle dit, tu sais, il y a plein de monde, là, qui essaient toujours d'optimiser leur liste de tâches. Là, c'est moi qui ajoute un peu de contexte. Il y a des logiciels qui servent à ça. Il y a Notion, puis Trello, puis ClickUp, puis
1: oui.
21: Monday. Puis là, on paye 5$ par mois pour avoir la bonne notification. Bon, elle dit, tu sais, il y a plein de monde, elle dit, moyen, là, qui essaie tellement d'optimiser leur liste de tâches, alors qu'elle dit, mais les milliardaires, là, ils ont un post-it. Un post-it puis une liste, là.
1: T'sais. Ah oui, hein?
21: C'est simple comme bonjour. Puis ça m'a fait réfléchir à cette idée de la simplicité puis de l'exécution. Donc, là, premièrement, je veux savoir, vous, comment vous gérez vos listes de tâches? Avez-vous des outils? Moi, je vais partager un peu ce que moi, je fais. Puis après ça, on peut plonger un peu plus dans d'autres méthodes là, qu'elle nous donne. Mais toi, Marc, toi, Isabelle, comment est-ce que vous gérez votre liste de tâches?
2: Moi, j'ai mon agenda papier. Puis j'écris dans mon agenda papier ce qu'il faut que je fasse. Il n'y a pas vraiment d'ordre. Donc, ça peut être pour le travail ou il faut que j'aille chez le nettoyeur porter des chemises.
1: Okay.
2: Je vais mettre tout dans un pool. Puis là, des fois, je me mets des dates limites. Là, mais sinon, c'est une seule et même liste puis je transfère rien. Là.
1: C'est un Outlook, genre?
2: Non, c'est un agenda papier.
1: Ah oui, excuse-moi, je m'énerve.
2: Vraiment, là, j'ai pas de Google Agenda.
1: Ah, okay.
2: J'ai pas ça.
1: Bon.
2: J'ai vraiment la vieille méthode.
1: Moi, c'est que mon iPhone. C'est...
21: Moi, j'entends des futurs milliardaires ici, là.
1: Oui, exact.
21: C'est des manières extrêmement simples.
1: Il y a des post-it.
21: Exact. Non, mais le papier, c'est une simplicité. Toi, Marc, t'as dit juste ton iPhone, t'as une application avec une liste.
1: Alors, tu sais, t'as parlé de Trello ou Trollo, c'était quoi lequel?
21: Oui. Bon. Trello. Ouais.
1: Bon. Puis j'en ai essayé plein en me disant, waouh, ouais. Mais sais-tu quoi? J'en ai même pas tant des tâches. Pour vrai, là. C'est même pas une blague.
21: C'est simple comme ça.
1: C'est comme sérieux. Fait que là, il y a une liste là, dans mon iPhone, liste. Puis là, je fais liste. Puis c'est bien plus moi. Mais quoi? C'est même, je vous
5: le
1: jure.
5: Marc, ou alors, l'homme le moins occupé au monde.
1: Non, c'est pas vrai. C'est juste que. C'est vrai que c'est bizarre, tu vois, les mots.
2: C'est de la face.
21: Non, mais.
1: Pas tant.
21: Il y a deux manières de
1: mais
21: voir
1: c'est
21: ça.
1: Mais c'est vrai, pareil.
21: Soit c'est.
1: Je vais pas conduire les enfants à garderie.
21: Bon point. C'est-à-dire, soit c'est parce que t'as peu de tâches ou c'est juste parce que t'es très efficace puis tu les règles vite, donc ils n'ont pas le temps de s'accumuler. Parce qu'il y a ça aussi.
1: J'ai aucune procrastination.
2: Ça, c'est bon.
21: Exact.
1: Zéro.
21: Tu la règles
1: ça
21: tu
1: m'habite pas. Oui. Puis, bang, bang, bang, bang.
21: Puis justement, quand on joue le jeu de l'optimisation puis du logiciel puis de complexifier, peut-être que justement, on passe plus de temps à récolter de la dopamine pour la planification puis moins dans l'exécution. Hein. Tu sais que quand on dit « Ah, je vais faire ça », notre cerveau, il comprend quasiment qu'on l'a fait. Tu sais, on reçoit quasiment la même récompense que sur ce qui mène à la procrastination. Puis moi, c'est intéressant parce que j'ai calculé, ça fait comme quand même un bon 6-7 ans que je suis Dr. Julie Gerner. J'ai déménagé deux fois depuis. Je me rappelle la première fois où j'ai vu son tweet. Le premier tweet que j'ai vu d'elle, elle disait « Faut faire attention de ne pas tomber dans le piège de tellement vouloir être efficace qu'on est constamment en train de travailler. Tu sais, là, on le voit, on veut tellement être bon, on est comme, on roule un peu à l'anxiété, puis on meuble notre horaire bord en bord, puis on n'a jamais de moment pour réfléchir. Elle a dit, c'est pas vrai que tu vas être plus performant. Les vrais performants, ils savent doser leur moment de repos pour choisir. Puis là, moi, ça m'avait complètement mis à terre. J'avais imprimé le tweet. J'avais affiché dans mon bureau, ouais, exactement, en me disant, Fred, ça, c'est pour te rappeler que c'est important que tu prennes du temps pour te reposer. C'est même productif de te reposer.
2: Mais il y a quelque chose dans la pause de culpabilisant. Oui. Là, c'est vrai qu'on, des fois, on a de la misère à s'arrêter, comme si c'était pas correct de jaser 15 minutes à machine à café.
1: Regardez mon agenda du mois d'août.
21: Oui, ah, on voit un iPhone ici.
2: Il n'y a rien.
1: Es-tu capable de voir, Phil?
2: Il n'y a rien.
1: Ça, c'est mon agenda en temps réel, là.
2: Il n'y a rien.
1: Du mois d'août. Garde. Garde. Bon. Puis il y a une de ces inscriptions-là, c'est en fin de semaine, écouter la lutte.
21: Donc, il y a les milliardaires et il y a Marc Boilard.
2: Mais
21: c'est
2: moi,
21: encore au niveau supérieur. Il n'y a même pas de post-it. Il n'y a juste rien pensé.
1: Non, mais je peux pas me dévoiler plus que ça. Je vous dis pas que je suis fier ou honteux. Voilà. C'est quand même bon. Avec mon chum Purple Matt, qui m'appelle toujours le gars avec l'agenda le plus vide. Oh. Là, il va être content.
2: J'ai jamais vu ça.
21: Non, mais c'est un grand luxe quand même.
2: Mais Fred, on parlait de culpabilité puis de pause.
21: Oui. Oui, mais effectivement, moi j'appelle ça performer mon repos. C'est comme ça que je me suis convaincu que je devais prendre des moments dans ma journée, dans ma semaine, dans mon année des vacances. Tout ça, je me dis, ben, tu sais, j'ai réussi à le formater en me disant, je vais être bon pour me reposer, ce qui va me permettre d'être éventuellement encore plus performant. Pis sinon, pour ma liste de tâches à moi, pour les curieux, moi, je suis vraiment un gars de soit l'agenda là, numérique, là, tu sais, je me mets la tâche dans l'agenda ou les brouillons de mes courriels.
2: Oui.
21: Un peu comme la liste de iPhone.
2: Moi aussi, je fais ça.
21: Vu qu'il est dans mon brouillon de courriel, il est toujours. Dès que tu le remodifies, il retourne en haut de la liste. Ben, je m'en sers un peu comme des post-it éternels, là, ce qui fonctionne quand même bien.
1: J'ai un message qui vient de rentrer de Joey Turgeon. Je braille sur ton emploi du temps. Tout le monde est là.
21: Il y a la radio.
1: Si je suis brûlé.
2: Mais c'est fou.
21: Il y a la radio, le vélo, les breuvages. C'est ce que j'imagine. Dans la vie de ma...
2: Mais c'est fou, ça veut dire il y a pas de problème, tu sais, il y a pas de tâche, il y a pas, il va pas chez le nettoyeur, il va pas à l'épicerie, il manque pas quelque chose chez eux.
1: Mais non. Non. Puis c'est propre de même, c'est droit comme pardon. Mais je veux dire,
21: Marc, il prend des breuvages avec ses amis de la radio, il fait deux tâches en un coup.
1: Oui, j'optimise tout.
21: Donc là, il y a encore moins de stock.
2: Mais
1: je m'en rends même pas compte.
2: Oui, pas des fois,
1: je commencerai pas à écrire « aller faire du vélo », là. Ben, puis à lui faire l'épicerie, c'est pas
2: long. Mardi, spectacle de tel truc.
1: Non, ouais, non? Mais toi, c'est pas normal, là. Man.
21: Non, ça, c'est un bon point.
1: Ouais.
21: C'est pas pour rien que je l'appelle.
1: À planifier, respirer. Prendre une respiration à midi.
21: Exact. Je t'ai entendu en onde cette semaine, Isabelle, dire que c'était pas grave de manquer de sommeil. C'était là. Ouais, ça, c'est vraiment la bonne personne qui nous le dit. Là.
1: Elle, sa consultation, il faut lui donner 5 000 $. Ça fait que c'est pas la même game.
21: Oui, exact. Exact. Exactement. Si on revient à Dr. Julie Gerner, oui. Je trouve ça intéressant d'avoir une fois de temps en temps des petits rafraîches mémoires sur ce que les gens qui sont toujours en mode très compétitif réussissent à faire. T'sais, par exemple, elle disait, c'est la fin du mois. Posez-vous la question, où est-ce que vous avez été le plus effectif? Où est-ce que vous avez eu les plus grands retours? Vous avez investi votre énergie. Puis ben, investissez votre énergie davantage où vous avez des retours, puis moins d'énergie où vous en avez moins. T'sais, c'est tellement de base quand
1: c'est tellement de base. Oui,
21: le temps
1: exact. Pardon.
21: De le faire.
1: Mais c'est ça, c'est mon prix.
2: Non, toi!
1: Mais pour vrai, c'est ce que je retiens là, de toute notre. Ça a l'air de niaiserie, mais au contraire, c'est très révélateur. C'est que, pardon, mais c'est de base. C'est de base.
21: Exact.
1: C'est-à-dire que si t'es tout excité à tout optimiser, tu t'enfarges dans tes propres méthodes. Si t'es tout le temps en train de reporter au lendemain, il n'y a pas un outil qui va t'aider. C'est pas vrai. Mais la seule affaire que je trouve qui est le fun, c'est que quand t'écris, ça peut m'arriver dans une. Quand je suis en plus en train de concevoir un truc, là, un projet ou autre, de l'écrire pour pas y penser 50 fois. Mm-hmm. Ça, je suis le premier à le dire. Ouais, mais ça apparaît. Ça sera pas écrit dans mon Outlook. Arrêtez de penser 50 fois, là. Non, mais.
2: T'es pas en train de justifier qu'il n'y a rien dans ton horaire, là?
1: Non, j'en suis particulièrement fier, moi, pardon. Il y a une ville au complet qui prend
21: c'est
1: des
21: notes. C'est quand même spectaculaire. Moi, je verrais une galerie d'art, l'horaire de Marc Boilard.
1: Il y a un cadre, mais un cadre blanc. Ouais.
21: Exact.
1: Seul le cadre change. Tu n'as jamais vu ça. Hey, c'est incroyable.
21: En octobre, c'était spectaculaire. Regardez ça. Hey, le 19 novembre, il n'y avait rien pantoute.
2: Méchant été.
1: Je suis là tous les jours. Je suis droit de même. Mais j'ai pas besoin.
2: Mais moi, je n'écris pas ça dans mon horaire là, quand c'est quelque chose de steady pis égal. Là.
1: Bon. Ben, moi, le reste, moi, c'est
2: j'ai
1: ça.
2: J'ai plein de choses écrites quand même.
1: Ouais, je suis à l'embras. OK, ben là, il faut s'en aller. Fait que c'est ça, Fred.
21: Soyez productifs, mesdames, messieurs. Merci, Marc.
1: Salut.
21: Continue de remplir ton horaire.
1: Ouais, ouais. Bientôt, Isabelle.
21: On se voit lundi.
1: Des propos édifiants avec Fred Bastien.
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1: On est avec Stéphane Bergeron, ancien ministre de la Sécurité publique au Québec, à propos des deux policières tabassées par quatre suspects à Montréal. Salut Stéphane.
18: Bonjour.
1: Écoute, quand on lit les nouvelles par rapport à ça, le truc sur lequel je veux t'entendre en premier, c'est que, alors évidemment, j'ai pas lu rien par rapport à ça, donc je commencerai pas à faire mon commentateur, mais quand même, après l'incident en question, où est-ce que, je le résume, il y a deux gars, deux filles, à peu près jeunes vingtaines, qui étaient en trottinette podcast, deux policiers les arrêtent, et bang, c'est l'exact contraire qui se passe, c'est-à-dire c'est eux autres qui se mettent à tabasser, à enlever la baïonnette, là, ouais, exactement, et le juge je les a libérés en attendant que l'accusation ait de l'avant. Ben, l'accusation est portée, mais que tout ça ait de l'avant. Stéphane Bergeron, qu'est-ce que tu penses de ça, cette décision-là du juge?
18: Écoutez, le juge prend en considération un certain nombre de facteurs, notamment la dangerosité des personnes pour la société en général. Mais personnellement, moi, je prendrais aussi en considération le fait qu'on ne peut pas impunément comme ça s'en prendre aux représentants de l'autorité de l'État tant qu'il y ait des conséquences graves. Et le fait de demeurer en détention, quant à moi, est la moindre des choses dans des circonstances pareilles. Parce que cette violence-là qui a été déclenchée à l'égard de ces policières me semblait totalement gratuite, parce que l'intervention m'apparaissait totalement justifiée. Et donc, comment est-ce qu'on peut expliquer que des gens qui s'en prennent gratuitement à des représentants de l'ordre soient libérés comme ça sous caution alors que les gestes qui sont reprochés sont extrêmement graves à leur face même.
2: Mais M. Bergeron, ce qui est inquiétant pour la suite, c'est que d'être libéré comme ça, c'est zéro dissuasif, là, mais zéro.
18: Absolument, puis c'est ce que je disais hier. Il me semble qu'il faut qu'on puisse être appliquer des mesures exemplaires pour ce genre de comportement. On l'a vu là ces derniers jours, il y a des gestes qui ont été posés à l'égard de policiers, policières, totalement inacceptables. Il y en a même un qui est décédé. On a commémoré son décès là en service il y a de cela quelques jours. Et donc, est-ce que c'est une tendance à la hausse? Puis si les gens réalisent qu'il n'y a aucune conséquence de s'en prendre aux représentants de l'ordre, c'est pas une tendance qui risque de s'amenuiser, là. Ça risque pas de se réduire. Donc, moi, j'en appelle à notre magistrature pour dire, dans la balance des arguments qui doivent être sous-pesés pour décider si on libère des prévenus, on devrait prendre en compte le fait qu'on s'en prend à des représentants de l'autorité de l'État. Sinon, il n'y a rien de dissuasif dans... on peut s'en prendre à des policiers comme on peut s'en prendre aux voisins. T'sais, idéalement, on s'en prend à personne, mais il me semble que celles et ceux qui sont chargés d'assurer le maintien de l'ordre dans notre société, grâce auxquels on peut vivre justement dans une société paisible, sécuritaire, démocratique, il me semble qu'on leur doit un minimum de considération et de respect.
2: Pensons juste à la vidéo.
18: Ils sont des représentants de la justice,
2: oui,
18: tout autant que les juges. Et donc, on devrait tenir ça en compte.
2: Mais pensons juste à la vidéo qui a circulé de cette policière qui s'est fait insulter par Mohamed Bekali, où ça a fait le tour du web. Mais là aussi, c'est un profond manque de respect. C'est à ce moment-là qu'on a réalisé qu'à Montréal, il n'y a pas vraiment de conséquences quand on insulte un agent de la paix. Là, on s'en prend au coup. Il me semble qu'il y a une gradation. Ce sont aussi des policières. Donc, il me semble qu'on a un enjeu, puis qu'on le prend pas au sérieux.
18: Ben, moi, je suis d'accord avec vous. Encore une fois, j'étais pas dans la tête du juge lorsqu'il a sous-pesé les arguments qui l'ont amené à libérer ces quatre personnes. Mais il me semble que lorsqu'on s'en prend à des représentants de la justice doit être exemplaire.
1: Je veux rajouter un autre truc aussi, puis vous entendre aussi là-dessus, Stéphane Bergeron. Il y a un concept dans le droit en général qui est la confiance du public dans l'administration de la justice. Est-ce que Fadi Daguerre aurait dû rapidement sortir ou bien à un moment donné, il n'est pas supposé sortir pour chaque incident qui se produit?
18: Écoutez, je ne sais pas si c'est opportun que Fadi Daguerre commente chacun des incidents. Vous le savez, depuis que ces événements sont survenus, il y a bien des gens, dont moi-même, qui avons commenté largement dans les médias. Mais là, est-ce que c'est le propre ou la fonction du chef de police de Montréal de commenter chacun des incidents qui surviennent dans la ville? Mais il en demeure pas moins que vous avez raison, les représentants de l'ordre sont responsables également de la confiance que le public peut avoir dans notre système de justice. Et à partir du moment où cette confiance s'effrite, c'est, je dirais, tout le ciment social qui s'effrite. Et votre collègue le soulignait il y a quelques instants, on a l'impression que les choses ne vont pas s'améliorer. On a l'impression ces derniers jours qu'il y a une détérioration de la situation, puis peut-être que le fait de ne pas appliquer des mesures exemplaires contribue au fait d'avoir le sentiment que les choses ne vont pas s'améliorer.
2: Mais le chef de police, à mon sens, c'est pas n'importe quel événement. Là. C'est quand même majeur, non seulement qu'on s'en prenne aux forces de l'ordre, à des policières, dans un contexte où, depuis quelques années, on parle toujours du sentiment de sécurité. Ça veut pas dire que c'est réel, ça veut pas dire qu'il y a plus de crimes. Le sentiment, par contre, est là quand même. Donc, ça vient jouer sur ça dans la population.
18: Vous avez parfaitement raison, mais d'un autre côté, je voudrais pas être celui qui lancera la pierre à Fadi Daguerre. Je pense qu'il fait un excellent travail comme chef de police du service de police de la ville de Montréal, et donc je lui laisse le soin de déterminer quand et comment il doit intervenir pour commenter les incidents qui surviennent sur le territoire dont il est responsable. Ceci dit, je pense que vous et moi sommes d'accord quant au fait qu'il y a quelque chose de grave qui s'est produit, puis qu'il y a peut-être eu un manque du côté de la justice quant à la gravité ou du moins la sévérité des mesures qui ont été appliquées à l'égard de ces gens qui s'en sont pris de façon totalement gratuite à des représentantes de l'ordre qui faisaient appliquer tout simplement le code de la sécurité routière qui me semblait être une intervention tout à fait justifiée. Là. C'est sûr qu'on n'a pas tous les détails de l'événement, puis on n'était pas là, mais à première vue, d'après ce qu'on peut voir, tout semble justifié du côté des policières, et donc c'est une... Puis même si c'était pas justifié, tu ne peux pas décider...
2: Ils ont désarmé, ça répète un carnage.
18: ...de prendre au coup à des policiers et des policières, c'est pas possible dans une société comme la nôtre.
1: Oui, je suis bien d'accord. Merci beaucoup Stéphane Bergeron, ancien ministre de la Sécurité publique du Québec, très éclairant. Salut bien.
18: Plaisir, au revoir.
1: Bye.
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1: Aïe aïe, Philippe Richard Bertrand.
31: Yes!
2: Aïe aïe.
31: Puis, j'ai un petit exercice à vous faire faire.
2: Oui.
31: OK, pour les gens qui nous
1: écoutent.
31: J'ai
1: pas fini de te présenter.
31: Ah, mais tu peux me présenter. Excuse-moi.
1: Mon ami, Philippe Richard Bertrand. Bon.
31: Moi, je suis tombé direct dedans. Oui. Mais ça fait 15 ans, 10-15 ans qu'on
1: mais
31: se connaît.
1: Oui, mais oui.
31: Mais, je vais vous faire faire un petit exercice, OK? Ça va être comique. Pour ceux qui nous entendent, on va essayer de vous dire ce qu'on est en train de faire, mais allez voir la vidéo,
2: j'espère
31: ça va juste être
2: pas
31: drôle.
2: Trop intense, Marc mal aux genoux.
31: Non, c'est super
1: comment
31: sympa.
1: Okay,
31: regardez. Là, dans un bol, OK, j'ai des. Je sais pas comment on appelle ça?
2: Des épingles.
31: Des épingles, là, à documents, OK? Des broches
1: pour
31: à documents.
1: On va attacher des feuilles ensemble.
31: On va attacher des feuilles ensemble. OK, on va faire. On va commencer avec toi, Marc, OK? Je vais partir un chronomètre. OK, bien important.
1: Oui.
31: Ta job, stressant. C'est de remettre les épingles dans le petit bocal ici. Simple. D'accord?
1: Oui, mais ils sont déjà là.
31: Non, non, check bien.
2: Oh.
31: Vas-y.
1: OK.
31: Alors, Marc est en train de remettre le plus rapidement possible. Il fait bien ça. Oh, il faut pas en échapper. Oh, il faut pas en échapper. Il faut aller chercher lui qui t'a échappé, là. Faut, c'est de la perte,
2: mais
31: ça, dans ce temps-là.
2: Comment ça, on est dans Fort Boyard?
31: Alors, regardez ça. Regardez ça. Oh, oh, oh, oh, oh, oh.
1: Fini.
31: Yes! 15 secondes.
1: Fait.
31: Isabelle.
2: Ah,
31: Isabelle,
2: merde, c'est stressant. Moi, je suis compétitive,
31: fais-y,
2: là.
31: Fais-y faire. 4, 3, 2, 1, c'est parti.
2: Mais là, ça marche pas.
31: On met les épingles, les petites broches, OK? Mais ça, faut pas en échapper. Faut pas en échapper. Faut pas en échapper. OK. Oh, oh, oh. Plus. Oh, il y en manque un. Il y en manque un. Il y en manque un. Stop. 9 secondes.
2: Puis, Marc a vidé pendant mon temps.
31: 9 secondes. On pourrait dire 10 secondes. Exactement. OK. Ce qu'on vient de faire là, c'est une mesure standardisée du temps de production. Standard Measure Time, OK?
1: C'est le nom du concept.
31: C'est le nom du concept.
1: Combien de temps pour faire une tâche?
31: Il y a plein de noms pour ça. Études de méthode et des temps. Analyse des temps, des cycles. Peu importe. Ce qu'on est en train de faire, c'est de prendre un bassin d'employés puis de calculer la même tâche entre vous autres, ça prend combien de temps, puis de faire une moyenne. Ça t'a pris 15 secondes, ça y en a pris 10, on va faire les deux pour faire des chiffrons, ça fait 25. On s'entend que ça devrait être peut-être en 12 et 15, OK? Puis ça devient l'unité de mesure, puis on va comparer tous les employés d'une usine avec cette unité de mesure-là.
1: Je te suis.
31: OK? Puis on fait ça, après ça, tu peux faire ça, remplir un formulaire. Tu sais, tu donnais à une certaine époque à un coordonnateur ou une coordonnatrice un formulaire qu'il fallait qu'il remette.
1: Réponds à ces questions-là.
31: Non, non, mais tu sais, de recopier de l'information comme dans un hôpital.
1: Ben oui.
31: Là, tu recopies, puis temps de mesure.
1: Mm.
31: Ah, ça prend 10 minutes, ce formulaire-là. Parfait, ça devient la mesure de temps standardisé. Claude Pinard, le directeur de la ville de Montréal. OK? Directeur général de la ville. T'sais, OK, sous le conseil exécutif, mm-hmm. un élu. Il veut faire des temps standardisés pour l'école bleue. Pour mesurer la performance de l'école bleue.
2: Mm-hmm.
31: Puis là, tout le monde, si l'école bleue est tabarnane, ça déchire leur chemise, là. Ou qu'on veut pas ça, là. Puis tu sais, on parle de ça en entreprise, là, c'est constant, on fait ça ben tous oui. les jours, ben c'est oui. normal.
1: Il y a une mesure de performance.
31: Tu comprends? Mais il y a personne qui questionne
1: ici,
31: ça.
1: Ici, ça s'appelle les codes d'écoute, par exemple.
31: Ben, quand moi, j'embauche un employé, puis j'y dis, tu vas faire une feuille de temps, puis qu'à un moment donné, je m'assois avec lui, je dis, hey, tel type de programmation, normalement, ça prend une demi-heure. Toi, ça t'en prend une heure.
1: Mm.
31: Faudrait que tu t'améliores. T'as-tu les bons outils? T'as-tu la bonne formation?
1: C'est ça, il peut avoir un problème.
31: Oui, non, encore une fois, c'est pas systématiquement la faute de l'employeur, de l'employé.
1: Je t'entends okay? très bien.
31: Et ou de l'employeur.
1: Ouais.
31: Mais là, ce que j'aime pas des syndicats, c'est que les syndicats de la ville de Montréal, d'École bleue,
1: mm-hmm.
31: se lèvent, OK, puis disent, ils vont nous espionner, ouais, c'est ouais, pour ouais. nous contrôler. Non. Ce que l'École bleue oublie, puis l'ensemble des employés de la ville de Montréal, même les élus, c'est que votre patron, là, c'est pas la ville de Montréal, c'est les citoyens. Pis c'est les citoyens qui payent votre salaire, OK? Puis ça serait une bonne idée, puis M. Pinard, que je ne connais ni de proche
1: non,
31: ni
1: non,
31: de loin.
1: Non, non, c'est pas c'est ton ami.
31: Non, là. OK? Il a dit, hey, ça serait le fun qu'on aille dans un parc, là, puis tu sais, la tombe de pelouse.
1: Ouais.
31: On va prendre le parc La Fontaine, puis ça prend, là, hey, au Péralis, ça prend 3 jours, 4 gars, 8 heures,
1: ouais,
31: peu importe.
1: Ouais, ce qu'il faut, là.
31: 2 tondeuses, ouais. 2 tracteurs, parfait. Ça devient la mesure
1: exact.
31: Standard de temps.
1: Ouais.
2: Mais pourquoi on n'a pas fait ça avant?
31: En fait, c'est parce que...
1: Quelle excellente question. Parce que pour vrai, c'est comme une nouvelle aujourd'hui.
31: Non, non, mais c'est une nouvelle parce que on veut... assez tard, parce qu'en ce moment, il y a un débordement des coûts, il y a un débordement des chantiers. Mais combien il devrait coûter le chantier?
1: C'est ça.
31: Ça m'arrive, faut que tu te dises, on a-tu envoyé quelqu'un d'indépendant, OK, vérifier le temps de mesure? Parce que quand on fait ça dans une usine, il y a un représentant syndical, si l'usine est syndiquée, mm-hmm. ou un représentant des employés, parce qu'il y a des représentants
1: oui,
31: des employés.
1: On fait une mesure fiable.
31: Fiable, et un patron, puis il y a quelqu'un qui mesure, puis là, ça s'ostine un peu. Ouais, mais t'as pas pensé. On va le standardiser.
1: Exactement.
31: Mais là, on est rendu là. Tu comprends? Puis moi, ce qui me dépasse, c'est que c'est une utilisation courante dans l'entreprise privée. Tu comprends?
1: Ouais.
31: C'est la façon. Puis moi-même, je suis un entrepreneur. Jamais j'ai utilisé ces unités de mesure-là pour foutre quelqu'un à la porte.
1: Ouais, avec le nouveau tortionnaire. C'est quoi l'avantage?
31: Non, mais un, ça n'existe pas ouais, des personnes. Tu sais, ouais. je dis pas qu'il n'y a pas des débordements. Tu sais, que ça peut arriver. Mais honnêtement, moi, quand je vois les syndicats se lever, ben honnêtement, si on veut avoir des employés performants dans le secteur public ou privé, dans un OBNL, dans une fondation, à l'hôpital, ça prend des unités de mesure standardisées dans toutes.
2: Puis ils sont syndiqués, là. Donc, s'il arrive quelque chose puis ils sont pas assez efficaces, ils vont pas perdre leur job demain matin.
31: Oui, mais tu sais, moi, je l'ai vécu comme consultant dans des usines, OK? C'est pas le secteur public, mais où il y avait une grande différence, OK, entre un nouveau et un ancien. L'ancien, ouais. il a l'expérience.
1: Ouais.
31: OK? Il a connu la machine, lui, c'est tout.
1: Ouais, ouais.
31: Le problème, c'est que, puis c'est, je veux pas généraliser non plus, c'est pas de même. C'est une figure de style.
1: Oui.
31: OK? Mais souvent, des fois, il se traîne un peu les pieds. Ça fait 20 ans qu'il fait ça.
1: Ouais.
31: Alors, lui, quand il arrive, tu sais, il passe au punch,
1: mm-hmm.
31: puis à la place d'aller directement à son poste de travail, il passe à la machine à café,
1: ouais.
31: va dire bonjour à José, allô José ouais, au magasin. Ouais, ouais. Oups, il va à son poste de travail. Oups, on vient de perdre 20 minutes.
1: Mm-hmm.
31: Ça, tu comprends?
1: Mm-hmm.
31: Le jeune, lui, il a hâte de travailler. Tu comprends? Puis il veut. Alors, ça, généralement, quand on a rentré des
1: mais ça se mesure, mesures, ça aussi, Philippe,
31: bon, c'est je sais, non, mais c'est exactement. Puis, by the way, dans les cocardes d'accès, là, pensez, on a une cocarde d'accès, lui,
1: ouais,
31: pour
1: oui.
31: rentrer à CUP.
1: Ouais, ouais.
31: On peut voir où t'es passé.
1: Ben oui.
31: Et en plus, tu peux mettre une puce NFC dedans, puis tu peux même voir sur le plancher, les gens se promènent.
1: Ouais, comme un autocad.
31: À un moment donné, puis je dis pas qu'il faut aller jusqu'à espionner les gens où est-ce qu'ils se promènent. Je vais juste dire que d'avoir des unités standardisées de mesure, c'est une bonne chose. Tout le monde va être gagnant. OK? Parce que c'est ultra frustrant pour les employés qui se donnent à l'ouvrage, OK? Syndiqués ou pas, de voir ceux qui se traînent les pieds.
1: C'est sûr.
31: Tu comprends?
1: Tout le monde dans le département atteint les objectifs. T'as le glandeur qui va avoir son bonus comme les autres. Puis non, mais c'est pas vrai.
31: Moi, je peux protéger. Ben oui. Tu peux pas le mettre dehors.
1: Il est, non, mais dans tout.
31: C'est pour ça qu'à un moment donné.
1: Mais même ici, je vais te dire, OK, même quand tu fais, mettons, on fait des chroniques, on anime, on est en radio parler, toi, moi, tout le monde. On peut pas juste arriver grand gueule puis pas avoir une unité de mesure.
31: Ah,
1: comprends-tu? À un moment donné, puis, c'est comme...
31: Pour ton info...
1: Ouais, mais moi, je trouve que...
31: J'ai des prises de bec avec des amis de longue date sur des chroniques que je fais.
2: Ben oui, pourquoi?
31: T'sais, Philippe, pourquoi tu pousses la note?
1: Mm.
31: Parce que je pousse un peu la note ici. Mm. Mais c'est mon travail. Moi, je vais être reconduit en mandat chez Cube Radio si mes cotes d'écoute, quand moi je suis en onde, sont bonnes. C'est une mesure. Puis, c'est ce que je dis pas plus tard que ce matin à une amie, dit, parce que des fois, elle m'envoie des sujets. C'est une amie qui m'envoie des sujets, puis je dis, ça va intéresser personne. Je dis, même si je me fâche, ça rendra pas la chose intéressante.
1: T'es pas en train de dire si c'est vrai ou faux.
31: Non, non.
1: T'es en train de dire que j'ai une unité, moi, de mesure qui est qu'il faut qu'il y ait de l'intérêt.
31: C'est ça.
1: Exact.
31: Alors, ouais,
1: je suis d'accord.
31: Mais je vous dis juste qu'à un moment donné, là, partout va faire ces unités de mesure-là.
1: Couche-tard s'apprête à réaliser, 12,4 milliards. Ouais. Je savais même pas qu'il pouvait allonger de même. Je te le dis, c'est naïf de ma part.
31: Non, non, c'est le
2: parle-nous de l'acquisition.
31: Ouais, l'acquisition, OK. C'est Zabka, c'est un groupe en Pologne, OK? C'est 13 000 succursales. Eux, ils ont 13 000 commerces.
1: De style Couche-Tard.
31: De style Couche-Tard. La grosse différence, c'est que c'est un réseau de franchisés. OK? Couche-Tard, c'est pas franchisé.
1: Ouais, non, okay? Ça appartient tout ça appartient, à la haute direction. Okay? Ouais.
31: Donc là, c'est 13 000 franchisés. 94 % de leurs revenus viennent de ce réseau de franchisés-là. Ça fait 7 milliards de dollars américains de revenus. Donc, c'est pas petit, OK? Sauf que moi, ce que je trouve intéressant, au-delà là, que, oui, le fleuron québécois qui achète à l'étranger, oui. Couche-Tard, il y a un gros problème en ce moment. Gros. Couche-Tard et Circle K aux États-Unis, c'est que ça dépend beaucoup, beaucoup des ventes d'essence.
2: Mm.
31: OK? Le modèle.
1: Sans blague.
31: Oui, nord-américain.
1: Okay.
31: Est appuyé.
1: Les bonbons, la bière, pas tant.
31: Non, c'est vente d'essence.
1: Okay.
31: C'est de là largement, OK, les revenus. On sait qu'il y a une transition énergétique qui se fait en Amérique du Nord, partout.
1: Claire.
31: Alors, si demain matin, par baguette magique, tout le monde sera en voiture électrique.
1: Coucou.
31: Couche-Tard va avoir de gros problèmes.
2: Couche-Tard, là.
31: Ben, Couche-Tard, ouais.
1: Ça va être Couche-Tard. On leur souhaite pas, mais si ça commence à être Couche-Tard.
31: Mais là, tu comprends qu'en achetant une business à l'étranger qui dégage des profits, OK, qui est dans un marché européen, qui est basé sur un modèle d'affaires de franchise, qui est pas connu de Couche-Tard, moi, je trouve que c'est stratégique. Parce que là, Couche-Tard se dit, un, on va mettre un pied en Europe. Deux, on va apprendre comment ça fonctionne. Un réseau avec 13 000 dépanneurs franchisés, là, c'est du monde qui appelle à la fin du mois parce qu'il n'y a
1: pas de... C'est 13 000 employés en termes de dealing.
31: Ouais, c'est ça. Puis tu sais, écoute, c'est un pouvoir d'achat en termes des chips, les barres de chocolat, puis tu sais, incroyable.
2: Oh, amenant des mises liquides de commission à la
31: nette. C'est fou, là. Ouais. Donc ça, je trouve ça hyper intéressant parce que au-delà des chiffres, parce que quand tu regardes la profitabilité de Zabka, qui est à peu près à 270 millions de dollars américains pour 7 milliards de revenus, c'est pas beaucoup.
1: Non.
31: Ils vont payer ça 12 milliards canadiens.
1: Ouais.
31: Alors,
1: c'est pas vrai que c'est la rentabilité qui est la stratégie.
31: Le modèle d'affaires. Moi, je pense qu'ils vont regarder le modèle.
1: Ouais.
31: Puis, je pense que ça pourrait les aider à transférer le modèle en Amérique du Nord.
2: Tu vois ça d'un bon œil, donc?
31: Je vois ça d'un bon œil. Il faut savoir que la transaction est assujettie, je vais appeler ça comme ça, assujettie à ce que le gouvernement polonais donne son aval, OK?
1: Oui.
31: Et aussi à la communauté européenne économique. Ça, c'est un peu plus tricky, excusez l'anglicisme. On l'a vu parce qu'il avait essayé d'acheter 7-Eleven au Japon.
2: Mm-hmm.
31: Le gouvernement japonais a bloqué la transaction pour des raisons économiques.
1: Ouais.
31: Est-ce que la Pologne ferait la même chose? Parce que là-bas, la différence avec Zabka, c'est vraiment pour les plus vieux qui nous écoutent, Perrette dans le temps.
1: Ben oui, tu connais ça.
31: Perrette, c'était un dépanneur.
1: Ouais.
31: Il n'y avait pas d'essence.
1: Non.
31: Alors, ben, Zabka, c'est plus le modèle Perrette.
1: Au secondaire, je dis souvent, on va aller en parler aux Chinois chez Perrette. Merci, Philippe Richard-Bertrand.
31: À la prochaine.
1: À bientôt.
2: Salut.
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1: Bonjour Giroufard, on finit la semaine avec toi.
11: Bonjour Marc, bonjour
1: Isabelle. Crème et cocktail.
11: Alors,
1: faut que tu saches, Aperon Sprit, que l'an passé, chaque vendredi, j'avais Jessica Giroux, alias Giroufard, qui venait nous faire un extrait quasiment de son podcast qui s'appelle Crime et Cocktail. Donc, non seulement elle va nous parler de True Crime, hein, on connaît ça, c'est très populaire.
2: Mais c'est très, très, très populaire.
1: Mais elle nous amène des breuvages qu'elle concocte elle-même parce que c'est Crime et Cocktail.
2: Absolument.
1: Donc, quel est le cocktail pour finir cette magnifique semaine?
2: Une forêt tonique.
1: Ben,
2: on boit un gin forestier québécois qu'on a allongé avec du tonic, avec une petite touche de jus de lime et une belle branche de romarin pour rendre
1: maintenant?
2: Tout forêt. Ben oui,
1: à cette première semaine.
2: Hey, cheers.
4: Santé à Jessica
2: Santé. Ça goûte un petit peu comme un gin tonic régulier, mais avec une petite touche, j'allais dire estivale, non, même
1: non.
2: Un peu plus festive, comme style Noël.
4: Temps des fêtes, oui.
2: Vraiment. Tu rajoutes 2-3 canneberges là, glacées là-dedans, t'es en business pour Noël.
1: Bon.
2: Ah mais non, c'est super bon, puis c'est traître. Parce que ça... Oh non, t'as une petite branche dans la bouche,
4: ben, je trouve que ceux qui font pousser des fines herbes, ça peut bien fonctionner.
1: Qu'est-ce que tu veux dire par là?
4: Ben, tu fais pousser des fines herbes chez vous, tu mets ça dans un cocktail, parce que là, on a mis ça, mais ça aurait pu être autre chose. Ça aurait pu être de la nette, ça aurait pu être n'importe quoi.
1: C'est en plastique, ton verre ou tout ceci?
4: Mon verre?
2: Non.
1: C'est des vraies feuilles.
2: Ben oui, c'est des vraies feuilles. Comme un vrai cas aujourd'hui.

0: les États-Unis, on s'entend que la plupart des histoires que je t'apporte, ils viennent des États-Unis, malheureusement. Lindsay, c'est une infirmière en néonatal, bien important de le noter, et c'est une femme exemplaire, tout autant sur le plan professionnel que personnel. Elle est mariée avec Patrick et ils s'adorent. C'est le couple sain par excellence. Tout le monde est jaloux. Des je t'aime par-ci, des je t'aime par-là. Ils ont deux enfants qu'ils élèvent avec beaucoup d'amour. Et Patrick dit de Lindsay que c'est une mère exemplaire, patiente comme pas bon sens.
1: Je me méfie de la perfection. Et Seigneur.
2: Pourtant, tu t'entends très bien avec moi. Je sais pas c'est quoi. Je te commente.
1: Toi, ce qui me charme, c'est ton horaire vide.
0: Lindsay tombe enceinte pour une troisième fois. Tout va bien. Grossesse parfaite encore. Parfaite, Isabelle. Hein, je t'ai dit, fille. L'accouchement, tout autant parfait. Aucun anicroche, rien à signaler. Et là, après l'accouchement, Lindsay commence à ne plus se reconnaître. Et elle travaille en néonatal. Alors, elle se met à lever des drapeaux rouges. Elle dit, hey, je souffre de postpartum sévère, là. Ça va vraiment pas. Je ne me reconnais plus.
2: Elle file pas mentalement.
0: C'est une personne, exactement, mentalement. C'est une personne qui est à l'antipode, elle est complètement à l'antipode de ce qu'elle a déjà été, là, okay. Dans le fond. Elle était patiente. Là, maintenant, elle est rendue super impatiente. La mèche super, super courte avec ses deux enfants. Puis ses deux enfants sont pas habitués à ça, sont déstabilisés. Et son troisième, ben, c'est sûr qu'il écope de ça. Et elle, comme elle connaît tous les symptômes, elle lève le drapeau rouge, elle va voir des spécialistes. Elle se rend même dans un hôpital psychiatrique pour être internée. Bon, le 1er janvier 2023, elle se rend à cet hôpital-là et elle dit « Là, ça va vraiment pas. J'ai envie de tuer mes enfants. Ce n'est pas moi. J'aime mes enfants. Mais lorsque mes enfants m'empêchent de prendre soin de mon nouveau-né, j'ai des envies meurtrières envers eux parce qu'ils m'empêchent de bien prendre soin de mon nouveau-né.
2: Okay. »
0: Et elle est très lucide dans tout ça. Elle dit « J'ai ces pensées-là. Je sais que c'est pas normal. Internez-moi. » Elle sort de là avec un diagnostic d'anxiété généralisée et on lui donne un cocktail de 13 médicaments différents pour gérer sa dépression, son anxiété et tout ça.
2: 13?
0: Elle est médicamentée pendant 13 jours sous 13 médicaments différents qu'elle doit prendre de manière, tu sais, je veux dire...
2: 3 le matin, 4 le matin.
0: C'est ça, exactement. Puis c'est pas toujours les mêmes. Là. Il y a quelques jours où, si, par exemple... Oui, si t'es plus anxieuse, tu prends telle affaire. Tu sais, c'est pas les 13 tous les jours, mais c'est quand même un pas pire cocktail qui est dans son corps. En postpartum, on s'entend déjà que là-dedans, il y a des hormones qui bougent, puis c'est déjà très difficile de comprendre ce qui se passe dans, eh ben, chimiquement dans le cerveau d'une femme postpartum. Donc, en plus, médicamentée, le 24 janvier 2023, tout va bien, elle passe la journée comme normal.
2: C'est pas longtemps après, elle est rentrée le premier.
0: Vingtaine de jours.
2: C'est ça.
1: T'écoutes bien,
0: après qu'elle aille sonner l'alarme maintes et maintes fois. Elle demande à son chum, hey, je suis un peu épuisée, j'ai pas envie de faire à manger ce soir, est-ce que tu peux toi-même aller chercher un souper dans un restaurant pour emporter? Il le fait. Il revient et il va se souvenir toute sa vie de ce qu'il a vu quand il est rentré. Il trouve Lindsay Clancy dans une mare de sang. Visiblement, elle est tombée d'une fenêtre parce qu'il y a de la vitre partout alentour d'elle. Elle ne peut pas bouger, mais elle est capable de parler. Elle est à l'extérieur. Il lui demande « Qu'est-ce que t'as fait? Qu'est-ce que t'as fait? Qu'est-ce que t'as fait? » Et ça, tout est rapporté par un appel 911 qui vient d'être diffusé là, dans les derniers jours à la cour. C'est troublant comme pas bon sens comme appel. On n'a pas le temps de vous le passer. C'est 2 minutes environ de détresse pure et dure. Et là, il lui demande « Qu'est-ce que t'as fait? Qu'est-ce que t'as fait? Qu'est-ce que t'as fait? » Et il comprend. Il dit « Où sont les enfants? » Et elle répond d'une voix tellement faible au sous-sol. Et là, tu entends un peu sa brasse. Il se rend dans le sous-sol et après le cri. Hey, je pense, je m'en remettrai jamais là, le cri.
2: T'entends ça dans l'appel 911?
0: Il découvre ses 3 enfants assassinés. Et il comprend que Lindsay est passée à l'acte. Elle a assassiné ses 3 enfants. Et elle est sautée de la fenêtre.
2: Pour se suicider?
0: Absolument. Elle s'est manquée. Mais elle est restée paraplégique. Donc, elle ne peut plus bouger, mais elle peut parler. Et elle a toutes ses capacités motrices cérébrales encore. Pas motrices, juste cérébrales, pardon.
2: Oui.
0: Donc là, elle est accusée, évidemment. Et à ce moment-là, son mari Patrick, coûte que coûte, il la défend. Il dit que c'était pas son genre, elle était pas comme ça, ce n'était pas prémédité. Il la défend même avec un GoFundMe, il demande des fonds. L'opinion publique est quand même de son côté, parce que justement, on va sous l'angle du postpartum. Elle avait sonné l'alerte, elle avait dit qu'elle n'allait pas bien.
2: Accuses-tu la médication?
0: Un peu le manque de ressources, le manque de connaissances, le manque de prise en charge. Puis là... On apprend à l'ouverture du procès la semaine dernière que Patrick a changé de camp. Il est rendu contre Lindsay. Hein? Il s'est refait une famille. Il s'est remarié.
2: Mais là, pas en 4 jours.
0: 3 ans.
1: Mais pourquoi?
0: Pourquoi il a changé sa, il a retourné sa veste? Parce qu'il s'est mis à se poser des questions puis il s'est mis à se dire mais pourquoi elle m'a envoyé chercher le souper si c'était pas prémédité? Et c'est exactement l'angle que la couronne prend. Il dit, c'est impossible que ce soit un postpartum. La fille, elle savait ce qu'elle faisait. Elle a envoyé son mari en diversion pour aller chercher un souper ailleurs. Et ben, la défense
2: Mais un peu, les uns n'empêchent pas l'autre.

0: là, si j'écoute bien ton histoire. C'est-à-dire que à partir du moment où elle a dit « Je suis pas moi-même, aidez-moi », mais elle était peut-être pas elle-même, même si elle a prémédité. Tu vois ce que je veux dire?
1: Et quand tu sautes une coche, là, psychologiquement, c'est, ça arrive d'un coup. Il est peut-être arrivé un truc, un enfant s'est mis à crier.
0: Ouais, elle
1: ça
0: pourrait
1: l'a fait
0: être non criminellement responsable. Je serais même pas surpris. Mais ben là, le procès commence. Là,
2: exactement.
0: C'est ce que je
2: c'est commencé la semaine dernière. Et là, on a eu le témoignage qui a donné froid dans le dos du père où l'appel a été diffusé. Et là, ben, c'est ça. Est-ce qu'elle va être non criminellement.
0: Non criminellement responsable.
2: Merci. Il manquait deux, trois syllabes.
0: Comme dans... moi avec Isabelle Perron.
1: Oui, non criminellement responsable. Mais dans l'appel, est-ce que c'est logique ce qu'elle dit? Est-ce que c'est confus? Parce que toi, t'as entendu ce deux minutes-là.
2: C'est très... C'est en chuchotant. Ils sont au sous-sol. Elle est très déconnectée. Sa voix, elle est très faible. Est-ce qu'elle est faible parce que, bon, elle est dans une psychose? Mais c'est ça, elle est blessée aussi. Là, elle est complètement paraplégique.
0: Ouais, c'est ça.
2: Oui, donc elle est en souffrance intense.
1: Mais est-ce qu'il pourrait y avoir autre chose? Est-ce qu'il y a une maladie mentale qui n'a pas été détectée? Est-ce que, je sais pas, moi, elle s'invente différentes personnalités? Est-ce que ça se peut qu'elle ait différentes personnalités puis que ça se soit déclenché avec sa dernière grossesse?
2: Ça se peut absolument. En fait, c'est ça qu'on est en train d'évaluer dans le procès qui est en cours présentement. Là. Est-ce que justement, nous, au Québec, on sait qu'on est les champions là, pour les verdicts de non-culpabilité. Est-ce que aux États-Unis, c'est la même chose? Non, pas pantoute. Aux États-Unis, ils sont pas forts là-dessus. Là. Donc, la plupart des gens, la plupart des experts qui ont évalué le cas disent « Cette femme-là va probablement se ramasser en prison. Puis est-ce qu'elle y appartient? »
1: Puis qu'elle soit coupable ou non, il est juste trop tard. Moi, je trouve qu'il y a manqué de suivi dans cette affaire-là.
2: Mais absolument.
1: Presque trois enfants innocents qui sont morts.
2: Elle accuse. En fait, bon, on s'entend que c'est elle qui a commis le geste, mais elle a dit que
0: ouais, c'est
2: un peu le
0: système.
2: Ouais,
0: ça, c'est pas remis en question par personne.
2: Mais même pas par elle. Mais elle a dit que c'est le système qui a un peu tué ses enfants parce qu'ils l'ont abandonné. Puis ultimement, s'il l'avait accompagnée, ben, elle n'aurait jamais.
1: Puis on est sûr qu'il n'y a pas une troisième personne dans l'histoire.
2: Oui, c'est complètement elle okay. qui a fait le tout. Okay. Même elle l'a avoué. Okay. Elle n'a jamais essayé de dire qu'elle ne l'avait pas fait.
0: Donc, ça va être littéralement un combat de est-ce qu'elle est non criminellement responsable.
2: Oui, bravo, tu l'as mieux que moi, c'était
0: ouais, non, mais c'est ça. Parce que, non, mais en droit criminel, il y a deux trucs. Il y a l'actus reus puis le mens rea. L'actus reus, c'est il y a un lien de causalité entre le crime causé et moi. Puis le mens rea, c'est je savais que je faisais le bien ou le mal.
2: Exact.
0: Fait que dans ce cas-là, hey, merci Giroufard, c'était formidable.
2: Jessica Giroufard.
0: Merci beaucoup,
2: merci.
0: Isabelle Perron.
1: Merci.
0: Franchement,
1: Hugo.
0: C'était vraiment
1: fun. Merci
0: quelle belle
1: à Hugo,
0: semaine.
1: Philippe et Max Trouleau.
0: Trouleau, gardiez-là, les mains dans les airs. Phil qui a ri, t'as ri un peu aujourd'hui, hein, Phil? Tabarouette, je dis, pour vrai, depuis que je travaille ici, j'ai pas vu quelqu'un éclater de même. Hugo, on se revoit tout le monde lundi, puis on
1: merci,
0: vous dit bonjour.
1: Marc.
0: Et
1: fun,
0: j'espère
1: non?
0: que, vraiment.
2: Quel beau
0: formidable.
2: Duo à découvrir cette semaine. Bien hâte de voir la semaine prochaine.
1: À lundi, bravo à tous.
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16: Bon après-midi à tous, ici Alex Laramé. La Ville de Montréal lance une nouvelle consultation publique sur 4 pistes cyclables jugées problématiques. La presse rapporte que la consultation portera sur les pistes de la rue Meilleur, de la rue Rachel, du chemin de la Côte-Sainte-Catherine et de la rue de la Commune. C'est grâce à un projet pilote qui répertorie les collisions que ces 4 pistes ont été identifiées comme potentiellement problématiques. L'administration Martinez-Ferrada explique que la consultation va au-delà de la place qu'occupe le vélo. On va se pencher davantage sur les enjeux locaux reliés à ces pistes. Deux événements de coups de feu ont été répertoriés dans les dernières heures dans la métropole. Un premier événement a été signalé du côté de la rue Alexander à Pierrefonds. Des balles ont été tirées sur un édifice résidentiel, mais personne n'a été blessé. Ensuite, un autre incident s'est produit sur l'avenue Méridien dans le quartier Côte-des-Neiges et selon le SPVM, une personne aurait été vue en train de tirer en direction d'une résidence et aurait quitté les lieux avant l'arrivée des policiers. Dans les deux cas, aucune arrestation n'a encore été effectuée. L'entreprise Couche-Tard vient de déposer une offre pour acquérir le groupe polonais Żabka qui détient 13 000 dépanneurs en Pologne et en Roumanie. Si la transaction se conclut, il s'agirait de l'acquisition la plus importante dans l'histoire de l'entreprise fondée à Laval. Le groupe Alimentation Couche-Tard détient déjà plus de 17 000 magasins à travers le monde. Et c'est aujourd'hui que s'amorce le festival Oceaga du côté du parc Jean Drapeau. En tête d'affiche, on retrouve 21 Pilots ce soir, Tate McRae demain et Lord ce dimanche. En terminant la météo, on prévoit un maximum de 27 aujourd'hui alors qu'il fait présentement 24 degrés à Montréal. 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
17: Bonjour mesdames et messieurs, bon après-midi, ravi d'être en votre compagnie où que vous soyez, à la maison, dans la voiture, au bord de la piscine, dans le fin fond du bois, en rattrapage. Il est peut-être le milieu de la nuit alors que vous nous écoutez. C'est fabuleux la technologie, n'est-ce pas? En présence avec moi en studio, Marianne Bessette et Florence Lamoureux. Bonjour mesdames.
2: Salut, bon vendredi.
17: Bon après-midi, bon vendredi, oui ça tombe bien, c'est la fin de la semaine, c'est le jour le plus triste de la semaine. Pour moi, c'est le jour où je dois arrêter de faire ce que j'aime le plus, c'est-à-dire d'être avec vous,
2: oh,
17: avec vous mesdames, avec
2: vous, des fois,
17: chers auditeurs. Je serai demain deux fois à LCN et à TVA pour parler du dossier qu'a produit le journal sur le Québec Inc. de demain. On va d'ailleurs en parler à l'émission aujourd'hui, je vous le promets. Moi, je suis plus de l'école « Thank God it's Monday hein. ». Enfin, on peut recommencer à faire ce qu'on aime, mais je dois vous avouer qu'avec le temps, je réalise que je suis un peu seul dans mon club. Il n'y a pas beaucoup de monde qui partage mon enthousiasme pour le travail et les non-vacances. Et d'ailleurs, je voulais vous parler de vacances parce que, bon, on entend beaucoup de gens, là, c'est la campagne électorale là, qui se met tranquillement en branle. On parle d'une pré-campagne, mais entre nous, là, la campagne, elle est déclenchée. Là. Je pense qu'elle va être déclenchée à la fin du mois d'août, mais c'est comme un jour qu'on se dit là, qu'on peut mettre les pancartes sur le bord et tout ça. Mais la campagne, elle est déjà lancée, là, dans les faits, là, à toute fin pratique. Mais c'est quand même même un peu bizarre parce que là, tout le monde nous dit « Ah, choisissez-nous, faire autrement, blablabli, on va changer telle affaire, telle affaire. » Et à tous les jours cette semaine, les différents partis politiques du Québec ont annoncé des choses, que ce soit des engagements, des candidats, des actions, des promesses. Et à tous les jours cette semaine, mes collègues de toute la grille horaire de Cube et moi, on a essayé de lancer ces mêmes partis politiques, que ce soit les chefs, que ce soit les candidats qui étaient annoncés, que ce soit les experts dans les différentes disciplines. Et la grande majorité du temps, on nous a dit non. On dirait quand même qu'il y a quelque chose de bizarre actuellement qui se passe. C'est que là, on commence à lancer des choses, mais tout le monde est en vacances. C'est comme si c'était des robots qui lançaient des affaires dans les partis politiques. Et ça pose quand même une question d'authenticité. Là, faire des annonces sur Facebook puis lancer des communiqués de presse quand personne n'est disponible pour répondre aux questions, c'est un peu malaisant. Et je vais vous avouer que c'est tous les partis là, qui sont un peu coupables de ça actuellement. Donc, je veux pas en blâmer un en particulier. On dit que les candidats, ils vont représenter le peuple de telle ou telle place. Puis là, on les lance pour leur parler, savoir pourquoi vous vous lancez en politique. Qu'est-ce que vous faites là? Est-ce que c'est le fun d'être en politique? Puis ils sont en vacances, ils sont pas disponibles, ils ont pas envie de nous parler. Je sais pas quels sont les prétextes. Puis je me commence à me dire qu'il y a peut-être quelque chose comme une volonté de contrôler le message. Hein? On sent qu'actuellement, il y a plein de nouveaux visages qui se lancent en politique, des personnes qui ont jamais fait ça. Hein? Il y a quand même un gros comme un gros renouveau politique au Québec. Hein? On le sent, là, beaucoup de nouvelles personnes qui se lancent dans cette nouvelle carrière. Évidemment, on l'a vu avec le Parti libéral il y a deux semaines, hein, du monde qui ont dit n'importe quoi dans le passé. Le rappelons Michel, c'est quoi son nom? Michel Picard, le comédien, bref, qui traitait les péquistes de nazis. Bon, lui, il a pas fait long feu.
2: Michel Savard.
17: Michel Savard, merci Marianne. Mais grosso modo, des gens qui se lancent en politique sans avoir jamais fait face à la musique. Puis je vais vous dire une chose, si vous avez jamais fait face à la musique, je vous souhaite de pas être élu parce que tôt ou tard, vous allez être député, puis pire encore, vous allez être ministre. Puis là, il va falloir répondre à des questions. Fait que vous savez quoi? Venez donc vous asseoir à ma droite, puis je vais vous en poser des questions. Ça va être quand même un peu plus facile maintenant qu'en tant que ministre de la Sécurité publique ou ministre de l'Environnement ou ministre des Finances. Il y a comme cette idée qu'on va contrôler le message. Mais garde, si tu veux former le gouvernement, là, il y a bien du monde qui vont parler à ta place. Il faut laisser les candidats s'exprimer librement. La bonne nouvelle, quand même, je vais prendre une grande respiration, c'est qu'on a enfin réussi à dénicher quelqu'un qui a accepté de nous parler. On a mis le grappin sur un candidat. Bon, vous direz qu'on n'a pas été au plus loin possible. Hein? On aura aujourd'hui à l'émission le grand plaisir d'accueillir le chroniqueur, ancien animateur de Cube, personnalité politique bien connue au Québec, Pierre Nantel, qui a annoncé sa candidature pour le Parti québécois dans le comté d'Argenteuil aujourd'hui. Donc, il va être avec nous plus tard à l'émission. On salue Pierre, puis tous ceux et celles qui nous ont dit non depuis le début de la semaine.
2: Aimant travailler fort.
17: Prenez exemple sur Pierre Nantel. Venez vous asseoir. On a des questions pour vous. On veut savoir ce que vous promettez. Comment vous voyez le Québec de demain? C'est quoi votre intention politique? On n'est pas là pour donner de la misère à personne, mais je pense que les Québécois, les Québécoises sont légitimes dans leur volonté de connaître les candidats des différents partis, de comprendre leur vision, de savoir qui sont ceux et celles qui vont être payés pour les représenter à l'Assemblée nationale. Ça fait partie de la job, les amis, de répondre aux questions des médias. Donc, venez nous voir, je vous en implore.
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17: Florence Lamoureux aux nouvelles, une intervention policière controversée à Trois-Rivières.
1: Une intervention à haut risque dans le stationnement d'un Super C à Trois-Rivières à 17h45 jeudi a soulevé plusieurs questions. Des images de la scène circulent partout sur les réseaux sociaux dans les dernières heures. C'est jeudi en fin d'après-midi, une dizaine de policiers de la Sûreté du Québec se sont rendus sur place et ont pointé leur arme sur trois femmes qui se sont retrouvées au sol. Selon des témoins, les policiers auraient fouillé le véhicule des femmes, mais sans aucune arrestation qui aurait eu lieu par la suite et rien n'aurait été trouvé dans les voitures. Donc, à l'heure où on se parle, la SQ a confirmé à TVA Nouvelle l'intervention, mais refuse pour l'instant de donner plus de détails sur les circonstances qui l'ont déclenchée.
17: Quand même une chose, une drôle de situation sur laquelle assurément on va vouloir faire toute la lumière la semaine prochaine. Un autobus transportant 23 passagers a fait une sortie de route cette nuit en Gaspésie.
1: L'accident est survenu vers 1h du matin sur la route 198 entre Murdocheville et Gaspé dans le secteur de Rivière-Saint-Jean. ans. Un enfant a subi plusieurs blessures importantes, mais sa vie n'est pas en danger. Et les autres passagers étaient des touristes qui se rendaient en Gaspésie. Ils s'en tirent tous avec plus de peur que de mal, mais une bonne frousse. Si vous allez voir les images sur Internet, l'autobus scolaire est vraiment tombé là, de côté. Donc, on imagine à quel point les passagers ont dû être propulsés dans l'autobus. Et l'autobus, comme je vous ai dit, là, vraiment a heurté un garde-fou. Donc, il y a eu quand même un choc. Une enquête est en cours pour déterminer les causes de l'accident. Mais je le répète, il y a eu plus de peur que de mal. Tout le monde est en vie aujourd'hui.
17: Bien, chanceux et prompt rétablissement à tous ceux qui ont été impliqués. Sinon, on en parlait à l'instant, Florence Pierre Nantel a été annoncée aujourd'hui comme candidat du Parti québécois dans Argenteuil.
1: Oui, le Parti québécois ajoute un visage connu à son équipe en vue des prochaines élections. Alors, Pierre Nantel a été ancien député fédéral, comme Francis vous a dit, animateur à Cube Radio pendant plusieurs années, et il va être officiellement candidat du Parti québécois. C'est le chef Paul Saint-Pierre Plamondon qui en a fait l'annonce un peu plus tôt aujourd'hui. Pierre Nantel a siégé pendant 8 ans à Ottawa sous la bannière du NPD. Et ensuite comme indépendant. Alors, il sera avec nous vers 17h05 tantôt pour vous pourrez lui poser là, toutes vos questions.
17: Et que vous aimiez le PQ ou non, je peux vous garantir une chose, Pierre Nantel est un chic type, pas juste parce qu'il a accepté notre invitation, mais parce que pour l'avoir côtoyé, c'est vraiment un gars hyper sympathique. On va donc effectivement le rencontrer un peu plus tard à l'émission. Une crise migratoire sans précédent secoue l'Europe, Florence.
1: En quelques jours, c'est près de 60 000 migrants qui ont franchi la frontière entre le Maroc et l'enclave espagnole de Ceuta. C'est l'équivalent là, de 70 % de la population de cette petite ville. Au moins 34 personnes sont mortes, dont plusieurs qui ont été noyées en essayant de passer la frontière. Madrid accuse sur les réseaux, accuse des réseaux de passeurs de la mafia d'avoir alimenté des fausses rumeurs d'ouverture de la frontière sur les réseaux sociaux. Et en mai 2021, c'est plus de 10 000 migrants qui avaient atteint Ceuta depuis le Maroc en 2 jours. Mais aujourd'hui, tout le monde se posait la question à savoir pourquoi il y a autant de gens qui ont décidé soudainement de partir d'un pays à l'autre. Eh bien, ce serait à l'origine de fausses rumeurs. On va en parler le plus en détail avec Georges Mercier dans 15-20 minutes. Mais ce serait une fausse rumeur à l'origine de tout ça.
17: Sinon, Marianne Bessette au culturel, c'est le début d'Oceaga aujourd'hui. Est-ce que c'est là où tu t'en vas après l'émission, cher ami?
2: Non, c'est pas exactement là, mais c'est un grand festival de musique qui se déroule chaque année au parc Jean Drapeau sur l'île Sainte-Hélène. Grand festival qui est très, très attendu par les festivaliers. Donc, ça a commencé un peu plus tôt aujourd'hui. Le site a ouvert à 13h pour laisser entrer les festivaliers. Il y a plusieurs têtes d'affiches qui sont attendues sur scène cette fin de semaine. Ce soir, 21 Pilot, demain samedi, Tate McRae, je crois que c'est la plus attendue. Certainement, il y a un gros engouement autour de sa musique. Et dimanche, Lorde, donc c'est complet pour la fin de semaine. Les seules places que j'ai pu voir qui étaient restantes, c'est la loge panoramique à 1 500 $ par personne. Donc, si jamais vous voulez y aller, il reste un moyen, mais sortez le portefeuille.
17: On va faire une à l'émission.
1: J'y vais cette fin de semaine. Oui? J'ai acheté mes passes en février. J'ai très, très hâte.
17: Et des passes dans la loge VIP à 1 500 $.
2: Non. À
1: 1 500 $. Passe 3 jours en pré-vente à 425 $ pour 3 jours.
2: Pour l'admission générale. Il annonce très chaud en fin de semaine, Florence, donc tu feras attention à toi. Hydratez-vous. Chaque année, il y a des cas de déshydratation, de coups de chaleur ou autre, donc faites attention.
1: Mais moi, je vais faire la danse du soleil parce que dimanche, il y a 25 mm
2: oui,
1: de pluie.
2: C'est vrai.
1: Donc, je vais faire la danse du soleil pour que ça change, s'il vous plaît.
17: Absolument.
2: Et que vous soyez festivalier ou non, prévoyez aussi vos déplacements en fin de semaine, que ce soit sur la route ou par le transport en commun. Il va y avoir beaucoup d'achalandage. Même ce matin, sur le pont Jacques-Cartier, ça avait déjà commencé. Mmh. Donc, prévoyez vos déplacements avant de vous déplacer vers Montréal ou vers la Rive-Sud.
17: Et rappelons d'ailleurs que ce dimanche, c'est la fin des vacances de la construction. Donc, si vous avez à prendre la route ce week-end, planifiez quand même une lourde circulation sur pas mal toutes les routes du Québec. Et de grâce, soyez prudents. Le bilan est déjà tristement négatif pour cette édition des vacances de la construction. Merci, mesdames. On se retrouve plus tard.
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17: Le vol à l'étalage prend une nouvelle tournure dans les épiceries québécoises. Après les robins des ruelles, c'est maintenant la viande qui est devenue une cible de choix. Certaines pièces de viande plutôt coûteuses là, disparaissent même des comptoirs réfrigérés. Et donc, les épiciers les gardent maintenant derrière des portes, derrière des comptoirs requérant l'intervention d'une personne, d'un employé de l'épicerie. Derrière ces disparitions, évidemment, on peut soupçonner des voleurs à l'étalage là, individuels, mais il semble que de plus en plus, ce soit le produit, le fruit d'une activité coordonnée, une sorte de crime organisé de l'épicerie. Est-ce que ce sont des gens qui ne peuvent plus se nourrir ou vraiment des opportunistes qui en ont fait un modèle d'affaires? Sylvain Charlebois, vous le connaissez, il est directeur scientifique du laboratoire de sciences analytiques en agroalimentaire à l'Université Dalhousie. Bonjour Sylvain.
19: Bonjour Francis.
17: Merci d'être avec nous. Pourquoi est-ce que la viande, of all things, j'aurais envie de dire, est devenue une cible de choix pour les voleurs maintenant?
19: Parce qu'il y a un marché noir. Purement et simplement, lorsque le crime organisé vole des produits, ils savent à qui les vendre avant même de les voler. Et je dois ajouter probablement les produits laitiers, notamment les fromages. Les fromages, là, les viandes, probablement, c'est en haut de la liste là, pour la part des malfaisants dans le domaine agroalimentaire. Là. Et puis là, depuis plusieurs mois, évidemment, les détaillants tentent de s'outiller là, pour contrer les menaces du crime organisé, finalement, avec des puces en dessous de la viande et tout ça. Mais là, on remarque dans le Journal de Montréal ce matin que si le paquet est enveloppé par un fournisseur et arrive en magasin déjà enveloppé, ben, on peut pas mettre une puce sur le produit. Alors, on défend l'accès aux produits pour les consommateurs et on doit demander à un commis pour voir un produit comme un tomahawk ou une bavette ou quelque chose du genre. Ça, c'est quelque chose que j'ai jamais vu. Ça.
17: Ouais, c'est un peu comme acheter un iPad, mais version viande, là, c'est ça. Là, c'est derrière la petite tablette là, avec la clé. Là,
19: ben, puis, c'est comme acheter un bijou. Lorsque tu vas à la bijouterie, là, tu demandes à la personne, mais est-ce que je peux voir tel ou tel morceau, puis on vous le sort. C'est un peu ça qui se passe, mais avec de la viande, mon cher Francis. Ouais, quand même assez incroyable.
17: On attend avec beaucoup d'impatience les boutiques Tiffany's du steak haché. Là, c'est sûr que ça va faire un tabac. ouais, je suis quand même curieux de quelque chose que tu as dit, Sylvain. Tu parles d'un marché noir, donc forcément, ça implique des gens qui volent, qui s'accapare, donc ces biens qui sont volés. Ça implique aussi un acheteur. Ouais. C'est qui ces gens-là qui achètent la viande volée, probablement en connaissance de cause? Comment ça fonctionne à l'autre bout de la chaîne?
19: Ben, il y a une économie de restauration clandestine. Là. T'sais, on ne faut pas se leurrer, là, ça existe. Là. Il y a des restaurateurs qui vont acheter ces produits-là. Mais écoute, Francis, à Sherbrooke, il y a quelques mois, il y a des revendeurs dans le stationnement de l'épicerie là, qui revendaient des produits qui ont volé. Là. On ne gêne même plus. Là. Et c'est un problème qui vaut 10 milliards de dollars par année pour ce qui est du détail alimentaire. Donc, pour chaque magasin là, perd entre 5 et 7 000 dollars de nourriture due au vol par semaine. Là.
17: C'est quand c'est même fou. Ouais. Est-ce qu'on n'est pas rendu à un point où on pourrait, parce que tu sais, 7 000 là, je fais un petit calcul dans ma tête, là, fois 4 semaines, ça fait 30 000 par mois. Là. Rendu là, tu peux t'embaucher 2 gardes de sécurité, 3 gardes de sécurité à temps plein. Là. Je veux dire, est-ce qu'on risque pas d'assister à une espèce de militarisation de l'épicerie si ces phénomènes-là se continuent?
19: Ouais. Ben c'est, je sais pas si c'était déjà magasiné aux États-Unis ou en Europe ou ailleurs, mais tu sais, c'est un problème qui est pas juste québécois. Là.
17: Non, non.
19: C'est un problème qui est partout. Là. Puis on le voit, il y a de plus en plus d'agents de sécurité, des agents habillés en civil aussi qui font le tour du magasin, surveillent les caméras, l'acteur qui peut voir tes traits faciaux, par exemple, ce genre de trucs-là. Mais, tu sais, au Québec, on se garde une petite gêne parce qu'on ne va pas compromettre l'expérience client.
17: Ouais, c'est
19: malgré
17: ça.
19: Tout, parce que plus qu'on met des agents, plus qu'on se sent surveillé, plus qu'on se sent coupable sans avoir rien fait de mal. Fait que c'est pour ça que les puces et tout ça, ce que j'ai remarqué lorsque j'étais en Europe récemment, c'est que de plus en plus, les fournisseurs ajoutent une puce à leur emballage automatiquement avant même de vendre le produit aux détaillants. Et c'est un peu ça qui va se passer, à mon avis. Les détaillants absorbent vraiment les frais du vol à l'étalage. Mais tranquillement, pas vite, on va responsabiliser la chaîne en demandant à nos fournisseurs justement d'apposer, d'ajouter un mécanisme anti-vol, question de partager un peu les risques.
17: Et les risques, mais aussi les coûts, parce que j'imagine que ce truc-là, bon, c'est peut-être pas un AirTag à 20$, là, mais il y a quand même un coût additionnel qui s'ajoute au prix de l'emballage, et donc forcément qui pousse toujours à la hausse. Est-ce qu'il y a, bon, parce que là, on parle du crime organisé, du marché noir, etc., il y a quand même aussi des individus, là, sûrement, qui s'adonnent occasionnellement au vol de nourriture. Là, quand tu parles du 5 à 7 000 par épicerie par semaine, ouais, c'est pas juste la mafia, là. Il y a des gens. Est-ce qu'il y a des gens là-dedans qui ont faim? T'sais, c'est-à-dire des gens là, qui sont dans une sorte de désespoir alimentaire, puis qui, tu sais, Robin des Ruelles, j'ai toujours trouvé ça un peu drôle, ridicule, mais quand même, y a-tu comme un rapport qu'ils ont pas d'autre choix, Sylvain, ces gens-là, que de voler l'épicerie? J'essaie pas de les déculpabiliser, là, mais pour bien comprendre.
19: Je connais pas la proportion, mais c'est comme tu viens de soulever, moi je vois deux catégories. Il y a la catégorie du vol de désespoir. Puis ça, tu sais, c'est difficile de pas sympathiser. Il y a du monde qui a de la misère. Il y a vraiment du monde qui a de la misère. Fait que, tu sais, le vol de désespoir, c'est une chose, mais ça coûte moins d'argent. On parle pas d'une ampleur comme on le voit avec le crime organisé. Quand on parle du crime organisé, on parle d'un vol qui probablement implique des employés. Là. En arrière du magasin, en transit, souvent, il y a eu des cas au Québec là, où il y a eu des vols de produits en transit. Il faut être organisé pour ça. Là. Donc, ce 5 à 7 000 $-là inclut tout ça, là, vraiment. Mais, tu sais, dans le fond, pour ce qui est du vol, de façon générale, les gens se disent, ben, on devrait voler les épiceries parce qu'ils nous volent, parce qu'ils chargent très cher. Mais si tu regardes les résultats de l'Ablaz Provigo hier, tu sais, oui, ils ont fait 764 millions de dollars au dernier trimestre, mais quand tu regardes les ventes alimentaires, les ventes ont augmenté de 1,6%, or le taux d'inflation alimentaire est de 4%. Fait qu'ils font de l'argent. S'ils abusent, c'est pas avec de la nourriture. Ils abusent peut-être avec du rouge à lèvres, des t-shirts, ou bien des médicaments, mais c'est pas avec de la nourriture.
17: Qui, dans ces cas-là, là, parce que on parlait de montants là, par semaine, j'évoquais les gardes de sécurité, mais ultimement, il y a un coût, là, que ce soit dans l'emballage, que ce soit dans la surveillance, dans les pertes que font ces épiciers. Tu parles de 10 milliards de dollars à l'échelle consolidée au Canada. Qui finit par payer la facture? Comment, tu sais, les épiciers, comment ils réfléchissent ça? Parce que je comprends que tu veux leur filer aux autres, mais à un moment donné, coudonc, là, tu sais, la tomate, il y a une perception de valeur, là, ultimement. Là. Comment ça fonctionne, l'économie de tout ça, quand tu fais une perte de 7 000 par semaine? Comment tu l'étales sur le reste des produits?
19: Ouais, c'est une très bonne question. Écoute, ça dépend du marchand. J'ai eu plusieurs conversations avec plusieurs marchands depuis les dernières années, là, parce que le problème ne date pas d'hier. Si je comprends bien, il y a certains vols qui sont couverts par des polices d'assurance, par exemple. Mais les primes vont augmenter en raison de ça. Tout dépendant où est le marchand. Si, par exemple, il y a un magasin qui est au centre-ville où il y a beaucoup de vol, cette prime-là pourrait augmenter, puis éventuellement, ça pourrait contribuer à l'inflation, éventuellement. Mais pour l'instant, nous, on a essayé de voir s'il y a un coefficient par rapport au vol, puis on n'a pas été en mesure de le faire parce qu'il n'y a pas suffisamment de données, puis ça varie beaucoup. Il y a 15 à 20 000 magasins au Canada, puis chaque cas est différent, mais les indépendants, à mon avis, Francis, là, c'est eux qui sont plus vulnérables parce qu'ils n'ont vraiment pas une police d'assurance qui couvre le vol.
17: Florence Lamoureux est avec nous en studio. Florence?
1: Le commentaire revient beaucoup sur la messagerie. Des consommateurs mentionnent que carrément, depuis qu'il y a ce nouveau cadenas-là, on peut dire, sur les viandes, ils décident de plus en acheter parce qu'à chaque fois, ils doivent aller demander au commis. Puis ce qu'ils nous disent, on a eu cette Cube Radio, c'est que souvent le commis, il est pas là, on doit courir après. Fait que souvent, ils décident, là, on va laisser faire puis on va aller en acheter ailleurs. J'imagine, Sylvain Charlebois, que ça a peut-être une répercussion sur les ventes.
19: Ben, c'est sûr que pour venir à l'expérience client, c'est oui, on peut tout faire, on peut engager plus d'agents, on peut mettre des cadenas, des artefacts visible là, pour décourager le monde. On a beau vouloir décourager le monde, mais en même temps, on perd des ventes pour la raison que tu viens de soulever, là, Florence. Là. Donc, au lieu de faire peur, c'est pour ça que les puces, à mon avis, ça va être quelque chose qu'on va voir de plus en plus. Lorsque une pièce de viande est emballée sur place, c'est sûr qu'il y a une puce en dessous de la pièce de viande. C'est certain, vous allez voir là, quand vous l'achetez. Mais lorsque le produit est emballé à l'extérieur du magasin par le fournisseur, c'est là que c'est compliqué et c'est pour ça qu'on voyait des pancartes dans le Journal de Montréal ce matin. Là.
17: Est-ce qu'on va aux États-Unis des magasins, là, je pense que c'est Amazon qui avait lancé cette mode-là, là, pas de personnel. Là. Tu rentres, là, puis j'ai jamais trop compris comment ça marchait un peu magiquement, mais est-ce qu'il n'y a pas des solutions un peu de cet ordre-là?
19: Ça s'appelle Amazon Go.
17: Ouais,
19: c'est Amazon Go.
17: Mais eux, ils se font pas voler des steaks tomahawk chez Amazon Go. Là. C'est quoi le truc magique d'avoir une place, pas de sécurité, pas de personnel, puis que manifestement, ça fonctionne. Là. Ils n'ont pas encore fermé ces enseignes-là.
19: Non, il n'y a pas énormément de frais. Moi, j'en ai visité un à New York, un magasin, là, dans le Rockefeller Center, justement, là, en bas. Là. Puis c'est quand même... C'est pas très compliqué comme concept. Il n'y a pas beaucoup de frais. Donc, il n'y a pas de tomahawk. Là. Okay. Je me sentais pourquoi quelqu'un achèterait un tomahawk au centre-ville de New York, mais en tout cas, c'est vraiment. Mais c'est vraiment simple. Ouais. C'est des produits de durée longue. Là. Donc, le temps tablette est beaucoup plus long. Là. Donc,
17: qu'est-ce qu'ils font pour sécuriser? Moi, c'était ça ma question pour toi, Sylvain. Qu'est-ce qu'ils font? Eux, qu'un métro, un IGA, un Provigo ici ne fait pas pour. Qu'est-ce qui évite que des gens rentrent puis volent la marchandise dans un Amazon Go, là, tout bonnement?
19: Ben, premièrement, on s'identifie en rentrant parce qu'il faut mettre notre carte de crédit, il faut faire scanner notre téléphone. Lorsqu'on rentre, on fait ce. Donc, on sait qui est dans le magasin. Hmm. Chose qui n'est pas. C'est pas toujours le cas dans un magasin ordinaire. N'importe qui peut rentrer sans s'identifier, finalement. Donc, on sait qui rentre. Et puis, il y a 1,8 million de senseurs, là, de lecteurs numériques partout,
17: ouais,
19: qui nous surveillent, là, qui surveillent les mouvements parce que Amazon Go voulait comprendre, évidemment, qu'est-ce qui vend, pourquoi, de par le comportement du consommateur. Fait que quand on rentre dans un magasin comme ça, il y a des avertissements en disant vous allez être surveillé, des senseurs, tout ça. Un voleur aimerait pas ça.
17: Je comprends. Mais c'est des petites superficies. Là. Donc, tu dis 1,8 million de senseurs dans 600 pieds carrés à l'échelle d'un supermarché comme on a chez nous. Je sais pas combien de senseurs ça prendrait, mais l'investissement, le jeu en vaut peut-être pas nécessairement la chandelle.
19: Non, pas vraiment. Puis écoute, Amazon Go va pas très bien là, en passant. Là, ils ont ouvert plusieurs magasins, mais ça coûte cher. Là. Ça coûte cher, mais c'est pas le vol qui est le problème, là, c'est sûr. Mais pour venir aux indépendants, moi, c'est vraiment eux. Parce que souvent, on le voyait, là, ça a été couvert dans le Journal de Montréal depuis quelques années. Souvent, c'est tellement fatigant comme problème. C'est qu'on tente de régler les problèmes nous-mêmes. Là. Donc, on n'appelle pas la police, on veut juste simplement régler les problèmes pour pas alerter trop le monde puis déranger personne.
17: Là. Sylvain Charlebois, merci beaucoup de nous avoir aidé à mieux comprendre ce phénomène un peu déplorable, faut le dire, de vol à l'étalage à l'épicerie. Je rappelle, Sylvain, que tu es directeur scientifique du laboratoire de sciences analytiques en agroalimentaire à l'Université Dalhousie. Bonne fin de journée. Florence?
1: 1-8-7 Cube Radio, Jérôme qui dit « Moi, j'ai réglé le problème, je produis ma propre viande. » Jérôme, je suis curieuse d'avoir plus de détails.
17: Oui, je devine que Jérôme n'habite pas dans un 4,5 du plateau Mont-Royal non plus. À moins que vous ayez une vache dans le petit... en arrière, là, dans le petit cagibi. Ça doit pas sentir super bon.
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5: Des dizaines de milliers de personnes qui franchissent en quelques heures une frontière de l'Union européenne, il faut le dire, même si l'enclave elle est adjacente à un pays d'Afrique du Nord. Les images de jeunes hommes qui nagent jusqu'à l'enclave espagnole de Ceuta, des militaires qui ont été déployés, des centres d'accueil débordés. Peu importe ce que vont dire les statistiques dans quelques semaines, que la plupart ont été refoulés, retournés au Maroc, ou même que l'immigration irrégulière est globalement en baisse en Europe. C'est les images qui marquent les esprits puis alimentent à nouveau le débat politique sur la question de l'immigration. Est-ce que Ceuta est le symbole d'une Europe qui a perdu le contrôle de ses frontières ou est-ce que c'est juste un épisode spectaculaire, comme l'écrivait Luc Laliberté, d'ailleurs notre collègue, plus tôt aujourd'hui, un peu un emballement viral sur les réseaux sociaux là, qui aurait pu mener des dizaines de milliers de jeunes à vouloir passer illégalement la frontière. C'est ce qu'on analyse avec Georges Mercier, long préambule, hein, voilà. Mais bon, tu as vu ces images comme nous tous et toutes. Bon, qu'est-ce que tu fais déjà de cette
6: Ben, d'abord, c'est certain que les images sont choquantes, mais tu as bien de rappeler que parmi les dizaines de milliers de personnes qui sont arrivées illégalement, il y a déjà plusieurs dizaines de milliers de personnes qui ont été retournées au Maroc. Donc ça, on va le moins le mentionner, parce que ce qui est absolument ahurissant avec nos dilemmes sur l'immigration, je pense que c'est que parmi tous les débats de société qu'on a, ceux-là sont les plus irrationnels. Parce que là, on connaît déjà la mécanique qu'on va connaître dans les prochaines semaines. Du côté de la droite et de l'extrême droite, ah voilà une preuve de la submersion migratoire. Et là, le problème, c'est qu'on a ces images-là. Mais ce qui est fascinant, c'est qu'au même moment, l'Union européenne a mis en œuvre des politiques assez musclées pour lutter contre la migration illégale, et dans les faits, elle diminue. Bon, les chiffres les plus crédibles auxquels on a accès nous montrent que ça fonctionne en partie. Le gros problème avec l'immigration en Europe, c'est que même si les arrivées diminuent, il y a un gros problème d'intégration des gens qui sont déjà arrivés, non pas seulement au niveau de la criminalité, mais aussi au niveau de l'intégration culturelle. Et ce qui a été la caractéristique des dernières années, c'est qu'on dirait qu'à gauche, en partie, on a refusé d'en parler. On a longtemps mis sous le tapis des problèmes qui étaient réels.
5: Ben, un humain, c'est un humain.
6: Il faut accueillir tout le monde. Aimez-vous les uns les autres, etc., etc. Puis si dans certains quartiers...
5: Un peu judéo-chrétien sur les bords, tout
6: ouais,
5: ça. Oui,
6: un peu judéo-chrétien pour accueillir des populations qui ne le sont pas tout le temps. Je vais dire ça comme ça. Ouais. Mais néanmoins, ce qui s'est produit, c'est que puisque au niveau d'une certaine partie de l'espace public, on a refusé d'en parler, mais ça a ouvert la porte à d'autres discours puis à d'autres individus qui, eux, se sont fait les porte-voix des problèmes migratoires. Si bien qu'il y a un déficit de crédibilité à gauche pour une large partie de la population. Si vous demandez aux Français moyens s'ils croient Le Monde, par exemple, le grand journal de référence, lorsqu'il est question de migration, non, ils ne le croient plus, ils croient d'autres médias. Et là, l'enjeu ici, c'est que si les gens, disons, les partis plus institutionnels, qui sont habitués d'avoir le pouvoir, qui connaissent comment fonctionnent leurs différents États, si ces gens-là n'ont plus de crédibilité, ben on élit d'autres individus, par exemple en France, le Rassemblement national, qui n'ont peut-être pas la compétence nécessaire pour traiter les dilemmes migratoires. Et donc, on a un débat public qui est tellement vicié que c'est difficile de faire œuvre commune pour parler de ça.
5: Et donc, évidemment, ça nous amène à penser, par exemple, à ce qui se passe au sud de notre frontière actuellement aux États-Unis, où là, carrément, on a une immigration historique qui est composée beaucoup de gens de l'Amérique du Sud, d'Amérique centrale, qui habitent légalement ou non, là, dans certains cas, aux États-Unis. Et avec cette espèce de police migratoire, le ICE, on rentre carrément dans les villes, on saisit les aéroports, on expulse les gens. Ces images-là aussi marquent l'esprit. J'ai l'impression, encore une fois, qu'on est très dans le pas pour faire mon snob, mais tu sais, dans le pathos. Là, c'est toujours l'image qui frappe. Là, évidemment, dans le cas de ICE, il y a eu carrément des citoyens américains qui ont été assassinés en pleine rue. Mais c'est encore une fois, on est toujours dans l'image spectaculaire et très peu dans la statistique, finalement.
6: Oui, puis on devrait se fier aux statistiques parce que ce qui est un autre élément important sur l'immigration. L'immigration avec un I majuscule, là, ça n'existe n'existe pas. Okay? Il y a différentes catégories migratoires. Mmh. Au Canada, par exemple, vous avez des immigrants économiques, vous avez des réfugiés, vous avez plein de catégories. Et souvent, on pense que l'immigration en général entraîne des problèmes, alors que le problème est lié à différents types d'immigration. Parce que tu noteras que ICE aux États-Unis, qui se targuait d'une grande campagne de déportation, qu'est-ce qui est arrivé lorsqu'on commençait à déporter des gens qui étaient, dans les faits, peut-être irréguliers, mais utiles à l'économie américaine? Mmh. Ben, les lobbies de l'industrie hôtelière, de la restauration, de la construction ont dit « Wow, minute, papillon, vous ne pouvez pas faire ça, nos industries dépendent de ces gens-là. » Donc, lorsqu'on met tous les immigrants dans le même papier, on n'est pas capable de mettre en œuvre des politiques publiques efficaces pour gérer les problèmes. Parce que des problèmes, il y en a. Puis moi, un truc qui me fascine, on entend souvent l'expression « le grand remplacement ». Là, évidemment, c'est pour la décrier tout de suite parce qu'il y a une connotation raciste. On pense essentiellement que...
5: Ah, ben... non. Moi, je décrirais cette expression-là, mais j'entends des gens la dire, en tout cas, et même à cette antenne.
6: On l'a dit, mais l'élément qu'on...
5: Ça, puis l'entrisme, non, c'est...
6: Oui, mais justement, mais ces deux phénomènes-là, ouais. Là, ils peuvent exister. On peut dénoter que dans certaines communautés culturelles, il y a une intégration aux valeurs de la majorité qui se fait moins bien et qui se fait même de moins en moins bien. La notion de grand remplacement, là, c'est pas nécessairement la question d'une couleur de peau ou d'une biologie. Être français ou être allemand, c'est pas fonction de ta biologie. Mais si...
5: Et ce n'est pas fixe, soit dit en passant. Fixe, les Allemands d'il y a 70 ans, tu leur en parleras ce que c'était être allemand, puis les Allemands d'aujourd'hui, c'est pas tout à fait les mêmes croyances.
6: Que les Allemands d'il y a 70 ans sont contents de plus être ceux-là.
5: Mais comprends ce que je veux dire? Un bon exemple, n'est-ce pas?
6: Non, les cultures évoluent. Mais néanmoins, sur le fait qu'éventuellement, là, si les populations, disons, originales des pays d'Europe se reproduisent moins, et dans les faits, ils se reproduisent moins, et si au même moment, ils ne sont pas capables d'intégrer efficacement les nouvelles populations qui arrivent, qui se reproduisent plus. Mmh. Eh bien, à terme, c'est certain que les partisans d'une culture française traditionnelle vont être moins nombreux sur le territoire que d'autres communautés qui partagent d'autres valeurs. Et ça, on doit être capable de le dire. Une autre chose qu'on n'est pas capable de dire à gauche, c'est que c'est pas vrai que toutes les communautés culturelles s'intègrent d'une manière aussi efficace au corps majoritaire. Par exemple, au Québec, je suis désolé, mais sur certaines questions, on est rendu ailleurs, sur l'égalité homme-femme, sur le droit, sur le respect des droits LGBTQ. Si vous avez des populations qui ne croient pas à ça, c'est pas clair qu'elles soient compatibles. Puis au moins, il faut reconnaître qu'on va avoir un travail d'intégration beaucoup, beaucoup plus important à faire. Et si on était capable de se mettre d'accord sur des trucs qui semblent élémentaires, selon le bon gros bon sens, peut-être qu'on aurait plus de facilité à traiter ces enjeux-là et qu'ils ne seraient pas capturés par des gens qui, oui, parfois, n'ont pas la responsabilité ou la compétence
5: pour en parler. C'est là où, comme tu le dis, je sais pas si c'est une espèce d'inconfort ou d'incapacité de dire, puis bon, il y a toute une question de droit de l'homme là-dedans, là, tu sais, tout le monde est égal. Non, mais laisse-moi finir mon point. Moi, je vais te dire un truc, bon, je pense pas qu'il soit tant polémique, mais moi, des jeunes Français, j'en ai connu, qui voulaient venir s'installer ici, barder de diplômes et tout, et on leur a fait vivre la misère, tu sais, alors que, bon, franchement, je sais pas comment on va dire, on partageait beaucoup de choses, on partageait la langue, ils étaient diplômés, ils avaient envie de travailler ici, ils avaient fait le choix du Québec, ils étaient venus quelques fois avant, et on les a fait sauter à travers tous les mêmes cerceaux que plein d'autres. Moi, là, des jeunes qui viennent de Paris, là, j'en prendrais comme des camions pleins, là, tu sais, comme ça serait comme un free pass, passeport à l'arrivée, là, tu comprends? Et pourtant, c'est comme par souci d'égalité, ben on fait sauter tout le monde à travers les mêmes cerceaux, comme s'il n'y avait pas de différenciation, d'intégration, de capacité économique. Et ça crée, ben ce que ça crée, c'est que là actuellement, on ne sait plus différencier un immigrant d'un autre, et donc ça nous donne une espèce de discours relativiste qui est impossible et intenable.
6: Mais je fais en deux points là-dessus. D'abord, le discours des droits de l'homme, puis on accueille des immigrants parce que c'est il y a une dignité humaine, puis il faut le faire.
5: Je ne le soutiens pas. Hein. Je l'identifie comme un problème, là, justement.
6: Non, mais c'est pas ça un problème, c'est que c'est hypocrite chez bien des gens, parce que la vérité, c'est qu'au début du 20e siècle, les partis de gauche étaient farouchement opposés à l'immigration. Pourquoi? Ben parce qu'ils y voyaient une arme du patronat, de ceux qui possèdent les entreprises, pour attirer du cheap labor, pour faire pression sur les salaires. Puis c'est encore un peu vrai. Autre élément là-dessus, on parlait hier de la culture et de la responsabilisation. Il y a un moment où on ne peut pas avoir le beurre et l'argent du beurre. Si vous voulez, si vous êtes abonné à Uber Eats, à Uber, à tous ces services qui sont assurés souvent par des populations immigrantes parce que ce sont des jobs de merde à l'essentiel et que ces gens-là vont les prendre, mais vous ne pouvez pas critiquer l'immigration puis en même temps vous faire venir un paquet de sushis le mercredi soir parce qu'il pleut. Il y a des trade-offs à faire ici en bon français. Puis dernier élément sur ce que tu disais au niveau de notre incapacité à distinguer parmi les immigrants, c'est vrai qu'on pourrait peut-être être plus clair puis dire que non, c'est pas vrai que tous les migrants se valent d'une certaine manière. On le fait déjà en partie. Au Québec, il y a différentes catégories migratoires. Par exemple, les immigrants économiques sont sélectionnés pour certaines compétences. C'est pas la même chose que les réfugiés. Mais dernier point là-dessus...
5: Mais on fait aucun différenciateur culturel. C'est ce que je veux dire. Je reconnais qu'il y a plein de catégories d'immigration.
6: Au Québec quand même.
5: Oh ouais, mais tu sais, il y a plein de gens qui parlent français, là. Tu sais, les Vietnamiens parlent français, les Marocains parlent français, les Parisiens parlent français, les Belges parlent français, les Suisses parlent français, puis c'est pas toute la même chose. Je dis pas qu'il y en a un qui est meilleur que l'autre, mais à un moment donné, il me semble qu'on pourrait aussi faire une affirmation positive des nationalités qu'on souhaite favoriser.
6: Ouais, mais c'est du racisme, ça, Francis.
5: Ben, je pense pas que ce soit du racisme.
6: C'est de l'exclusivité fermée. Ouais, ben, tu peux pas accueillir plein
5: de gens. Je pose ça à une espèce de relativisme doux qui, pour moi, est presque aussi problématique. C'est-à-dire de ne pas reconnaître qu'il y a des différences, puis donc, se faisant d'avoir toutes les problématiques qu'on a de vivre ensemble puis d'intégration. Puis encore une fois, je dis pas qu'il faut fermer la frontière complètement, mais peut-être qu'en matière de proportion, il y aurait une réflexion à poser.
6: Tu veux une autre grosse méchante différence qu'on n'est pas capable de faire? Il y a une différence entre ce qu'on peut demander à un immigrant qui n'a pas le choix d'émigrer puis ce qu'on peut demander à un immigrant qui fait le choix d'émigrer. Mm. Par exemple, l'immigration économique, des gens qui quittent un pays parce qu'ils veulent de meilleures opportunités ailleurs. Ouais. Mais ces gens-là font un choix. Et si le coût de l'immigration, c'est certaines pratiques culturelles, on peut leur demander parce que rien ne les forçait à partir. Maintenant, dans le cas des réfugiés qu'on accueille par devoir humanitaire, parce qu'ils ont littéralement pas d'autre place où aller, là, peut-être qu'on peut être moins demandant envers eux. De toute manière, l'idée, c'est qu'ils repartent à terme dans le pays qu'ils ont dû quitter. Et si on arrivait à faire cette distinction, peut-être que ce serait plus facile d'accueillir les gens, parce qu'au moins, le contrat social serait clair à la base avant d'arriver chez eux.
5: On a un problème avec notre contrat social, j'ai l'impression, mais c'est pour une autre fois, mesdames et messieurs. Merci beaucoup, Georges, et merci d'avoir été avec nous.
6: Bonne fin de semaine.
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5: Florence Lamoureux aux nouvelles, les vacances de plusieurs voyageurs pourraient être perturbées chez WestJet.
0: Les agents de bord de la compagnie aérienne ont donné un préavis de grève de 72 heures, alors que WestJet a répliqué avec un avis de lockout hier. C'est près de 4400 employés membres du syndicat qui sont concernés. Et si aucune entente n'est offerte, n'est conclue, d'ici dimanche 22 heures, eh bien, un arrêt de travail pourrait commencer. WestJet permet aux passagers en ce moment qui ont des vols entre le 30 juillet le 4 août de modifier ou d'annuler les réservations sans frais. Mais une information vient de tomber dans les dernières minutes. La compagnie aérienne a annoncé qu'elle commençait à stationner ses Boeing 737 en cas du déclenchement d'un conflit de travail. Donc, plusieurs avions vont être cloués au sol. Donc, on imagine qu'il va y avoir des perturbations de vol.
5: Sinon, la Ville de Montréal lance une nouvelle consultation pour tenter d'améliorer la cohabitation sur certaines pistes cyclables jugées problématiques.
0: Ces quatre secteurs qui sont ciblés, donc la rue Rachel, le chemin de la Côte, Sainte-Catherine, la rue de la Commune et l'axe Meilleur dans Hunsic, Quartier-Ville. Et l'objectif, eh bien, c'est de trouver des solutions pour rendre les déplacements plus sécuritaires, plus fluides pour tout le monde. Autant on dit du côté de la ville pour les cyclistes, les piétons et les automobilistes. La ville dit également vouloir s'appuyer sur les commentaires des citoyens parce qu'ils ont reçu cette année beaucoup de plaintes en lien avec plusieurs collisions. Donc, ils souhaitent avoir un meilleur partage de la route.
5: Tout à fait. Je te confirme pour emprunter la piste cyclable sur Rachel que c'est bien le bordel constamment. Un, il y a trop de monde. Puis deux, la circulation est vraiment pas fluide, ni en voiture, ni à vélo. Donc, peut-être effectivement une opportunité de réfléchir. Tout ça, les tarifs de Donald Trump continuent de faire réagir, cette fois-ci du côté des syndicats, Florence.
0: Les dirigeants des métallos et des travailleurs de l'aérospatial demandent aux responsables du commerce américain de revoir la décision d'imposer des droits de douane de 50% sur certains produits canadiens dès le 19 août prochain. Alors, ils ont envoyé une lettre aux dirigeants américains et les deux syndicats demandent de ne pas laisser les tensions commerciales se détériorer davantage pour, en fait, aider les relations entre le Canada et les États-Unis. Donc, ils ont envoyé une lettre aujourd'hui. Voyons si, dans les prochaines semaines, si ça a un certain poids. Je vois ton visage, Francis. Je doute que ça ne fera pas grand-chose.
5: Ben, je sais pas déjà. Je suis pas persuadé que le président Trump porte les syndicats dans son cœur particulièrement, mais on pourra voir peut-être s'il y a pas d'autres formes d'influence indirecte qui peuvent provenir de tout ça. Sinon, en terminant, Florence, nuit mouvementée à Montréal.
0: Des coups de feu ont été signalés à deux endroits la nuit dernière. En premier, à Pierrefonds, où des impacts de balles ont été retrouvés sur la porte d'un immeuble résidentiel. Et un peu plus tard, dans Côte-des-Neiges, un individu aurait tiré en direction d'une résidence avant de prendre la fuite. Heureusement, il n'y a personne qui a été blessé et le SPVM enquête actuellement pour déterminer les circonstances de ces deux événements qui semblent ne pas être liés.
5: Marianne Bessette, hier, tu nous parlais d'une histoire de livre ramené un centenaire en retard. Tu en as déniché une autre histoire.
7: Ouais, hier, ça se passait au Pays de Galles et c'était un retard de 116 ans. Puis aujourd'hui, on en apprend une bonne. Là. Cette fois-ci, ça s'est passé en Australie. C'est un résident qui rénovait sa maison et il a découvert une vieille caisse à thé qui était cachée dans une des cheminées. Et à l'intérieur de la dite boîte se trouvait un livre qui appartenait à la bibliothèque municipale. Donc, il est allé retourner le livre à cette dite bibliothèque municipale. Sauf que l'ouvrage aurait été emprunté dans les années 1870, donc il y a plus de 150 ans. Donc, ça en ferait le livre le plus en retard de l'histoire de cette bibliothèque-là. Et selon le citoyen qui a rapporté le livre, ça serait son arrière-grand-père qui serait le responsable le plus probable de cet emprunt-là. Mais on peut pas confirmer si c'est bien lui parce que les registres de l'époque, en 1870,
5: n'ont pas été préservés.
7: Ils ont disparu, donc c'est pas possible malheureusement de retrouver dans les archives pour savoir qui a emprunté le livre. Puis la directrice de la bibliothèque, elle disait que ça y arrive quand même souvent là, de revoir des livres qui avaient été empruntés il y a 30-40 ans quand ils vidaient les maisons, mais jamais un exemplaire qui était vieux de près de 150 ans. Et si on appliquait les anciennes pénalités de retard, hier c'était 114 $ canadiens, ouais. Et là, ça atteindrait environ 28 000 $ australiens, donc près de 27 000 $ canadiens. C'est ça que j'ai dit, 28 000 $ ouais. Australiens, donc 27 000 $ canadiens. Sauf que, heureusement pour les citoyens en question, il n'y a personne qui lui a présenté l'addition. Je ne sais pas ce qui se passe avec les livres en retard. Là, si vous avez une meilleure offre, appelez-nous un 87 Cube Radio.
5: Ouais, je me pose la question à savoir, là, un retard de livres dans une bibliothèque, là, ça passe-tu les générations? Mettons là, que tes parents ils ont oublié de ramener un livre. Marianne, es-tu responsable
7: sur
5: de
7: l'héritage,
5: ça? Sur l'héritage, merci Florence. Merci à vous deux, mesdames.
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0: les gens, les citoyens, n'importe quel ménage au Québec. Et pourtant, c'est un processus qu'on rend complètement opaque, pratiquement du début à la fin. On ne sait pas combien vaut une maison, on ne sait pas combien les autres sont prêts à payer. Évidemment, tout ça est un système qui a été mis en place, évidemment, pour protéger peut-être certains acteurs qui sont proches du milieu. On interdit au Québec de savoir comment fonctionnent et comment s'inscrivent les prix offerts sur une maison. Bref, les enchères se font à l'aveugle. Les courtiers, évidemment, et c'est beaucoup dans l'actualité ces derniers temps, défendent, comme toujours, le statu quo de l'opacité. Toute l'industrie, vous le savez, est organisée autour d'une absence de transparence et tous les courtiers, ou en fait la plupart de ceux qui défendent cet immobilisme, ben, ils font savoir que c'est pas de leur faute, vous comprenez, c'est la loi. Mais bon, qui fait la loi? Ensuite, que des offres visibles ne mèneraient pas à des meilleurs prix. Mais bon, je vais ressortir ma petite casquette d'économiste une seconde. J'en doute fortement. Et finalement, on dit que le système d'enchères est en fait un enjeu de protection du public. Tenez-vous là pour dire, mesdames et messieurs, c'est pour votre bien que vous n'avez pas le droit de savoir. On vous maintient dans l'ignorance parce qu'il faut offrir, dit-on, des chances équitables aux acheteurs. C'est comme si à force de répéter n'importe quoi, ça devenait vrai. Je suis hautement sceptique de tout ça. Et on sait bien, l'immobilier, le courtage immobilier est un cartel au Québec qui est très habile à défendre le statu quo. Depuis 10 ans, le prix des propriétés a doublé au Québec, alors que le taux de rétribution des courtiers est demeuré constant. On gagne donc essentiellement 2 fois plus d'argent pour le même travail. Est-ce qu'il faut mettre fin à cette pratique des offres à l'aveugle? Est-ce qu'il est temps de faire du ménage dans cette industrie? Samuel Bérubé, que vous allez peut-être reconnaître comme le courtier qui voulait offrir une contribution à 1,25 %. Est avec nous, Samuel Bérubé. Bonjour.
1: Salut, salut François, ça va bien?
0: Très bien, merci d'être avec nous. Je t'ai interpellé parce que tu as fait une vidéo TikTok dans les derniers jours qui justement jetait la lumière là, sur ce système à l'aveugle, ce système d'opacité. Toi qui es courtier, qui pratique avec des acheteurs et des vendeurs ce métier, comment vois-tu ça exactement?
1: Ben, honnêtement, moi, je trouve que ça fait absolument aucun sens qu'on ait des offres qui sont confidentielles. Ben, un peu pour les points que tu as mentionnés un peu plus tôt, essentiellement pour un manque de transparence et aussi pour un manque de conseil. Je comprends pas, moi, en tant que courtier, comment est-ce que je suis censé faire pour conseiller adéquatement mes clients sur le prix à offrir ou les conditions à mettre dans une offre quand que je ne connais pas les conditions et les prix des autres offres. Il me semble que c'est un petit peu difficile pour moi d'être capable de conseiller adéquatement quelqu'un à offrir peut-être 10, 15, 20, 50 000 de plus sur une propriété en ne sachant pas s'il bide 40 000 $ de plus que l'autre offre d'avant ou encore une fois s'il est nullement compétitif avec son offre.
0: Ça rappelle l'histoire de cette courtière le condamnée qui pour justement avoir un peu abusé de ces pratiques-là, Christine Girouard, qu'on avait connue là comme une star notamment de la télé dans le domaine du courtage. Elle faisait souvent mention qu'elle avait reçu, et là je cite, une autre offre. Et parfois cette autre offre-là était une offre bidon, c'était une offre qui venait d'une personne qu'elle connaissait. Et comme tout ça est à l'aveugle, l'autre offre pouvait être 50 cents de plus que la première. Évidemment, rien de tout cela n'était divulgué. Et ça lui permettait d'aller chercher quelques dizaines de milliers de dollars de plus d'un véritable acheteur qualifié. Pourquoi est-ce qu'on cherche à ce point à protéger justement des courtiers qui dissimulent des informations? À qui sert le crime finalement, Samuel Bérubé?
1: Ben, à part à certains, peut-être certaines personnes, tu sais, ça l'aide au vendeur. Ultimement, le vendeur, lui, d'avoir des offres confidentielles puis que le monde, il se batte à coups de 50, 100 000, ça l'aide le vendeur. Fait que, tu sais, il n'y a pas un vendeur qui va se plaindre du fait qu'il y a des offres qui sont complètement confidentielles. Puis ceci étant dit, quand ce vendeur-là se retrouve dans le côté acheteur par après, il voit un peu que cette pratique-là est un peu mauvaise pour les acheteurs et donc pour lui en même temps. Ça l'aide peut-être, effectivement. Parce que moi, je trouve que c'est un peu bizarre que le système soit fait pour qu'on puisse en abuser. Moi, il n'y a rien de plus facile demain matin que d'afficher une propriété, peut-être 20 000 en dessous du prix, de recevoir une dizaine d'offres, puis de prendre un client direct, puis de dire, écoute, pas censé le faire, mais je peux te divulguer l'offre de toutes les autres acheteurs sur, t'sais, qui ont fait un offre. Il n'y a rien qui m'empêche de dire, écoute, si tu veux avoir la maison, ben pèse plus fort sur le crayon, puis écoute, moi, en plus, ça va m'aider, je vais faire le double de la commission. Il n'y a rien de plus facile en ce moment que d'abuser du système, puis c'est pour ça que j'ai fait ma vidéo.

0: je comprends absolument pas comment on peut vivre dans un système d'offres confidentielles en
1: mais
0: ce moment.
1: Je te repose la question, à qui ça profite un système comme ça? Qui ne veut pas que ça change? Là, y a-tu comme un, j'appelle souvent ça le cartel, là, y a-tu comme des espèces de rencontres dans des demi-sous-sols avec des toges noires, là, puis qu'on brûle un agneau? Là, comment ça se fait cette collusion-là dans le système du courtage? Comment, toi qui en côtoie des collègues courtiers, comment ça fonctionne, cette espèce de constant système où rien ne change, des gens fraudent, des petites crosses à gauche à droite, puis on continue de penser que ça fonctionne bien. Je comprends pas comment cette culture-là s'est instaurée, mais surtout pas comment elle est maintenue actuellement au Québec.
0: Ben, je pense que c'est les vestiges d'un système qui a été bâti dans le passé. Tu sais, le système des offres confidentielles était peut-être bon à une certaine époque, puis tu sais, c'est pas tout noir, tout blanc, là. Il y a quand même des bonnes choses où ce que, bon, on sait pas c'est qui fait les offres, fait que ça protège la confidentialité de certains, etc. Il y a pas juste du méchant. Mais à qui ça profite? Bien évidemment, ça profite aux vendeurs puis aux gens qui vont toucher un peu la commission là-dessus. Mais moi, loin de moi et de vouloir taper sur la tête de mes collègues en passant, mais effectivement, il y en a pour qui, c'est profitable.
1: On a quand même le sentiment, puis je t'inclus pas nécessairement là-dedans, mais on a quand même le sentiment que beaucoup de courtiers travaillent davantage pour eux-mêmes que pour les clients qu'ils représentent. On voit beaucoup de ces exemples que j'ai cités, puis c'est comme ils passent pas une semaine sans qu'on ait pas des histoires de courtiers qui dissimulent des informations, qui font des fausses offres, qui s'approprient des propriétés. Puis bon, je comprends que vous êtes 17 000, mais à un moment donné, quand à chaque semaine, on voit des cas de fraude, des cas de mensonges, des cas de non-divulgation, encore une fois, j'ai de la misère à saisir qu'on continue de tolérer ce système-là. Tu as suivi les cours, tu as fait certainement les examens, tu es courtier, Samuel. Ça vient d'où cette affaire-là, cette inaction actuellement?
0: Bien, c'est parce que le système il est fait pour, encore une fois, comme je te dis, d'en abuser. Juste, regarde, prends par exemple là, le fait que c'est la phrase. Si on veut donner moins que 2% à un courtier collaborateur, on va tout le temps nous sortir la même excuse. Ah, si tu offres pas 2% ou plus, les courtiers vont boycotter ta maison puis ils apporteront pas leurs acheteurs. En disant ça, on est complice d'un système qui est en train de dire, le courtier, il pense à ses intérêts financiers, à lui, avant de penser aux intérêts de son client acheteur. Parce que quand on a un contrat avec un acheteur, là, on sait qu'on est là pour représenter ses intérêts à lui. Fait qu'en disant, moi, mon acheteur, je lui présenterai pas les maisons où ce qu'on me donne en bas de 2%, ultimement, le courtier, ce qu'il est en train de dire, c'est je pense à mes poches et je pense pas à mon client en tant que tel. Fait que le système, les offres confidentielles, le fait qu'on partage, si on partage en bas de 2%, on se fait boycotter, c'est toutes des choses qui mènent à, malheureusement, crosser le système.
1: Et finalement, le public n'est pas protégé, là, parce que c'est un peu la prétention que toutes ces mesures-là servent à protéger le public. Le public, s'il est protégé des malfaisants, il est certainement pas protégé économiquement. Je le disais, ça coûte aujourd'hui deux fois plus cher aux ménages québécois en dollars de se faire représenter par des courtiers qu'il y a 10 ans, du moins en moyenne. Donc, ultimement, les principaux gagnants de ce système d'extraction-là, c'est les courtiers. C'est certainement pas les clients qui sont protégés là, par le système qui a été instauré au Québec.
0: Tu sais, encore une fois, loin. Moi je peux pas vraiment. Encore une fois, je veux pas taper sa tête de mes collègues, mais ça profite aux courtiers, ça profite aux vendeurs aussi. Il y a aucun vendeur qui va se plaindre de recevoir un offre 150 000 au-dessus. On s'entend?
1: Non.
0: Right? Mais effectivement.
1: Mais de payer 20 000 ou 30 000 ou 40 000 $ quelqu'un qui a travaillé quelques heures, c'est quand même, je sais pas, il y a des gens au Québec qui gagnent ça dans une année, là. Je comprends que vous travaillez fort, les courtiers, mais quelques formulaires, quelques photos, quelques visites. J'ai quand même été moi-même impliqué dans le domaine du courtage puis de l'immobilier. C'est bien payant à l'heure, là.
0: absolument. Puis tu sais, c'est pour ça que moi, je le divulgue. Quand j'ai sorti ma formule à partir de 1,25%, j'ai vraiment pas peur, puis je m'en cacherai pas. Je peux mener une vie, je peux avoir un salaire qui est plus élevé que probablement 95% des Québécois. Puis de me faire dire par d'autres, écoute, si tu ne charges pas 2%, tu pourras pas y arriver. Je suis comme, excuse-moi, mais tu gagnes 600-800 000 par année, puis tu es en train de me dire que moi, je pourrais pas gagner ma vie avec 200-300 000 par année. C'est complètement absurde. Fait que, tu sais, il y en a certains qui ont un mode de vie depuis peut-être 10, 15, 20, 30, 35 ans, où ce que, bon, mais ils font 600 000 puis 800 000 par année, puis quand il arrive quelqu'un qui propose quelque chose de différent ou qui veut peut-être changer le statu quo, ben ça leur va pas. T'sais, on s'entend que money talks, puis ultimement, on essaie de changer le système petit peu par petit peu, mais on est 17 000. Fait que je suis un parmi 17 000. Il y en a plusieurs qui ont peut-être qui partagent un peu ma méthode de pensée, mais avant que ça se propage puis qu'il y en ait d'autres qui adhèrent un peu à ce modèle-là, ben ça peut prendre du temps.
1: Tu as été beaucoup dans les médias, puis je vais terminer avec ça, mais bon, avec cette volonté d'offrir un taux réduit pour les vendeurs, peut-être que tu as aussi une réflexion sur le taux qui peut être offert aux acheteurs. Bon, je comprends que la bannière avec laquelle tu travaillais t'a demandé de quitter. Comment travailles-tu maintenant? Comment tu t'es retombé sur tes pattes depuis les dernières semaines?
0: Ouais, ben c'est sûr qu'avec la visibilité que j'ai eue, ça a un peu explosé. Là, présentement, sur le marché, j'ai que deux propriétés d'affichées. Mais ça, c'est parce que j'ai passé les deux dernières semaines à ne faire que des rencontres avec des vendeurs. J'ai 11 propriétés sur le marché qui s'en viennent, parce que c'est les contrats sont sur le point d'être signés, on a les photos qui sont prévues, puis ensuite de ça, t'en as une vingtaine d'autres en arrière. Puis peut-être pour les autres courtiers qui voient un peu ce que j'ai fait, puis qui se demandent est-ce que ça fonctionne, ben de voir que je vais avoir un petit peu plus de succès dans les prochaines semaines, puis qu'ils vont voir que c'est possible de faire ce modèle-là, ça va peut-être donner envie aux autres d'aller de l'avant. Fait que moi, de mon côté, je suis retombé sur mes pieds. Je le dis, je vais avoir probablement doublé, si c'est pas triplé, mon salaire annuel. Certes, je vais travailler plus, puis j'ai pas peur de travailler plus. On s'entend là-dessus. Mais je pense que c'est juste positif pour tout le monde. Il y en a d'autres qui vont voir que ça fonctionne, puis ils vont peut-être embrayer et utiliser le même système. Puis advienne que pourra. Puis dans le pire des cas, si j'échoue, ben tant pis, je recommencerai à charger le même pourcentage qu'avant.
1: Tu viendras nous raconter tout ça en espérant, ceci dit, que ça amène un standard peut-être plus près de 3, de 2,5, de 2% dans l'ensemble de l'industrie et non pas le 4 à 5% qui était la norme. Florence Lamoureux, qu'est-ce que ça raconte sur la messagerie?
2: Pierre Duguay, j'ai vendu des maisons avec du proprio et on devait répondre à une offre avant de passer à la prochaine offre. Il était défendu d'accepter une nouvelle offre tant qu'une autre n'était pas traitée. Sinon, Robert de Montréal, qui nous mentionne, si on avait encore des cours d'économie à l'école, on utiliserait Proprio Direct qui appartient à Desjardins au lieu des courtiers immobiliers.
1: C'est du Proprio qui appartient à Desjardins, je pense. Merci beaucoup, Samuel Bérubé. Toujours un plaisir de jaser avec toi. Je te souhaite une bonne fin de journée et une bonne fin d'été. Tu sembles avoir plusieurs dossiers sur les ronds. Merci.
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1: Florence, l'amoureux aux nouvelles avec la fin des vacances de la construction et le beau temps qui attire beaucoup de plaisanciers sur les plans d'eau. Les policiers québécois intensifient leur patrouille nautique ce week-end.
2: La Sûreté du Québec et les autres corps policiers vont surveiller la vitesse, l'alcool au volant des embarcations et le port du vêtement de flottaison dans les prochains jours. Parmi les infractions les plus souvent constatées par la Sûreté du Québec, eh bien, c'est l'absence de preuves de compétences pour conduire une embarcation motorisée. Donc, en d'autres mots, ils vont souvent attraper des gens qui conduisent des bateaux sans avoir carrément pris le cours ou avoir le droit. En 2025, c'est 18 décès qui ont liés à des incidents nautiques qui ont été recensés au Québec. Et dans les derniers jours, pendant les semaines de la construction aussi, il y a eu beaucoup, beaucoup de décès. Donc, les policiers ont décidé cette semaine d'intensifier, de donner plus d'amendes sur les cours d'eau.
1: De contrôler davantage, Santé Canada a obtenu une ordonnance pour empêcher un Québécois de continuer à vendre des peptides jugés dangereux et illégaux.
2: Son entreprise qui commercialisait les produits en ligne est maintenant déclarée en faillite. La Cour supérieure a ordonné au naturopathe Jean-François Tremblay de cesser de fabriquer, distribuer et promouvoir des produits vendus en ligne. Ces fameux peptides, étaient présentés comme des solutions pour perdre du poids, développer des muscles ou ralentir le vieillissement, mais sans preuve scientifique solide. Cet homme recommandait même des injections pour les enfants. Les autorités mettent en garde aujourd'hui contre les risques liés à ces substances non réglementées, donc pas seulement les substances que vendait cet homme, mais juste aux substances que vous trouvez sur Internet en général. Les peptides que vendait Jean-François Tremblay, pouvaient avoir des risques de contamination, des réactions allergiques, des déséquilibres hormonaux et même des caillots, développement de tumeurs. Donc, faire attention à ce que vous achetez
1: sans
2: sur Internet.
1: Sans aucune preuve scientifique que tout cela ne fonctionnait.
2: Absolument.
1: Donc, sinon, mettre patience dans le mot patient. Hein, 3 heures d'attente pour parler à une infirmière à Info Santé.
2: Et tout ça, c'est la réalité vécue par certains Québécois avec le 811 cet été. Les délais ont fortement augmenté en juillet. L'attente moyenne est passée de 53 minutes à 89 minutes par rapport à l'an dernier. Et une femme de 64 ans qui a soudainement perdu la vision d'un œil dans les dernières semaines a dû attendre 3 heures avant d'être appelée par le 811. Et Santé Québec s'est justifiée en mentionnant cette hausse par un volume d'appels beaucoup plus élevé qu'à l'habitude et un manque de personnel. Pour faire une idée, depuis le mois de juillet, Info Santé 811 a reçu près de 184 000 appels, soit environ 46 000 de plus qu'à la même personne l'an dernier.
1: La même période l'an dernier,
2: la même période,
1: j'imagine.
2: L'an dernier.
1: Le Hamas affirme avoir conclu un accord sur son désarmement à Gaza.
2: C'est une étape clé dans le plan appuyé par les États-Unis pour mettre fin à la guerre. En échange, un retrait progressif des forces israéliennes est prévu. Et Donald Trump parle d'un accord historique. Mais en Israël, le gouvernement demeure très divisé sur la question. Et la guerre, je vous rappelle, a éclaté après l'attaque du Hamas contre Israël le 7 octobre 2023. Et on n'a pas terminé d'en parler. Luc La Liberté va en parler un peu plus tard à l'émission vers 16h45.
1: Merci. Florence, Marianne Bessette, au Culturel, il y a un producteur de cinéma qui poursuit Netflix pour 105 millions de dollars.
18: Ouais, c'est pour le film 42 mettant en vedette Nicolas Cage, qui a nécessité un investissement de plus de 45 millions de dollars, 7 années de travail selon le producteur de cinéma en question. Et en juin, il y a une copie maîtresse non cryptée du film qui aurait été remise à Netflix dans le but dans le but que la plateforme puisse l'évaluer pour une possible entente de distribution. Mais 9 jours après ça, ben, les producteurs du film Fortitude auraient reçu un courriel de Netflix qui les informait qu'il y avait plusieurs disques durs qui avaient été volés dans leur bureau à Los Angeles, dont celui qui contenait le film. Donc, le producteur lui dit que le vol aurait détruit la valeur commerciale de l'œuvre, que maintenant, ben, ça serait beaucoup plus difficile de convaincre un distributeur d'investir dans un film qui pourrait se retrouver en ligne sur des sites de piratage avant même sa sortie. Donc, Netflix conteste toutes ces accusations-là. La plateforme dit que ils détiennent pas les droits du film Fortitude, mais qui assure prendre la sécurité des contenus très au sérieux. Puis il dit même avoir lancé une enquête sur le vol et surveiller les sites de piratage pour détecter toute diffusion illégale. Donc, à suivre qui aura raison entre le producteur et la plateforme Netflix.
1: C'est effectivement un dossier à suivre. Merci Marianne Bessette, Florence Lamoureux.
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1: Deux policières du service de police de la ville de Montréal ont été agressées lors d'une intervention banale dans le quartier Villeray dans la nuit de dimanche à lundi. Les agentes avaient intercepté deux individus qui circulaient à deux sur une même trottinette électrique sans casque. S'en étant suivi une altercation dans laquelle, évidemment, il y a eu un échauffouré entre les policières, ces deux hommes, et il y aurait même deux autres femmes qui se seraient joints à cette espèce d'échauffouré. Drôle d'affaire, Karima Brick, t'es penché sur ce dossier. Les deux hommes ont été libérés en attendant éventuellement de faire face à un procès. On peut peut-être écouter un court clip audio, non?
20: Ben, en fait, je pense que je te ferai écouter ce clip-là un petit peu plus tard parce qu'effectivement, ça va être assez pertinent. Mais oui, quelle histoire! Moi, je me suis dit, bon, on parle encore une fois de la question de la police, des interventions policières. C'est un sujet qui est chaud parce que, tu sais, d'un côté, on est dans cette idée que, OK, les intervention aujourd'hui, tu sais, il faut quand même faire attention. Il y a toutes ces accusations de profilage racial que la police a eues là, pendant plusieurs années. Encore aujourd'hui, on a vu ce qui s'est passé aussi sur des allégations en lien avec du racisme.
1: Ben, dans le poste de police 39,
20: oui, là, exactement.
1: Ce sont des allégations, effectivement, mais policiers ont été carrément suspendus là, pour avoir arraché des cheveux, puis toutes sortes de pratiques un peu barbares, là, on va se le dire, là, par rapport à des minorités visibles.
20: Hein. En fait, c'est ça. Donc là, c'est sous enquête. On va revenir là-dessus, mais ça avait fait effectivement grand bruit. Il y a ces accusations-là, puis il y a ce narratif-là qu'on entend beaucoup en ce moment, comme quoi, tu sais, la police, il y a un problème de racisme systémique, du profilage racial, que les policiers... moi, j'entends des fois, tu sais, les slogans aussi, même en Europe, on va dire « la police tue ». Souvent, on entend beaucoup ça à l'extrême gauche, tu sais, « la police tue, la police tue
1: ». Je ris parce que je me rappelle mes jeunes années, « l'assassin de la police », tu sais, avec le film « La haine ».
20: À Cab, en Cox, un bastard. Donc, tu sais, il y a quand même ce mouvement-là envers les policiers. Oui. Puis, de l'autre côté, moi, je veux juste quand même rappeler que les policiers, la grande majorité, sont là pour nous protéger. Mm. Ils sont là pour s'assurer, justement, de ce maintien, de cette sécurité-là. Quand il y a un problème, qu'est-ce qu'on appelle? Qui on appelle? Bien, on appelle la police. Donc, il y a encore ce lien de confiance-là. Donc, pour revenir à cette histoire, évidemment, on est prudent. Il y a une enquête qui est en cours. Il y a des informations qui sont sorties. Tu l'as mentionné. Donc, c'est cette idée de la nuit de dimanche à lundi. Ça se passe un petit peu avant 2h du matin. On, deux policiers, puis même, hein, certains médias, je regardais, on parle de deux policiers. Les informations penchent du côté que c'est deux policières du SPVM qui ont intercepté des individus pour une infraction, en fait, au code de la sécurité routière. Ouais. Quelque chose de banal. On parle de... Il y avait, supposément, donc là, encore une fois, là, c'est sous enquête, tout ça, mais deux personnes qui seraient sur une trottinette électrique sans casque. Bien, ça, c'est... Ça s'avère, effectivement, être une infraction à la sécurité routière. Tu peux arrêter des gens s'ils n'ont pas de casque puis qui sont sur une trottinette, comme tu peux arrêter des gens aussi sur un vélo électrique qui n'ont pas de casque. Tu peux les arrêter aussi puis te dire, regarde, t'es supposé avoir un casque. Voilà. Donc,
1: je me suis déjà fait donner un ticket pour ne pas avoir eu de casque sur une trottinette.
20: Ben voilà. Est-ce que ça a fini avec des arrestations? Donc, il y a quatre suspects, on l'a dit, qui ont été arrêtés. Bon, il y a la présomption d'innocence.
1: Et je t'avouerai que j'étais mécontent.
20: T'étais mécontent?
1: Oui. Ouais, quand même assez mécontent. Puis c'est là-dessus que je voulais aussi jaser avec toi, parce que bon, encore une fois, je reconnais que c'est un délit, là, puis je ne cautionne aucunement la violence envers les policiers. Simplement, tu sais, Benoît Dutrisac s'en fait un dossier quasiment quotidien sur les zones de Cube. La police de Montréal fout rien dans un paquet de dossiers brûlants. Tu sais, il y a des gangs de rue, il y a de l'itinérance.
20: Fout rien dans... Non, ça, là, je suis pas prêt à dire ça.
1: Puis tu sais, les manifestations pro-palestiniennes, je veux dire, il y a plein de choses graves qui se font, puis la police est là, les bras croisés, puis laisse filer, n'agit pas. Il y a des problèmes d'itinérance graves dans le village. On a eu un invité il y a quelques semaines qui nous racontait des deals de drogue qui se font devant des terrasses en plein jour, là, quand on passe des quantités de drogue contre de l'argent. Personne ne fait rien. Il y a des gens qui se font tirer. Puis là, la police, sa priorité, elle, c'est de donner des tickets à des gens en trottinette. J'ai eu des gens ce week-end qui m'ont raconté que sur une piste cyclable à Lachine, la police, toute la journée, attendait, là, puis scrutait des gens qui ne faisaient pas leur stop au milieu d'un parc, puis qui donnaient des tickets de 46 $. Ce sont des délits. Il y en a plein de délits. Tout le monde fait des délits.
20: Non,
1: moi,
20: là,
1: l'autre
20: Francis,
1: fois, j'ai traversé sur, la, j'ai traversé sur le feu rouge tantôt pour aller à l'épicerie.
20: Je pense qu'on mélange bien des affaires. Après ça, bon, si tu veux me parler des trappes à tickets, je suis d'accord avec toi, on pourrait aller là-dedans. Là, mon enjeu, je veux quand même parler de deux policières qui auraient été désarmées et tabassées. En fait, à tout le moins, on s'en est pris à ces deux policières-là. Mm-hmm. Donc, moi, je pense que c'est surtout ça qui ont été visés. On verra l'enquête, c'est quoi les détails exactement. Mais moi, ce que je sais, c'est qu'au total, il y a quatre suspects qui ont été arrêtés. Mohamed Moutassir, 25 ans, qui fait face à des accusations les plus graves, soit pour avoir désarmé un agent de la paix, voie de fait sur un agent de la paix et entrave au travail des policiers. Le juge qui a accordé sa remise en liberté d'ici son procès. Il y a quelques conditions à respecter. Il y a un autre suspect, 25 ans, qui a été accusé de voie de fait d'entrave à un agent de la paix. Et il y a deux jeunes femmes aussi, là, de 23 ans, 25 ans, qui ont été libérées. Elles pourraient être accusées prochainement. Mais bon, pour l'instant, elles sont libérées. Mais juste si juste les deux suspects dont je t'ai parlé, c'est quand même grave. Puis tu me dis, ouais, mais là,
1: Les accusations sont graves. Mais rappelons qu'il y avait quatre personnes qui se promenaient sur un trottoir, puis la police s'est sentie l'obligation de sauter sur eux.
20: Comment ça, sauter sur eux?
1: Je sais pas.
20: Sauter sur eux. Moi, ce que je vois.
1: Il n'y avait pas d'autres crimes dans la ville de Montréal à 2h du matin de la nuit que des deux gamins en trottinette.
20: T'es sérieux?
1: Je suis très sérieux.
20: Non, attends.
1: C'est ce que la police avait de priorité à faire cette nuit-là. C'est deux gamins en trottinette. C'était vraiment ça.
20: Ça se peut-tu que tu fais ta ronde, puis tu vois deux jeunes en trottinette qui n'ont pas de casque? Puis que t'as peut-être pas envie qu'ils se pètent la gueule, puis tu te dis c'est une question de sécurité publique, tu vas juste aller les avertir, dire hey guys, vous avez pas le droit, sortez de that's it. Ça se peut-tu? Écoute, il y a pas plus tard qu'il y a peut-être 2-3 semaines, j'étais sur une rue piétonne en ville, OK? Je marchais, la zone est piétonne. Il y a des cyclistes qui ont passé sur la zone piétonne, ça a donné qu'il y avait un policière qui était là.
1: Sure.
20: Alors, qu'est-ce que tu penses qu'elle a fait? Elle a dit, hey les amis, elle a arrêté, puis ben oui, peut-être qu'ils auront pas, peut-être qu'ils ont eu un ticket.
1: Puis pendant ce temps-là, à un coin de la rue, il y avait des deals de drogue, des immigrants.
20: Francis, je trouve que t'es démagogue là-dessus.
1: C'est une question
20: de priorité. Mais c'est pas de priorité, c'est juste, regarde, si tu me disais qu'ils ne s'occupaient que de ça, on peut en débattre. Je dis juste qu'ils ont croisé, par exemple, quand je te parle de ces cyclistes, ça n'a pas fini avec deux policières qui ont été visées et agressées. Voyons donc.
1: je ne cautionne pas, la violence.
20: On te dit, t'as pas le droit d'être dans une zone piétonne.
1: La priorisation de ce que fait la police. Aujourd'hui, à Trois-Rivières.
20: C'est quoi le rapport de la priorisation? Francis,
1: aujourd'hui, à Trois-Rivières.
20: OK, attends une minute. J'ai parlé avec André Gélina.
1: Oui,
20: ce matin.
1: On l'a entendu.
20: Sergent détective à la retraite au SPVM. Il dit, c'est un motif légal d'intervention. C'est pas, le problème, c'est pas que les policiers ont intervenu.
1: Mais tout est un motif légal. Je réitère, j'ai traversé...
20: OK, donc toi, t'es policier, tu
1: J'ai traversé le feu rouge en allant à l'épicerie tantôt. Venez m'arrêter, me passer les menottes, s'il vous plaît. Je suis un... J'ai fait un
20: Francis,
1: délit.
20: Francis, tu te rends-tu compte que ce qui te choque le plus, c'est une intervention parce qu'il y a des jeunes qui ont passé en trottinette, qui étaient deux sur une trottinette, il n'y avait pas de casque. Puis juste des avertir, toi, c'est ça qui te choque, plutôt que deux policiers. Deux femmes qui sont, oui, en situation d'autorité, qui peut-être qui ont passé devant, comme je te dis, devant elles, puis c'est un motif légal d'intervention.
1: Aujourd'hui,
20: c'est un motif légal d'intervention.
1: Ouais.
20: Donc, on peut-tu, comme, ils font juste leur travail. Puis moi, je suis d'accord avec toi sur, sur la question de la lutte sur la drogue, sur des choses comme, bien sûr, évidemment, mais j'ai pas l'impression que les policiers ne s'occupent pas de ces choses-là. Je veux dire, si moi, je brûle un feu rouge, je te jure, je vais me faire arrêter aussi, là.
1: Sans doute. Aujourd'hui, à Trois-Rivières, il y a un paquet de chars de police qui sont débarqués avec grande violence dans le stationnement d'une épicerie.
20: Ben oui.
1: Les policiers ont sorti leurs guns, ils ont mis les fusils sur la trompe des citoyens et il n'y a eu aucune arrestation. Si tu penses qu'il n'y a pas des power trips dans cette industrie-là, puis des gens qui sont en plein délire à arrêter des gens qui ne font que marcher dans la rue...
20: Savais-tu qu'il y a de la déontologie? Moi, là, si ces personnes-là, si ces policiers-là ont fait quelque chose de mal, ben parfait, puis j'espère qu'ils vont se faire taper ses doigts, puis qu'on va dire écoute, moi je veux me sentir protégée, je veux pas être avec des policiers qui ont des power trips, mais j'ai pas envie non plus d'être avec dans une société où on se sent autorisé d'insulter, de dire que des policières c'est des putes, puis des je sais pas quoi parce qu'on a vu des vidéos là-dessus que de se faire tabasser. À un moment donné, là, je pense que ça va d'un deux bords. Tu sais, on peut, les policiers peuvent faire leur travail, puis moi je suis bien contente, puis je suis bien heureuse, puis t'as raison de le mentionner, s'il y a eu un manquement à la déontologie, ben j'espère qu'ils vont être suspendus.
1: Mais donc, encore une fois, dans le dossier qui nous occupe, on prend rapidement le côté des policières. On n'a aucune information sur ce qui s'est passé. Tout ce qu'on sait, c'est qu'à 2h du matin, il y avait un groupe de 4 jeunes qui se promenaient sur le trottoir. Les policiers sont débarqués. On ne sait pas si elles sont débarquées en disant bonjour, elles sont sautées.
20: On n'a aucune idée. Non, moi, ce que je te dis...
1: Puis là, tout de suite, c'est le grand drame. Puis là, écoute, je disais les commentaires.
20: Non,
1: les jeunes ont été libérés aujourd'hui. Ils ont passé la nuit en prison, OK, pour avoir marché sur le trottoir. Puis là, aujourd'hui, c'est comme les gens, il faudrait quasiment les garder en prison pendant 6 mois, puis hey, ils se promenaient sur le trottoir.
20: Ça devrait juste être, hey les amis, vous êtes pas de casse, parfait, bon ben garde, c'est une contravention, c'est un avertissement, puis on devrait même pas en parler de cette affaire-là, c'est une affaire banale,
1: effectivement.
20: C'est une affaire d'une intervention. Moi, ce qui me choque, c'est, de toute façon, je l'ai dit, je ne mets pas la charrue avant les bœufs, je n'ai pas envie de cibler quoi que ce soit, il y a une enquête qui est en cours, il y a la présomption d'innocence, j'ai juste qu'il y a des chefs d'accusation, c'est quand même sérieux, puis on nous parle quand même de ces policières-là qui se sont retrouvées désarmées puis tout ça. Donc, bref, il y a une enquête qui est en cours, mais je suis pas d'accord de dire que on est vraiment là tout de suite sur on sait pas ce qui s'est passé.
1: Mais on sait pas ce qui s'est passé. Personne n'a aucune version des faits. Puis d'ailleurs, pour conclure, pour moi, s'il y a bien une preuve qu'on a lourdement besoin des caméras corporelles sur les policiers, moi, je comprends pas qu'on ait toutes ces conversations-là depuis aujourd'hui, que des accusations sont portées.
20: Il y a une enquête. Il y a une enquête. Puis, comme je dis, il y a une présomption d'innocence.
1: Il y a une présomption d'innocence, mais à la fin, 100% des chroniqueurs que j'ai entendus aujourd'hui, puis 100% des interventions viennent blâmer les 4 jeunes, puis ne posent aucune question sur la nature de l'intervention.
20: Bon,
1: et pendant ça, à Trois-Rivières, on sort notre gun.
20: Si vous n'êtes pas content, donc effectivement, vous pouvez désarmer des policiers, les insulter, les pousser peut-être même, et ça, il n'y aura pas de problème, parce qu'au fond, tu sais, c'est juste une petite infraction. Fait que dans le fond, pourquoi ne pas rouler sur la rouge? Pourquoi faire ces stops? Parce que
1: mon point, Karima, c'est qu'on ne peut pas condamner des gens sans avoir l'ensemble des faits. Et aujourd'hui, j'ai entendu personne qui a cherché à comprendre quels étaient les faits. Et tout le monde a sauté sur une conclusion qui était que des jeunes, en l'occurrence racisés, qui étaient évidemment dans la pure illégalité devraient passer le reste de leur vie en prison pour une altercation relativement minime.
20: Que tout le monde devrait passer, qui devrait passer le reste. C'est pas ça du tout qu'on dit. Moi, ce dont j'ai été choquée, puis comme je te dis, je suis prudente, je suis journaliste, je sais que le temps médiatique, le temps des réseaux sociaux aujourd'hui, tu as raison de le mentionner, ça va toujours plus vite que le temps des enquêtes. Il faut être prudent là-dessus. Mais il y a une chose, par ailleurs, que ce soit dans le cas, par exemple, qui nous a beaucoup, j'allais dire, qui nous a interpellés hein, quand il y a eu l'affaire avec cette policière, l'affaire Bekali, puis là, il est sous des libelles de diffamation. Mais là, ça a été
1: filmé, évidemment.
20: Libelles de diffamation en lien avec des propos, justement, odieux envers la policière. Moi, je trouve quand même qu'il y a beaucoup de misogynie. Il y a aussi beaucoup de haine aussi envers les policiers. Puis, évidemment, tu sais, s'il y a des manquements, ils doivent être punis. Puis, je suis d'accord avec toi. Mm-hmm. S'il y a eu du profilage, et je te parle pas nécessairement là, mais tu sais, s'il y avait du profilage ou des choses comme ça, ben, qu'ils soient condamnés pour ça, ces policiers. Mais il y a rien pour moi qui va justifier le fait que tu t'en prennes physiquement à des policiers.
1: Et là-dessus, on est d'accord.
20: C'est totalement d'accord.
1: Mais je fais juste quand même trouver ça un peu particulier que face à des événements de part et d'autre qui ont montré des bavures policières autant que des abus.
20: Moi, je pense qu'on les là-dessus, je suis pas d'accord parce que je trouve sur les bavures policières, on les condamne en masse. Puis d'ailleurs, quand il y a eu les choses assez odieuses qui ont été soulevées, là aussi, tu me diras que c'est deux poids, deux mesures parce qu'on n'a pas attendu. Il y avait des éléments qui sont sortis. On a réagi sur les éléments qui sont sortis en disant, tu sais, c'est odieux, il y a telle affaire, c'est raciste, par les éléments qu'on avait. Puis là, il y a eu une enquête. On dit, on va aller au bout des choses. Puis moi, je suis d'accord qu'il faut qu'il y ait aller au bout de ces choses-là aussi. Mais je veux dire, on n'a pas attendu avant aussi de mettre les policiers sur le pilori. Donc, tu sais, faisons la part des choses, mais il n'y a rien pour moi qui peut justifier l'agression de policiers là, pour une simple, banale intervention routière.
1: Et là-dessus, on est d'accord, Karim Abrik. Merci beaucoup.
20: On peut toujours pas trouver un terrain.
1: Je voulais qu'on parle de ce sujet-là au risque d'avoir le rôle d'avocat du diable. Merci beaucoup d'être venu avec
20: toi,
1: moi à lundi.
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1: Florence Lamoureux aux nouvelles. Si vous prévoyez circuler à Montréal ce week-end, deux ponts pourraient vous faire perdre patience.
2: Le pont Honoré-Mercier va être fortement perturbé avec une circulation à contresens et une seule voie par direction jusqu'à lundi matin, 5 heures. Et il va aussi avoir le pont Victoria qui va être à éviter alors qu'une seule voie va être accessible avec une circulation inversé, et ça, c'est selon l'heure de la journée. Donc, pour savoir, eh bien, regardez vos différentes applications ou le site du MTQ. Le ministère des Transports vous recommande aussi de prévoir plus de temps ou de carrément choisir un autre itinéraire possible. Donc, oui, beaucoup de patience cette fin de semaine.
1: Est-ce qu'on sait à quelle heure ça réouvre tout ça, Florence?
2: Le pont Honoré-Mercier, c'est à 5 heures lundi matin.
1: D'accord.
2: Pont Victoria, c'est pas encore mentionné.
1: Donc, grosso modo, je le rappelle, on en parlait en début d'émission, si vous rentrez ou vous voulez circuler dimanche après-midi, dimanche soir, je vous rappelle, c'est la fin des vacances de la construction.
2: Oshéaga,
1: deux ponts fermés, ça risque d'être compliqué. Bon moment pour se promener en trottinette, tiens. L'économie canadienne semble reprendre du souffle, Florence.
2: Le PIB a augmenté de 0,3% en mai, une croissance plus forte que ce qu'avait prévu Statistique Canada. Le secteur minier, le pétrole, le gaz ont notamment contribué à cette hausse, tout comme le retour de l'activité dans l'immobilier en Ontario et en Colombie-Britannique. Cette progression fait suite à une croissance encore plus importante en avril de 0,6%.
1: Sinon, OpenAI, la société derrière ChatGPT, vient de franchir un cap historique.
2: Oui, l'entreprise derrière ChatGPT affirme avoir dépassé le milliard d'utilisateurs actifs dans le monde. Je vous rappelle, on est à peu près là, 8,3 milliards d'humains. Donc, c'est quand même très impressionnant comme chiffre d'utilisateurs. Ouais. C'est une croissance fulgurante pour cette entreprise de San Francisco qui a été lancée il y a moins de 4 ans avec son outil d'intelligence artificielle. C'est quand même tout nouveau. Ça fait même pas 5 ans encore que l'entreprise a été lancée. Et à la fin février, ChatGPT comptait environ 900 millions d'utilisateurs actifs chaque semaine, malgré une concurrence de plus en plus forte dans le domaine de l'IA avec les autres les autres sites comme Claude notamment.
1: Sinon, la controverse s'intensifie à la FIFA.
2: Oui, le conseiller principal du président de la FIFA a quitté son poste aujourd'hui après avoir dénoncé un projet controversé de l'organisation. Carlos Cordero s'oppose à l'idée d'ouvrir certaines activités commerciales de la FIFA à des investisseurs privés en affirmant que ça pourrait mettre en danger l'avenir du soccer. Et malgré les critiques de plusieurs grandes organisations comme l'UEFA, la CONCACAF et la Confédération asiatique de football, la FIFA a mentionné aujourd'hui maintenir son plan et assure qu'elle gardera le contrôle de la Coupe du Monde.
1: Rappelons d'ailleurs que la FIFA veut vendre une part des actions de l'entreprise, là, en fait qui n'est pas une entreprise pour l'instant, donc changer de statut, vendre des actions. On parle d'une levée de fonds de 4 et plus milliards de dollars US et il y aurait des proches de Donald Trump là, qui seraient évidemment impliqués dans cette affaire-là, donc ça sent, comme toute chose FIFA, pas très bon. Marianne Bessette, à la culturelle, les souliers portés par Justin Bieber lors du spectacle de la mi-temps de la finale de la Coupe du Monde ont trouvé preneur et c'était pas pour une petite somme.
18: Non, et en fait, il y avait une vente aux enchères qui était organisée et le but, c'était de récolter près de 100 millions de dollars au profit du fonds de la FIFA pour l'éducation et le sport à travers le monde. Il y avait plusieurs items qui étaient affichés, dont la veste et les gants des membres du groupe de K-pop BTS, la tenue qui était portée par Shakira, le ballon officiel même de la finale, le maillot de l'Argentine porté par Lionel Messi et la paire de souliers que portait Justin Bieber. Donc, pour la prestation, Justin était habillé de la tête aux pieds avec des vêtements de sa propre marque Skylark et la paire de souliers en question, pour ceux qui nous écoutent à la radio, sont beige avec un petit détail de rose sur le talon. Puis, selon certains médias, ben ces souliers-là auraient jamais été commercialisés auprès du grand public. Donc, c'est une pièce qui est unique et qui a été vendue à, attachez-vous, 26 400 400 $. Francis, je sais que tu as un...
1: Dollars US, oui. N'est-ce pas?
18: Donc, oui, je sais que tu es un grand amateur de souliers. Est-ce que tu aurais payé aussi cher pour ces souliers?
1: Honnêtement, je les trouve pas si belles, les chaussures.
18: Ils sont corrects.
1: Si vous nous écoutez à la radio, là, c'est comme des chaussures un peu brunes, un peu beige, avec le semelle un peu rose.
18: Un mais peu
1: c'est,
18: couleur latte.
1: C'est un peu fade, surtout. Ouais. Puis j'aime pas la forme. T'sais, moi, je suis plus high top, un peu basketball. Là. On dirait vraiment des... Je sais pas.
18: C'est vrai que t'es très coloré niveau
1: souliers. On dirait des chaussures qui se cherchent un...
18: une personnalité.
1: Puis là, bon, c'était dans les pieds de Justin Bieber, je peux comprendre l'enthousiasme. Mais moi, puis tu sais, contrairement à ce que pensent plusieurs personnes, moi, je suis un grand fan de chaussures en rabais. Fait que j'achète... Voilà. Je paye pas pose cher. Enchère. Je paye pas... Non, c'est qui est l'inverse du rabais, qui est évidemment de la surenchère. Non, je paye peu cher mes chaussures. Évidemment, j'ai un style que je préfère, mais j'essaie d'attendre que ça tombe sous la barre des 100 $ là, quand il y a des gros deals. J'achète, là, évidemment. J'en ai quelques paires, comme tu le sais, Marianne Bessette. Merci, les filles. On se retrouve plus tard.
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1: Alimentation Couche-Tard a annoncé aujourd'hui la plus importante acquisition de son histoire en mettant près de 12 milliards de dollars canadiens sur la table pour acheter le groupe polonais Żabka après l'échec de son offensive pour acheter 7-Eleven. Vous vous rappellerez, là, au Japon, on voulait mettre la main sur 7-Eleven. L'entreprise québécoise repart à l'attaque et veut consolider sa place parmi les plus grands joueurs mondiaux du secteur. On joint Frédéric H. Proulx, VP chez PME Solutions pour en parler. Bonjour Frédéric.
9: Bonjour, comment ça va?
1: Très bien, merci. Donc, explique-nous un peu, Couche-Tard, là, qui veut se lancer envers l'Europe de l'Est. Qu'est-ce qui est derrière cette intention soudainement? Moi, personnellement, je t'avoue qu'on n'avait pas entendu parler de ça. D'où est-ce que ça vient, là, tout d'un coup, qu'on annonce ça? C'est quoi l'intention?
9: Je suis pas un expert de Couche-Tard en termes tels sur toute la revue financière complète et totale, mais ce qui m'apparaît clair dans le modèle d'affaires pour avoir eu à travailler avec eux dans le passé, il y a toujours une vision expansionniste. Il y a toujours une idée derrière de toujours grossir. Et eux, pour eux, il faut toujours aller un peu vers l'avant. C'est clair que la croissance du GDP ou de la croissance naturelle du PIB canadien n'est pas toujours au rendez-vous. La dévaluation du dollar, même si Couche-Tard a une très belle performance, il en demeure pas moins que pour eux, il y a vraiment une vision de « il faut se diversifier un peu ». Et il y avait des dollars disponibles pour faire des acquisitions. Et lorsqu'on se fait dire non à droite, on se fait dire non à gauche, il vient un moment où on a un coût de capital. Ce coût de capital-là, il existe. Et je pense que pour eux, la Pologne est un marché stable, c'est un marché similaire. Ils ont prévu des bénéfices d'exercice post-fusion dans leur activité de près de 250 millions de dollars prévus par année, ce qui est valorisé à 3 ou 4 milliards déjà en partant en dollars US, déjà au niveau des bénéfices de leur bilan qu'ils vont produire ensemble. Et aussi, ce qui est vraiment important à mentionner, c'est que Couche-Tard est en train d'effectuer un virage, ils l'ont mentionné, sur la notion du prêt à manger, sur l'expérience culinaire. On le voit un peu quand on se promène un peu aux États-Unis ou ailleurs, où on a des haltes auto, si on veut, ou des trucs où on peut aller vraiment chercher un sandwich, ajouter un truc, puis d'essayer vraiment de toujours faire rentrer les gens en magasin, mais d'essayer de les faire demeurer sur place le plus longtemps possible.
1: Pour qu'ils dépensent plus de dollars, là, n'est-ce pas? C'est ça l'idée.
9: Et voilà.
1: Parce que, faut le dire, je me suis un peu penché là-dessus. Couche-Tard, c'est une business, grosso modo, qui vend du gaz. Là. Je veux dire, il y a d'autres choses autour, là, mais le cœur historique de la business, c'était de la distribution de produits pétroliers. Puis là, évidemment, ils ont commencé à diversifier, à acheter d'autres types de bannières.
9: Mais c'était Perrette, alors.
1: C'est ça. Ils vendent de l'essence. Mais là, évidemment, cette année, ils en vendent encore beaucoup, puis ça va continuer un moment. Mais si on se projette dans 10, 15, 20, 30 ans avec graduellement l'électrification à la marge des véhicules, il faut qu'ils trouvent d'autres façons de monétiser, de faire des sous avec ces dizaines de milliers de points de vente.
9: Ma lecture, en tout respect, Francis, ma lecture est un peu différente au niveau de l'essence. Pour moi, c'est quasiment un loss leader en bon marketing. Là. En ce sens que ça fait partie de l'ALD, donc le principe de s'arrêter pour quelque chose. Couche-Tard est le plus grand vendeur de bière, le plus grand vendeur de canettes, de boissons à la Beach Day Everyday ou les autres qu'on connaît, à la Smirnoff et tout. Ils ont une part de marché tellement importante dans une communauté. Pour moi, l'essence, bien sûr, fait partie des revenus, mais fait partie d'un moment d'intervention où on arrête chez Couche-Tard, où on arrête dans un Circle K, dépendant où on est où dans le monde. Moi, je pense que pour eux, maintenant, c'est la valeur ajoutée de dire le ticket moyen est à combien. L'essence en fait partie, j'en conviens. mais il y a tellement des guerres d'essence au niveau des prix que c'est à l'intérieur que ça se passe. Puis moi, je me souviens, lorsqu'on faisait des campagnes pour eux, c'était comment on fait rentrer les gens, comment on s'assure qu'avec un coupon d'essence, on va à l'intérieur, ou comment on peut faire même prépayer les gens. Et là, ce qui est arrivé, c'est avec les prépaiements et nos charmants téléphones, les gens commençaient à ne plus rentrer à l'intérieur. Et l'essence n'est plus devenue une traction vers l'intérieur du magasin en tant que tel. Et là, pour eux, ils commencent à avoir des trucs. Je ne sais pas si tu as remarqué, maintenant, il y a même des distributeurs de lave-glace automatiques.
1: Oui.
9: Là, on remplit directement le lave-glace comme à la pompe et non plus en bouteille ou en cacane. Et ça, ça a changé. Donc moi, je pense que pour eux, dans d'autres marchés à travers le monde, il y a cette idée-là qu'un couche-tard ou un Circle K ou un 7-Eleven est un lieu où on va manger. Et je te dirais, pour les jeunes étudiants partout à travers le monde, c'est ce qu'ils font. Et moi, je pense que la Pologne, pour l'avoir visité, pour être allé en Hongrie, pour être allé dans ces pays-là, Roumanie, parce que également la Pologne, je crois, fait partie de la question de la Roumanie également.
1: Oui, oui, il y a plusieurs pays, le limitrophe, là, où il y a des ABCA, là, effectivement.
9: Et je crois qu'ils vont aller chercher une expertise, selon moi, d'exécution sur le prêt à manger. Et c'est là que ça se passe. Puis moi, j'ai 48 ans. Quand j'étais plus jeune, je me souviens, le dépanneur ou le Perrette du coin en Mauricie à l'époque à Trois-Rivières, mais ces gens-là essayaient de nous vendre des affaires. Et pas juste le sac de chips ou la liqueur, mais ils essayaient de faire un plat préparé de la grand-mère ou de la matante ou de mon oncle. Et j'ai l'impression que c'est ce qu'ils essaient de recréer un peu pour aller justement compétitionner ces pizzas Domino's ou ces trucs-là qui existent. Parce que pour eux, acheter des franchises, ça commence à être dispendieux. Des fois, c'était un maître franchiseur que je t'offre pour Subway, pour d'autres trucs, pour différents. Alors, je pense que c'est ce qu'ils cherchent à faire. Alors, mais c'est bien de voir une entreprise québécoise dominer. On n'a pas grand-chose à braguer ou à élargir les bretelles, là, à péter les bretelles au Québec ces jours-ci. Donc, ça fait du bien de voir un dominant comme ça conquérir d'autres marchés.
1: Effectivement. Je voulais d'ailleurs t'entendre parce que là, tu sais, on a eu l'histoire au Japon là, avec 7-Eleven. Là, maintenant, on annonce cette acquisition-là. Des compagnies comme ça, parce que tu sais, ce qui est particulier de Couche-Tard, c'est que c'est rendu tellement gros que pour continuer à grandir, des compagnies comme Zabka qui ont 13 000 dépanneurs, il ne doit pas en avoir encore 1000 autres. Là. Qu'est-ce qui arrive là?
9: Il y en a dans des groupes.
1: Mais
9: il y a une consolidation.
1: Y a-t-il une limite à un moment donné qu'il n'y aura plus comme rien à acheter? Là? Tu comprends ce que je veux dire? Est-ce qu'à un moment donné, Couche-Tard va...
9: Mais moi, je pense que Couche-Tard peut devenir un numéro 1 ou 2 mondial sur la proximité. Ça a toujours été leur vision, c'est-à-dire le commerce de proximité. Mais il y a des économies qui sont différentes de la nôtre. Il y a des habitudes de consommation qui sont différentes de la nôtre. Je vois mal un Couche-Tard s'établir demain matin au Portugal ou en Italie où le verre de vin est 3 euros, la bouteille est 3 euros, des trucs comme ça, où il y a une notion de marchand du coin.
1: Ouais.
9: Mais lorsqu'on tombe dans des chaînes, moi, je pense que la France va tomber, c'est-à-dire le groupe Carrefour, moi, je pense que pour eux, c'est vraiment une cible d'acquisition précise pour Couche-Tard. Et je pense qu'un jour, ils vont le faire. Ils ont vendu leur Alcatel, ils ont vendu leurs autres. Et le Japon et tout ça, pour moi, ça fait du sens. Donc, je pense qu'il y en a encore pour 20 ans à nous taquiner un peu et à nous rendre fiers, si on veut, d'un point de vue québécois ou canadien. Mais il y a de la place. Là, le truc maintenant, c'est les gens chez Couche-Tard sont des machines de guerre en termes de capitalisation puis de gestion du portefeuille et de trésorerie.
1: Ouais.
9: C'est une compagnie extrêmement bien gérée. C'est une machine de guerre. On n'imagine pas la notion de logistique un peu comme les Amazon de ce monde. Moi, je pense qu'ils doivent se réinventer. Alors, pour répondre à la question simplement, je pense qu'il leur reste 15-20 ans à acquérir des gens. Et dans ce modèle-là, un jour, pour aller à Dubaï, j'ai des bureaux là-bas, me promener. Ils commencent à avoir des petits hélicoptères drones qui t'amènent ta bouffe devant ton bureau. Je vois pas pourquoi Couche-Tard un jour pourrait pas être un maître de logistique, pourrait commencer à servir de A à B, de B à C. Je pense pas que Sorel va être le premier marché sur la planète aux Trois-Rivières à avoir ces trucs-là. Mais clairement qu'il y a pour eux d'autres optiques. Des lockers, des smart lockers qu'on appelle, ils ont plein d'autres. Ouais. Canaux de revenus qu'ils pourraient un jour développer.
1: Et donc,
9: je suis pas inquiet pour eux, ils vont trouver des choses.
1: Et je te pose cette question-là, parce que drôlement, ça m'a été demandé aujourd'hui, un collègue ici à TVA me disait ce matin, là, quand je suis arrivé très tôt, là, Francis, c'est-tu le bon temps d'acheter? Là, un peu à la blague, là, je donne pas de conseils boursiers nécessairement,
9: mais
1: on a vu d'ailleurs le titre aujourd'hui prendre à peu près 1,5%. Toi, ta prétention, dans le fond, c'est qu'il reste du chemin, là, il reste de la place pour de la croissance pour un groupe Couche-Tard, sans se prononcer sur le prix de l'action. Ce qu'on peut imaginer, c'est un groupe qui continue à multiplier les acquisitions, à faire bien les choses, à s'établir un peu partout à l'international.
9: Et sans faire de politique, Francis, désolé de t'interrompre, mais sans faire de politique, selon moi, il devait se dégager du Canadian Toxic Asset qu'on parle dans le marché présentement, c'est-à-dire détenir des trucs canadiens aujourd'hui, c'est pas le grand bonheur, c'est pas la meilleure pièce de conseil financier de donner à quelqu'un, soit du dollar canadien ou soit des actifs au Canada. D'ailleurs, notre premier ministre a bien compris ça, celui canadien, il n'y a pas grand-chose ici. Mais mon point, c'est quand on voit les gens de Couche-Tard, c'est le même fait. Ouais. Alors, pour eux, je pense que de diversifier dans d'autres monnaies, d'autres économies qui vont très bien. La Pologne, c'est un pays qui est en croissance absolue.
1: Absolument.
9: Ouais. Pour eux, là, c'est... Et c'est la moitié du Canada. On oublie, la Pologne, c'est un tout petit pays. C'est la moitié du Canada au niveau du GDP. Ouais. Là. Il n'y a pas grand monde qui pensait ça il y a 20 ans, puis je pense pas ce matin. Alors, moi, je pense que pour eux, se diversifier...
1: Hop! On a perdu Frédéric Ashprou à l'instant. Et je pense que ce qu'il nous disait, évidemment, c'est que la Pologne était, ben, comme il vient de le dire, une économie en forte croissance, mais qui a encore de la place pour continuer à croître. Donc, on va certainement revenir sur le dossier un petit peu plus tard, mais vous pouvez évidemment suivre ça dans les pages du Journal de Montréal, Journal de Québec, sur l'acquisition proposée par Couche-Tard, du groupe Zabka en Pologne et dans les pays de l'Europe de l'Est. Merci d'être à l'écoute.
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1: Luc, une drôle d'inversion s'est produite dans mon univers et donc dans le tien hier. Inversion entre le Canada et les États-Unis. On avait les chiffres de la croissance au deuxième trimestre et les États-Unis ont dévoilé des chiffres un peu déprimants, là, en fait, à la lumière du chauvinisme parfois des Américains. On est passé de projection de croissance pour l'année de 2,2% à 1,5%. Bon, c'est pas catastrophique, mais c'est quand même une lourde lourde baisse. Et inversement, le Canada a aussi dévoilé des chiffres, eux, en forte hausse à 3,4% de croissance du PIB. Je me rappelle plus la dernière fois qu'on a projeté de la croissance canadienne plus rapide que de la croissance américaine. Comment tu vois ça de ton point de vue?
9: Ben écoute, je le vois, l'angle économique, quand nous discutons tous les deux, je te laisse toujours prendre cet angle-là et j'attends tes commentaires. Mais quand je regarde l'angle politique, nous sommes maintenant à la fin juillet, le mois d'août est à nos portes. Les élections de mi-mandat, donc, se rapprochent encore à vitesse grand V cette fois. Et ça devient de plus en plus difficile de vendre le narratif de Donald Trump, l'homme d'affaires à succès, la vedette de télé-réalité entre les mains de qui vous souhaitiez remettre l'économie. Ce n'est déjà plus le cas dans les sondages depuis quelques mois. On a déchanté et Donald Trump a droit au traitement maintenant auquel Biden a eu droit en fin de mandat et qui a bien sûr plombé aussi partiellement, il y avait d'autres éléments, mais la campagne de Kamala Harris. Donc, ça devient difficile pour les républicains et pour le président, même si le président n'a pas son mot à dire dans tout ça, et qu'il y a des facteurs, bien entendu, qui lui échappent, comme ils échappent à tous les présidents. Ce que je vois, ce n'est pas une bonne nouvelle pour les Américains, et par extension, ça vient ajouter à un tableau qui est plus sombre pour les républicains à l'approche des élections.
1: C'est quand même effectivement un enjeu. Puis d'ailleurs, il y avait des sondages qui montraient que sur l'économie, c'était peut-être la chose qui rapprochait les deux partis, mais sur pratiquement toutes les autres dimensions, actuellement, les démocrates mènent dans la perception de compétences. Je rappelle que ce n'est que perception, mais c'est quand même une inversion assez particulière de voir que même sur l'économie, les républicains sont pratiquement à égalité avec les démocrates actuellement.
9: Ouais. Non, écoute, c'est un changement majeur et il faudra surveiller le déroulement de l'élection. Ça, je pense que tout le monde l'a compris. Et de l'autre côté, la capacité des démocrates à s'auto-pelure, de bananiser, donc, aurait dit un ancien premier ministre chez nous. Mais

0: prononcer sur le fond, mais des fois, les socialistes ne sont pas perçus comme étant les meilleurs gestionnaires de l'économie non plus.
1: Ben écoute, c'est l'impression qu'on a, on parle toujours de perception et de sondage. Un, il est clair que les progressistes ont le vent dans les voiles. On l'a vu jusqu'à maintenant, toi et moi, quand on l'a commenté, c'était toujours dans des États déjà acquis aux démocrates. Donc, on soit un peu plus à gauche, dans un État gagné aux démocrates ou acquis aux démocrates, ça, les stratèges étaient vigilants.
0: Passe toujours, ouais, c'est ça.
1: Voilà. Mais là, le Michigan, vous êtes en plein swing state, dans un État pivot. On est là, vraiment sur le mur, hein, ou sur la muraille. Va-t-on tomber du côté républicain et démocrate? Ouais. Et là, les démocrates voient le progressisme. Écoute, il arrive de nulle part, Al-Sayed. On était trois dans cette course-là au départ. Il était le dernier loin derrière. Il y a eu un abandon. Il y a une modérée, Mme Stevens, qui est toujours dans la course. Et elle perd, au moment où on se parle, par 15 points. Et l'élection est mardi. Et là, les stratèges se disent, il y a une mobilisation très forte pour Al-Sayed. Et ça, on est content, républicain ou démocrate, quand il y a de la mobilisation, quand on fait sortir le vote, c'est important. Mais en même temps, quand on va être confronté de l'autre côté au Parti républicain, est-ce que quelqu'un de progressiste, d'aussi progressiste qu'Al-Sayed, et quelqu'un qui n'a pas hésité à utiliser le terme génocide pour ce qu'Israël a fait à Gaza? Écoute, le lobby juif intervient puis tente de peser très lourd dans la balance, mais il va beaucoup plus loin que ce que les dirigeants du Parti démocrate espéraient. Est-ce que c'est assez fort, la vague de progressistes et de progressistes socialistes, pour s'imposer même dans un swing state? C'est là où je pense que mardi, en tout cas, c'est sûr, tu me diras, c'est mon travail et je suis impassionné, mais mardi, je vais être dans mon écran à surveiller les résultats et pourtant, ce ne sont que des primaires. Ce n'est pas encore la véritable élection, mais il y a beaucoup qui se joue pour les démocrates et pour les socialistes parce que l'étiquette, ils la revendiquent.
0: Pis c'est souvent, autant dans la droite que dans la gauche, ce qui plaît à la base du parti n'est pas nécessairement garant d'une victoire à l'élection générale. Hein. Il faut trouver idéalement un candidat qui plaise à la droite, à la gauche, mais aussi qui va rallier une partie des indépendants dans les cas de ces espèces de swing states, comme tu les nommes. Je voulais t'entendre, la quantité d'argent investi, je vais appeler ça un investissement, tu sais, par les milliardaires dans les courses, là, les différentes courses électorales à tous les niveaux, à tous les moments de la démocratie américaine, est en explosion. Je ne vais pas montrer nécessairement le tableau à l'écran, mais c'est comme ça part de rien, puis on est rendu là avec des chiffres qui sont complètement astronomiques. C'est quand
1: même sur une très courte période.
0: Sur une très courte période, c'est quand même, je ne sais pas si c'est inquiétant, mais surprenant, pourrait-on dire?
1: Je ne dirais pas surprenant, je dirais inquiétant. Et je m'explique, parce que le phénomène, moi, bien sûr, je le documente ou je le vois aux États-Unis, mais c'est un phénomène qu'on voit dans l'ensemble des démocraties occidentales. Il y a de plus en plus ces rapprochements entre le pouvoir politique et ce qu'on appelle parfois, c'est l'expression commode, les géants de la tech ou les géants de l'intelligence artificielle. Et il y a donc une concentration de pouvoir économique et de pouvoir politique. Ça a toujours été le cas aux États-Unis. Là, on découvre pas quelque chose. C'est l'ampleur du phénomène, l'importance, la croissance du phénomène qu'il faut faire remarquer. Et comme prof d'histoire, j'ai longtemps enseigné que le système américain était déjà plombé par le rôle ou l'importance de l'argent. Pas que je n'aime pas l'argent, pas que je sois contre l'enrichissement. L'idée, bien entendu, j'en veux comme tout le monde et je vais en prendre en supplémentaire. L'idée n'est pas là. L'idée, c'est est-ce que le système demeure représentatif? Et ça me rappelle, hélas, le 19e siècle. La révolution industrielle, c'est la croissance des États-Unis, mais également, fin 19e, début 20e, des inégalités et une concentration très forte du pouvoir politique et économique qui avait entraîné, d'ailleurs, la naissance du mouvement progressiste qui a été récupéré à l'époque par les républicains. C'est toujours étonnant quand on fait le parcours et l'évolution des deux formations politiques aux États-Unis. Mais retenez donc qu'il y a cet écart croissant et cette concentration du pouvoir. Et c'était le cas avant, sous Biden. C'est encore plus évident sous Trump. Mais ça devrait normalement aller pour les Américains et pour nous, au-delà de la partisanerie politique. Ouais. C'est l'importance, la concentration du pouvoir et l'importance de l'argent qui font qu'on contribue ainsi à atténuer la portée ou la vitalité de notre démocratie.
0: Et évidemment, toujours avec la question des conflits d'intérêts ou apparence de conflits d'intérêts quand des législateurs viennent choisir une voie ou une autre en matière de commerce international, en matière de politique.

0: politique intérieure, évidemment, tout ça est dommage, mais en même temps américain. Donc, on peut souhaiter d'observer ce qui se passe au-dessus de la frontière et ne pas reproduire cette erreur en matière de financement politique. Luc, je suis heureux d'apprendre que tu n'as fait ni vœu de pauvreté, ni renonciation aux biens matériels. Ça me fait chaud au cœur quand même. Merci, bon ami. On se retrouve lundi sans faute.
1: Écoute, si on a le temps, on en reparle de conflits d'intérêts avec la FIFA. C'est un sujet qu'on a lu tous les deux aujourd'hui.
0: Ce sera certainement dans nos pensées et on y reviendra certainement la semaine prochaine. Merci.
1: Salut.
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0: Florence Lamoureux aux nouvelles. Un autre camion lourd s'est renversé à Montréal.
5: Cette fois, c'est dans une bretelle de l'autoroute 13 à Saint-Laurent. L'accident est survenu vendredi matin alors que le camionneur aurait abordé la courbe trop rapidement. Le véhicule a carrément basculé sur le côté, mais heureusement, le conducteur n'a pas été blessé. Mais je vous laisse imaginer à quel point ça a créé de la congestion. Ce matin, sur l'autoroute 13, la bretelle a été fermée pendant plusieurs heures pour permettre de remorquer le poids lourd. Et c'est le deuxième incident du genre en 3 jours dans le secteur de Montréal.
0: Allez voir les images sur le site du Journal de Montréal. C'est assez impressionnant. La grue, la totale, c'était effectivement une assez grosse opération. Florence, des propriétaires de Ford Explorer, le modèle là, de SUV, attendent depuis plus de 2 ans pour faire remplacer une pièce défectueuse sur leur véhicule.
5: C'est près de 93 000 modèles des années de 2011 à 2019 qui sont visés par 2 rappels concernant les moulures situées de chaque côté du pare-brise. Et le problème, en gros, c'est que certaines pièces peuvent se détacher en roulant et représenter un danger, on l'imagine, pour les autres automobilistes. suite. Il y a un propriétaire de Shawinigan qui a raconté au Journal de Montréal avoir vu la pièce tomber quand sa conjointe circulait sur l'autoroute. Donc, l'entreprise Ford affirme être toujours en attente de pièces de remplacement en raison d'un problème d'approvisionnement, mais ça touche 93 000 modèles.
0: Est-ce qu'on sait s'ils fournissent un véhicule de remplacement pendant ce temps-là ou tu fais tes paiements puis t'as pas d'auto?
5: C'est quand même l'information ne dit pas, je pourrais le chercher pour toi, mais c'est on sent la frustration.
0: Effectivement, imagine acheter un véhicule neuf qui ne roule pas pendant 2 ans. Sinon, 50 ans après avoir marqué l'histoire des Jeux olympiques de Montréal, Nadia Comăneci est de retour dans la métropole et elle provoque encore autant d'émotions.
5: Vous vous rappelez peut-être de la légendaire gymnaste roumaine qui est aujourd'hui âgée de 64 ans. Elle est ici dans la ville de Montréal pour quelques jours pour souligner le 50e anniversaire des Jeux de 1976 où elle était devenue la première gymnaste à obtenir la note parfaite de 10 aux Olympiques. Et Nadia disait en conférence de presse hier être touchée de voir que 5 décennies plus tard, eh bien les gens se souviennent encore exactement où ils étaient lors de sa performance historique. Elle va même recevoir cette fin de semaine un doctorat honorifique et va participer à plusieurs activités de commémoration. Et ce que j'ai trouvé assez rigolo, c'est qu'elle va rencontrer demain plusieurs femmes au Québec qui ont été nommées Nadia en son honneur. Quelques années après les Jeux olympiques, là, il y a eu un boom de jeunes filles qui se sont nommées Nadia. Donc, elle va en rencontrer 50 demain. Mais c'est quand même assez incroyable. Elle avait 14 ans.
0: Un party de Nadia, mesdames et messieurs. Voilà qui fait quand même sourire. Sinon, en conclusion, et toujours dans le sport, Félix Auger-Aliassime arrive à Montréal avec de grandes ambitions pour l'Omnium Banque Nationale qui débute en fin de semaine.
5: Le Québécois connaît sa meilleure saison en carrière. Il est maintenant 4e au monde et a remporté un titre cette année et présente une fiche de 30 victoires en 44 matchs. Et malgré des dernières participation assez décevante à Montréal, où il a perdu dès son premier match les 3 dernières années. Il affirme qu'il est au sommet de sa forme avec un seul objectif, gagner.
20: On espère. Mon ambition, pour ce tournoi et tous les autres tournois que je joue dans l'année, c'est toujours de gagner. Il y a toujours un joueur qui gagne à chaque fois, donc c'est très peu. mais à chaque fois, on est des éternels optimistes, puis on se dit toujours que c'est la bonne semaine pour nous. Donc mes ambitions, elles sont claires.
21: C'est beau encore.
5: Donc il va disputer son premier match mardi ou mercredi après avoir obtenu une exemption du premier tour.
0: Bravo Félix et on souhaite te voir en finale de la Coupe de l'Omnium Banque Nationale. Ça va être très excitant.
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0: Après une carrière en politique fédérale et un passage par plusieurs formations politiques, Pierre Nantel fait maintenant le saut sur la scène provinciale avec le Parti québécois. On a vu ça popper en bon français dans nos...
24: Ça part une fin de semaine.
0: Bon, vous l'entendez si vous êtes dans la voiture ou à l'audio. Il est avec nous, Pierre. Oui. Merci beaucoup d'avoir accepté à dernière minute comme ça notre invitation.
24: Ça fait bien plaisir, je t'en prie.
0: Bon, écoute, j'ai plein de questions évidemment pour toi. C'est la campagne qui s'annonce, là. Évidemment, on dit qu'elle n'est pas officiellement démarrée, mais... à toute fin pratique.
24: On entend les moteurs qui vont dans les paddocks.
0: Les tambours de la guerre tout politique, fait, n'est-ce pas? On dit des fois qu'on peut sortir l'homme de la politique, mais pas la politique de l'homme. J'ai comme le sentiment que tu as toujours été, dans le fond de ton esprit ou profondément dans ton cœur, un homme politique. Qu'est-ce qui t'a poussé là, à accepter, à succomber au chant des sirènes cette fois-ci pour l'élection d'octobre?
24: C'est les sirènes de la Rivière-Rouge. c'est parce que j'ai déménagé à Grenville-sur-la-Rouge il y a à peu près deux ans et demi.
0: Dans le côté d'Argenteuil, là, à l'ouest de Mirabel, mettons, Saint-Jérôme.
24: Parfaitement. C'est exactement. C'est malheureusement très connu pour l'autoroute 50, mais en gros, effectivement, entre Mirabel et Grenville-sur-la-Rouge, ou Hawkesbury, même en Ontario, là, sa frontière sud. Puis c'est quand même un grand plateau. Ça inclut Laurentides, Wentworth, Wentworth Nord, Saint-Adolphe-d'Ouest.
0: Est-ce que l'Outaouais, je me demandais si d'Outaouais là-dedans?
24: On peut dire, en tout cas, que quand la ville limitrophe, en face, au bout du pont du Lonceau, c'est le Hawkesbury, l'autre bord, c'est Grenville. Grenville sur la Rouge. Alors, évidemment, on peut parler qu'on est dans une région semi-Outaouais. Effectivement, comme Papineau, ça, c'est en Outaouais, qui est juste
0: le
24: à côté.
0: Le gars connaît sa géographie jusqu'au ben nom des ponts, mesdames et messieurs. t'as été, Pierre, t'as été quand même député néo-démocrate pendant 8 ans à Ottawa. Ouais. Ensuite, t'as revêti les couleurs du Parti vert, puis ensuite du Parti québécois à Longueuil, de mémoire. Bon, certains trouvent que le PQ a fait un certain virage. Je veux pas m'obstiner avec toi là-dessus, mais plus à droite, le NPD est un parti de gauche, a toujours été un parti de gauche. Quel croisement est-ce que tu vois entre le PQ d'aujourd'hui puis tes valeurs? Là? Qu'est-ce que tu trouves dans cette formation politique? Je parle aux néo-démocrates en toi. Là,
24: moi, je te dirais que, honnêtement, ça a toujours été des véhicules. Moi, j'ai l'impression que je sens bien le point de vue que ressentent les Québécoises, les Québécois. Ça, je pense que je le sens bien. Quand je suis allé au NPD, bien sûr, le NPD m'interpellait parce que c'était un parti intéressant, puis qu'il y avait Jack Layton, bien évidemment. Mais il y avait surtout une offre intéressante pour les Québécois qui se demandaient aussi que ça allait la politique fédérale, puis chercher une avenue, puis chercher un véhicule. Et là, tout d'un coup, on a entendu du côté du NPD qu'il y avait la déclaration de Sherbrooke, hein, le choix pour le Québec de sortir des programmes fédéraux. Ça, c'est intéressant. Aujourd'hui, on aurait ça. La CAQ aurait obtenu ça, on aurait fait comme, mon Dieu, c'est un gain incroyable, plus d'autonomie. Alors, j'ai migré vers ce parti-là, mais mon parti à moi, toute mon adolescence, mon enfance, c'était le Parti québécois, c'était René Lévesque, et j'ai ça à l'intérieur de moi, comme bien des Québécoises et des Québécois. Je me suis retrouvé du côté de Grenville sur la Rouge, j'ai vu qu'il y avait des enjeux majeurs, j'ai déjà mentionné les deux chiffres 5 et 0, mais il y a aussi des enjeux de couverture cellulaire, des enjeux de croissance de population.
0: 5 et 0 pour l'autoroute 50,
24: oui, merci,
0: juste si vous ne suivez
24: merci,
0: pas.
24: C'est un jeu de mots maladroit. Merci, Francis, de m'avoir aidé. Mais fait qu'il y a des gros enjeux là-bas, puis je pense que l'implication en politique est toujours pertinente.
0: Tes vis-à-vis dans Argenteuil, tu les connais? Est-ce qu'ils sont annoncés? Comment ça se dessine?
24: Il y a un conservateur qui a annoncé une candidate. Et c'est très beau, la démocratie. Tout le monde a besoin de se sentir entendu par les partis politiques. Il faut que toute l'offre soit là. On verra bien. Bien évidemment, là-bas, la question des enjeux d'une région qui a souvent été négligée. Tu vois, tu m'as demandé ce que c'est en Outaouais. C'est nébuleux. La radio locale parle de son slogan, c'est la radio de Laurentides et de l'Est ontarien. Il y a comme un côté hybride à tout ça. Alors, c'est un enjeu, un endroit très intéressant à explorer, puis surtout tellement beau. J'ai déménagé là parce que c'était à mi-chemin entre mes deux filles, Montréal et Ottawa, Gatineau. Mais c'est aussi parce que c'est magnifique.
0: C'est effectivement un très beau coin de pays. T'as été aussi chez les Verts. Puis bon, je veux pas revenir sur ce passage-là, mais je devine qu'un gars qui va vers les Verts, c'est quelqu'un qui a à cœur le thème de l'environnement,
24: évidemment.
0: Changement climatique et tout ça. On sent quand même depuis, je veux pas dire Trump, mais quand même, là, il y a comme, mettons, depuis un an et demi.
24: On régresse.
0: Merci de mettre les mots dans la bouche, que ça soit changement climatique, transition énergétique, ça a été complètement éliminé par Mark Carney, qui était pourtant quelqu'un qu'on avait connu comme un genre d'environnementaliste.
24: T'as tellement raison. Ben oui, il était représentant de l'ONU pour les finances vertes.
0: Son livre, là, Values, fait état de des changements. Par la CAQ aussi, une succession de ministres de l'environnement qui avait plus à cœur de démanteler l'environnement que de s'en préoccuper.
24: Et paradoxalement, économiquement, on s'est pitché dans la filière batterie un peu
0: maladroitement. On refera pas ce procès-là, mais oui. Est-ce que tu te sens, toi, comme candidat, puis éventuellement comme élu, puis éventuellement comme un parti peut-être au pouvoir, est-ce que tu te sens investi de cette mission-là particulière dans le PQ?
24: Ben, moi, je te dirais tout d'abord que les enjeux de transport, entre autres avec l'autoroute 50, démontrent qu'il faut qu'il y ait une alternative à l'auto. Il n'y en a pas. Le transport collectif, il n'y en a pas. Alors, c'est un gros enjeu, bien évidemment. Puis, il y en a, mais c'est microscopique. Alors, c'est un enjeu qui a rapport directement au climat, l'utilisation des voitures à essence. On fait-tu plein au Québec avec de l'électricité?
0: Vous êtes en plus à la limite avec l'Ontario. Fait que là, il y a à aller mettre du gaz à Hawkesbury.
24: Anecdote incroyable. On essaie toujours de faire le plein au Québec du côté de Grenville, parce qu'on se demande comment les détaillants réussissent à vendre au même prix qu'en Ontario. Est-ce qu'il y a une subvention? Honnêtement, ça m'intéresse beaucoup. Mais ceci dit, la question climatique, elle est immensément devant nous, pour une trahison vraiment envers les futures générations, puis même pas les futures, je veux dire, Florence, c'est tout le monde devant nous, on est tous les jeunes, plus jeunes que nous, que les baby boomers, en tout cas, on leur doit de faire le ménage à nos affaires, et c'est épouvantable ce que fait M. Carney au Canada. Je veux dire, dire oui à tous ces projets, puis là, je vais faire attention à ce que je dis. dire oui au projet des pétrolières installées en Alberta et non pas des Albertains. Ce sont les compagnies pétrolières qui veulent obtenir plus de pipelines et qui ne remettent pas en question leur mode d'extraction qui, peut-être que tu le sais, est trois fois plus polluant que n'importe quel processus.
0: Les sables bitumineux, on le sait, c'est pas tout à fait le pétrole saoudien, par exemple, qui coule plus naturellement.
24: Oui, c'est quasiment le sirop d'érable. C'est comme dans le sens que tu fais un trou, il sort. Ben, ici, on travaille comme des fous et on pollue comme des fous pour extraire un baril de pétrole. Alors, est-ce que notre argent, nos impôts, vont
0: servir à ça?
24: Ça, je ne crois pas. Et d'autant plus que l'équation est faite qu'on sauverait de l'argent dans un Québec souverain.
0: Tu parles de transport, forcément, je peux pas m'empêcher de te poser la question, parce que moi-même, j'ai mal vécu ça. Là. Puis, tu sais, je fais pas de politique au sens où je me déclare constamment apolitique, mais il y a quand même le dossier du TGV. Puis, je t'avoue, moi, j'ai été très déçu de la position du PQ.
24: Pourquoi?
0: Moi, j'ai hâte qu'il y ait un TGV, j'ai hâte qu'on arrive dans le 21e siècle. Tu sais, je pense qu'il y a beaucoup de Québécois qui font Montréal-Québec, Montréal-Ottawa ou Québec Toronto, mais peu importe. Puis tu sais, actuellement,
24: service difficile.
0: Ben non, mais sérieux, je sais pas. Tu as déjà pris le Via Rail entre
24: plus
0: Québec et ça
24: part,
0: pas de mon dit bon sens.
24: Bien
0: puis,
24: sûr.
0: Puis Ottawa, bon.
24: Bien sûr.
0: Explique-moi pourquoi on veut pas ça. Je veux dire, il me semble que tout le monde devrait vouloir un TGV, puis que ça aille vite, puis que ça soit moderne. Puis
24: je me rappelle de tes compétences économiques.
0: Oui.
24: Alors, faudrait que tu montres on se tutoie gros le bras, pardon. Mais t'es en famille, mais il faudrait qu'on me fasse la démonstration du plan d'affaires de cette chose-là et du coût d'investissement qui va du simple au double actuellement. Jean-Denis Garon, économiste de formation au Bloc québécois dans Mirabel, a bien fait la démonstration que les coûts vont monter comme ça. On évoque aux gens de ma circonscription, les gens d'Argenteuil, se font dire il devrait y avoir, si je me souviens, j'ai pas regardé les chiffres récemment, mais près de 36 trains dans chaque sens. Donc, 72 trains par jour. Mais mon Dieu, mais où est ce marché? Honnêtement, je comprends qu'on a un train à grande vitesse, plutôt un train à haute fréquence, pardon, aurait été approprié, parce que ce qu'on n'a pas actuellement, c'est on a des trains qui, effectivement, sont arrêtés par toutes les...
0: Qui partagent les voies avec le CN, le truc. Mais ça reste quand même, tu sais, je comprenais pas la posture du PQ, puis tu sais, on va se le dire, pas te sortir des clips, là, mais tu sais, le PQ, le Bloc, tout le monde était favorable à ça jusqu'à hier, là, tu sais. On a des clips de Jean-Denis, puis de Yves-François. Tout le monde voulait le TGV,
24: mais
0: c'était super.
24: Le progrès, sauf qu'en bout de ligne, le processus, c'est ce que Jean-Denis a réussi à démontrer. En plus, ça se passe chez des... Tu sais, c'est comme chat échaudé, crêne eau froide. Je peux-tu dire que les gens de Mirabel, l'expropriation, ils en ont déjà entendu parler?
0: J'avoue.
24: Là, on débarque avec un projet de train, puis c'est quand même particulier. Il y a beaucoup de pédagogie qui doit être faite, non pas pour nous le passer, puis nous le vendre, pour nous expliquer que c'est avantageux, parce que pour le moment, un investissement gigantesque de fonds publics. Le Québec, comme l'Ontario et comme le reste du Canada, vont investir là-dedans. Mais y a-t-il un retour sur investissement pour nous localement? Moi, j'en vois pas. Et même localement, on nous a bien dit, il n'y aura pas de gaz. Ça va de soi, il faut qu'il aille vite. Il faut pas s'arrêter partout.
0: Pierre, demain, tu es élu, le PQ est élu, gouvernement majoritaire, rara, tu veux quel ministère, toi, mettons?
24: Écoute, ça, c'est le privilège. C'est le privilège du premier ministre de choisir son cabinet, évidemment. Mais la culture, écoute, pardon, la dernière sortie de Mark Carney, et là, j'ai même devancé hier en disant, j'imagine que Mark Miller va sortir une autre ineptie pour excuser l'inexcusable ou l'incautionnable.
0: Tu parles du CRTC, l'attaque Netflix.
24: Ouais. Je veux dire, vous le savez, Florence, je pense que je t'en ai parlé en masse. Je veux dire, la réalité, c'est que ça fait 15 ans que moi, je sonne les cloches là-dessus. Ça faisait 5 ans. Il fallait que je m'en aille, ça fasse une différence. Ça faisait 5 ans que ça avançait.
0: Ouais.
24: Stephen Guilbeault a fait du travail, tout ça. Mais Pascal Saint-Onge, tout ça. Et en bout de ligne, le milieu s'en allait vers quelque chose qui semblait satisfaisant. C'est pas compliqué. Si on veut simplifier ça pour tout le monde qui nous écoute, les médias qui sont gérés par le CRTC doivent respecter des quotas de contenu local. C'était comme ça depuis des années. Puis s'il y a eu des animatrices à Musique Plus, puis Denis Villeneuve qui fait du cinéma aujourd'hui, c'est qu'il faisait des vidéoclips pour des chansons qui étaient imposées par les quotas de jouer sur les médias au Québec. Alors, ne pas le faire pour les nouveaux médias, c'est condamner notre culture à être une culture artisanale, c'est de l'artisanat. C'est pas, on ne vit pas notre show business qui a fait l'envie de tellement de monde au Canada. Ben, c'est ça que c'est réglementation de CRTC.
0: Donc, on a le choix entre culture, transport, environnement. Y a-tu comme un autre, juste pour te donner des choix de ministère, là, Pierre? Là,
24: je... Ministre d'Argenteuil, je serais bien content.
0: Ministre d'Argenteuil. Merci beaucoup, Pierre, d'être passé en studio. C'est vraiment le fun de t'avoir accueilli. Puis, bonne continuation. Là, ça commence comme, dans le fond, il y a une couple d'heures.
24: Oui, exactement.
0: Le chemin est quand même encore long d'ici le 5 octobre.
1: Merci.
0: Un petit commentaire, peut-être, Florence. Là,
5: oui, mais il y a Alex de Verchère qui nous écrit. Monsieur Nantel, le monument de Dolores des Ormeaux.
1: Oui.
5: C'était un de vos dossiers dans le passé.
24: Le monument de Dolores des Ormeaux.
5: Oui, il nous écrit comme si vous aviez défendu ça.
24: Ah oui. Ben pourtant, Dolores des Ormeaux. Ce qui est certain, c'est qu'on ne peut pas réécrire l'histoire. Il faut l'expliquer.
5: Sinon, une autre question. Vous vous êtes présenté en 2021-2022 dans Marie-Victorin à Longueuil. Oui. Ça n'a pas fonctionné.
24: Effectivement.
5: On nous demande sur la messagerie comment ça va être différent cette fois-ci.
24: Ben, c'est une très bonne question. Ça pourrait être un psychologue qui me la pose. Pourquoi tu t'embarques encore là-dedans? C'est une bonne question.
5: Quatre ans plus tard,
24: y a une énorme différence. C'est que faut reconnaître que Paul Saint-Pierre Plamondon, avec une toute micro-équipe de trois ou quatre députés au départ, a réussi à fédérer les gens autour de lui. Et après ça, le Parti québécois, oui, ils ont perdu la partielle dans laquelle j'étais impliqué, mais ils les ont toutes gagnées après, ce qui est incroyable. Et quand on regarde en termes de nombre, le bruit que fait le Parti québécois, le mot « bruit » est mal choisi. Les propos, les angles, les différents angles sur tous les projets de législation, c'est à ça que ça sert à une Assemblée nationale, hein, c'est adopter des lois.
1: Ouais.
24: Ben, l'impact du Parti québécois est bien supérieur à l'addition, à l'addition de ses députés. T'sais.
0: Pierre, on te laisse retourner à ton Grenville et faire du porte-à-porte. Bonne campagne.
24: Merci beaucoup. Bonne fin de semaine, tout le monde.
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0: Deux policières du SPVM ont été agressées lors d'une intervention de routine dans Villeray dans la nuit de dimanche à lundi, oui. Je crois. Les quatre suspects ont été appréhendés et font maintenant face, deux d'entre eux font face à des accusations. L'incident survient moins d'un mois après le meurtre d'un policier du même poste de quartier. On se rappellera des tristes événements qui ont eu lieu il y a quelques temps. J'ai eu une conversation plutôt aujourd'hui avec Karima Brick. Bon, puis on a exprimé des points de vue divergents. Stéphane que vous connaissez, superviseur retraité au SPVM, spécialisé en usage judicieux de la force, voulait réagir à cette rencontre que j'ai eue avec Karina. Bonjour Stéphane.
4: Bonjour Francis.
0: Merci d'être avec nous. Je te lancerai peut-être déjà la balle au bon. On exprimait évidemment des points de vue un peu divergents. Je constatais notamment qu'on n'avait pas les faits puis qu'on avait été très rapide à condamner notamment l'usage de la force contre les policières, mais qu'on ne savait rien de l'intervention elle-même. Toi qui es un spécialiste de l'usage judicieux de la force, est-ce que tu as une lecture sur les événements puis sur justement le traitement qu'on en a fait dans les dernières heures?
4: Ben, il y a deux volets, je dirais, peut-être à traiter si c'est possible. Puis d'ailleurs, je remercie Cube d'avoir été si réactif suite à mon petit message. Ça a été très rapide. C'est sûr que mon ami André Gélina, ce matin, a témoigné, a expliqué un peu le contexte de l'agression sur les deux policières. Donc, je ne veux pas me répéter nécessairement. Une chose est certaine, c'est que ce qu'on constate dans les derniers mois sur le terrain, c'est qu'il y a vraiment une montée de la misogynie. Il y a beaucoup de commentaires contre les femmes policières. Malheureusement, il y a certains jeunes qui ont de la misère avec l'autorité. Puis ça commence dans certaines familles, devant des professeurs. Les professeurs aussi ont de la misère devant certains éducateurs. Et les policiers, c'est le point culminant. Donc, il y a un manque de respect qui existe de plus en plus. Une femme qui a un statut, qui possède un pouvoir, qui a une autorité, ça fait peur. Ou s'il y a des jeunes qui aiment pas ça et ils sont très condescendants envers ces policières-là, puis il faut, je pense, parler de cette problématique-là qui existe dans certaines communautés actuellement.
0: Tout à fait. En même temps, comme je le dis, l'idée, c'est pas aucunement de légitimer ou de justifier ce qui s'est passé. Simplement, est-ce qu'on sait, par exemple, si les policières ont, elles aussi, usé de force contre les jeunes, contre les... Est-ce qu'on a une meilleure idée aujourd'hui, quelques jours après les événements, de ce qui s'est passé? Parce que, clairement, le discours est vraiment unilatéral. Puis c'est un peu ce que j'essaie d'exprimer au micro tout à l'heure. Je sens qu'on n'a aucun fait sur la nature de l'altercation. Le délit me semblait relativement mineur. Puis là, on monte ça comme s'il y avait mort d'homme. Là. Encore une fois, je me fais l'avocat du diable, Stéphane, tu comprends, dans toute cette affaire, mais je cherche quand même une espèce de compréhension plus grande des faits qui sont allégués là, à ces quatre personnes.
5: Oui, le délit, je rappelle, c'est en fait, les policières ont arrêté deux jeunes qui étaient sur la même trottinette, pas de casque.
0: Exact. Stéphane?
4: En fait, deux points là-dessus. Il y a une montée ou une gradation cet été. Au début, c'était verbal. Bon, ça commençait avec le malotru Bekali, avec la policière qui était très patiente. Donc, il y a cet événement-là qui est comme initial, porté dans l'attention du public. Après ça, on a eu d'autres insultes qui ont été faites à une policière dans une station-service. Après ça, là, on tombe aux voies de fait sur des policières. Puis là, c'est des gens encore dans la même communauté maghrébine, pour la nommer. Mm-hmm. Il faut faire attention à ne pas faire d'amalgame. Ce ne sont pas tous les jeunes maghrébins qui vont faire ça. Mais présentement, dans le phénomène de violence armée, il y a une surreprésentation. Je l'ai souvent dit en entrevue. Il y a une surreprésentation autant chez les criminels violents que chez leurs victimes. Les jeunes qui meurent dans les rues actuellement, ce sont des jeunes noirs, des maghrébins, des arabes depuis quelques années, en forte majorité. Donc, il faut nommer un chat un chat, et il y a un manque de respect envers les policières. Maintenant, ce qui m'a un petit peu surpris dans ta discussion, peut-être avec Karima Tranto, qui était un débat que j'accepte, c'est à un moment donné, t'as parlé des policiers de Trois-Rivières qui exhibent leurs armes, qui montrent leurs armes, puis sans connaître le contexte. Donc, des auditeurs qui écoutent ça doivent se dire, bon, c'est quoi cette histoire-là? Et pour moi, c'est important de contextualiser cette intervention à Trois-Rivières. Et si tu me permets, je pourrais le faire.
0: En fait, on a les informations que j'avais en entrant en onde, c'est que plusieurs véhicules de police étaient débarqués dans le stationnement d'une épicerie. Les policiers avaient dégainé leurs armes, les avaient pointés sur des citoyens, puis qu'aucune accusation ni arrestation n'avait été effectuée. Si tu as plus d'informations, justement, je pense que c'est important de le contextualiser. Puis c'est exactement ce qu'on cherche à faire là, ici à Cube. Donc, explique-nous, Stéphane, si tu as des informations additionnelles.
4: Ben, j'ai pas toutes les informations, bien entendu, mais il y a certains médias de Trois-Rivières qui m'ont contacté aussi, donc j'ai plus d'informations. Lorsqu'une interception de ce type-là se fait, on appelle ça une interception à risque élevé. Donc, je veux revenir sur l'historique un peu. Benoît Lécuyer, en 2002, le policier de Montréal se fait assassiner lors d'une interception. Et 2003-2004, l'École nationale de police commence à former les policiers en fonction de l'analyse du risque. Donc, depuis environ 22-23 ans, les policiers du Québec sont formés soit à intercepter des véhicules avec un risque faible, un risque modéré ou un risque élevé. Un risque faible, c'est lorsqu'on voit des policiers se rendre directement à la portière d'un véhicule. On n'a pas d'indice que l'individu est armé. Donc, bonjour monsieur, vous venez de faire une infraction, ça va prendre votre permis. Un risque modéré, c'est... Exact. Il faut jamais de routine, mais...
0: Non, mais se faire arrêter pour excès de vitesse, mettons.
4: Exact. Ouais. Un risque modéré, c'est qu'il y a une possibilité d'arme à l'intérieur du véhicule. Donc là, les policiers vont utiliser une technique de faire sortir les suspects à l'intérieur du véhicule. Ils veulent pas s'approcher du véhicule pour pas être pris pour cible. Et un risque élevé, c'est fort probable, c'est probable qu'il y ait une arme à l'intérieur du véhicule. Donc, si les policiers de Trois-Rivières, hier, ont décidé d'intervenir en risque élevé, comme on a vu sur certaines images, c'est enseigné de sortir les armes à feu parce qu'on pense qu'il y a une arme à feu. On a des motifs de penser qu'il y a une arme à feu ou une arme blanche dans le véhicule ou sur le passager ou les passagers ou le conducteur. Donc, on va faire sortir les passagers conducteurs, une personne à la fois, et les amener vers le sol, les faire se coucher au sol, et on va sécuriser les personnes, on va les menotter, et c'est juste après avoir fouillé le véhicule qu'on va ranger les armes à feu. Donc, de dire que les policiers se promènent avec leurs armes, ça fait partie du métier policier, c'est enseigné comme ça, et les policiers, M. Gosselin, ont un courage incroyable de foncer vers des menaces. Il y a peu d'êtres humains qui sont capables de faire ça. Donc, je pense qu'il faut faire attention de mettre des idées, de dire, ben, ils se promènent avec des armes, oui, mais ils en ont besoin pour intervenir. Et pas plus tard que là, 2 mois, on a un policier qui a perdu la vie justement parce qu'il intervenait avec un homme armé. Donc, nos policiers doivent absolument être armés pour faire face à tout type de menaces. Et il faut faire attention de peut-être à certains biais de dire, les policiers ont peut-être pas bien fait. Des fois, quand on explique les contextes, on comprend mieux les interventions policières.
5: Ben, c'est intéressant, Stéphane, ce que vous mentionnez, parce que ce qui faisait réagir sur les réseaux sociaux, justement, avec la vidéo, c'était que les 3 femmes avaient été mises en joue par les policiers. C'était vraiment ça. Mais là, on comprend avec vos explications que, en fait, dans le contexte, ils avaient le droit de sortir leur arme.
4: Tout à fait, c'est enseigné depuis 22-23 ans. Et maintenant, le parallèle à ça, c'est que si les jeunes filles en question, ce que j'ai eu comme information, c'est qu'ils riaient un peu des policiers pendant l'intervention, ils banalisaient ça. Est-ce que l'information qu'ils avaient, les policiers, comme quoi qu'il y avait une arme à l'intérieur, était fondée ou était infondée au moment de l'interception? Ouais. C'est-à-dire que l'arme était peut-être dans le véhicule 30 minutes avant, mais elle n'était plus là au moment où les policiers ont fait l'interception. Et dans une situation comme ça, et ça m'est arrivé également, de faire une interception à risque élevé, de ne pas trouver ce qu'on cherchait et de simplement m'excuser après. Donc, ce qu'on va faire, c'est s'excuser aux citoyens, de dire, écoutez, on est vraiment désolé, c'est une erreur de bonne foi. On avait une information comme quoi il pouvait avoir une arme à l'intérieur et on a proposé la sécurité, puis la sécurité du public et des policiers, bien entendu. Et après ça, c'est aux citoyens de porter plainte parce qu'ils ont... C'est sûr qu'ils ont eu des émotions, des craintes.
0: C'est même traumatique, là, Stéphane.
4: Ben,
0: je comprends ce que tu nous expliques, puis c'est très rationnel, puis encore une fois, tu as une expertise beaucoup plus grande que la mienne dans ce sens-là. Simplement, moi, quand j'entends que des policiers dans le stationnement d'un centre d'achat ont dégainé leurs armes de service, devant plein de monde, puis qui ont rien trouvé. Encore une fois, là, ils ont fait la séquence qu'il fallait, mais il y a comme un stress, puis il y a même un trauma qui peut découler de ça. Donc, j'appelle juste quand même à dire, l'erreur est humaine. je suis loin d'être... Écoute, je suis le dernier à condamner le travail des policiers, tu le sais, on en parle régulièrement, on invite souvent les services de police à l'émission. Je trouve juste que quand il y a des abus, parfois, il faut aussi reconnaître qu'il y a des torts des deux côtés, entre guillemets. Puis tu sais, pour moi, c'était quand même... puis je reconnais les statistiques que tu avances, il y a plus de criminalité peut-être dans certains groupes, mais on a vu avec ce qui s'est passé dans le dossier du poste de police 39 qu'il y a aussi, là aussi, des coupables, entre guillemets, ou des enjeux des deux côtés, tu sais, parfois des policiers qui peuvent avoir certains biais. Donc je pense juste qu'il faut, avant de se lancer dans la condamnation puis l'appel à l'emprisonnement à perpétuité, contextualiser les circonstances dans lesquelles les interventions se font. Je trouvais que dans le dossier des quatre jeunes et de la trottinette, on avait très peu d'informations, puis qu'on était tout de suite sauté rapidement aux conclusions que c'était donc la fin du monde. Bref, mon idée est exprimée.
4: avec respect, ouais. S'il y a eu des accusations, c'est sûr qu'il y a la présomption d'innocence, ouais. Mais c'est des accusations graves, donc il y a des faits qui supportent des accusations graves. Ouais. Et là, on parle de désarmer un policier, une policière. Et malheureusement, M. Gosselin, ouais. Ou Francis, ça aurait pu se terminer comme l'affaire Villanueva. Parce que quand on tente de désarmer un policier ou une policière, il se peut, ben en fait, l'article 25 du Code criminel permet aux policiers d'utiliser la force, même mortelle,
0: même létale, ouais.
4: Pour se protéger. Et là, si on avait été dans une histoire à la Villanueva, ben, quels auraient été les impacts des groupes de pression qui s'en seraient pris aux deux policières?
0: Ouais.
4: Donc, il faut faire attention, il faut éduquer nos jeunes à respecter les policières, respecter les professeurs, respecter les parents, certains jeunes, et de ne pas attaquer des policiers, ça ne donne jamais rien. Si on n'est pas d'accord avec une intervention, par la suite, on porte plainte en déontologie policière. Mmh. Et il y a certains policiers qui sont condamnés en déontologie policière. Et il faut aussi faire attention aux amalgames de profilage racial. Il y a des vrais cas de profilage racial, mais il y a aussi des amalgames de profilage racial. Et ça, les amalgames, c'est jamais bon ni pour le profilage racial, ni sur l'immigration.
0: Ni sur les policiers, d'ailleurs. Et ça, on est entièrement d'accord, toi et moi. Peut-être une petite dernière,
5: Florence. Oui, en 30 secondes. Est-ce que les jeunes auraient dû, selon vous, M. Wall, rester en prison pour faire passer un certain message?
4: En fait, moi et mon confrère, justement, André Gélinas, on a témoigné à quelques reprises, soit à la Chambre des communes, soit au Sénat, sur différents projets de loi. Et la loi sur la remise en liberté, c'est la loi C-75, qui a été votée en 2019 par le gouvernement Trudeau. Et cette loi-là vient d'être un petit peu modifiée, dont vient un petit peu de compliquer, parce que ça fait plusieurs années que les corps de police, les ministres provinciaux disaient que les remises en liberté étaient trop laxistes. Donc là, il y a eu un tour de vis qui a été fait par le gouvernement Carney avec une nouvelle loi cet été. Ça ne sera pas assez. Il va falloir plus qu'un tour de vis. Quand c'est un crime grave contre la personne, les criminels devraient être détenus pour comparution. Et les conditions de remise en liberté devraient être extrêmement sévères. La réalité, c'est que les conditions présentement sont plus ou moins surveillées. Donc, on remet des gens en liberté et on les surveille pas. On a eu un exemple cette semaine des libérations conditionnelles. Un individu, un délinquant sexuel dangereux qui a été remis d'office à l'extérieur.
0: Avec 80 ou quelque chose.
5: Oui, 81 accusations.
4: Et il n'est pas surveillé.
0: On est ailleurs. Écoute, Stéphane, on pourrait se jaser une heure. Je voudrais quand même reconnaître ta vivacité, puis te remercier d'avoir pris le temps de nous écrire, puis te remercier de t'être rendu disponible à si courte échéance. Je réitère que l'objectif de mon différend avec Karima, c'était un peu justement de faire jouer la contradiction, et tu as bien remis les points sur les i. Donc, merci énormément à toi, puis salutations et à bientôt.
4: Merci pour votre réactivité.
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0: Il y a un écart de prix à la pompe entre le Québec et le Canada. Ça coûte plus cher de faire le plein pour les automobilistes qui roulent à l'essence au Québec. Évidemment, il y a plusieurs explications, mais une d'elles, c'est le système de plafonnement et d'échange là, qu'on appelle allègrement la taxe carbone. C'est pas tout à fait une taxe, mais en tout cas, bref, on se comprend. Il y a aussi d'autres raisons à ça. Certains appellent à ce qu'on enlève carrément toutes ces taxes pour ramener le prix au même niveau, voire même plus faible, pourquoi pas, une fois parti. Allons-y. Gabriel Giguère, j'ai plein de questions pour toi à ce sujet-là. Déjà, donne-nous quelques données là, de ton point de vue. Quelle est l'ampleur du problème de la différence des prix actuellement?
17: Ouais, bonjour Francis. Écoute, ce qu'on a vu en avril 2025 par le gouvernement fédéral, c'est une suspension de la redevance sur les combustibles, ce qu'on appelle essentiellement là la taxe carbone sur les consommateurs. Ouais. Au Québec, ça ne s'appelait pas parce que, comme tu as dit, on a la bourse carbone qui s'applique ici. Donc, ce qu'on a vu, c'est un écart qui s'est creusé de façon importante à partir d'avril 2025. Concrètement, les Québécois ont payé beaucoup plus que les autres Canadiens. Avant, juste pour donner un ordre de grandeur, le Grand Montréal payait 3,7 cents de plus. Aujourd'hui, on est plutôt aux alentours de 10 cents de plus. La province du Québec était à 2 cents en dessous de la moyenne nationale. Aujourd'hui, on est à près de 7 cents en haut de la moyenne nationale. Donc, on comprend qu'en tant que Québécois, on paye plus cher. Les vacances de la construction viennent de finir. Ça nous a coûté cher. Je pense que tout le monde a fait son plein au courant des 2 dernières semaines. Et il y a une partie de ce prix-là. Évidemment, c'est lié à la guerre en Iran, à l'augmentation du prix du pétrole. Mais il y a une partie non négligeable qui est liée à la lourde fiscalité au Québec. Et donc, c'est important que le gouvernement du Québec, ainsi que le gouvernement fédéral, soit proactif en la matière. La première des choses, c'est quand même que le gouvernement fédéral, on se rappellera, il y a plusieurs mois, a décidé de suspendre la taxe d'assises sur l'essence qui constitue une taxe de 10 cents qui ne s'applique pas et qui va revenir en septembre, le 8 septembre pour être précis. C'est le genre de politique publique qui pourrait être suspendue de façon beaucoup plus longue parce que l'objectif était de donner de l'air aux Canadiens. Aujourd'hui, le prix de l'essence borde le 1,90, 2 $. Je pense que ça serait la moindre des choses de le conserver.
0: Ouais. Ceci dit, je voulais t'emmener un peu en parallèle de cette conversation-là. Bon, tu connais mes allégeances automobiles, puis je veux pas qu'on refasse ce débat qu'on a déjà eu, toi et moi, il y a quelques jours. J'aimerais quand même comprendre de ton point de vue, là, en 2026, là, être conservateur, être à droite là, de l'échiquier politique, est-ce que c'est forcément être climato-sceptique? Parce que ce que je ne comprends pas, puis tu sais, j'adhère à ce que tu exprimes là, du point de vue micro, là, bon, dans mes poches, là, mon plein de gaz à moi, mais il y a quand même quelque chose de bizarre. Tu sais, j'ai rencontré plein de conservateurs dans les dernières années, des gens qui se baladent en char électrique notamment, puis qui me disaient, je suis comme déçu. Il y a personne de, tu sais, les républicains américains, les conservateurs canadiens, les conservateurs québécois maintenant, qui a même une iota de point de vue sur ce qu'on devrait faire en matière d'environnement. C'est comme si l'environnement, c'était genre, ça existait pas, puis ça va de l'essence à l'énergie, à la protection des milieux humides. C'est comme, tu sais, drill baby drill, axe de taxe, mon char, mon choix, mais il y a jamais rien de positif. Tu sais, c'est toujours de démanteler des choses qu'on a faites historiquement en matière d'environnement. T'es à l'IEDM, t'es un gars qui a des idées, là. T'es capable de formuler de la politique publique. Je t'ai déjà vu le faire. C'est quoi essentiellement la vision environnementale de la droite à part enlever tout, tu sais?
17: Ben, la première des choses, c'est de voir qu'est-ce qui affecte le Québécois moyen aujourd'hui. Le Journal de Montréal sort un article il y a à peine 2 semaines et demie qui expliquait qu'il y a un Québécois sur 3 qui arrête de faire des sorties la fin de semaine. Ouais. C'est de dire, dans la hiérarchisation des enjeux du commun des mortels, là, des Québécois, c'est quoi la réalité? Ben, c'est le coût de la vie et c'est la santé. Donc, ce qu'on regarde, c'est comment on fait pour s'assurer, dans un contexte au Québec, on va le rappeler, où la pression fiscale est la plus élevée en Amérique du Nord, comment on fait pour s'assurer que les gens sont capables d'avoir une fin de semaine en famille? Ben, il y a une des réponses à ça, ben, c'est l'artificialisation de l'inabordabilité de l'essence à travers des taxes gouvernementales, que ce soit au gouvernement du Québec ou au gouvernement du Canada. Il y a également un autre élément, Francis, qui, je pense, est fondamental, puis effectivement, c'est en parallèle de la conversation, mais c'est de dire comment peut-on contribuer à la baisse des GES tout en s'enrichissant? Et un exemple extrêmement intéressant, je pense, c'est la question du gaz naturel liquéfié. Quand on a un premier ministre comme Mark Carney qui s'en va en Inde et qui se fait dire très concrètement, c'est parce que nous, on a un problème en Inde. 55 à 60 % de notre bouquet énergétique, c'est du charbon. Vous avez du gaz naturel. Vous venez en 2025, là, faut être précis, mi-2025, c'est là que vous avez eu votre première usine de gaz naturel liquéfié au Canada. On se rappellera qu'il y avait GNL Québec qui pourrait être à l'heure où on se parle en service, là. Donc ça, déjà, on voit qu'il y a des mauvaises décisions qui ont été prises. Mais c'est de dire, on a besoin de votre gaz naturel pour opérer une transition, pour passer de 6 % à 15 % en 4 mois. Très concrètement, c'est ça. Quand on regarde également sur le plan de la sécurité énergétique en Europe, où on s'en va vers la Russie, finalement, il y a la guerre en Ukraine, donc on peut plus s'approvisionner en Russie. On prend des contrats au Qatar, mais on peut plus passer par le détroit d'Hormuz. On s'en va aux États-Unis, mais on voit la dynamique commerciale avec le président américain. On a un rôle à jouer sur la scène internationale, et c'est arrêter de s'auto-flageller puis de dire c'est possible de conjuguer énergie, environnement et enrichissement. Pas juste des chiffres comme le PIB puis des exportations par milliard, mais c'est aussi concrètement dire la personne qui va travailler dans le gaz naturel va faire 140, 150 000 $. C'est transformationnel pour des familles. Alors je pense que ça, c'est une vision cohérente de la question énergétique de la droite économique.
0: Vous l'aurez entendu ici, le premier, Gabriel Giguère de l'IEDM, nous explique que le PIB n'est pas important. Je vais essayer de clipper ce bout-là, Gabriel, de ton intervention.
17: C'est pas tout à fait ce que j'ai dit.
0: je te charrie. Mais ça reste... Et donc, je te repose la question, puis encore une fois, on blague, mais je te demande c'est quoi le plan environnemental, tu me dis c'est de faire du gaz. Fine, mais je réitère, tu sais, il y a quand même des pays dans le monde, puis tu reconnaîtras quand même des vertus à enlever du diesel dans nos centres-villes, à électrifier le parc automobile, à électrifier la production électrique, notamment comme on sait très bien le faire au Québec. Puis tu sais, moi, j'aurais envie de dire, le Québec est potentiellement une force extraordinaire à l'échelle mondiale en énergie renouvelable, et on fait somme toute pas grand-chose. On achète des éoliennes puis du solaire chinois. On fait aucun barrage. Tu sais, si t'as envie de faire du développement économique puis de la création de richesses, je te proposerais qu'avant d'exploiter du gaz, on fasse ce qu'on est très bon à faire, c'est du renouvelable. Mais il semble encore avoir, du côté des partis conservateurs puis encore à l'échelle du continent puis de la droite de manière générale, une espèce d'aversion à faire le renouvelable, à faire l'environnemental, comme si c'était associé à la gauche puis au tree hugger. Puis moi, je me considère plutôt de centre-droit, là, tu le sais. Je trouve ça bizarre. On ne me parle pas, on ne me dit pas ce que la droite incarne en matière d'environnement puis de transition énergétique. Et je trouve ça, je suis désemparé face à ce silence. Puis comme je te dis, je veux bien faire du gaz naturel liquéfié, mais faire du gaz dans ma tête, c'est pas une réponse aux enjeux environnementaux. Comment tu vois ça de ton point de vue?
17: C'est un bon point, Francis. Moi, je pense ici que le problème, c'est de dire c'est du gaz ou du renouvelable. Pourquoi toi, tu choisis juste du renouvelable puis moi, juste du gaz? C'est pas à moi de choisir si c'est juste du gaz ou pas. Le problème ici, c'est qu'on a des barrières réglementaires qui font en sorte que c'est pas possible. Quand on sait qu'on a des réserves, il est là, je pense, le problème. C'est pas de dire voici ce qu'on fait, voici ce qu'on fait pas. Je pense que la droite économique, c'est justement de pas aller de l'avant puis de dire voici c'est quoi le plan de développement économique. C'est pas une dynamique de planification centrale, c'est de s'assurer qu'on a un cadre fiscal et réglementaire attractif pour justement les capitaux dans un contexte au Canada et au Québec où on en manque des capitaux pour développer l'économie. Donc ça, c'est une première partie. Puis je me permets de faire aussi un petit pas de côté sur notre conversation d'hier. Quand je dis qu'on doit créer un marché où les entreprises privées peuvent justement acheter des thermopompes, acheter des panneaux solaires pour les gens. Oui, c'est une approche qui est tout à fait en respect avec le libre marché. Donc, on pourrait catégoriser ça, Francis, de la droite économique, mais qui s'inscrit également dans une perspective, j'ai envie de dire, renouvelable, où on dégage des mégawatts disponibles pour du développement économique. Donc, ça existe, mais il faut arrêter de penser que c'est un ou l'autre. Ça peut être un et l'autre. Et pour ça, ça prend un cadre réglementaire intéressant. Il ne faut pas juste arriver avec un gouvernement qui dit « Moi, c'est là que je m'en vais. C'est ça qu'on va faire. » Parce qu'on l'a vu avec la filière batterie. Le gouvernement, il peut se tromper en pensant qu'il est dans la bonne voie. Et c'est là, Francis, puis je le sais, si tu es de centre-droit, tu le comprends très bien. Il y a une différence entre les intentions et les résultats et les intentions ne sont absolument pas garants des résultats. La filière batterie nous l'a montré. Et donc, adoptons un cadre réglementaire et fiscal attractif et on va avoir des investissements, que ce soit dans l'électrique, dans les barrages, mais aussi, il faut le dire, dans le gaz naturel au Québec. Et qui sait pourquoi pas le pétrole? C'est peut-être un petit peu moins clair, mais le gaz naturel, j'en suis assez persuadé.
0: Merci beaucoup, Gabriel Giguère. Je rappelle que tu es analyste senior en politique publique à l'IEDM. On se retrouve lundi pour un prochain débat. Tiens.
17: À lundi.
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0: Qui seront les prochaines grandes entreprises qui feront rayonner l'économie québécoise dans 10 ans, dans 15 ans? Le Journal de Montréal publie aujourd'hui et au cours des prochains jours, tout le week-end, son palmarès des entreprises d'avenir du Québec, des PME innovantes qui pourraient devenir les futurs fleurons de la province. On se rappelle que depuis la Révolution tranquille, on a vu naître des entreprises extraordinaires, les Bombardier, les CAE, les CGI, les Couche-Tard, dont on a beaucoup parlé aujourd'hui. Est-ce qu'on a aujourd'hui autour de nous, est-ce qu'il y a des entreprises qui vont être l'équivalent dans 20, dans 30, dans 40 ans qui formeront le Québec Inc. de demain? C'est la question que le journal s'est posée. J'y ai d'ailleurs commis un article. Je ne savais pas trop à quel sein me vouer, je vous avoue, quand on parle d'avenir et d'entrepreneuriat. J'ai donc appelé celui qu'on pourrait proclamer l'oracle de l'entrepreneuriat du Québec, Dominique Gagnon. Et il est entrepreneur, il est associé à tout plein d'initiatives dans cet univers-là. Bonjour Dominique.
18: Salut Francis.
0: Tu as lu quelques-uns des articles, là, on s'est les partagés aujourd'hui. Si je te pose la question justement, où est aujourd'hui le Québec Inc. de demain, toi qui côtoies, qui fraye avec ce milieu-là, est-ce qu'il y a des secteurs ou des technologies ou carrément des entrepreneurs spécifiques que tu vois comme formant la relève entrepreneuriale québécoise?
18: Ouais, c'est une bonne question que tu poses, puis il y avait aussi un article qui est paru en début de semaine sur l'appétit aussi du reste du Québec, hein, parce que si on veut recréer les géants que tu parles, les CGI, les Couche-Tard, il va falloir peut-être augmenter un peu notre appétit du risque, parce qu'on a énormément d'entreprises qui ont quitté le Québec. On peut penser à Q-Scale qui était dans un des articles, mais dans les entreprises que tu parlais, je pense qu'il y en a des très intéressantes. En termes d'intelligence artificielle, on sous-estime le talent. Ce que je pense qu'on a vraiment très, très fort aujourd'hui, on a beaucoup d'entrepreneurs talentueux, de gens gens très avancés dans le domaine du quantique, dans le domaine de la robotique, une entreprise Benchon, que je sais pas si tu connais, qui font des bras robotisés, qui est une entreprise aujourd'hui qui vaut des centaines de millions de dollars, qui pourrait devenir effectivement un joueur d'une ampleur vraiment sans précédent dans le monde de la technologie. Mais c'est définitif que les prochains géants risquent d'être dans le monde de la technologie, contre lequel on s'affronte directement avec les États-Unis et la Chine, ce qui n'est pas non plus facile pour réussir à créer des entreprises qu'on appelle les licornes dans notre secteur, les entreprises milliardaires.
0: Ben, c'est d'ailleurs un point sur lequel je voulais t'entendre. Les entreprises, bon, j'ai pas envie de les appeler des entreprises d'hier parce qu'elles sont encore là, puis c'est des grandes entreprises qui créent beaucoup de valeur, beaucoup d'emplois au Québec, mais les entreprises qui ont fait le succès des 50, 60 dernières années au Québec, j'en ai nommé quelques-unes, c'est des entreprises dans des secteurs quand même assez traditionnels, tu sais, métro, dans l'épicerie, bon, Bombardier, c'est un peu fine pointe, là, les avions et tout ça, mais tu sais, sinon, c'est les banques, tu sais, Desjardins, Banque Nationale. À t'entendre, puis c'est un peu ce que le dossier révèle, l'avenir est un peu différent. Là. On va être dans un autre registre d'entrepreneuriat. Tu nous as nommé quelques technologies qui t'excitent, mais je voudrais t'entendre un peu sur qu'est-ce que ça veut dire pour l'entrepreneur. Parce que partir son dépanneur, là, sa pérette, là, puis commencer à acheter tous les dépanneurs de la planète, c'est une chose, mais de se lancer tout de suite à l'assaut de la Chine, des États-Unis, ça prend comme un autre état d'esprit complètement.
18: Oui, puis c'est définitif, puis on le voit, en fait, l'entrepreneuriat est aussi en baisse, hein. C'est très important de le dire, puis moi, tu vois, c'est un des trucs qui

0: premier. Quand on dit qu'on veut faire des acquisitions, c'est pas quelque chose qui est habituel. Pourtant, quand on va chez nos voisins du Sud, de faire des acquisitions, d'acheter des entreprises, de vouloir créer des géants, on dirait que c'est inculqué dès l'enfance, c'est très, très tôt. Fait que je pense qu'il y a un changement de mœurs qui est en train d'arriver. Et ça vient aussi, évidemment, avec plus de risques. La technologie, c'est un secteur dans lequel c'est plus risqué, mais c'est sûr qu'il est là l'avenir. Si tu regardes les valorisations boursières de la plupart des compagnies que tu as nommées et tu les compares après à des grandes entreprises technologiques, c'est quand même ceux-là aujourd'hui qui tirent leur épingle du jeu. Puis évidemment, l'intelligence artificielle est sur toutes les lèvres. Je pense que c'est un des domaines sur lequel on a un vrai potentiel au Canada, mais on a aussi énormément de concurrence.
1: Certainement. Le Québec, tu me connais, le champion des subventions est un peu un cancre quand il vient le temps que ce soit le gouvernement qui achète. Hein. Puis on voit, tu sais, aux États-Unis notamment, là, des compagnies comme Boeing, ça existe parce que la défense achète tellement d'avions que bon temps, mauvais temps, t'as ses revenus quasiment assurés. Puis c'est vrai dans plein d'autres ministères. C'est vrai aux États-Unis, c'est vrai en France. Il y a plusieurs pays qui ont fait de l'achat public, l'approvisionnement des gouvernements, des ministères, une façon d'acheter des services, de créer des entreprises. Au Québec, on est très bon là, avec la subvention, les cadeaux, les prêts pardonnables, mais quand vient le temps d'acheter, on achète aux États-Unis. Penses-tu, es-tu confiant ou as-tu espoir qu'on soit capable éventuellement bientôt de changer un peu cette manière de faire?
0: Est-ce que je suis confiant? Non. Est-ce que j'ai de l'espoir? Oui. Je pensais que t'avais deux réponses à l'intérieur de ça. Tu sais, je l'ai vécu. J'avais une entreprise en billetterie dans le monde des attractions. J'avais découvert que j'avais jamais été invité sur l'appel d'offres du Biodôme, jamais été invité sur l'appel d'offres du Centre des sciences. Les deux étaient donnés à des entreprises américaines, notre compétiteur, quand pourtant on battait cette entreprise-là américaine sur le sol américain continuellement. Mais chez nous, évidemment, nul n'est prophète chez lui. J'espère que ça va venir. La défense, t'en parlais. La défense est à la base de la Silicon Valley. La défense est à la base de la plupart des grandes innovations. Puis un des trucs qu'on vit en ce moment qui est sans précédent, c'est que le budget de la défense va être plus gros que le budget d'infrastructure. Donc, il va y avoir des investissements qui sont massifs. Je sens une réelle volonté du gouvernement Carney de pousser vers des entreprises canadiennes, puis aussi de pousser vers l'inclusion de plus petites entreprises, de start-up qu'on appelle dans le secteur, dans le domaine de la défense. J'ai hâte de voir ce qui va se passer avec ce secteur-là. Bon, on sent un enthousiasme en ce moment et on sent réellement une volonté. Bon, on l'a souvent dit, c'est peut-être pour ça qu'on va remercier Trump dans 5 à 10 ans. C'est de nous avoir réveillés sur dire que là, il faut arrêter, il faut acheter chez nous, il faut bâtir chez nous, il faut devenir de plus en plus indépendant au niveau de notre souveraineté économique. Mais je pense qu'on est encore loin parce que c'est très, très difficile de faire affaire avec l'État, de faire affaire avec les villes et de faire acheter chez nous. Je dirais même dans le privé, c'est la même chose.
1: Ben, c'était ma prochaine question, Dominique, puis on va se laisser un peu là-dessus, mais c'est l'autre élément, piste peut-être à réfléchir. On a quelques grandes entreprises, on les a nommées, puis tu sais, les banques et les autres acteurs dans l'ingénierie, dans la fabrication industrielle. Et c'est drôle, mais puis il y a des statistiques qui étayent ça. Au Québec, encore une fois, on préfère souvent acheter américain qu'acheter local. On n'a pas confiance en nos propres PME quand on est ces grands géants, que ce soit dans le conseil, que ce soit dans la technologie, que ce soit dans les services, que ce soit dans l'approvisionnement. Comment est-ce qu'on peut sensibiliser le Québec Inc. d'aujourd'hui, c'est-à-dire ces très grandes entreprises, à faire davantage confiance aux PME du Québec d'aujourd'hui pour justement créer cette prochaine génération?
0: Ben, je pense que la première chose, tu le dis, si le gouvernement ne te fait même pas confiance à ses propres entreprises, c'est difficile après de créer des précédents. Ouais. Tu sais, souvent, moi je l'ai dit, on devrait couper énormément de subventions, puis on devrait donner un premier contrat, un premier mandat. Et je pense que la plupart des entrepreneurs préféraient ça même que des subventions d'argent gratuite, parce qu'un premier contrat, c'est de la crédibilité, c'est la possibilité d'avancer, mais je pense qu'il faut en parler, c'est ce que tu fais sur les tribunes. Il faut un peu, à certains moments, brasser le pommier puis dire aux gens, si vous continuez d'acheter américain, on va pas avoir une économie prospère. On a besoin de se faire plus confiance, de travailler plus entre nous. Mais je pense que ça vient aussi de l'aspect qu'on avait quand même un voisin du Sud qui était très, très facile à travailler avec puis qui nous arrivait avec des solutions, évidemment, très, très souvent en avance avec sur nous parce qu'il y avait des moyens financiers qu'on dispose pas au Canada et un appétit du risque qui est pas là. Mais je pense qu'aujourd'hui, plus que jamais, on a la chance de changer un peu tout ça.
1: Tu parles de repreneuriat, puis je comprends ce que tu disais tout à l'heure, mais ça reste aussi un facteur de risque qu'il y ait des entreprises peut-être de taille moyenne aujourd'hui qui ont un potentiel de forte croissance et qui fassent tout simplement disparaître ou avoir des années très difficiles. Manque de chefs, manque d'acheteurs, manque de repreneurs, comme on les appelle. Ben, j'aimerais t'entendre là-dessus. C'est ce qu'on entend beaucoup actuellement. C'est faux, donc? C'est pas vrai?
0: J'étais justement avec des organisations dans le repreneuriat ce matin. Ce que moi, je vois dans le marché, c'est qu'aujourd'hui, il y a beaucoup plus de repreneurs que d'entreprises à reprendre. Il y a aussi beaucoup plus de repreneurs que de bonnes entreprises à reprendre et de cédants.

0: qui sont prêts à vendre. Donc, la réalité, une bonne entreprise va trouver un acheteur définitivement. Le défi, c'est qu'aujourd'hui, on se fait dire qu'il y a 70 000 entreprises à reprendre. Il y en a probablement 20 000 là-dessus qui sont pas prêtes, pas structurées, trop endettées, qui font plus de sens. Donc, je pense qu'il y a un changement définitivement de ce côté-là. Mais moi, de ce que je vois dans le marché, c'est que je connais des gens, puis tu en connais aussi, on a des amis en commun, que ça fait 2-3 ans qu'ils cherchent une business à acheter, puis ils la trouvent pas. C'est des gens qui ont des capitaux puis qui ont du talent. Ce qui veut dire que oui, il va y avoir un transfert d'entreprise, mais essayons de sauver les bonnes, puis essayons aussi. Moi, j'aime bien le petit côté élitiste. Je pense au Parti québécois qui avait lancé Gazelle à un certain moment, de dire faudrait peut-être trouver un 50-100 entreprises dans lesquelles on va injecter un maximum.
1: Ben, tu m'ouvres la porte, Dominique, puis il nous reste une minute, mais il y a des élections le 5 octobre. Je sais que t'es pas un gars très politique au sens, t'es pas dans un parti, là, tu milites pas, mais si t'avais un message à envoyer justement aux principaux chefs politiques québécois là en vue de cette élection, qu'est-ce que t'aimerais entendre en matière d'entrepreneuriat, en matière d'économie? Qu'est-ce qu'on s'attend du prochain gouvernement québécois?
0: Je dirais que je vais sonner évidemment un peu de droite, mais tassez-vous du chemin. C'est la réalité, c'est qu'aujourd'hui, je pense que le problème, c'est que le gouvernement essaie de se mêler de tout, essaie de brimer énormément, puis devrait donner plus de latitude aux entrepreneurs et devrait recommencer à faire la promotion de l'entrepreneuriat, devrait diminuer évidemment la paperasse. Moi, j'ai beaucoup aimé la lettre ouverte qui a été envoyée par Isabelle Dessureau de la Chambre de commerce de Montréal, dire que ça devrait devenir une urgence nationale, la diminution de la paperasse, et de vraiment laisser les entrepreneurs faire ce qu'ils savent faire, bâtir des entreprises et créer de la richesse dans notre pays. Hmm. Moi, je pense que c'est pas le gouvernement qui va régler les problèmes, c'est les entrepreneurs, mais il faudrait qu'ils arrêtent un peu de nous mettre des bâtons dans les roues sans arrêt.
1: Ouais, c'est clair. Puis en même temps, tu sais, je suis toujours un peu cynique quand j'entends ça, puis c'est pas toi, Dominique, mais tu sais, combien de fois on a entendu réduire la paperasse, réduction de l'État, la CAQ a fait campagne là-dessus, on a eu récemment un projet de loi à Québec là-dessus, puis tu sais, quelques semaines plus tard...
0: La CAQ était une grosse déception. Je pense que la CAQ était, pour beaucoup d'entrepreneurs, la CAQ était très stimulante et excitante au départ. T'sais, un premier ministre entrepreneur, une équipe entrepreneuriale. Je sais pas qu'est-ce qui a brisé à quelque part, parce que clairement, on a senti que c'était pas le bon virage à ce moment-là. Je sais pas si la nouvelle équipe fera mieux, mais c'est définitif que on a besoin d'un changement, puis on a besoin d'un peu plus de courage aussi d'un point de vue du gouvernement pour prendre des décisions qui vont être difficiles et peut-être pas toujours électoralisme.
1: Souhaitons-nous le. Dominique Gagnon, je rappelle que tu es entrepreneur, tu as tellement de projets qu'on sait même plus lequel nommer dans ton bandeau. Merci beaucoup d'avoir été avec nous. Bonne fin de journée. Et à bientôt. Florence, Emma, Phil, Maxime, merci beaucoup. Merci à tous et à toutes d'avoir été nombreux à commenter. On se retrouve lundi à 15h.
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2: L'été file bien. On entreprend la dernière soirée dans le mois de juillet. Bienvenue Montréal, c'est le Garage à Dan. On est là ce soir jusqu'à 19h parce que il y a du football ce soir à notre antenne. Le Rouge et Noir d'Ottawa qui reçoit nos Alouettes à 19h30. Et dès 19h, ben Jean Saint-Onge et Luc Brodeur-Jourdain vont être en place pour la radiodiffusion de ce match. En musique, Billy Idol, Nickelback, Peter Gabriel, j'ai du Led Zeppelin, Green Day. Et on ouvre avec un classique d'Aerosmith. Voici Sweet Emotion sur le 99.5 Montréal dans le garage.

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1: 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Bon vendredi soir avec nous autres. Peter Gabriel travaille sur du nouveau matériel. Il sort des chansons au rythme des cycles lunaires. C'est très particulier. D'ailleurs, avant-hier, il a mis en disponibilité sur le web un titre, One by One, qui va paraître sur son prochain album. C'est une toune d'autour de 9 minutes. Donc, ça vous tente d'aller écouter ça, c'est disponible depuis maintenant 2 jours sur le web. On s'en va sur l'album So avec Peter Gabriel. Voici Sledgehammer sur le 99.5 Montréal.

0: 99.5 Montréal, bon début de week-end. C'est parti, on est au jour 1 de Oceaga 2026 du côté du parc Jean-Drapeau. Ce soir, The Neighborhood et aussi 21 Pilots sur la scène d'Oceaga. Ça va pas arrêter d'ici dimanche. Une tonne de spectacles à voir. Demain, entre autres, Turnstile, aussi Tate McRae. Dimanche, Lord et plusieurs shows. Donc, Oceaga 2026, parc Jean-Drapeau, si vous allez y faire un tour en fin de semaine, on vous souhaite du bon temps et de bons shows. On revient nous autres avec la musique de Tom Petty dans un moment.
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AC/DC vont être à Montréal dans quelques semaines. C'est le 12 septembre au Parc Jean Drapeau. Et le dernier show de la tournée Power Up va avoir lieu le 29 septembre à Philadelphie. Donc, on va être dans les derniers à avoir la chance de voir AC/DC. Ça serait très surprenant que le band annonce une nouvelle tournée ou des spectacles supplémentaires pour l'année prochaine. On va plutôt, j'ai l'impression, accrocher les micros. On écoute You Shook Me All Night Long dans le garage au 99.5 Montréal avec AC/DC.

99.5 Montréal. On est à quelques minutes de l'avant-match. Ce soir, il y a du football. Le match débute à 19h30 entre les Alouettes de Montréal et le Rouge et Noir à Ottawa. C'est Luc Brodeur-Jourdain et Jean Saint-Onge qui seront à la description dans les prochaines minutes. Moi, je vous reparle à compter de 10h demain avec les plus grands hits d'été de tous les temps sur le 99.5 Montréal. Bonne soirée tout le monde. Yeah!

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18: Plus difficile de leur calendrier avec 3 matchs en 14 jours. 5 jours après une autre victoire in extremis, les Montréalais se retrouvent à Ottawa face à une équipe qui revient d'une semaine de congé. Les Alouettes n'ont pas perdu contre le Rouge et Noir depuis 2022, une série de 12 victoires. Ils n'ont pas perdu ici à Ottawa depuis 2018, une autre série de 12 victoires. Est-ce que le chiffre 13 sera chanceux ou malchanceux? Alouette, rouge et noir, en direct de la Place TD, à Ottawa.
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18: Bon début de soirée, mesdames et messieurs. Bienvenue à Ottawa, où il fait une soirée magnifique pour le football. C'est la soirée héritage ici à Ottawa, où on va honorer des représentants des 150 années de football. OK, on remonte pas à 150 ans, il n'y a pas de monsieur de 150 ans, mais on va remonter aux années 70 avec Tony Gabriel et les Rough Riders, les Renegades, peut-être avec notre ami Mike Sutherland, qui sait, et des joueurs naturellement du rouge et noir avec des Antoine Pruneau qui sont là. On a même rapatrié Lewis Ward, le batteur.
15: Oui.
18: OK, c'est parce qu'on en a besoin parce que Brett Lauder est blessé. Luc Brodeur, journée, comment ça va?
15: Ça va très, très bien. Magnifique journée de football aujourd'hui.
18: Hey, c'est... Là, nous, on va... Faut que je me plaigne toujours un petit peu, là. On va être à contre-jour. On va avoir de la difficulté à voir un côté du terrain parce qu'il fait vraiment trop soleil. Mais c'est le temps parfait, ça, pour un match de football. C'est moins chaud que cet après-midi. Il vente à peine, donc le ballon ne sera pas affecté.
15: Le soleil est quand même fort, mais c'est quand même à l'avantage des joueurs des Alouettes parce que, de par la disposition de l'amphithéâtre du stade ici, ben, les Alouettes vont se retrouver à l'ombre. Donc, ils vont être du côté plus frais. Le retour, c'est ligne de côté.
18: Et ils vont voir très bien ce qui se passe sur le terrain parce qu'ils n'auront pas le soleil dans les yeux.
15: Exactement.
18: Contrairement, parce que depuis cette année, on a des bancs des deux côtés du terrain. Les Alouettes seront du côté face à nous, du côté ombragé du terrain, pendant que le rouge et noir, ben, aura le soleil en pleine face. Les Alouettes, Luc, ont gagné un premier match par plus d'un touché.
15: Yes!
18: mais il tirait de l'arrière avec 3 minutes à jouer. Donc, ça s'est encore décidé dans les 3 dernières minutes. Ils ont marqué 3 fois, 2 placements, 1 touché. À la suite, il faut le noter, de quelques bons jeux, des unités spéciales et de la défense. Mais dans l'ensemble, ils ont gagné. Pas plus qu'un touché. Est-ce que c'était un bon match des Alouettes contre Hamilton la semaine dernière ou au début de cette semaine?
15: Bien, je pense que c'est un match dans lequel on a su, en quelque sorte, répondre aux attentes, c'est-à-dire avoir la victoire, obtenir la victoire. Donc, en termes de résultats, on est heureux, on a la victoire, surtout contre un adversaire de division. Dans le cas des Tiger Cats d'Hamilton, évidemment, en n'ayant pas Bo Levi Mitchell à leur disposition, on n'avait pas le même genre d'équipe à affronter avec Trey Ford. Et je considère que du côté défensif, on a bien répondu à l'appel. On voulait contenir Trey Ford dans la pochette, on voulait l'empêcher d'utiliser sa force. Et Trey Ford a des habiletés incroyables en tant que jeune joueur de football.
18: Coureur, surtout.
15: Oui, comme coureur, il est capable de se démarquer, aller chercher des jeux explosifs avec ses jambes. Et je crois que stratégiquement, on est parvenu à bien effectuer un bon plan de match. Tout était en place, donc j'ai été satisfait de ce côté-là. Côté unité spéciale, si on prend la petite...
18: pas encore un touché.
15: La punaise dans le pied du touché. Pour le reste, mon Dieu, Deadman qui embarque sur le terrain, premier retour, brise pratiquement 4 plaqués à lui seul. De par mon revisionnement des bandes vidéo, je peux déterminer que c'est peut-être pas là où devait aller le retour, mais il a vu une brèche et il l'a pris. Donc, je pense que c'était une surprise pour certains joueurs des Alouettes, dans certains retours, de le voir prendre des trajectoires différentes que celles prévues. Mais il reste en soi que c'est un joueur qui a démontré qu'il avait des habiletés. Il a attrapé le ballon dans les airs, bien contrôlé le ballon, et puis est allé chercher les verges pour le positionnement de terrain. Il n'a pas mis en péril non plus les joueurs de son équipe au travers des pénalités par heure retenue. Donc, pour moi,
18: puis
15: ça,
18: en plus,
15: c'est une
18: en fin
15: victoire.
18: De match, il y a eu un autre retour qui a été important, qui est de 23 verges, qui a donné une bonne position sur le terrain pour préparer un des deux bottés de précision de Maltos. En attaque, cependant, on peut... Un premier match difficile pour Davis Alexander. Pas lancé de passe de toucher pour la première fois de l'année. Pas atteint les 300 verges pour la première fois de l'année. Il a été intercepté pour la première fois en plus d'un an. Son record va s'arrêter à 356 passes sans interception. Mais
15: ce qui
18: quand
15: est exceptionnel.
18: C'est un record de la Ligue, pas un record des Alouettes. Mais il a quand même complété 72,5% de ses passes. Fait que, je sais pas quoi dire. Est-ce que c'est un match difficile pour Alexander ou non?
15: Bien, c'est un match réaliste. Les Tiger Cats Hamilton est une défensive qui a très bien fait contre le jeu aérien tout au long de la saison jusqu'à présent. Une équipe qui n'accorde pas des jeux dans les zones profondes, qui n'accorde pas les gros jeux de façon aérienne. Mais d'une autre façon, comment qu'on y était parvenu? Comment on y est parvenu? On était à la mi-temps, puis je demandais quoi? Je demandais plus de jeux au sol. On avait 6 portées avec Travis Tice.
18: Donc 4 sur la première poussée.
15: Exactement, qui avait été extrêmement productif lorsqu'on lui a donné l'opportunité. Puis on vient en deuxième demi et il termine la rencontre avec 19 portées, dont une pour un touché. Donc, on s'est dit, bon, OK, les zones profondes ne sont pas disponibles. Les jeux explosifs ne sont pas là du point de vue aérien. On va aller retester le jeu au sol. On va aller voir ce que ça va donner. Puis qu'est-ce que ça a donné? Bien, ça a donné du temps de possession. Ça a donné du plaisir aux partisans, puis ça a donné une victoire aux Alouettes de Montréal. Donc, est-ce qu'on peut parler d'une contre-performance de Davis Alexander? Non, je pense qu'on a joué le football stratégique de la bonne façon.
18: Et je serais curieux d'être dans la tête de Davis Alexander des fois, parce qu'il vient nous parler après chaque match ou la première séance d'entraînement qui suit un match. Il est toujours pas mal sévère envers lui-même. Curieusement, cette semaine, un peu moins, le visionnement des vidéos du match avait l'air de l'avoir un peu consolé. On écoute Davis Alexander.
1: There are definitely some things that we want to fix, but it's never as good and it's never as bad as you think it is when you actually look at the tape. We kind of just went to the flow of the game, and you know, again, our defense was picking us up, our special teams did their thing, and we didn't have to do too much, it felt like.
18: Donc, il dit oui, il y a certaines choses à réparer, mais quand on regarde les vidéos, c'est jamais aussi bon qu'on pense, mais c'est jamais aussi mauvais qu'on pense non plus. Ils ont suivi le rythme du match. Notre défense nous a ramassé, nous a aidé. Nos unités spéciales aussi. Il dit, j'ai l'impression qu'on n'a pas eu à en faire beaucoup pour gagner. En passant, quand Alexander dit que la défense est venue à la rescousse de l'attaque, il y a une statistique depuis le début de la saison qui l'illustre bien. Quand l'attaque a commis un revirement depuis le début de l'année, les Alouettes ont donné le ballon à l'adversaire 9 fois. Ça a coûté combien de points aux Alouettes?
15: J'aurais envie de te dire zéro.
18: 6 points.
15: 6?
18: Okay. 2 placements, c'est tout ce que ça a coûté. 9 revirements, il faut le faire, alors que les Alouettes, eux, sont allés chercher une 40aine de points grâce aux 14 revirements qu'ils ont provoqués de l'autre côté. Donc, quand on parle de la défense, j'ai l'impression que d'être un peu groupie cette année puis de tenir à la défense de la défense. Mais les gros jeux, la défense en a fait plusieurs. Naturellement, Alexander nous a aussi parlé de la performance de Travis Tice, c'est sûr. Tice qui vient d'être choisi parmi les joueurs de la semaine pour une 2e semaine d'affilée.
15: Pleinement mérité.
18: Honnêtement, là, moi, ça fait plusieurs années que j'ai pas vu une performance de porteur de ballon comme celle-là. Stand back par moment. D'ailleurs, c'est Stand back le dernier qui a réussi 3 matchs d'affilée de 100 verges. Peut-être que Tice va parvenir à le faire aujourd'hui. Mais à ces 3 derniers matchs, là, Travis Tice, 373 verges, donc une moyenne de plus de 120, presque 125 verges. Et surtout, des touchés à ses 5 derniers matchs. Là, il s'approche à 2 matchs du record d'équipe qui appartient notamment à Pringle. Et à, chez les receveurs de passe, à Richardson. Mais au sol, il faut remonter à Pringle. Tice, est-ce que son émergence comme porteur de ballon numéro 1, ça te surprend un peu? Compte tenu qu'on devait y aller avec un monstre à 2 têtes, mais j'ai l'impression que tu l'aimais quand même pas mal.
15: Ah, que je l'ai aimé à ma première rencontre. La première rencontre dans la chambre des joueurs. Il vient de signer son contrat, arrive au camp d'entraînement. Il est arrivé de façon tardive également au camp d'entraînement. Ce n'était pas qu'il démontrait une résistance ou quoi que ce soit. On avait eu quelques blessures, notamment avec un ancien porteur. Désolé, les noms me sortent de la tête, on en voit tellement, mais bref, il s'était présenté de façon tardive.
18: C'est pas Walter Fletcher?
15: Fletcher, exactement. À la première rencontre, j'ai rencontré un jeune homme extrêmement investi.
18: Humble,
15: avec un plaisir, puis je le mentionne toujours en onde, mais c'est un homme qui joue avec le sourire dans le visage et qui le fait avec une... il a un sourire avec une hargne. Il veut en chercher plus et il est complet. Pour moi, il me rappelle Evan Coburn. Evan Coburn était un porteur de ballon qui, pour nous, ben, tu sais, son rôle, évidemment, en étant avec Anthony Calvillo, ce n'était pas de porter le ballon 30aine de fois par rencontre. C'était d'être en protection, d'avoir ses assignations. Mais lorsqu'il avait l'opportunité d'avoir le ballon dans les mains, on entendait le bulldog. il était prêt à manger les verges.
18: En passant, lui, c'est pas un bulldog, c'est Red Rhino, son surnom, Travis Tice.
15: Ah! Tu vois, je savais pas que c'était son surnom, Red Rhino.
18: C'est un rouquin.
15: Oui.
18: Et le rhinocéros, je pense, c'est une personnalité qui semble lui coller assez bien.
15: Ça lui colle, et je dirais même que peut-être que pour un rhinocéros, peut-être qu'il est enduit d'huile, parce qu'il est difficile à plaquer, même lorsqu'il est en périmètre, lorsqu'il attrape ses ballons dans le flanc. C'est rare qu'on va voir le premier arriver effectuer le plaqué de façon efficiente.
18: Ceci dit, tu dis que tu l'aimes beaucoup, mais est-ce que tu le trouvais bon? Est-ce que tu croyais qu'il pouvait être un porteur de ballon numéro 1 et avoir le plus gros du travail, le plus gros du volume?
15: Je crois que la chose la plus difficile avec un porteur de ballon, c'est de lui faire comprendre ce pourquoi sa ligne à l'attaque fonctionne, qu'est-ce qui est mis en dynamique devant lui, parce que les porteurs de ballon, depuis qu'ils sont tout petits, ils se nourrissent de leurs habiletés et de leur lecture propre. C'est-à-dire qu'on se nourrit de ses instincts, de ses habiletés athlétiques, de ses changements de direction, puis on ne porte pas nécessairement de façon approfondie une recherche par rapport à ce qui est effectué par les gros gaillards devant soi. Puis lorsque tu es capable de te marier à cette éducation-là, lorsque tu apprends qu'est-ce qui se passe devant toi, ce pourquoi les gars devant toi travaillent, bien tu vas probablement être un peu plus patient sur cette première lecture. Puis moi, il n'y avait rien qui me fâchait plus. Puis c'est pour ça que dans le teaching, dans l'enseignement du football, que l'approche que j'ai eue en tant que coach de ligne à l'attaque puis commentateur de jeu au sol, bien, l'approche que j'ai eue, c'est « Hey, on va travailler ensemble. » Donc, je vais baser les lectures sur les joueurs de ligne à l'attaque. On va lire les hanches. Les porteurs vont lire les hanches des blocs des joueurs de ligne à l'attaque parce que les hanches vont déterminer...
18: Fait que tu regardes pas le gars de l'autre club.
15: Tu regardes tes O-line. Garde tes yeux bas, puis lis les hanches de tes blocs. Puis les hanches vont dire naturellement, « OK, ma première lecture, ça me dit de revenir vers ma gauche. » Ma deuxième lecture me dit de continuer vers ma gauche. Ma troisième lecture me dit, ah, OK, là, je dois y aller vertical. Donc, tu fais le transfert de tes yeux sur tes gars parce qu'ils te protègent. Puis si tu décides de faire un changement complet de direction, c'est juste de comprendre. T'es tout seul, mon homme. T'es tout seul.
18: Faut que t'accélères rapidement. Le Mose, j'ai parlé à Pierre-Olivier Lestage cette semaine. J'ai dit, pourquoi vous autres, les joueurs de ligne à l'attaque, là, on a l'impression que c'est tout ce que vous souhaitez. Vous pourriez courir 50 jeux d'affilée et vous seriez heureux. Pourquoi les joueurs de ligne à l'attaque aiment autant ça, courir avec le ballon?
15: C'est simplement que dans l'ADN d'un lignard, là, le joueur de ligne à l'attaque, ce qui est l'approche numéro un, là, c'est quoi que tu veux? Tu veux foncer dans l'eau, tu veux pas te faire foncer dedans.
18: Puis, alors que si tu es en protection de passe, tu te fais rentrer dedans.
15: Exactement. Donc, il y a de la permutation, il y a de la communication. T'sais, là, c'est extrêmement vaste. Qu'est-ce qui se passe, mettons, en deuxième essai est long? Tu sais, quand des situations de deuxième essai est long, que tout le stade sait qu'on va probablement passer le ballon, bien, la défensive le sait également. Puis, il essaie de créer des leviers, des corridors. De par des permutations devant soi ou d'un blitz qui est structurel. Donc, tu es tout le temps premièrement, en anticipation de ce qui va se produire et en réaction par la suite. Mais athlétiquement, moi, j'ai tout le temps cru que les joueurs de ligne à l'attaque, les joueurs de ligne défensive, c'est les joueurs les plus athlétiques sur le terrain. En fonction... gabarit.
18: OK. Plus athlétiques en force, en puissance.
15: En puissance, mais également en changement de direction, en angle. Tu sais, la position de ligne à l'attaque, il n'y a personne qui s'est levé un matin et m'a dit « Tiens, je vais me mettre en trois points d'appui, juste voir ce que ça donne. Je vais travailler mes mouvements latéraux pour contrer de la vitesse, puis de la puissance, puis de la force. » Mais quand tu parles d'un jeu au sol, là, t'es le marteau. Là, t'es le marteau, t'es pas le clou. Puis c'est ça qui est le fun, puis c'est ce que j'ai apprécié vraiment beaucoup de la dernière rencontre, c'est de voir comment le match s'est terminé. On a été en mesure de contrôler dans l'intérieur des trois dernières minutes, on le sait, toi puis moi, comment les choses peuvent changer à l'intérieur de la Ligue canadienne de football. Mais quand tu es en mesure de courir, d'avoir une attaque terrestre qui est productive, ce qui arrive, c'est que tu écoules du temps au cadran. Tu écoules du temps au cadran, tu continues à avancer sur le terrain, puis si ça solde avec un toucher, il n'y a rien de plus satisfaisant.
18: Il n'y a pas eu, dans les cinq dernières années, depuis une bonne séquence de stand-back, il n'y a pas eu un porteur de ballon des Alouettes qui a eu trois matchs d'affilée de 100 verges. Puis ça, j'ai envie de remonter. Tu sais, quand t'as un gars comme Calvillo, comme Carl, t'as des receveurs comme Ben Cahoun, puis t'as un entraîneur comme Mark Trestman, t'as pas trop d'insuccès longtemps au sol parce qu'on se tourne vers la passe tout de suite. On nous a souvent dit du côté des Alouettes, on va y aller, on va établir le jeu au sol, mais il me semble qu'on l'oublie rapidement. Et avec un corps comme Davis Alexander, c'est pas comme Anthony Calvillo, mais c'est la même chose. Faut s'attendre à plus de passes que de courses. Et on en profite du côté de la ligne à l'attaque quand ça passe. On écoute Pierre-Olivier Lestage qui nous parle du jeu au sol.
3: Évidemment, si on essayait de courir et ça fonctionnait pas, on n'essayerait pas de courir encore. Fait que c'est une belle confiance que le coach Xaf nous donne par rapport à ça. Puis aussi la façon que notre attaque marche, c'est, on a eu beaucoup de matchs. Que c'était beaucoup par la passe. Fait que c'est sûr qu'en ce moment, peut-être que la course va être un petit peu plus ouverte parce que justement, on essaie de protéger plus la passe du côté défensif. On est une équipe avec un QB comme Davis. Fait que c'est sûr que les défensifs vont essayer de nous donner des trucs différents. Fait que si on est capable de justement prendre ces trucs-là qui nous donnent, puis justement capable de courir un petit peu mieux grâce à ça, c'est sûr qu'on va le prendre. Puis je veux aussi dire le travail des running backs. T'sais, Stevie a joué juste un match. Shamari a joué des matchs aussi. Tice, on voit que Tice s'expose en ce moment, mais le travail des porteurs est excellent cette année. Puis je pense que si on continue comme ça, on peut aller loin.
18: Donc, il a fait le tour. Si on court pas bien, c'est sûr qu'on va aller vers la passe. Puis en plus, ça a tellement bien fonctionné avec la passe depuis le début de la saison que les autres équipes s'attendent à ce qu'on passe. Peut-être que ça ouvre. Et c'est là que PO nous parlait avec le sourire. On est à la radio, on le voit pas, son sourire. Mais moi qui posais les questions, je l'ai vu, son sourire. Il nous a parlé de courir et il a fini en rendant hommage aux trois porteurs de ballon. Parce que d'ailleurs, moi, quand j'ai posé mes questions à Jason Moss sur le jeu au sol, il m'a parlé notamment de... parce que moi, j'ai avancé. Ça fait longtemps qu'on n'a pas vu ça là, du côté. Mais lui, il m'a dit, Jason Moss, il dit, l'année passée, quand Stevie Scott arrivait en fin de saison et qu'il était tout seul pour porter le ballon, il dit, il a traîné le fort là, pendant un bout de temps.
15: Avec donc, Bethel Thompson, notamment à Edmonton, un match de 135-140 verges.
18: Exactement. Donc, du côté des Alouettes, oui, taille, c'est bon, mais l'ensemble du jeu au sol va... D'ailleurs, au camp d'entraînement, c'est ce qu'on pensait. On pensait que ça allait être un monstre à deux têtes. Stevie Scott et Tice tout au long de la saison, on sentait que peut-être on allait courir un peu plus. Dans le cas de l'ostage, on l'a entendu rendre hommage à Stevie Scott, Shamari Lawrence et Tice. On va écouter plus précisément ce qu'il avait à dire sur Travis Tice.
7: Une petite boule d'énergie, en fait. Je sais pas trop comment le dire, mais c'est un gars qui est physique. C'est un gars qui va jamais tomber au premier contact. Il va toujours gagner 2, 3, 4, 5 verges. Des fois même, il va rester debout puis en frapper une grosse de 40, 60 verges. C'est juste le fun de bloquer pour un gars comme ça parce que, tu sais que ça paye puis ça va finir par payer parce que, justement, quand on gagne 1, 2 verges, il est violent. Puis c'est sûr que les gens qui le plaquent n'aiment pas ça. Fait que ça rend notre travail un petit peu plus facile au quatrième quart. Fait que c'est sûr qu'on aime ça.
18: Avez-vous entendu le sourire dans la voix de P.O. Lestage là-dessus? Hey, en passant, jusqu'à présent cette saison, Travis Tice a porté le ballon 19 fois dans 3 matchs, dans la moitié des rencontres ou presque. Ça n'arrive pas souvent. On n'a pas vu ça depuis plus de 5 ans, lors des 2 excellentes saisons de stand-back. Et puis, on cherchait un quart arrière. À l'époque aussi, on passait peut-être un petit peu moins. Dans le cas de Tice, tu l'as mentionné, c'est rare qu'il soit arrêté au premier plaqué, au premier contact. Quand il a franchi les 100 verges pour la première fois contre Calgary, il y a 2 matchs, il avait fini avec 123 verges au sol.
15: En effet.
18: 83 verges après le premier contact. Au cours des 3 derniers matchs, je l'ai dit tantôt, 373 verges, 209 sur 373 après le premier contact. Puis tu as parlé des petites passes dans le flanc qu'il a captées. Il a 57 verges par la passe. Sauf que c'est 53 verges après l'attraper, parce que l'attraper souvent est à la ligne de mêlée ou tout juste. Bref, non seulement il a accumulé des verges, il a accumulé les touchés un par match depuis les 5 dernières rencontres. Puis quand il prend le ballon, là, je pense que les gars de la défensive ont besoin d'attacher leur tuque ou leur casque.
15: Exact. Puis ça découle de son centre de gravité. Son centre de gravité est bas et ses jambes sont puissantes. Donc, dès que tu tentes de le plaquer avec un angle, il sait bien juger cet angle-là et utiliser son bas du corps pour utiliser le momentum arrive à type d'exemple de ma gauche. Je me fais plaquer à la hauteur de la hanche vers ma gauche. Mon déplacement va s'en aller vers ma droite, mais il a la base et il a la force dans les jambes
18: pour résister,
15: résister et réaccélérer par la suite. Donc, c'est extrêmement difficile de rabattre Tice au sol. Même par la théorie du plaqué conventionnel aux hanches, tu te dois... vraiment, la seule façon qu'on peut vraiment assurer le plaqué sur Travis Tice, c'est d'y aller face à face et puis d'aller chercher le plaqué. Mais il va continuer à bouger ses jambes, donc tu vas finir sur le dos.
18: Est-ce qu'on aura le tour du chapeau des matchs de 100 verges, un 3e d'affilée? La défense du Rouge et Noir est 9e contre la course depuis le début de la saison. Bref, une belle occasion pour Tice et les Alouettes. Les Alouettes affrontent le Rouge et Noir à Ottawa dans leur stade préféré, là où ils n'ont pas perdu depuis le 11 août 2018. Est-ce que la série se poursuivra? On vous en parle après la pause. 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
18: Les Alouettes sont à Ottawa où les festivités sont commencées sur le terrain avec la présence des meneuses de claque vintage du Rouge et Noir, alors que celles de cette année vont faire leur entrée sur le terrain parce que c'est la soirée héritage. On a des joueurs des Rough Riders d'Ottawa, on a des joueurs des Renegades, des joueurs du Rouge et Noir naturellement également. Les Alouettes qui sont ici ont un calendrier plutôt sympathique cette saison, je trouve, les Alouettes. Seulement deux courtes semaines, celle qui vient de se passer, alors qu'il y a eu le temps juste d'une seule véritable séance d'entraînement. Ils ont joué dimanche, congé lundi, meeting, un peu de gym aussi probablement mardi, véritable entraînement mercredi, et hier, c'est simplement la répétition et le petit voyage en autobus.
15: Les répétitions marché.
18: Oh, c'est sympathique, ça, le walkthrough. Il va avoir une autre semaine semblable en fin de saison, mais ça va être dans le cadre d'un programme double contre la Saskatchewan. Donc, les deux équipes, à ce moment-là, vont vivre la même chose. Donc, une courte semaine, quand tu réaffrontes le même adversaire...
15: On vit la même chose.
18: Est-ce que aujourd'hui, compte tenu que les Alouettes ont eu une seule séance d'entraînement... pas un grand congé, et que Ottawa a eu une semaine de congé complète pour se préparer. Les journalistes, des fois, ils appellent ça un match piège, parce que normalement, 0-6-6-1, on a l'impression que les Alouettes ont un gros avantage, mais est-ce que c'est un match piège qui peuvent échapper?
15: Pour moi, les circonstances d'un match piège en question, c'est pas nécessairement les circonstances qu'on retrouve aujourd'hui. Les Alouettes sont sur une courte semaine de préparation, donc on reste sur le tempo de la dernière rencontre, on reste sur le momentum de saison. Et là, ce qu'on voit au sein des Alouettes de Montréal aujourd'hui, bien, c'est une équipe qui s'en va sur la route dans une courte semaine de préparation et qui vient affronter une équipe qui est reposée. Mais il reste en soi, on a des choses à continuer à travailler et à améliorer au cours de la saison. Et on voit une évolution avec les Alouettes. Donc, on est encore en train de travailler à faire ce match complet. Ce dont je faisais appel la semaine dernière.
18: Quand tu parlais, en passant, ils sont rendus à... c'est 67-34 au troisième quart. Ils ont donné 67 points depuis le début de la saison. Ils en ont marqué seulement 34.
15: Si la saison des Alouettes, jusqu'à présent, avec le même dossier à 6 victoires et une défaite, si les circonstances avaient été des matchs dans lesquels c'est une domination totale, on a mené par 30 points chacune de ces rencontres-là, ça a été un football, je ne considère pas que le football est quoi que ce soit facile, mais que le pointage dit c'est des matchs faciles depuis le début de la saison.
18: On est au-dessus de nos affaires.
15: On est au-dessus de nos affaires. C'est pas le cas des Alouettes de Montréal cette année. On a besoin de se battre sur quatre quarts et plus depuis le début de la saison pour réussir à l'emporter.
18: Tout se décide dans les trois dernières minutes. Les sept rencontres se sont décidées dans les trois dernières minutes ou en prolongation.
15: Par moins d'un touché, à l'exception de la semaine dernière.
18: Puis naturellement, Jason Moss, il serait très bien entendu avec Claude Ruel qui avait dit qu'il n'y en aura pas de facile. Quand on parle à Jason Moss, il est toujours certain que ça va être difficile. On lui a parlé Est-ce que c'est particulièrement difficile cette semaine en raison de la courte semaine versus la semaine de repos? On écoute Jason Moss.
0: It's going to be a tough game regardless. I think just the way the CFL is right now, it's tough to win every single week. And we talk about our room, and you don't take anything for granted. We have to prepare a certain way to believe that we can win every week. And that's why we have a lot of belief in our room, because we respect our opponents. And the way you respect an opponent is by putting the work in. And some weeks you get full weeks, and some weeks you only get a day to do that. But we believe the work we put in will translate. Now, yeah, going against any opponent, giving them more rest days and more time off to look at things, does it make it more challenging? Sure. But it's still the same opponent come game day. And we'll be prepared, so will they. And then, we'll go out there believing we'll win.
18: Donc, ce que Jason Moss nous dit, sans égard au congé, d'un côté ou de l'autre, pas de congé, une semaine de congé, dit, ça va être un match difficile. Dans la Ligue canadienne, ce sont tous des matchs difficiles. Il dit, nous, on respecte toujours nos adversaires. C'est pour ça qu'on va accorder le même degré de préparation, que ce soit pendant une semaine ou pendant une seule séance d'entraînement. Et en respectant nos adversaires de cette façon-là, c'est sûr qu'on va arriver préparé. Sauf que c'est certain qu'un adversaire avec une semaine de repos, ça rend les choses plus difficiles, mais on va être préparé comme l'autre équipe va l'être. Les Alouettes, la semaine dernière, en passant, ils ont eu une grosse semaine, c'est des unités spéciales. On a revisé les statistiques, on a enlevé un plaqué à Josh McDonald, puis on en a ajouté un à Alexandre Gagné, ce qui veut dire qu'Alexandre Gagné a rejoint Chip Cox au premier rang de l'histoire de l'équipe.
15: Et là, juste si vous entendez la foule en ce moment, c'est les Alouettes qui se présentent sur le terrain.
18: Mais c'est pas l'équipe visiteur, ça?
15: Oui!
18: Oh, aïe, aïe! Parce qu'on sait que chaque fois qu'il y a un match à Ottawa, il y a toujours quelques autobus de partisans, sans compter ceux qui font le trajet d'eux-mêmes. Et les Alouettes qui sont au moins aussi applaudis qu'UE, là. Du coup, faut dire qu'ils n'ont pas perdu ici depuis 2018. On les aime bien malgré tout. C'était l'équipe, pendant qu'il n'y avait pas d'équipe à Ottawa, c'était les favoris de la région ici. Donc, Alexandre Gagné qui a rejoint Chip Cox pour les plaquer sur les unités spéciales, qui va peut-être le dépasser aujourd'hui. Également, la semaine dernière, sur les unités spéciales, on l'a dit, on a concédé un autre touché sur un retour de beauté. Puis, on a eu quelques bons retours de la part du petit nouveau Devontae Dedmon. Bref, ton évaluation de ces unités spéciales, ça ressemblait à quoi?
15: Je trouvais ça extrêmement encourageant. Premièrement, pour la première fois de la saison, on a un retourneur qui brisait des plaqués. Donc, on était capable d'aller chercher un bon positionnement de terrain. On a quand même globalement évité les pénalités sur les unités spéciales pour nous pénaliser sur le positionnement de terrain. Peut-être à une occasion, ça s'est présenté durant la rencontre. J'ai trouvé qu'il y avait peut-être un manque de cohésion, puis je l'ai mentionné un petit peu plus tôt, entre le retourneur et l'équipe, les 11 joueurs avec lesquels il travaille. Mais ça, c'est quelque chose qui va évoluer.
18: Et je pense que tu l'as mentionné une fois qu'il avait mal lu ses blocs.
15: Exactement. Un bloc de Jonathan Sutherland qui lui montrait de retourner vers le milieu de terrain, et Dedmon est allé sur les lignes de côté.
18: Et ça s'est arrêté rapidement.
15: Ça s'est arrêté. Donc, il y avait quelques petites exceptions. Et là, je crois que ce qui reste à travailler, ce qui reste à peaufiner sur les unités spéciales, on appelle ça le fameux bloc en J. Donc, on prend un corridor, on revient vers ces lignes sur un boté de dégagement qui nous est adressé, et on revient effectuer le bloc sur le joueur, les joueurs qui sont en poursuite pour aller faire le plaqué.
18: Comme un piston. On recule, puis on remonte.
15: Et voilà, un piston. On recule, on remonte. Mais lorsqu'on entre en contact avec le joueur sur les unités spéciales, il faut comprendre, le retourneur ne partira pas de façon latérale. Il va y aller verticale de façon très rapide pour aller chercher les verges. Donc, qu'est-ce que les joueurs qui tentent d'effectuer le plaqué font? Bien, ils reprennent tout de suite un angle de poursuite vers le retourneur. Donc, en technique de J, c'est de réaccélérer les pieds, de continuer le bloc et de comprendre qu'on s'en va de façon verticale rapidement. J'ai vu quelques plaqués par les équipes adverses qui avaient été effectués de cette façon-là. Où est-ce qu'on aurait pu aller chercher encore plus de verges du côté des Alouettes de Montréal? Mais gros, globalement, en regardant les bandes vidéo, j'étais extrêmement satisfait.
18: De l'autre côté, les retours de l'équipe adverse. Un autre a touché la semaine dernière. Puis là, cette semaine, ce sera pas plus facile. Pimpleton, 286 verges de retour il y a un mois contre les Alouettes, dont un touché sur un boté d'envoi. Retour de 94 verges. Comment on le maîtrise? Est-ce qu'on botte le ballon de l'autre côté ou on le défie?
15: J'ai bien hâte de voir qu'est-ce que Byron Archambault veut faire aujourd'hui, puis on va le savoir tôt dans la rencontre. Est-ce qu'on va se donner des chances de se montrer compétitif et combattant dans cette rencontre en disant « On va te faire face, mon homme ». Puis, tu sais, c'est la bataille des coordonnateurs aussi. Hein? Ryan Bold, le coordonnateur des unités spéciales du Rouge et Noir d'Ottawa.
18: Qui est un peu le maître à penser de Byron.
15: Exactement. C'était son entraîneur d'unité spéciale lorsqu'il évoluait comme joueur au sein des Tiger Cats Hamilton, Byron Archambault. Donc, c'est d'affronter ton mentor, c'est de dire « Bon, ben est-ce que je te donne les chances de le faire? » Parce que ce sont des jeux qui sont difficiles dans le momentum d'un match, dans le cœur des joueurs, dans le cœur des entraîneurs, dans le cœur des partisans. Lorsqu'il y a des retours pour des touchés, des gros retours au positionnement de terrain, ça fait extrêmement mal. Donc, j'ai hâte de voir ce que Byron va entamer aujourd'hui dans la rencontre. Mais la zone tampon va être très, très, très courte.
18: On s'en va en pause. Après la pause, on jette un coup d'œil sur les changements à la formation pour aujourd'hui, ce qui se passe ailleurs dans la Ligue canadienne. 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
18: On est prêt pour ce match entre les Alouettes et le Rouge et Noir d'Ottawa. Les Alouettes vont commencer avec le ballon. Un botté en flèche qui va bondir jusqu'à Devante Deadman qui le capte à sa ligne de 10. Ça va vers l'extérieur. Brise un premier plaqué. Un deuxième et va se rendre tout près de la ligne de 30. A appliqué les freins. A décidé de rester en jeu. Aurait pu sortir. Mais non.
15: Dans les circonstances, on est bien heureux du côté des Alouettes de Montréal car il y avait probablement 3 ou 4 joueurs des Rouges et Noirs qui était prêt à faire le plaqué. Évidemment, avec le type de botté, ça donne ce genre de circonstances pour l'équipe de retourneur. On n'est pas en mesure d'aller chercher les blocs aussi rapidement.
18: Les Alouettes, dont l'attaque est au premier rang avec plus de 443 verges en moyenne par match. Davis Alexander, toujours premier dans la Ligue, 2368 verges de passes depuis le début de la saison. 11 touchés, une interception. Donne le ballon à taille, s'en va du côté gauche, rebondit. Franchit la ligne de 30, ça va être un gain de 3 verges. Et là, le premier contact, c'était contre un de ses joueurs.
15: C'était le dos de Don Ventrilli qui était à la position de l'y rapprocher. On utilisait une formation musclée avec 3 porteurs dans le champ arrière, dont le centre arrière Jacob Mason ainsi que Tyler Snead qui était dans le champ arrière également antérieurement à la remise.
18: Ce qui est rendu porteur de ballon.
15: Je crois qu'il peut brouiller les cartes dans le champ arrière.
18: On y va maintenant avec 5 receveurs. Deuxième essai, 7 verges à gagner. Une feinte et on se replace. En mouvement, Marco Dubois. Centre arrière, ailier rapproché. Ça est à la gauche. Attention. Alexander passe près des lignes de côté. C'est capté par Hollins. Un gain de... Oh, on juge qu'il est sorti à la ligne de 47, mais premier jeu, facile.
15: Et là, ce sera intéressant de voir du côté des Alouettes de Montréal parce que les circonstances dans lesquelles on se retrouvait, deuxième essai et sévère, on se dit « Ah! » C'est quand même une situation quand on est pas dans la meilleure situation possible. Mais la défense d'Ottawa est la défensive qui a accordé le plus de jeux en deuxième élan.
18: On amène à nouveau un 6e joueur de ligne à l'attaque. C'est Sage Dutstader. Attention, fin de passe voilée. Et Alexander doit courir du côté gauche. Il va d'une longue passe à Phil Putt. Mais c'était trop long. La fameuse passe à contre-courant. Phil Putt était seul, mais c'est pas évident à cette distance-là.
15: Complètement seul. Tyson Phil Putt était complètement seul. Mais malheureusement, ce qui fait une force quand même de Davis Alexander de se déplacer vers la gauche et de lancer en étant lanceur droitier, habituellement, il est somme toute très précis. Celle-ci a été emportée par son momentum vers les lignes de côté.
18: Deuxième essai et 10. Phil Putt à nouveau s'en va au bout de la ligne à gauche. Hollins est au bout de la ligne à droite. On a 5 receveurs. Sneed est du côté droit. Alexander recule, loin, profondément dans la pochette. Passe près des lignes de côté, complété. Sneed qui revient vers l'intérieur, casque à casque, aïe aïe. Ça va être un gain de 19 verges. J'ai eu l'impression que c'est vraiment tête à tête.
15: Ah oui, c'était tête à tête, mais je pense que c'est M. Sneed qui est allé chercher le contact, non pas le joueur en défensive. Mais complètement seul. Tyler Sneed était complètement seul. Il était en tracé vertical, retour sur les lignes de côté, en crochet, effectue la réception, sécurise le ballon, ensuite va chercher le contact et les verges additionnelles.
18: 12 minutes 17 à jouer au premier quart. C'est 0-0, première possession du match. Pour les Alouettes, ils sont en territoire adverse à la ligne de 43. Alexander, fin de courte passe, il va donner une longue passe. Près des lignes de côté, c'est capté. Malheureusement pour Phil Potts, son élan l'amène à l'extérieur, à la ligne de 6. Ce sera premier et les buts.
15: Et comment utiliser Travis Tice? Oui, la passe est attrapée par Tyson Philpott. Mais ce qu'on avait, c'était Travis Tice qui se dirigeait vers les lignes de côté. Donc, on pensait à une passe voilée au porteur de ballon. Les receveurs qui effectuent un tracé comme s'ils étaient pour bloquer les joueurs de mi-défensif de la défensive d'Ottawa et qui se redirigent vers les zones profondes. Donc, on a pincé Ottawa avec leur agressivité.
18: On ajoute du poids sur la ligne. Fin de remise. Alexander roule à sa droite. Cherche dans la zone de début. Touché! Cole Speaker, 6-0, Montréal.
15: Magnifique passe de toucher dans laquelle Davis Alexander avait deux options en Jacob Mason dans les zones profondes. Cole Speaker.
18: Le centre arrière qui n'avait pas capté de passe l'année passée et qui là fait partie du schéma en attaque.
15: Exactement. Et il était une belle option. Donc, il avait les deux options ouvertes envers lui. Et il a pris l'option Cole Speaker, probablement les mains les plus sûres. Mais il reste en soi qu'au niveau du design de jeu, on lève notre chapeau aux Alouettes de Montréal.
18: José Maltos Diaz s'amène pour le converti, lui qui était au deuxième rang dans la Ligue canadienne avec 82 points depuis le début de la saison. C'est maintenant 83-7-0, les Alouettes en avant. Avec 11 minutes 16 à jouer au premier quart, vous écoutez le football des Alouettes au 99.5 Montréal.
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18: Les Alouettes n'ont pas perdu de temps. Leur première série en attaque, 6 jeux, 81 verges et un touché. La passe de Davis Alexander à Cole Speaker. Alexander n'aura passé qu'un match sans passe de touché finalement. Il en a dans toutes les rencontres. Doté de reprise de José Maltos, attendu par le très dangereux Khalil Pimpleton. Une moyenne de près de 30 verges, 29,7 sur les retours de beauté d'envoi depuis le début de la saison. Et cette grosse moyenne, c'est un peu parce que il y en a eu un retour de 94 verges contre les Alouettes il y a un mois. Voici le beauté de Maltos. Les Alouettes avec leur chandail blanc aujourd'hui. Beauté très haut, pas très long, qui est à la ligne de 20 par Pimpleton. Au 30, au 40, tente de déborder, on va le pousser en touche sur le banc de son équipe, poursuivi par Jonathan Sutherland. Sutherland qui commence à faire sa marque sur les unités spéciales.
15: Oui. Se montre très agressif. Il termine chaque jeu. Et là, j'avais hâte de voir si... parce que lorsqu'on a eu cette dernière rencontre contre le Rouge et Noir d'Ottawa, je voyais énormément de retours tentés du côté long du terrain. Cette fois-ci, on a attaqué le côté court. Donc, le botté a été dirigé vers la gauche et le retour est demeuré vers la gauche.
18: Mais comme le botté était relativement court, c'est une bonne position pour, sur le terrain pour le Rouge et Noir à la ligne de 48. La remise au champ arrière. Belle qui cherche de l'espace et échappe brièvement à Geoffrey Canterco pour simplement tomber vers l'avant. Ça semblait un jeu de saute-mouton. On sautait chaque côté, les deux joueurs.
15: Exactement. Et il a su se faufiler sous le plaqué de Canterco. Et aller chercher quoi? Une verge et demie, peut-être deux.
18: Ce sera donc deuxième et huit de la ligne de 50. Le seul changement à la formation du côté des Alouettes, c'est le retour de Kabian Ento, demi-coin du côté large du terrain. Deuxième et huit. Oh! Ça a bougé rapidement. Jeu gratuit pour Meyer. Passe complétée. Premier essai en territoire des Alouettes. Je dis jeu gratuit parce que je présume que c'était hors-jeu contre les Alouettes. Monsieur André Proulx est l'officiel aujourd'hui. Je sais pas à Ottawa s'il dit dans, s'il annonce dans les deux langues.
15: Nous verrons bien.
6: Defensive offside. Montreal number 91. That penalty is declined. First down.
18: Isaac Adeyemi Berglund. La défense montréalaise. 26 pénalités depuis le début de la saison. C'est une 27e. Naturellement, on retourne au premier match qui a un peu changé la moyenne. Fin de remise. Meyer roule à sa droite. La passe complétée. On va aller chercher le premier essai. Justin Hardy du côté droit.
15: C'était, je crois, Pimpleton.
18: Qui fait maintenant partie de l'attaque. Ben oui, c'est inséré. On l'utilise de plus en plus en attaque comme c'était le cas il y a deux semaines. Et il était comme receveur éloigné. Là, il s'est arrêté après sept verges. Il gagne le premier essai. À la ligne de 28, premier jeu. Ottawa. C'est pas contre le vent, mais c'est contre le soleil. À contre-jour. Passe dans le flanc. Complété. Dur contact à la ligne de 20. Ça va être un gain de 8 verges à Keelan White. Keelan White, c'est un solide receveur canadien, mais qui est surtout bon contre les Alouettes. Il avait marqué 2 touchés il y a un mois. Ce sont ses 2 seuls touchés de la saison. Et à numéro 84, qui est sur le terrain également, Nick Marner. Deuxième choix en 2022, mais qui n'a pas joué du tout l'année dernière. S'était blessé au camp d'entraînement. Eugene Lewis, le vétéran, est au bout de la ligne à droite. Justin Hardy en mouvement. Pimpleton est au bout de la ligne à gauche. La remise au champ arrière. Greg Bell se faufile. On le rejoint par derrière, mais premier essai. Plaqué réussi par Jimon Green.
15: Et c'est malheureux, car je crois que Wise, des Alouettes de Montréal, a perdu pied sur la ligne d'engagement, car il était en mesure de potentiellement effectuer le plaqué. Il a perdu l'équilibre, ce qui a donné ce corridor de course à Bell au milieu de la ligne d'engagement.
18: Là, Jimon Green est à la place de Robert Kennedy, si j'ai bien vu. À moins que Kennedy...

0: entre Wesley Sutton, qui n'est pas là. Meyer recule, regarde. Va courir du côté droit. Il est un contre un, se débarrasse du ballon, lance au bout de ses bras. Le joueur était libre, mais Eberhardt n'a pu capter la passe.
1: Meyer qui se faisait plaquer au même moment. Et lors de sa chute, il tente de se diriger, se lancer. Eberhardt qui n'a su maîtriser le lancer, mais il était fin seul dans la zone début.
0: Le micro de M. Proulx nous a causé des ennuis. On va se contenter d'une tentative de placement, ce qui veut dire qu'on va revoir Lewis Ward, qui est venu à Montréal cette année par mesure de sécurité, et là qui est de retour à Ottawa avec la blessure de Brett Lauder. Lauder avait bien commencé l'année 20-20. Mais là, on a dû ramener Ward. C'est réussi, l'écart est réduit, c'est 7-3 Montréal, avec 6 minutes 51 à jouer au premier quart. 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
0: Les Alouettes reprennent le ballon à leur ligne de 40 après le botté de précision de Lewis Ward. C'est 7-3 Montréal avec 6 minutes 51 à jouer au premier quart. Les deux attaques qui ont bien paru sur leur première série.
1: Très bien paru sur la première série de façon à se répondre à l'action qu'il y a sur le terrain. Là où est-ce que je veux voir les Alouettes performer en défensive, c'est de s'attendre à quoi? S'attendre au jeu aérien du côté du Rouge et Noir d'Ottawa. C'est quand même l'attaque avec qui lance le plus de ballons de la Ligue. Donc, on lance à 73% le ballon en premier essai et on est premier à 83,9% en deuxième essai. Donc, on réagit au sol, on prévient le jeu aérien.
0: Alexander, feinte de remise, recule. Longue passe dans le centre, captée par Phil Potts au 50, à de la ligne adverse, déjoue le premier joueur devant lui, au 40, au 35, au 30, au 25, au 20, plaqué finalement alors qu'il franchit la ligne de 16. Premier essai, Montréal, M. Phil Potts et M. Alexander sont de retour.
1: Et Tyson Phil Potts, qui était tellement démarqué que lorsqu'il a reçu le ballon, se préparait à changer changer de direction, anticipait se faire plaquer, mais il était tellement distant à son couvreur
0: il a pu se mettre à courir.
1: Il aurait pu attraper le ballon, garder son momentum et continuer de façon verticale. Il aurait probablement même eu plus de verges.
0: Deux passes captées pour 90 verges. Alexander, 5 en 6 pour 132 verges. La remise à Tice, en plein centre, baisse l'épaule, amène un gars avec lui et atteint la ligne de 10 avec un gain de 6 verges.
1: Tout en puissance au milieu de la ligne d'engagement. Ne prend qu'un changement de direction et va attaquer la ligne d'engagement de plein fouet.
0: Bon, c'est un arbitre au petit pied qui a placé le ballon. Seulement 5 verges.
1: C'est ce qu'on cherche. On veut en avoir plus. Mais dans les circonstances, on continue à courir avec le ballon durant la rencontre.
0: 4 receveurs du côté gauche, 2 à droite. Tice est en position d'allier rapproché du côté gauche. Alexander n'a personne au champ arrière. Il recule, cherche, la passe dans le centre, capté, plaqué, alors qu'il franchit la ligne de 5 verges. Premier

0: Sneed.
1: Et on forçait la défensive d'Ottawa dans ses décisions. Et je crois que ses lectures ne l'ont pas amené jusqu'à Theis, qui était dans le flanc. Il n'y avait personne pour le couvrir.
0: Premier les buts de la ligne de... Ah tiens, l'arbitre a sorti ses grands souliers. On est à la ligne de 4, ou de 3 même.
1: De 3.
0: Phil Pott au bout de la ligne à gauche. Theis, naturellement, prend place à la droite de Davis Alexander. Reçoit le ballon. Theis! Touché! Travis Theis pour un sixième match d'affilée.
1: Tout, wow. tout en puissance, encore une fois. J'adore le voir courir avec le ballon, puisque ses décisions sont rapides et sont puissantes. Est-ce qu'il s'est fait arrêter ou a subi son premier contact, peut-être à la hauteur de la première verge de la ligne d'engagement? Certes, mais ses jambes n'ont jamais arrêté. Donc, il a su se déplacer avec le travail de la ligne à l'attaque jusqu'à l'intérieur de la zone début.
0: 4 minutes 27 à jouer au premier quart. Les Alouettes en avant. 13-3. Maltos s'amène pour le 14e point. Et là, il y a pénalité. On a mis trop de temps à mettre le ballon en jeu. On va donc reculer pour le convertir. Ou ça s'appliquera sur le boté. Oh non!
2: Il went out of bounds in the back of the end zone. It is a 10-yard penalty.
0: Donc, la punition contre Ottawa. Il y a un joueur qui est sorti dans le fond de la zone début au lieu de sortir sur les lignes de côté. Fait qu'on va sûrement approcher tout simplement et ce sera un converti de la ligne de 24-23. On donne une petite verge de coussin. On reprend. La remise de Louis-Philippe Bourassa, le botté de Maltos, s'en va dans la zone de construction du nouvel aréna. Et les Alouettes mènent 14-3 avec 4 minutes 6 à jouer au premier quart. 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
0: 4 minutes 6 à jouer au premier quart. Les Alouettes mènent 14-3, ont marqué des touchés à leurs deux premières possessions. On avait bien vu en défense du côté des Alouettes. Wesley Sutton n'est pas là. À sa place, c'est Kennedy qui a changé de côté et Jamon Green qui prend la place de Kennedy comme demi-défensif à l'intérieur alors que Kevin Ento est de retour au jeu. Et celui qu'on a ajouté à la formation, c'est un gars de l'université, un gars d'Ottawa, Shakespeare Louis. Un joueur pêchage des Alouettes qui fait son entrée dans le match. Botté de reprise qui bondit du côté droit, capté à la ligne de 10. On revient vers le centre et ça va s'arrêter à la ligne de 23. On a épargné cette fois-ci le côté de Pimpleton et ça va donner une meilleure position sur